0: Et 13 personnes sont mortes après un accident de trottinette électrique. Chine, dans la cour des grands, le géant de l'ultra-fast fashion entre cette nuit à la bourse de Hong Kong, l'un des plus grands marchés financiers d'Asie et du monde. Mais la marque chinoise a du plomb dans l'aile. En 4 ans, elle a perdu 4 fois sa valeur. Les taxes sur les petits colis en Europe et aux États-Unis ont fait chuter les ventes. Édouard Balladur est décédé. L'ancien premier ministre français s'est éteint à 97 ans. Figure de la droite libérale, il a marqué la vie politique de son pays. Il a été le chef du gouvernement du socialiste François Mitterrand entre 1993 et 1995. Il fut aussi le grand rival de Jacques Chirac. Les deux hommes s'étaient présentés à la même élection présidentielle en 1995. Les adieux de Lionel Messi, le footballeur argentin met un terme à sa carrière internationale. Il l'a annoncé sur Instagram. À 39 ans, il ne jouera plus dans l'équipe nationale d'Argentine. La fin de 20 années de succès, une Coupe du Monde en 2022, 125 buts inscrits, mais quelques désillusions aussi. Une finale perdue cette année au Mondial. Lionel Messi poursuit sa carrière en club à l'Inter Miami. Voilà pour les infos. Belle nuit.
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0: Il est 3h.
1: Valentin Lecoq pour ce résumé enregistré de l'actualité. Une rentrée un peu spéciale pour le monde de la justice. Dès ce mardi, un tout nouveau code pénal entre en application. L'ancien code datait de 1867, il était donc temps de le dépoussiérer. Le code a été entièrement réécrit, il propose de nombreux changements. La prison devient par exemple le dernier recours. Un juge devra envisager d'autres peines avant de penser à l'emprisonnement. Une peine de travail, une peine de probation, de surveillance électronique ou une amende. Autre changement, ce 1er septembre, il est désormais obligatoire de porter un casque si vous roulez en trottinette électrique qui va à plus de 20 km à l'heure. Une mesure pour diminuer les risques de blessures graves en cas d'accident. L'an dernier, 13 personnes sont mortes après un accident de trottinette électrique. Chine, dans la cour des grands, le géant de l'ultra-fast fashion entre cette nuit à la bourse de Hong Kong, l'un des plus grands marchés financiers d'Asie et du monde. Mais la marque chinoise a du plomb dans l'aile. En 4 ans, elle a perdu 4 fois sa valeur. Les taxes sur les petits colis en Europe et aux États-Unis ont fait chuter les ventes. Édouard Balladur est décédé. L'ancien Premier ministre français s'est éteint à 97 ans. Figure de la droite libérale, il a marqué la vie politique de son pays. Il a été le chef du gouvernement du socialiste François Mitterrand entre 1993 et 1995. Il fut aussi le grand rival de Jacques Chirac. Les deux hommes s'étaient présentés à la même élection présidentielle en 1995. Les adieux de Lionel Messi. Le footballeur argentin met un terme à sa carrière internationale. Il l'a annoncé sur Instagram. À 39 ans, il ne jouera plus dans l'équipe nationale d'Argentine. La fin de 20 années de succès, une Coupe du Monde en 2022, 125 buts inscrits, mais quelques désillusions aussi. Une finale perdue cette année au Mondial. Lionel Messi poursuit sa carrière en club à l'Inter Miami. Voilà pour les infos. Belle nuit.
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0: Il est 4 heures.
1: Valentin Lecoq pour ce résumé enregistré de l'actualité. Une rentrée un peu spéciale pour le monde de la justice. Dès ce mardi, un tout nouveau code pénal entre en application. L'ancien code datait de 1867, il était donc temps de le dépoussiérer. Le code a été entièrement réécrit, il propose de nombreux changements. La prison devient par exemple le dernier recours. Un juge devra envisager d'autres peines avant de penser à l'emprisonnement. Une peine de travail, une peine de probation, de surveillance électronique ou une amende. Autre changement, ce 1er septembre, il est désormais obligatoire de porter un casque si vous roulez en trottinette électrique qui va à plus de 20 km à l'heure. Une mesure pour diminuer les risques de blessures graves en cas d'accident. L'an dernier, 13 personnes sont mortes après un accident de trottinette électrique. Chine, dans la cour des grands, le géant de l'ultra-fast fashion entre cette nuit à la bourse de Hong Kong, l'un des plus grands marchés financiers d'Asie et du monde. Mais la marque chinoise a du plomb dans l'aile. En 4 ans, elle a perdu 4 fois sa valeur. Les taxes sur les petits colis en Europe et aux États-Unis ont fait chuter les ventes. Édouard Balladur est décédé. L'ancien Premier ministre français s'est éteint à 97 ans. Figure de la droite libérale, il a marqué la vie politique de son pays. Il a été le chef du gouvernement du socialiste François Mitterrand entre 1993 et 1995. Il fut aussi le grand rival de Jacques Chirac. Les deux hommes s'étaient présentés à la même élection présidentielle en 1995. Les adieux de Lionel Messi. Le footballeur argentin met un terme à sa carrière internationale. Il l'a annoncé sur Instagram. À 39 ans, il ne jouera plus dans l'équipe nationale d'Argentine. La fin de 20 années de succès, une Coupe du Monde en 2022, 125 buts inscrits, mais quelques désillusions aussi. Une finale perdue cette année au Mondial. Lionel Messi poursuit sa carrière en club à l'Inter Miami. Voilà pour les infos. Belle nuit.
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1: Nous sommes mardi aujourd'hui, mardi 1er septembre, nous fêtons les Gilles avec un dicton qui dit « Beau temps à la Saint-Gilles durera jusqu'à Saint-Michel ». Et la Saint-Michel, c'est le 29 septembre. Aujourd'hui, le soleil se lève à 6h56, il se couchera à 20h28 en fin de journée. Petit coup d'œil aussi sur les anniversaires du jour, on retrouve Jungkook, c'est l'un des chanteurs des BTS, il fête ses 29 ans aujourd'hui. Également l'anniversaire de notre collègue du Grand Cactus, Jérôme de Warzé, il a 56 ans. Et puis elle avait repris la chanson de Michel Berger. Rappelez-vous à l'époque, la chanteuse Lam fête ses 55 ans. C'était chanté pour ceux qui sont loin de chez eux. Et petite sœur aussi, hein, ce qu'on entend là dans son répertoire. Joseph Williams, c'est le chanteur du groupe Toto. Il fête ses 66 ans. Il avait débuté sa carrière avec le Miami Sound Machine. On se souvient encore du fameux Dr. Beat. Gloria Estefan fête ses 69 ans aujourd'hui. William is gonna get you fait partie de ses gros succès. Il y avait aussi Can't Stay Away From You ou encore Falling in Love avec le Miami Sound Machine. Barry Gibb, lui, c'est le dernier Bee Gees encore en vie. Hein. Il a 80 ans aujourd'hui. Il avait aussi sorti un duo Guilty avec Barbara Streisand à l'époque. Voilà pour les anniversaires de ce mardi. C'est Didier qui réalise l'émission aujourd'hui. C'est lui qui vous donnera l'indice donc pour le jeu de l'intro tout à l'heure. Et puis alors, comme toujours, hein, 0470 07 20 23, c'est le numéro de WhatsApp pour nous faire parvenir vos petits messages. Comme Mathieu d'ailleurs qui me dit qu'il fait déjà 16 degrés hein, ce matin du côté de Tournai. Mathieu qui vous remet le bonjour. Pour la musique, Harry Styles arrive dans Vivacité Matin avec American Girls. Très bon début de journée à tous.
0: Un souci sur la route, un petit coucou.

0: 7h35 dans Vivacité Matin. C'est l'heure de se plonger dans la séquence tout péqué des Raouettes du jour. Nous sommes mardi, on a rendez-vous avec Livia Douchkov.
1: Aujourd'hui, on part à la découverte de la gastronomie Carolo. Notre invité est Philippe Nonclair, ancien restaurateur passionné qui a sillonné le pays noir pour en rassembler les recettes, les histoires et les traditions culinaires. Une plongée dans une cuisine authentique, généreuse et pleine de caractère. Bonjour Philippe.
2: Bonjour Olivia.
1: Alors Philippe, si je vous dis une recette secrète et oubliée, au nom qui ne s'oublie pas de sitôt justement, vous me dites ?
2: Ah, mais là je parie que vous voulez parler des couilles de Suisse.
1: Mais oui, tout à fait. Vous pouvez nous en dire plus sur cette spécialité ?
2: Alors, cette spécialité qui est très répandue, je vais dire, dans le Borinage et la région de Charleroi, a deux origines, une légende et une origine historique. Alors, pour la légende, cette recette, donc, c'est les mères, les grands-mères, les femmes au foyer à l'époque qui faisaient le pain à la maison, souvent avaient trop de pain, donc elles avaient trouvé l'astuce en fin de cuisson avec la pâte qui restait, d'en faire des boules et de les cuire à l'eau bouillante et de les agrémenter avec du beurre, du lait et de la cassonade. Mmh. Et étant donné la forme que ça prend à la cuisson, une des grands-mères un peu plus sur la chose que les autres aurait dit à sa copine Germaine, « Eh, dis donc, Germaine, mais on dirait les couilles de Suisse. » Mais quel Suisse ? Le Suisse qui était le garde de la bienséance à l'église. À l'époque, il y avait des gardes suisses dans toutes les églises.
1: D'accord.
2: Pour respecter le silence et les bonnes traditions.
1: En parcourant le pays noir, qu'avez-vous découvert sur l'identité culinaire de Charleroi ? Qu'est-ce qui la distingue vraiment des autres régions ?
2: C'est une cuisine qui est principalement à base de bière, mais également qui utilise beaucoup l'aigre doux ou le sucré salé.
1: On sait pourquoi ?
2: Probablement que la soldatesque espagnole qui a occupé donc la forteresse de Charleroi à l'époque a amené des traditions qui se sont un peu, qui étaient inspirées un peu de la cuisine des Arabes qui avaient envahi l'Espagne à l'époque. Avant cette époque, pardon.
1: D'accord.
2: D'ailleurs, une des recettes les plus connues, je vais dire, c'est l'escavèche de Chimay. C'est

0: Ben, ce sont les Espagnols qui ont amené cette recette chez nous.
1: Vous connaissez pas mal hein, d'anecdotes historiques. Vous avez une anecdote préférée à nous partager ?
0: Du pain d'agas. Ce pain, c'était en réalité les tartines que l'ouvrier emportait sur son lieu de travail. Et la maman avait toujours la petite astuce d'en faire un peu plus. Et donc ce monsieur, ce papa, cet ouvrier revenait chez lui, à son domicile à la fin de sa journée, avec les tartines en trop. Et ces tartines avaient pris le goût de l'usine. Et les enfants, quand le papa rentrait, se disputaient pour pouvoir manger ces tartines qui avaient un goût tout à fait particulier et qui changeaient en fonction qu'ils étaient mineurs ou qu'ils travaillaient dans la sidérurgie ou autre. Et j'ai connu, bien connu, puisque dans mon jeune temps, je me suis souvent disputé avec ma sœur pour pouvoir récupérer le pain d'agas à la maison.
1: Et enfin, Philippe, quelle est votre expression Carolo la plus savoureuse à votre goût ?
0: Alors, il y en a beaucoup. Il y en a beaucoup, mais celle qui me plaît beaucoup, c'est « Fais toutes les chapelles ».
1: Faire toutes les chapelles.
0: C'est-à-dire s'arrêter pour boire un coup dans tous les cafés qu'on rencontre.
1: Ah ben on dit ça à Mons aussi.
0: Mais moi j'aime bien cette expression parce que elle s'adresse aussi bien pour des circonstances un peu malheureuses comme les enterrements, pour les familles lors du Nouvel An. Mais là c'est pas les cafés qu'on fait, c'est tous les gens de la famille, on fait toutes les chapelles au Nouvel An où on boit une petite goutte à chacun et puis on rentre à quatre pattes à la fin de la journée.
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3: Et rendez-vous avec Tamara et Martin demain pour la prochaine séquence Stumpeke et Derawet. Il est 4h40, il y a Emmanuel qui me dit qu'il fait 14°9 du côté de Braine-le-Comte ce matin. Bonjour au lève-tôt, dit-elle, pour se réveiller de bonne humeur. Voici Simple Minds, Don't You Forget About Me.

0: 6h44 dans Vivacité Matin. Pascal a de la chance, hein. Il est actuellement à Casablanca. Et là-bas, à Casablanca, il fait 21 degrés. Et il est à peu près 3h40, donc 3h44 maintenant. Et 31 degrés prévus pour la journée. Eh bien, profitez bien de vos vacances, Pascal, là-bas à Casablanca. Tout à l'heure, dans le 8-9, c'est Mickaël Dufour qui sera l'invité de l'émission. On va parler de sa nouvelle comédie théâtrale qui s'appelle Le Coup de Pelle. Mais avant cela, revenons quelques instants sur l'émission de hier matin. C'était Philippe Risoli qui était l'invité. Regardez ou écoutez.
1: Notre invité ce matin, c'est Philippe Risoli, animateur phare des années 80, 90 et début 2000 en France. Il va venir nous parler de son autobiographie sortie en mars dernier. Ça s'appelle « Jamais trop tard ». Bonjour Philippe. Alors, normalement, on aurait pu vous voir, c'est vrai, si vous nous suivez en télé. Mais là, on aura déjà la chance de vous entendre. Comment vous allez ce matin ?
2: Ben, je vais très bien. Bonjour Jérémy, bonjour à tous. Oui, je suis désolé, on a un petit souci technique, on n'arrive pas à se connecter. Mais on s'entend et la parole, c'est important.
1: Ah voilà. Ben c'est déjà super de pouvoir vous avoir. Alors, pour resituer le contexte, vous avez notamment animé les émissions comme Millionnaire, Star Quiz, Géopardie ou Le Juste Prix également. Et dans votre livre, Jamais trop tard, vous aviez envie de parler de votre carrière. Vous dites tout, vraiment tout sur votre carrière, Philippe.
2: En tout cas, je dis pas mal de choses. C'est-à-dire que, en fait, c'est pas vraiment que j'avais envie de parler de ma carrière. Ce sont les lecteurs qui me l'ont demandé via les réseaux sociaux, via les demandes à mon éditeur, les éditions de l'Archipel. Suite au premier livre que j'étais venu vous présenter il y a 2 ans maintenant, qui s'appelait « Dites bien à mon fils que je l'aime », où je racontais mon enfance dans une famille qui n'avait rien à voir avec les médias, mais qui avait tout fait pour m'aider à réaliser mon rêve, c'est-à-dire accéder à la télévision, à la radio, qui était vraiment ma grande passion professionnelle. Mais je m'arrêtais au moment où je décrochais ma toute première émission sur Canal Plus balbutiante. On est en 1985 et c'était effectivement un jeu que vous avez cité qui s'appelait Star Quiz. Mais moi, je m'arrêtais là et je pensais avoir raconté ce que j'avais à dire, c'est-à-dire l'histoire d'un enfant passionné de télévision. Et puis suite aux demandes, mon éditeur m'a dit « ce serait pas mal quand même si tu écrivais la suite ». Et donc je me suis dit « bon bah ok, je vais écrire la suite ». Que s'est-il passé après cette première émission, après ce premier entretien d'embauche, si j'ose dire, ce premier casting en tout cas. Et voilà, et ça a donné lieu à « Jamais trop tard », parce que j'y parle effectivement de radio, de télévision, mais également de théâtre, de musique, enfin tout ce qui a fait qui a fait mon parcours professionnel et Philippe, jusqu'à aujourd'hui.
1: Et vous parliez justement de votre parcours professionnel. J'ai lu votre bouquin, je l'ai terminé hier. Vous parlez notamment de cet appel d'Étienne Moujotte, vice-président de TF1, qui vous appelle à un moment donné, quand vous êtes encore évidemment au sommet de votre carrière. C'est à la fin du Juste Prix. Juste Prix s'arrête. Et là, il vous dit, il est peut-être temps de reposer votre image. Et c'est à ce moment-là que TF1 va confier la Star Academy à Nikos. C'est aussi l'un des tournants de votre carrière. Il y a des hauts, il y a des bas, et ça a été peut-être le moment le plus difficile.
2: Oui, ça a sûrement été un des moments les plus difficiles, puisqu'effectivement, on est à la fin de l'année 2001. C'est l'arrivée de l'euro, hein, que ce soit en Belgique, en France, enfin dans tous les pays qui adhèrent à cette monnaie, l'arrivée de l'euro. Donc c'est très difficile de continuer le Juste Prix dans ces conditions, parce que c'est axé sur des sommes d'argent et les joueurs, les candidats se perdent un petit peu avec cette nouvelle monnaie qui arrive. Donc on décide de l'arrêter, donc ça c'était prévu, il n'y a pas de souci. Mais effectivement, je devais m'orienter vers une grande variété ou bien vers un talk show caritatif le dimanche après-midi. Et puis finalement, pour des raisons... je n'ai jamais élucidé, c'est un mystère véritablement, que s'est-il passé. Il y a eu un subit retournement de situation alors que les discussions étaient très très bien engagées. Et en fait, la petite phrase qui a eu raison de moi à cette époque-là, c'est il m'appelait grand dans l'immédiat, je n'ai pas de projet pour toi. Et donc,
1: ça c'est un coup de tonnerre.
2: À l'époque, il n'y a pas encore la télévision numérique terrestre, qu'on appelle la TNT. Il y a donc quelques chaînes en France et en Belgique, c'était la même chose. Donc c'était difficile de se retourner dans l'immédiat, d'autant plus que j'étais très marqué par cette chaîne.
1: On l'imagine.
2: Donc voilà, ce qui ne m'a pas empêché de revenir quelques années plus tard avec l'école des fans sur Gulli, que vous avez pu voir également en Belgique.
1: Ah, évidemment, bah, vous êtes très connu aussi en Belgique. On vous adore, Philippe, en Belgique. Philippe Risoli, qui est notre invité. Vous avez fait d'autres choses aussi pour rebondir, comme vous l'expliquez très très bien dans ce livre. Et notamment, on voulait vous reproposer ceci. Écoutez. Ça aussi, ça vous colle à la peau. Cuitasse les bananas.
2: Oui, ça ne me dérange pas, parce que je l'ai écrit. Mais alors, le seul truc qui me dérange un tout petit peu, c'est qu'on me dit, tu as fait de la musique après avoir quitté le TF1. Pas du tout. J'étais à TF1 lorsque j'ai écrit cette chanson qui retrace l'arrêt du millionnaire. Alors, j'ai été... C'est marrant, parce que j'en parlais hier soir encore dans un TGV, parce que tout le monde m'en parle de cette chanson. On m'en parle d'autant plus qu'elle a été 25 ans après, 26 ans après... Elle a été remise sur le devant de la scène par Julien Doré dans une version qui a vraiment connu le succès là récemment et qui m'a fait la chance de m'inviter à l'Accor Arena à Paris et de la chanter en duo avec lui devant 20 000 personnes, conquise, qui reprenait en cœur. Enfin, c'était un moment assez bluffant, assez extraordinaire. Jamais j'aurais pu imaginer que j'allais vivre un moment comme ça avec ce titre-là. Mais au tout début, j'ai été un petit peu raillé, non pas par le public qui a plutôt adhéré à la chanson, même si mon regret est qu'elle n'a pas du tout été faite comme moi je l'avais conçue. C'est-à-dire que c'est une chanson un petit peu mélancolique, un petit peu bluesy, un petit peu, et c'est devenu à cause des arrangements une chanson festive. Et c'est pas du tout ce que j'avais en tête au départ.
1: D'accord.
2: Malgré ça, c'est devenu un succès populaire.
1: Ah bah oui.
2: Mais ça m'a valu quelques déboires, et notamment quelques directeurs de chaîne qui ont dit ça va lui coûter quelques années de désert. Vous voyez, donc
1: on a envie que vous sortiez un livre sur tout le process autour de cette chanson là parce que c'est hyper intéressant, évidemment, cette manière dont elle a peut-être été interprétée par la suite. Philippe, vous savez que dans le 8-9, le temps file, il est 8h54 et je dois déjà vous remercier d'être passé ce matin. Ben oui, mais on adore ça. Merci d'être passé ce matin.
2: Ben écoutez, c'est un plaisir. Alors, c'est un livre très positif, hein.
1: Évidemment.
2: Ce livre, vous l'avez vu, jamais trop tard. C'est parce qu'il est. On peut toujours garder l'envie et l'espoir de faire quelque chose. Et c'est ce qui m'est arrivé. J'ai la chance, en tous les cas, dans ce registre-là. Voilà.
1: Ben, ça, c'est un beau message.
2: À votre joie, et j'espère venir vous voir en direct un de ces jours.
1: Oui. Écoutez, comme ça, il n'y aura pas de problème de visio, de lien, quoi que ce soit. Vous venez, on échange et on pourra faire un petit lancer de micro comme vous faisiez très très bien à l'époque. Belle journée, Philippe. Belle semaine à vous. Merci beaucoup d'être passé dans le 8-9.
3: Voilà, Philippe Risoli qui était l'invité du 8-9 hier. Rendez-vous avec Mickaël Dufour donc tout à l'heure. Il est 14h52. Peu importe, la nouvelle chanson de Zazie.

4h55 dans Vivacité Matin. Petit coup d'œil sur la météo. On retrouvera bien sûr Mélanie Pousseur après le point info de 5h hein, pour vous en dire plus. Nuageux hein, dans l'ensemble cette journée de mardi avec des maxima compris entre 18 et 22 degrés. Petit coup d'œil aussi sur le cadeau du jeu de l'intro tout à l'heure. Les solidarités. 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Là, c'est l'heure de se plonger dans l'agenda des ambassadeurs. 14h30, c'est votre rendez-vous avec Philippe Jeuniaux et Sophie Buzinaro. Et dans cet agenda, il y a le Mémorial Van Damme, ce grand meeting international d'athlétisme organisé chaque année à Bruxelles. Imaginez un concert géant, mais avec les meilleurs athlètes du monde sur une piste, 100 mètres, 200 mètres, 400 mètres, 800 mètres, etc. Saut en longueur et en hauteur, saut à la perche, le lancer de poids, de javelot, de disque, de la musique, de la présentation des athlètes et puis une ambiance de stade, des athlètes internationaux hein, qui viennent chercher des performances et des points au plus haut niveau. C'est une édition anniversaire, 50e édition déjà. Elle se déroule les 4-5 septembre au stade Roi Baudouin. Et si vous voulez obtenir plus de renseignements, vous pouvez aller sur le site brussels.diamondsleague.com. brussels.diamondsleague.com. Voilà pour le Mémorial Van Damme. Rendez-vous à 14h30 pour d'autres idées sorties avec Philippe et Sophie. On va rejoindre le point info de 5h et la météo de Mélanie avec Unchained My Heart. Voici Joe Cocker ce matin.

0: En début de journée avec Vivacité Matin, on prend des nouvelles de la météo avec Mélanie Pousseur dans quelques instants. Avant cela, le point faux de 5h. Et puis je vous envoie plein de courage si vous êtes déjà en train de travailler à cette heure-ci. Et je sais qu'ils sont nombreux, les travailleurs.
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0: Il est 5 heures.
1: Valentin Lecoq pour ce résumé enregistré de l'actualité. Une rentrée un peu spéciale pour le monde de la justice. Dès ce mardi, un tout nouveau code pénal entre en application. L'ancien code datait de 1867, il était donc temps de le dépoussiérer. Le code a été entièrement réécrit, il propose de nombreux changements. La prison devient par exemple le dernier recours. Un juge devra envisager d'autres peines avant de penser à l'emprisonnement. Une peine de travail, une peine de probation, de surveillance électronique ou une amende. Autre changement, ce 1er septembre, il est désormais obligatoire de porter un casque si vous roulez en trottinette électrique qui va à plus de 20 km/h. Une mesure pour diminuer les risques de blessures graves en cas d'accident. L'an dernier, 13 personnes sont mortes après un accident de trottinette électrique. Chine, dans la cour des grands, le géant de l'ultra-fast fashion entre cette nuit à la bourse de Hong Kong, l'un des plus grands marchés financiers d'Asie et du monde. Mais la marque chinoise a du plomb dans l'aile. En 4 ans, elle a perdu 4 fois sa valeur. Les taxes sur les petits colis en Europe et aux États-Unis ont fait chuter les ventes. Édouard Balladur est décédé. L'ancien Premier ministre français s'est éteint à 97 ans. Figure de la droite libérale, il a marqué la vie politique de son pays. Il a été le chef du gouvernement du socialiste François Mitterrand entre 1993 et 1995. Il fut aussi le grand rival de Jacques Chirac. Les deux hommes s'étaient présentés à la même élection présidentielle en 1995. Les adieux de Lionel Messi. Le footballeur argentin met un terme à sa carrière internationale. Il l'a annoncé sur Instagram. À 39 ans, il ne jouera plus dans l'équipe nationale d'Argentine. La fin de 20 années de succès, une Coupe du Monde en 2022, 125 buts inscrits, mais quelques désillusions aussi. Une finale perdue cette année au Mondial. Lionel Messi poursuit sa carrière en club à l'Inter Miami. Voilà pour les infos. Belle nuit.
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3: On va parler de météo. Bonjour Mélanie Pousseur.
4: Bonjour Bernard, bonjour tout le monde.
3: Avec pas mal de nuages dans notre ciel aujourd'hui, hein.
4: Oui, les nuages bas qui circulent par endroits, c'est pas bien organisé. On en voit essentiellement au sud du Sion-Sambre-et-Meuse. Et puis on ajoute un petit front d'averse sur l'ouest. Il va glisser doucement mais sûrement vers le centre et l'est en seconde partie de matinée. Mais il sera moins actif d'hier. Et donc on garde un petit peu d'humidité chez nous car nous sommes en bordure anticyclonique. Et cette bordure anticyclonique, pour résumer, elle va persister jusqu'à samedi avant un bref coup de chaud attendu dimanche. Car on attend quand même, Bernard, dimanche 29 degrés à Bruxelles. On y reviendra dans le détail, évidemment, dans nos prochains bulletins. Retour sur la météo d'aujourd'hui avec cet après-midi quelques averses qui seront donc cette fois vers l'est. Ailleurs, on aura un temps plus sec, un ciel variable, quelques éclaircies, quelques passages nuageux. Le vent, vraiment la différence par rapport à hier, il s'est calmé, il est faible de secteur ouest. Et les températures, tout juste de saison, entre 18 et 22 degrés pour ce soir, cette nuit. Des voiles d'altitude qui vont envahir le ciel, ils vont s'épaissir un peu en fin de nuit, mais le temps restera sec avec des minima de 10 à 14 degrés. Pour demain, en matinée, les nuages seront assez nombreux, quelques éclaircies qui vont quand même résister ça et là. Et puis l'après-midi, les nuages seront un peu plus denses. À la clé, donc, un petit risque d'ondée tout à l'est, à l'ouest notamment. Les températures entre 19 et 21 degrés. Et puis à nouveau, jeudi, ce ciel nuageux, à très nuageux avec quelques ondées. La différence, c'est par rapport aux autres jours, c'est que le flux sera de secteur sud-ouest et ça fera remonter la douceur chez nous. On aura quand même 24 degrés à Bruxelles ou encore à Mons. Et puis vendredi, la douceur va gagner du terrain, puis la France, 25 degrés pour Bruxelles. Mais bon, il faudra composer avec encore pas mal de nuages et quelques petites ondées, ça et là.
3: Merci Mélanie, on vous retrouvera bien sûr pour nous rappeler cette météo tout à l'heure à 5h25.
4: À tout à l'heure.
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3: Allez, bon début de journée, nous sommes le 1er septembre, hein, aujourd'hui mardi, 1er septembre, en fait les Gilles, et le dicton du jour, dit beau temps à la Saint-Gilles, durera jusqu'à la Saint-Michel. La Saint-Michel, ça tombe le 29 septembre, hein, pour la petite information. Un soleil qui se lève à 6h56 ce matin et qui se couchera en fin de journée à 20h28. Les anniversaires du jour, on retrouve Jungkook, l'un des chanteurs du groupe BTS qui fête ses 29 ans. Notre collègue Jérôme Dewarzé fête aussi son anniversaire, il a 56 ans. ans aujourd'hui, la chanteuse Lam a 55 ans, le chanteur de Toto, Joseph Williams, fête ses 66 ans, Gloria Estefan, elle était la voix du Miami Sound Machine, on se souvient de Dr. Beat, hein, le gros tube du groupe, Gloria Estefan a 69 ans, et puis enfin Barry Gibb, c'est l'un des Bee Gees, il fête ses 80 ans aujourd'hui. Voilà pour les anniversaires. Bon début de journée avec Vivacité et la Une TV pour la musique. On va retrouver Sienna Spiro, Material Lover.

5h08 dans Vivacité Matin. Patrick à Gendron me dit qu'il fait 13,4 degrés ce matin. Excellente journée à tout le monde, écrit-il dans son petit message laissé sur WhatsApp. Un petit coup d'œil aussi sur les programmes télé de votre soirée avec la une qui vous propose 2 épisodes de votre série policière, Le mystère de la chambre jaune avec Pierre-Yves Bon. C'est à 20h15 sur Typique. Ramadis, le mystérieux roi de Thaïlande, un documentaire à 20h50. Et puis enfin, on revient sur une série télé, ça se passe sur la 3 dès 20h30, 2 épisodes de Downton Abbey. Voilà pour votre soirée de mardi. Kongs, voici This Girl dans Vivacité.

0: 5h11, bon début de journée avec Vivacité, la Une Télé. Il y a Jean-Marie et Patrick qui me disent qu'il fait 15 degrés du côté de Lessines ce matin. Un petit coup d'œil sur le journal de Christophe Grandjean, ça sera tout à l'heure à 6h. Parmi les principaux titres, le tout nouveau code pénal qui rentre en vigueur aujourd'hui. L'ancien code datait de 1867. Parmi les principaux changements, une nouvelle échelle de peine, la prison davantage conçue comme un dernier recours ou encore l'apparition de l'écocide. Et puis dans le journal, un accord en vue pour la reprise du site d'Audiforêt. Le ministre bruxellois de l'économie est en train de le finaliser. Objectif à terme, retrouver 3000 emplois. L'entreprise qui va gérer le site à Etelen, une entreprise flamande qui va jouer le rôle de promoteur. C'est une info RTBF, l'écho. On vous en parlera à 6h donc, dans ce journal de Christophe Grandjean. Avant cela, on retrouvera Sébastien Pierret à 5h30 pour développer le reste de l'actualité. Sacha Distel avec « Toute la pluie tombe sur moi ». C'est notre disque qui fait du bien ce matin.
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0: C'est comme ça qu'il faut faire, hein. Rester positif dans toutes les situations. Après la pluie, vient le beau temps. Sacha Distel, c'est le dit qui fait du bien ce matin. Il est 5h15, il fête son anniversaire aujourd'hui. Il a 56 ans, on va le retrouver pour le cactus que vous avez peut-être manqué hier matin dans le 8-9. Voici Jérôme de Warzé.
1: Alors, la commissaire nationale aux drogues, Ine Van Weymersch, plaide en faveur d'une approche globale pour lutter contre les violences liées aux drogues à Bruxelles et elle indique qu'un plan est en cours.
2: Et oui, Jérémy, et l'on rappelle que ce pays compte une commissaire nationale aux drogues pour, heureusement, 12 ministres de la Santé, une commissaire pour empêcher les gens de mourir, 12 ministres pour constater qu'ils ne vont pas bien. C'est la Belgique. Après 2 ans de fusillade, de règlement de compte, de commissariat pris pour cible, les pouvoirs publics ont un plan. Moi qui croyais qu'on improvisait. Alors là, vraiment, je me sens mieux. Quand le nombre de fusillades à Bruxelles en 7 mois est supérieur à celui des plaintes pour agression sexuelle contre Patrick Bruel pour l'ensemble de sa carrière, alors que dans les deux cas, il s'agit quand même de tirer des coups dans tous les sens. Ah ben, sur la télé, la neige a envahi l'écran. Alors un plan, oui, mais lequel ? Première mesure, identifier et arrêter les auteurs des fusillades.
3: Bien.
2: C'est bien ça.
3: Oui, c'est bien.
2: Ça commence. Ensuite, les punir.
4: Pas mal.
2: Attention, hein, ça devient extrêmement technique. Identifier les criminels, les arrêter et les punir. Et surtout, que les peines soient réellement appliquées. Il est dingue ce plan. C'est Minority Report écrit par l'agent 212. À la prochaine réunion, ils vont proposer que les prisons aient des murs. Mais cela ne suffira pas parce qu'il faut aussi, je cite, « s'attaquer au chômage, à la pauvreté, à l'éducation, à la qualité de vie, à la santé mentale et au manque de perspectives d'avenir ». Voilà donc le plan contre le narcotrafic à Bruxelles, c'est de régler tous les problèmes du pays. Et pendant ce temps-là, Bertrand Carrois fait des vidéos pour montrer qu'il lutte contre les jeunes qui roulent en trottinette sans casque. La Belgique. Ine Van Weymersch nous informe également que le cannabis ayant fait place à la cocaïne, les gangs gagnent jusqu'à 80 000 euros par jour sur un seul point de vente.
4: Ouf.
2: En apprenant ça, Didier Reynders est allé échanger tous ses subitos contre des paxons. Dans ce secteur, jamais de grève du rail.
3: Joli.
2: On recrute même des dealers intérimaires via Snapcrack, sans doute, ou chez Adecoke Intérim, ou par l'entremise de Flexit Job. Enfin, vous imaginez les entretiens. Votre principal défaut ? Je tire très mal. Vous commencez lundi. Emmanuel Macron avait raison. À Bruxelles, tu traverses la rue, tu as un boulot. Bon, allez, maintenant, Ine, cessons la déconne. On arrête les plans A, les plans B et surtout les plans K dans les administrations et on rentabilise notre meilleure force de frappe, notre Mossad, notre Delta Force, le SPF Finance. La structure hyper performante qui va démanteler tout ce bazar. Car eux, même une mamie de 84 ans, pension de survie, 2 pièces à Carignan, qui a oublié de déclarer 37 euros d'intérêt en 2019, qui a changé de nom et qui est partie vivre au Paraguay, ils la retrouvent. Donc, vous pensez bien qu'un dealer qui fait 24 millions de chiffre d'affaires annuel derrière un abribus, ça va saigner. Bonjour, la Kalachnikov, vous avez la facture ? Et votre véhicule là, trottinette de société ? Dites la TVA pour vos fournisseurs, ça passe via PayPal ou non ? Vous êtes dans la merde, Igor 1080. Il est là, le plan, lutter contre le travail au noir des mecs qui vendent de la blanche. Tu débarques au Peter Boss, contrôle surprise, les tireurs sont déclarés, les cagoules sont fournies par l'employeur. Et atomisons définitivement le secteur, faisons entrer les syndicats dans les cartels. Oui, je sais, c'est dur. Pas de calache avant 6 heures. La fusillade du dimanche, c'est payé 200%. Yassine a été abattu pendant son préavis, la FGTB exige sa réintégration. Voilà. Et pour obliger les trafiquants à récupérer certains colis, utilisons nos armes. Votre Kalachnikov est arrivé au point relais. Pour la retirer, ouvrez It's Me. Narcotrafic éradiqué. Tu utilises les applis administratives belges, mais tu les gangrènes de l'intérieur. Je vous garantis que si on les oblige à passer par MyMinFin pour leur calache, dans 3 semaines, les gars, ils sont tous revenus au lance-pierre. Et enfin, la double estocade finale. 1. Tu transformes le coin de rue du trafic en habitation privée. Et là, bim, précompte immobilier. Tu fais du trafic de coke ? Tu vas découvrir la magie du racket, mon ami. Oui, mais nous sommes des criminels. Mais nous aussi. Centimes additionnels, taxe terrasse. Wesh, tu vas crever.
0: Wesh.
2: Et deux, et là je sais, c'est cruel, tu leur colles l'afska dans les pattes pour mesurer la qualité de la tarte au shit. Et là, même Pablo Escobar agite le drapeau blanc et se replie en Colombie. Voilà. De rien, de rien. Et cette interview aura quand même un effet direct sur moi puisque je n'ai plus qu'une seule envie à la fin de cette interview, me rouler un gros joint. Pour oublier tout ce que je venais de lire, mais avec facture. Hein. Je ne veux pas d'emmerde avec la pègre administrative.
0: Bravo. Voilà, c'était le cactus de Jérôme, c'était hier. Rendez-vous à 8h16 tout à l'heure pour le nouveau cactus de ce mardi. Très belle journée, on va prendre des nouvelles de la météo avec Mélanie. Juste après Rosalia, voici la Perla.

5h22 sur Vivacité, sur la Une télé, Tovelo Stromae. C'est le titre le plus écouté de Belgique actuellement. Voici Des fleurs, et puis on va retrouver Mélanie derrière pour la météo.

0: 5h25 dans Vivacité Matin. On va faire un petit point sur la météo tout de suite. Et Mélanie, le temps restera pratiquement sec partout ce mardi.
1: Oui, tout à fait Bernard. Alors c'est vrai qu'on a un petit front d'averse, mais vraiment pas très actif, qui va traverser le pays d'ouest en est. Le temps, en tout cas, on va retenir ça aussi aujourd'hui, il sera plus calme qu'hier. Donc on perd ce caractère orageux. Je vous ai dit quelques ondées, et puis le vent va se calmer aussi par rapport à hier. Il sera faible. Alors d'abord, côté météo, point de vue ciel en tout cas, d'abord pas mal de grisailles, surtout au sud du Sion sombre et meuse ce matin. C'est vraiment là qu'on retrouve le plus de nuages bas. Et puis les éclaircies partageront le ciel avec les passages nuageux en cours de journée, avec donc, je vous l'ai dit, ce petit front d'averse qui va traverser notre pays d'ouest en est. Et puis ce soir, cette nuit, le temps sera sec partout, vous aurez un ciel voilé. Côté température minima, 10 degrés attendus à Spa, 13 pour Bruxelles, 14 pour Ostende, et les maxima du jour entre 18 et 22 degrés. Température tout juste de saison. Pour demain, le mercredi 2 septembre, les nuages seront quand même assez bien présents, avec quelques éclaircies qui résisteront quand même par endroits. Et puis l'après-midi, ils seront un petit peu plus denses, ces nuages à la clé, donc un petit risque d'ondées tout au nord du pays. Les températures maximales entre 19 et 21 degrés. Jeudi, à nouveau, ce ciel nuageux à très nuageux avec quelques ondées. Là, on va sentir la différence quand même au point de vue des températures, car il fera 24 degrés à Bruxelles. C'est grâce au flux de secteur sud-ouest qui fait remonter une belle douceur chez nous. Et puis 25 degrés pour vendredi, mais là, beaucoup de nuages encore dans notre ciel. Donc voilà, il va falloir composer avec, j'ai envie de dire, un peu de tout, Bernard.
0: Exactement. Merci Mélanie. Dans quelques instants, on va retrouver Sébastien Pierret pour l'essentiel de l'info. C'est Alex Warren pour nous mener jusque-là. Voici Ordinary.
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0: de gagner deux invitations pour les solidarités à Namur. Vous avez envie d'aller applaudir Christophe Maé ou encore Gaëtan Roussel, Ben Mazoué ou la chanteuse Marguerite qu'on a découvert dans la Star Academy. Ben, on vous offre vos tickets au jeu d'intro dans quelques minutes. Avant cela, l'essentiel de l'info, c'est avec Sébastien Pierret ce matin.
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0: Bon réveil, il est 5h30. Sébastien Pierre avec vous. Bonjour à tous. L'avenir de l'ancien site Audi de Forêt s'éclaircit. C'est une info RTBF L'Écho. Le terrain doit accueillir un nouveau parc d'activités. On y retrouvera des industries, de la logistique, du numérique et à terme 3000 emplois créés. C'est en tout cas l'ambition affichée par le groupe flamand qui a conclu un accord avec Audi pour racheter, dépolluer et redéployer le site. Du changement ce 1er septembre, le nouveau code pénal entre en vigueur. Il n'avait pas été revu depuis près de 160 ans. Parmi les nouveautés, la prison devient le dernier recours en matière de sanctions. Le juge doit d'abord envisager d'autres peines, comme la mise sous bracelet électronique ou des amendes. De nouvelles infractions apparaissent également, comme l'incitation au suicide, l'homicide routier ou encore l'écocide. Autre changement, il vous concerne si vous roulez en trottinette électrique. Le port du casque est désormais obligatoire pour les engins pouvant dépasser les 20 km/h. Objectif, diminuer les risques les plus graves de blessures. Les trottinettes partagées ne sont pas concernées puisqu'elles sont déjà bridées. Une semaine après la rentrée des classes, la ministre de l'Enseignement rencontre les acteurs de l'école. Aujourd'hui, les syndicats, ce matin, les associations de parents cet après-midi. La volonté est de relancer le dialogue et la concertation après des mois de grève, de tensions et de manifestations. Côté syndicat, on dit déjà ne guère se faire d'illusions. Ce n'est pas sa première menace du genre. Donald Trump menace de bombarder fort l'Iran au lendemain de la reprise des frappes américaines. Cette nuit, un navire a été touché par 3 projectiles inconnus dans le détroit d'Ormuz. Une agression au couteau en plein Times Square, célèbre place de New York. Une dame a agressé 2 passants. L'une des victimes est décédée. La police a tiré sur l'assaillante qui est morte quelques heures plus tard à l'hôpital. Elle souffrait de problèmes mentaux. On ignore ses motivations. Une nouvelle nuit sous les bombes pour les habitants de Kiev. Des dizaines d'explosions ont eu lieu dans la capitale ukrainienne. Cette attaque massive de drones et de missiles russes a fait 4 morts et 5 blessés. La mort de l'ancien Premier ministre français Édouard Balladur à l'âge de 97 ans, ami devenu grand rival de Jacques Chirac. Son échec lors de la campagne présidentielle de 95 restera le fait marquant de sa carrière. Le président Emmanuel Macron salue un serviteur de la France exigeant, mesuré et dévoué. Ça passe pour Alexander Blok au premier tour de l'US Open de tennis. Par contre, Raphaël Collignon est éliminé d'entrée de jeu. Le Liégeois traverse une mauvaise passe et ce match m'enfonce encore plus, dit-il. Raphaël Collignon éliminé malgré 5 balles de match. Chez les dames, Elise Mertens entre en lice dans le tournoi ce mardi. Il est 5h32. Excellent début de journée à toutes et tous.
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2: Et sur les routes, je vous rappelle les travaux de nuit sur la E40 Bruxelles-Liège jusqu'au jeudi 3 septembre à 6h. Si vous circulez sur la E40 A3 vers Aix-la-Chapelle, vous ne pouvez plus emprunter la sortie numéro 30 Christney.

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4: Bon début de journée avec Vivacité, la Une télé, mardi aujourd'hui. Hein. Premier jour de ce mois de septembre, nous fêtons les Gilles. Il y a un dicton du jour qui dit « Beau temps à la Saint-Gilles durera jusqu'à la Saint-Michel ». Je vous rappelle que la Saint-Michel, c'est le 29 septembre. Un soleil qui se lève à 6h56 ce matin et qui se couchera en fin de journée à 20h28. On va jeter un petit coup d'œil aussi sur les anniversaires du jour. Il y a Jungkook du groupe BTS, c'est l'un des chanteurs. Il fête ses 29 ans. Notre collègue Jérôme De Warzé, qu'on ne présente plus, hein, le grand cactus, c'est lui, cactus aussi, dans le 8-9, 56 ans pour Jérôme, l'âme, la chanteuse, fête ses 55 ans aujourd'hui, il y a aussi le chanteur de Toto, il s'appelle Joseph Williams, il fête ses 66 ans, la chanteuse du Miami Sound Machine, Gloria Estefan, 69 ans aujourd'hui, puis pour terminer, c'est l'un des Bee Gees, Barry Gibb, à 80 ans, voilà pour ce mardi, on va jouer au jeu de l'intro, dans quelques instants, on vous offre deux tickets pour aller au Solidarité à Namur, pour la journée du 6 septembre, avec Christophe Maé, avec Gaëtan Roussel, avec Ben Mazuet également, ou encore Marguerite. On vous offre les tickets juste après James Morrison et Nelly Furtado. C'est la musique maintenant, Broken Strings.

dans Vivacité Matin, il y a Philippe qui se trouve dans le Roussillon actuellement en vacances, hein, j'imagine. Il fait 19 degrés là-bas. Je vous écoute grâce à Ovio, nous dit-il. Bonjour à tous les courageux matinotes. Merci de penser à eux, en tout cas Philippe, là-bas dans le Roussillon. C'est l'heure de jouer. On va vous offrir donc ce matin vos tickets pour les solidarités pour la journée du 6 septembre, c'est-à-dire avec les concerts de Christophe Maé, de Gaëtan Roussel, de Ben Mazué ou encore de Marguerite. Si vous voulez y assister, ben c'est simple, vous me dites qui se cache derrière cette intro. Écoutez. Emergency.

0: Et je pense que Didier a un petit indice sonore, ambiance cubaine ce matin. Voilà, faut chercher du côté de Cuba pour la chanteuse ou le groupe. Vous pouvez me donner les deux, hein, soit le nom de la chanteuse ou bien alors le nom du groupe que nous recherchons ce matin. Les deux vont ensemble de toute façon. Vous envoyez la réponse au 60-03 par SMS, 1 euro le message, et c'est peut-être vous qui allez applaudir Christophe May, Gaëtan Roussel, Ben Mazuet ou encore Marguerite le 6 septembre au Solidarité à Namur. À vous de jouer, 60-03, et pendant ce temps-là, on va retrouver Franck Dubosc pour le sketch avec le Monoprix.
1: Oublier, c'est notre première rencontre. Oh, je me souviens, c'était au Monoprix de la gare de l'Est. J'habite pas là, hein, je suis comédien. Mais non, mais c'est mon Monoprix préféré. En plus, à l'entrée, ils ont un petit hélicoptère à pièces, vous savez, là. Oh, j'adore en faire quand il me reste de la monnaie après les courses. Là, c'est mon petit côté aventurier, ça. Donc, là, j'étais tranquille au rayon lingerie féminine. On a le droit de faire des cadeaux, c'était pour mon père. Et là, tout à coup, j'ai aperçu Véronique. Brune, 27 ans, l'œil sévère. J'ai eu le flash control, enfin le coup de foudre, comme vous dites chez vous en France. Alors j'ai décidé de la suivre dans le Monoprix pour mieux la connaître. Montre-moi ce que tu mets dans ton caddie, je te dirai qui tu es. Petite mousse à raser pour peau satinée. Rasoir de lame dermo-équilibrant. Crème dépilatoire hydratante jojoba. Oh, système pileux développé, dis donc. Mais jambes certainement très douces, aisselle impeccable et peut-être même à la Barthez. Mais bon, ne rêvons pas. Oh, mademoiselle, laissez-moi vous attraper cette boîte de choucroute beaucoup trop haute pour vous. Oh, je suis désolé, je sors de la salle de gym, je dois dégager une odeur putréfiante. Attendez, je vais vous la mettre. Dans le caddie. Voilà, that's all right. C'est tout bon. Je suis américain. Oh, de rien, je suis un grand gaillard, j'en profite un peu. Oui, à l'époque, je me présentais pas en disant « Bonjour, je suis Franck Dubosc ». Non, j'étais pas aussi prétentieux qu'aujourd'hui. Au revoir, merci et bye-bye. Oh, mademoiselle, il y a des promotions sur le fromage de chèvre. Ce sera notre secret. Oui, je ne l'ai pas vraiment abordé tout de suite. Non, non, dans mon caddie, j'avais du pétrolane, 7 boîtes de préservatifs et du talc anti-pue des pieds. Mais j'ai bien fait d'attendre, parce que je l'ai recroisé à la sortie du Monoprix. J'étais sur mon hélico. Mademoiselle, mademoiselle, attendez. La boîte de choucroute trop haute. Attendez, je finis ma pièce et je me pose. Voilà. Quoi, qu'est-ce qu'il y a, petit? Oui, j'en ai fait deux fois, et alors, j'ai le droit, je suis un adulte, non? Tu veux le regard? Mademoiselle. Quoi, vous avez jamais fait d'hélico, quoi? Mademoiselle, quand on vous voit, on comprend pourquoi Los Angeles s'appelle la cité des anges. Hey, Richard, j'ai... dans Pretty Woman.
0: Franck Dubosc avec le Monoprix ce matin, il est 5h44.
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0: 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Zou, c'est Shakira qui débarque dans Vivacité Matin.

0: 7h48 dans Vivacité Matin. Dans 12 minutes, vous avez rendez-vous avec Christophe Grandjean pour le journal. Parmi les principaux titres, le tout nouveau code pénal entre en vigueur aujourd'hui. L'ancien code datait de 1867. Parmi les principaux changements, une nouvelle échelle de peine, la prison davantage conçue comme un dernier recours ou encore l'apparition de l'écocide. Et puis un accord en vue pour la reprise du site d'Audiforêt. Le ministre bruxellois de l'économie est en train de le finaliser. L'objectif à terme, retrouver 3000 emplois. L'entreprise qui va gérer le site est Hélène, une entreprise flamande qui va jouer le rôle de promoteur. C'est une info RTBF, l'écho dont on vous parlera dans ce journal de 6h. La météo, avec Mélanie Pousseur dans quelques minutes, un temps plutôt nuageux hein, pour ce mardi. Et puis juste après Big Flo et Oli, dommage, on va accueillir le gagnant du jeu d'intro.
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0: Malone pour notre jeu d'intro. Ce matin, on va aller retrouver Thierry. Thierry qui travaille dans une société d'électricité industrielle. Bonjour Thierry.
1: Oui, bonjour.
0: C'est déjà sur la route pour aller travailler?
1: Ah non. Ah. Là, c'est même comique parce que j'étais en train de me raser quand j'ai appelé.
0: Oui.
1: Et je me dis, je vais pas prendre ma douche au cas où on me rappellerait. Donc, j'étais en train d'attendre.
0: Ah, bah,
1: donc, tout va bien.
0: On ne doit pas vous faire attendre plus longtemps. On est là, donc, pour la réponse à notre jeu de l'intro. C'était pas trop difficile. Hein. On se souvient tous de leur énorme tube dans les années 80, le Dr. Beat. Il s'agissait de qui? Dites-moi tout.
1: C'était Ria et Stéphane dans le groupe Miami Sound Machine.
0: Exactement. On va vérifier d'ailleurs pour l'instant. Effectivement, elle est d'origine cubaine. C'est pour ça que Didier nous avait mis une ambiance cubaine pour vous mettre sur la piste. Merci Didier. Bah, bravo Thierry, vous savez déjà avec qui vous allez aller aux solidarités?
1: Eh ben, le gars, c'est que je ne comptais pas y aller du tout. Et j'ai un copain qui m'a téléphoné parce qu'il voulait aller voir OMD vendredi.
0: Ouais.
1: Donc il y a de grandes chances que, ne voulant pas y aller, je vais y aller déjà vendredi. Et puis je crois que je lui renverrai l'ascenseur pour dimanche, si jamais il est disponible.
0: Vous allez presque pouvoir passer tout le week-end
1: c'est
0: là-bas.
1: Alors. Merci beaucoup.
0: Bah, avec plaisir, on vous envoie un ticket en tout cas très rapidement. Et on vous souhaite de bien vous amuser avec votre copain alors, hein, d'accord?
1: Merci beaucoup et bonne journée à tous.
0: À vous aussi, merci Thierry. On va prendre des nouvelles maintenant de la météo, puisqu'il est déjà 5h53. Je pense que Mélanie est déjà là, donc on va pouvoir faire le point.
2: Je suis déjà là.
0: Tout de suite sur les météos. Bah alors, allons-y alors, hein, allons-y. Vous avez déjà de bonnes nouvelles, Mélanie, c'est qu'il y a moins de vent normalement prévu pour aujourd'hui.
2: Oui, tout à fait Bernard, on va déjà sentir la différence à ce niveau-là. Le vent s'est calmé par rapport à hier, il est faible de secteur ouest. Et puis côté ciel, c'est vrai que les nuages bas, ils sont quand même assez nombreux, mais pas bien organisés. Mais on en voit surtout au sud du Sion-Sambre et Meuse pour l'instant. On ajoute à cela un petit front d'averse sur l'ouest. Il va glisser vers le centre et l'est en seconde partie de matinée, mais il sera vraiment moins actif qu'hier. Les quelques averses, elles seront vers l'est cet après-midi. On aura un temps sec ailleurs, avec un ciel qui hésitera entre quelques éclaircies, quelques passage nuageux. Côté température, entre 18 et 22 degrés. Ça, c'est donc pour aujourd'hui, premier jour de l'automne météorologique. Pour demain, les nuages seront nombreux avec quelques éclaircies qui résisteront tout de même par endroits. L'après-midi, ces nuages seront un peu plus denses et donc ils pourraient donner quelques petites ondées, ça et là, surtout au nord du territoire. Côté température, entre 19 et 21 degrés. Et donc, en fait, nous sommes en bordure anticyclonique, Bernard, pour aujourd'hui, pour les jours suivants, jusqu'à samedi. On aura donc à peu près le même type de temps avant un changement de temps pour dimanche, en tout cas premier dimanche de septembre qui sera très ensoleillé et surtout très chaud. On pourra parler de chaleur estivale avec 29 degrés attendus à Bruxelles.
0: Oui, et on reparlera bien sûr de dimanche un peu plus tard parce qu'on n'y est pas encore. Hein. On aimerait bien déjà arriver au week-end, mais un peu de patience quand même. Merci Mélanie, passez une très belle journée en tout cas.
2: Bonne journée.
0: On va rejoindre le journal de Christophe Grandjean avec M People. Voici Moving On Up.

0: journée du mois de septembre. Je vous la souhaite excellente. Vous allez retrouver les petits collègues dans quelques instants en télévision. Walid pour le 6-8 sur la une. Et puis alors sur Vivacité, on va partir dans la région pour retrouver par exemple Xavier Ponsard du côté de la province de Namur. Dans le Hainaut, à Charleroi, Anthony Cujas. Et puis alors du côté de Mons, c'est Karim Brest qui vous rejoint.
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4: Bonjour tout le monde, très heureux de vous retrouver, j'espère que vous allez bien, que vous avez passé une excellente nuit, je l'espère pour vous. En tout cas, on démarre la journée ensemble du bon pied avec de la musique, de la bonne humeur et de l'info de votre région. C'est ça Namur Matin et ce jusqu'à 8h. Bonjour Blandine.
5: Bonjour Xavier, bonjour tout le monde.
4: Un peu frais j'ai l'impression ce matin.
5: Je sais pas, ça m'a pas marqué.
4: J'ai remis le pull.
5: Ça m'a pas marqué, j'avoue.
4: Non, bah écoutez, c'est vrai que... Bon, la nuit, les jours se suivent et se ressemblent, hein, comme
5: il y avait 16 degrés dans ces eaux-là, il me semble.
4: Ouais, par là, ouais, ça ne m'étonnerait pas. Faudrait que je regarde tout à l'heure pour informer nos auditrices, auditeurs de la température de votre région. Dans un instant, on s'informe avec le journal de 6h et juste après, côté musique. Il y aura entre autres Ariana Grande qui arrivera dans la playlist de Vivacité. Mais avant cela, il est 6h, on s'informe et voici tout de suite les titres du journal.
6: L'avenir du site Audi se dessine à Bruxelles. Un groupe flamand rachète les 50 hectares pour y accueillir plusieurs nouvelles entreprises. Des parents inquiets en cette rentrée scolaire, ils s'inquiètent du conflit actuel entre la ministre Valérie Glatini et les enseignants. C'est déjà fini pour Raphaël Collignon à l'US Open de tennis. Le Belge a été sorti dès le premier tour par un joueur beaucoup moins bien classé que lui.
4: Et tout ce qu'il faut savoir sur l'actualité du monde et en Belgique, c'est avec Christophe Grandjean. Bonjour Christophe.
6: C'est une info du journal L'Echo et de la RTBF. Un repreneur a été trouvé pour le site d'Audi Brussels à Forêt. Cet immense site de 50 hectares, stratégiquement situé le long du Rhin, est déserté depuis que l'entreprise automobile a cessé ses activités il y a un an et demi. C'est le groupe flamand Hélène qui rachète le site d'Audi. Alors pour en faire quoi, Barbara Boulet?
7: Eh bien, un parc d'entreprises avec des profils variés, de la PME jusqu'à la multinationale, qui serait active dans la production, dans la logistique, mais aussi dans le monde des données. L'idée serait d'en faire un site plus ouvert et plus végétalisé qu'aujourd'hui. La plupart des bâtiments actuels seront d'ailleurs démolis.
6: Alors avec quelles échéances est prévu pour quand ?
7: Hélène voudrait qu'une première entreprise s'installe déjà l'an prochain et espère que toutes seront en place d'ici une dizaine d'années avec à terme 2500 à 3000 emplois. Dans l'immédiat, l'acte notarié doit encore être signé entre les deux parties, Audi et Hélène. Et puis une première demande de permis sera introduite dans la foulée. Pour se développer, Hélène va pouvoir compter sur un fameux coup de pouce de la région bruxelloise puisque celle-ci s'engage à mettre en place une zone avec des avantages fiscaux et urbanistiques. Le ministre bruxellois de l'Emploi compte aussi sur son partenaire fédéral pour réduire les coûts salariaux dans la zone.
6: Barbara Boulet de la rédaction bruxelloise de la RTBF. Comment le conflit dans l'enseignement va-t-il évoluer? Les profs ont déjà menacé de mener de nouvelles actions pour protester contre les économies décidées par le gouvernement de la Fédération Wallonie-Bruxelles. Pour tenter de calmer le jeu, la ministre Valérie Glatini va rencontrer aujourd'hui séparément les syndicats, les pouvoirs organisateurs des écoles et les fédérations d'associations de parents. Des parents inquiets vu les tensions qui persistent dans les écoles. Bernard Rubien, secrétaire général de la Fédération francophone des associations de parents de l'enseignement catholique.
8: La fin de l'année n'a pas été très propice aux apprentissages. On voit, et il y a des retours de parents à la fin de l'année scolaire dernière qui ont dit que leurs enfants avaient été fort perturbés par la situation. Les grèves n'ont pas été favorables à la réussite de certains. Et on voit qu'en ce début d'année que les questions et les attentes des enseignants, des directions ne sont pas rencontrées. Quand on entend que certains enfants vont avoir deux enseignants pour un même cours, avec l'accroissement de deux périodes pour les enseignants du degré secondaire supérieur, ça provoque des bouleversements d'horaires, c'est moins propice aux apprentissages.
6: Le secrétaire général de la Fédération francophone des associations de parents de l'enseignement catholique, interrogé par Marc Sirlerot, les parents lancent un appel à Valérie Glatigny pour qu'elle mène une véritable concertation pour apaiser les tensions dans les écoles. Une nouveauté pour ceux qui roulent à trottinette. À partir d'aujourd'hui, le port du casque est obligatoire quand on se déplace sur une trottinette qui peut dépasser les 20 km/h. On peut évidemment porter un casque sur les autres trottinettes aussi. C'est beaucoup plus prudent. Les accidents entraînant de graves blessures à la tête sont nombreux. Autre nouveauté de ce 1er septembre, le nouveau code pénal entre en vigueur aujourd'hui, un code pénal complètement réécrit avec de nombreux changements. On oublie par exemple les termes contravention, délit et crime pour une seule appellation, infraction. Des infractions qui pourront être de différents niveaux, classées de 1 à 8 en fonction de la gravité des faits. Le nouveau code pénal voit aussi apparaître de nouvelles infractions, l'incitation au suicide, l'homicide routier quand un conducteur tue quelqu'un par défaut de prévoyance ou de précaution, ou encore l'écocide quand on abîme l'environnement de manière irrémédiable. Il a marqué la vie politique française dans les années 90. L'ancien Premier ministre Édouard Balladur s'est éteint à l'âge de 97 ans. Figure de la droite libérale, il a été le chef du gouvernement du socialiste François Mitterrand entre 1993 et 1995. Ami de Jacques Chirac, Édouard Balladur était ensuite devenu son grand rival. Les deux hommes s'étaient présentés à la même élection présidentielle en 1995. Le tennis avec la deuxième journée de l'US Open à New York. Raphaël Collignon, 38e mondial, a été éliminé dès le premier tour par l'Américain Sébastien Gorzny, classé au-delà de la 700e place mondiale. Le Belge a pourtant eu 5 balles de match, mais il s'est incliné en 5 manches au super tie-break. Il traverse une grosse crise de confiance en ce moment.
9: C'est une période super compliquée. Je me devais de faire mieux et j'avais l'opportunité de me sortir un petit peu de cette spirale négative. Mais là, bah, ça m'enfonce encore plus. Donc, c'est pas une situation facile. Je suis dans une période où j'ai pas du tout confiance. Je subis un petit peu tout le truc, les entraînements, les matchs. J'ai pas la bonne attitude à l'approche des matchs. Ça s'est vu aujourd'hui. Voilà, j'ai eu quand même beaucoup d'occasions contre un joueur qui est normalement à ma portée. Et c'était très compliqué de lâcher mes frappes. Je pense que j'ai pas lâché une fois mon coup droit ou mon revers en 4h30. Donc, c'était dur. Ouais, je sais pas trop quoi dire d'autre.
6: Raphaël Collignon interrogé par la Fédération belge de tennis. Alexander Blocks, lui, s'est qualifié pour le deuxième tour aux dépens du Chilien Barrios Vera. Les volleyeuses de l'équipe nationale belge vont disputer cet après-midi un 8e de finale au championnat d'Europe. Ce sera face à l'Allemagne. Les Yellow Tigers ont remporté leurs 5 matchs de poule. Elles entament maintenant la phase à élimination directe. En football, c'est la fin d'une époque. Lionel Messi a annoncé qu'il ne jouerait plus avec l'équipe nationale argentine. Il l'a fait 207 fois au cours de ses 20 dernières années. Lionel Messi a marqué 125 buts. Il a disputé 6 Coupes du Monde et il a gagné celle de 2022. En juillet dernier, lui et ses coéquipiers ont perdu la finale face à l'Espagne. À 39 ans, Lionel Messi ne met pas un terme complètement à sa carrière puisqu'il va continuer à jouer avec son club de l'Inter Miami. Voilà pour l'essentiel de l'actualité. Bon début de journée tout le monde.
4: Merci beaucoup Christophe. L'info revient tout à l'heure à 7h et puis l'information de votre région, ça sera à 6h30.
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4: Mais oui, bien le bonjour tout le monde, très heureux de vous retrouver, j'espère que vous allez bien, vous êtes sur la route peut-être déjà à cette heure-ci, ou vous êtes en train de déjeuner confortablement. Bon, c'est vrai que le matin c'est un peu la course, on n'a pas toujours le temps, mais justement, nous sommes là pour vous accompagner. On ne sait peut-être pas faire les tartines le matin, ni peut-être vous verser le café, mais en tout cas on vous accompagne en musique et avec de la bonne humeur pour bien démarrer la journée. Bonjour Blandine.
5: Bonjour Xavier, bonjour tout le monde.
4: Dites donc, j'ai vu qu'on allait parler chasse, là on va mettre la veste pour y aller.
5: Oui, effectivement, on va s'interroger avec la sécheresse et les incendies qu'on a connus cet été. La chasse pourra-t-elle avoir lieu? La question se pose en France, on verra si elle se pose aussi chez nous.
4: Ah, d'accord, ça sera aux alentours de 6h45. Un peu avant cela, le Zoom Sport à 6h40, ça sera avec Christine Anquet. Nous allons évoquer une personnalité qui vient de disparaître dans le monde du sport. Et puis avant cela, on va prendre la direction de Nivelles, si j'ai bien compris. On va surtout parler de trajet. Hein.
5: Effectivement, trajet pour aller à l'école, c'est pas toujours facile. difficile de conduire les enfants, de combiner ça à son travail. Et donc, il y a une initiative qui permet à des ados à partir de 15 ans d'accompagner les plus jeunes sur les trajets de l'école.
4: D'accord. À pied, j'imagine, pour les accompagner à 15 ans, de conduire pas encore de voiture.
5: En commun.
4: Ou en transport en commun. C'est vrai, on n'y pense pas souvent, mais les transports en commun, c'est essentiel pour se déplacer. Et puis, avant cela, on parlera d'une petite idée sortie. On prendra la direction du domaine de Chevetogne pour peut-être vivre une expérience exceptionnelle ce week-end, puisqu'il y aura le bagage des oiseaux. Voilà, pas mettre les valises, hein. Les oiseaux.
5: Bien. Non, mais c'est vrai. J'ai l'image.
4: Parfois, à cette heure-ci, on n'a pas encore les yeux bien ouverts et puis les oreilles bien réveillées. Et puis, on attend aussi vos messages via notre canal WhatsApp 0470 99 5000. Peut-être une petite idée sortie. Tiens, la température, on le disait tout à l'heure, j'avais ressenti, bon, peut-être pas vous, Blandine, mais j'avais ressenti une petite fraîcheur. J'ai été vérifié, c'est vrai que c'est plus ou moins comme les autres jours. On a à Namur 15 degrés ce matin, à Sombreville 15 degrés, à Profondeville 13 degrés et à Dinan, 11 degrés ce matin.
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4: Et à 6h09, on démarre en musique avec Ariana Grande. Très bon début de journée.

0: I made your love me sur RTV Vivacité à 6h12. C'était Ariana Grande. Et à cette heure-ci, on va chiner un petit peu sur les réseaux sociaux pour voir ce qu'il y a de beau à faire dans notre province, que ça soit cette semaine, ce week-end ou les prochains jours. Alors, si vous aimez par exemple les oiseaux, eh bien rendez-vous ce dimanche au domaine de Chevetogne pour une expérience assez exceptionnelle. C'est le bagage des oiseaux avec Nicolas Bagueur passionné. Vous pourrez donc observer ces incroyables voyageurs de très près, comprendre comment on les identifie et pourquoi on les bague aussi, entre autres pour voir leur comportement face aussi au changement climatique et surtout comment cela permet de suivre leur déplacement et de mieux connaître l'évolution de leurs espèces. Alors le rendez-vous est fixé à 10h ce dimanche à l'InfoShop pour une balade de 2h. C'est 9€ par personne pour la participation et c'est sur réservation. Et rassurez-vous, s'il pleut, s'il y a trop de vent aussi, il y aura une découverte ornithologique du parc qui sera donc proposée sur place au lieu de baguer les oiseaux, puisque ça se fait donc en plein air et a priori le temps devrait être plutôt lumineux avec des conditions ensoleillées, même de la chaleur hein, pour ce dimanche jusqu'à 28 degrés. Mélanie Poussour d'ailleurs viendra nous évoquer tout cela à 6h34. Toutes les informations sont à retrouver sur domaine-de-chevetogne.be. domaine-de-chevetogne.be. Il est 6h14.
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0: Bonne fête à tous les Gilles en ce mardi 1er septembre, premier jour de ce mois de septembre. Le soleil se lèvera tout à l'heure à 6h56. Tout de suite, Mickey 3D.
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0: Mickey 3D à l'instant avec son titre Respire à 6h17. Benjamin qui nous envoie un petit message via notre canal WhatsApp 0470 99 5000. 14 degrés nous dit-il du côté de Ouépion ce matin avec un ciel qui est partiellement nuageux. Faut pas oublier donc de bien se couvrir en ce début de journée. Au rayon anniversaire, ce 1er septembre, premier jour du jour. Premier jour du mois de septembre. Vous savez aujourd'hui que c'est le premier jour aussi de l'automne météorologique.
1: Sentez que vous alliez me mettre un coup, Morel.
0: Premier jour de l'automne météorologique. Eh bien, aujourd'hui, au rayon anniversaire, c'est l'anniversaire d'un chanteur sud-coréen du groupe BTS. Il a 29 ans et il s'appelle Jungkook et il fête son anniversaire aujourd'hui. C'est également l'anniversaire de notre collègue. Il a 56 ans, il fait le cactus régulièrement dans le 8-9. C'est
2: Jérôme de Warzé.
0: Oui, Jérôme de Warzé, effectivement, Blandine. C'est aussi l'anniversaire d'une chanteuse française de pop et de R&B. Vous l'avez
1: Je l'avais, j'ai vérifié si j'avais la bonne, mais j'ai la bonne.
0: C'est l'âme qui fête son anniversaire aujourd'hui, 55 ans. Aussi l'anniversaire d'un chanteur, un chanteur américain. Il s'appelle Joseph Williams, il fête 66 ans. Vous avez reconnu le groupe
2: Toto.
0: Oui, Toto. Il fête son anniversaire aujourd'hui. Autre anniversaire. Là, ici, on cherche une chanteuse américaine qui fête ses 69 ans aujourd'hui. Elle s'appelle Gloria Estefan, qui fête son anniversaire également aujourd'hui. Ça, vous avez reconnu le groupe, hein,
1: Les Bee Gees.
0: Ouais, les Bee Gees. Bien, c'est l'anniversaire aujourd'hui d'un chanteur anglo-américain. Il s'appelle Barry Gibb. Il a 80 ans aujourd'hui. Il est surtout connu pour avoir était le chanteur principal des Bee Gees. C'est bon, joyeux anniversaire aussi de votre côté. Peut-être que vous allez célébrer un anniversaire aujourd'hui. Mais n'hésitez pas à nous faire savoir. On aura l'honneur de le partager sur antenne 0470 99 5000. Et dans un peu moins de 10 minutes, on va s'informer avec le journal de votre région. De quoi sera-t-il question dans l'actualité ce matin, Blandine ?
1: Eh bien, si vous allez assister au bagage des oiseaux au domaine de Chevetogne ce week-end, oui. Vous nous en parliez, eh bien, vous constaterez peut-être aussi sur le domaine qu'il y a quelques soucis au niveau des infrastructures. Le petit train qui ne roule pas ou encore un ponton qui s'est effondré. Évidemment, cet entretien, il coûte cher et nous verrons que la province a des pistes pour financer cela.
0: Eh bien, on va évoquer tout cela, ce sera d'ici quelques minutes sur Viva.
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0: Mais avant cela, dans un instant, on va parler de trajet. Trajet pour aller notamment à l'école, Blandine.
1: Oui, trajet qui se fait en duo, un ado à partir de 15 ans qui accompagne un plus jeune.
0: Eh bien, ça sera d'ici quelques minutes dans Namur Matin sur RTBF Vivacité, ensemble jusqu'à 8h avant le 8-9 qui va poursuivre la matinée avec Jérémy Baize. Côté musique, c'est Lola Young qui revient avec From Down Her. Très bon réveil, très bon mardi.

0: Lola Young sur Viva à 6h24. Très bon début de journée, très bon mardi tout le monde. Bonne fête à tous les Gilles aujourd'hui. Et la rentrée est derrière eux, mais pour certains parents, le casse-tête des trajets vers l'école et les activités extrascolaires ne fait que commencer, Blandine.
1: Horaire de travail, activité des enfants, c'est pas toujours facile de tout faire coïncider. Alors pour les aider, l'initiative Banabuddies met en relation des élèves du primaire avec des adolescents à partir de 15 ans pour faire les trajets ensemble, à pied ou en transport en commun. La famille fallait s'attester le dispositif pendant 2 ans. Véronique Wez est allée à leur rencontre à Nivelles dans le Brabant Wallon.
2: Pour aller à l'école ou à son activité extrascolaire, pas forcément besoin d'avoir un parent disponible. Grâce à Banabuddies, des adolescents accompagnent des enfants sur leur trajet. Victor, 12 ans, en a fait l'expérience.
3: Bah, c'est déjà mieux que d'y aller tout seul parce que tu t'ennuies un petit peu sur les trajets.
2: Et... l'idée, c'est de créer un duo entre un enfant du primaire et un jeune du secondaire à partir de 15 ans. Gnota Delecourt, la fondatrice, nous explique.
4: Banabuddies, le principe, c'est de créer un duo. Donc, un élève du primaire avec un élève du secondaire qui est soit sur la même implantation, soit qui est dans une école assez proche pour pouvoir faire le trajet ensemble.
2: Derrière cette idée, il y a d'abord un problème très concret pour les familles, faire coïncider les horaires de travail des parents avec ceux des enfants, comme l'explique Vincent Falès, le papa de Victor.
5: On mettait ça sur la table, est-ce qu'on va pouvoir continuer à leur proposer des activités? Parce que c'était assez difficile de combiner ça avec nos horaires à l'époque.
2: Pour Vincent et sa femme Isabelle, la question ne concernait donc pas seulement l'école, mais aussi toutes les activités extrascolaires de leurs 3 enfants.
5: Ça nous a permis de poursuivre notre parcours professionnel et en parallèle pour les enfants, d'avoir accès aux activités. Donc pour nous, c'était important de pouvoir combiner ces deux choses-là. Voilà.
2: Et comme l'explique Isabelle, les parents rencontrent toujours les accompagnateurs avant de choisir avec qui les enfants feront le trajet.
6: On rencontre toujours les personnes avant et on vérifie en fonction de leur disponibilité, des nôtres, des affinités avec les enfants, etc.
2: Et pour les enfants, le trajet devient aussi un moment partagé. Samuel, 10 ans, se souvient surtout des discussions avec son accompagnatrice.
3: Chaque fois, on faisait le trajet, mais juste on parle pendant tout le trajet. Alors.
7: Donc c'est sympa, tu papotes quoi.
3: Oui.
2: Pour Gnota Delecourt, le système doit aussi créer un lien entre les générations.
4: Ben, pour un petit, c'est d'avoir un copain, mais vraiment un grand copain, qui va s'assurer qu'il traverse en sécurité, qu'il monte dans le bus au bon arrêt.
2: Les adolescents, eux, peuvent dès 15 ans devenir accompagnateurs. Une manière, selon Gnota, de prendre des responsabilités, de se rendre utile.
4: Et la troisième chose, pouvoir prouver, démontrer et prouver leur valeur aux adultes.
2: C'est une solution qui peut aussi soulager les routes aux heures de pointe.
4: Vraiment, il y a le principe de citoyenneté, de lien intergénérationnel et aussi évidemment de mobilité et de sécurité routière.
2: Et l'expérience peut même donner des idées aux enfants. Qui sait, Samuel et Victor pourraient bien devenir à leur tour accompagnateurs. Aujourd'hui, plus de 2500 yayas sont inscrits à Bruxelles et en Wallonie.
1: Un reportage de Véronique Wez qui vous inspirera peut-être.
0: Oui, effectivement, c'est vrai qu'on l'oublie parfois, mais si on a l'école qui n'est pas loin, ou alors pour prendre les transports en commun, c'est toujours assez sympa et puis idéal de prendre, de faire justement cette collaboration, c'est prendre les autres enfants qui sont peut-être dans le coin et avec cette belle initiative.
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0: Et on a des petits messages qui nous parviennent via notre canal WhatsApp 0470 99 5000. Et là, on va aller dire bonjour à Claudine qui nous envoie un petit message ce matin via notre canal WhatsApp. Vous pouvez faire la même chose d'ailleurs. Bonjour Claudine.
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0: Et bien voilà, si vous voulez faire comme Claudine, 0470 99 5000 pour l'envoi de vos messages. Dans un instant, on s'informe.
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0: Bienvenue tout le monde, vous écoutez RTBF Vivacité, il est 6h30. Tout de suite, votre journal. Environ 200 personnes ont assisté aux funérailles de Timio Brigou, 5 ans, hier à Ivoire, Blandine.
1: Et aujourd'hui, ce seront celles de son papa Brian Brigou. Elles se dérouleront à Astières. La famille organisera aussi une marche blanche jeudi à Dinan. Brian et Timio Brigou avaient disparu fin juin. Leurs corps ont été retrouvés la semaine dernière dans un bois de Honhé le long de la Nationale 97.
0: L'entretien du domaine de Chevetogne n'est pas toujours au rendez-vous.
1: Le petit train est en panne depuis le début de la saison estivale et ce n'est là qu'un exemple. Les réparations, il faut le dire, coûtent cher. La question de son financement se pose donc. La province, qui est la tutelle du domaine, y réfléchit dans un contexte budgétaire très tendu. Plusieurs pistes vont être présentées ce mardi en commission du Conseil provincial et il y a urgence, Grégory Faube.
15: Les visiteurs l'auront constaté, depuis le début de la saison, le petit train qui circule à Chevetogne est en panne. Isabelle Joiret, députée provinciale en charge du domaine.
16: Malheureusement, les pièces viennent du Portugal, donc il faut toujours un laps de temps assez important pour pouvoir les récupérer et pour faire les réparations nécessaires.
15: N'empêche, cette longue panne pourrait donner le sentiment d'un déficit d'entretien du matériel, d'autant que le problème se pose au moment où le ponton qui mène aux pagodes s'est effondré. Il était instable et condamné depuis 2 ans. Faut-il y voir un manque d'investissement ? Réponse de la députée provinciale.
16: Non, il n'y a pas de problème de financement ou d'investissement au domaine, puisqu'on accorde quand même une dotation qui est très conséquente de plus de 4 600 000 euros.
15: Problème, cette dotation permet à peine de payer le personnel, il faut donc trouver des financements supplémentaires. Isabelle Joiret va présenter aujourd'hui en commission du Conseil provincial plusieurs pistes pour faire rentrer de l'argent dans les caisses. Il est question de certaines augmentations tarifaires et par ailleurs, un consultant va être désigné.
16: Mais oui, il va devoir avoir une vision globale de ce que l'on veut faire du domaine, ce qu'on veut faire en horeca, en hébergement et aussi dans tout ce qui concerne les activités de domaine. Donc il aura un rôle important pour le futur du domaine.
15: La désignation devrait être officielle en novembre. L'objectif est que le consultant se retrousse rapidement les manches pour pouvoir entrer dans le vif du sujet dès le début de l'année prochaine.
1: Et rendez-vous sur notre site RTBF Actu dans le courant de l'après-midi pour connaître dans le détail les pistes de la députée provinciale pour financer le domaine de Chevetogne.
0: Il est 6h32 sur RTBF Vivacité et le domaine de Chevetogne reste malgré tout une destination touristique. Et à l'heure où les jeunes néerlandophones retrouvent eux aussi les bancs de l'école ce mardi 1er septembre, il est l'heure de tirer un bilan de cet été.
1: Un été très chaud et sec dans le secteur du tourisme. On aime évidemment le soleil, mais là, trop c'est trop. Il n'y a pas encore de chiffres, mais bien des tendances pour un bilan touristique très contrasté, souvent en deçà des attentes, Anaïs Tassa.
17: La Wallonie a attiré les touristes, notamment allemands et néerlandais. Les hébergements ont globalement fait le plein. Mais une fois sur le territoire, les vacanciers se sont moins déplacés. Michael Mercier, adjoint à la direction de la Fédération Attractions et Tourisme.
18: Ils sont peut-être présents longtemps, mais la chaleur les a incités peut-être à un peu plus profiter de leur hébergement, éventuellement d'une piscine, de se balader un peu en forêt, de se retrouver entre eux et faire un petit peu moins de sorties dans les attractions.
17: Les activités extérieures sont les grandes perdantes de ces épisodes climatiques extrêmes. Kayak à la arrêt, grand parc animalier d'attractions moins fréquentées. Du côté de Walibi, on qualifie la saison d'en deçà des attentes. Mais même les activités intérieures ont souffert d'un thermomètre en surchauffe.
18: Même les musées, etc., la situation là aussi est contrastée parce que finalement, il a fait tellement chaud que les gens ne partaient pas. Alors, il y a des lieux qui incitent un peu plus, on va dire, à l'idée qu'on en a de se dire, tiens, là, on va pouvoir aller se mettre au frais, hein, des grottes, par exemple. Et

0: Ces tendances sont valables jusqu'au week-end du 15 août. Depuis, l'incendie toujours en cours du plateau des Hauts-de-Fagne. Cette catastrophe environnementale impacte également le secteur du tourisme. La région fait face, d'après les premiers sondages, à de nombreuses annulations.
1: Et des annulations parfois à plusieurs dizaines de kilomètres de l'incendie. C'est pourquoi Visite Wallonia et les ministres du tourisme wallon et de la communauté germanophone ont lancé les Fagnes autrement. Une communication à l'adresse des touristes pour expliquer qu'il reste encore une vaste région épargnée par les flammes.
2: Et puis, les occupants d'une maison de la rue de la Fenderie à Ivoire ont dû être relogés hier soir.
1: Une partie du bâtiment a été détruite par un incendie qui s'est déclaré peu après 19h. L'origine du feu est pour l'instant inconnue. Il est 6h34.
2: Et la météo ce matin, c'est avec Mélanie Pousseur. Bonjour Mélanie.
3: Bonjour Pascal, bonjour.
2: Non, j'allais dire Marie-Pierre, mais non, c'est Mélanie Pousseur qui nous accompagne ce matin.
3: Oh, dis donc, vous comparez à Marie-Pierre, quelle joie, quel bonheur.
2: Ah bah oui, mais écoutez, hein. Bon.
3: Quel exemple.
2: C'est ce que j'allais dire. Aujourd'hui, ce matin, c'est un ciel qui est plutôt variable. Mais oui. Ce qu'on peut noter aussi, c'est qu'il y a moins de vent qu'hier aujourd'hui.
3: Ah oui, ça va faire du bien. C'est vrai qu'hier, ça a décoiffé. Hein. Le vent s'est calmé par rapport à hier. On sent la différence. Il est faible de secteur ouest. Et puis, vous l'avez dit, Xavier ou mon cher Pascal, c'est comme vous préférez. Les nuages bas circulent par endroits ce matin. C'est pas bien organisé, mais on en voit essentiellement quand même au sud du Sion sans Brémeuse. Et puis, on ajoute un petit front d'averse, mais pas très actif, qui va traverser le pays d'ouest en est, et donc on pourrait essuyer quelques gouttes sur Namur, mais vous l'aurez compris, vraiment pas grand chose. Côté température, 21 degrés pour votre après-midi, rien à signaler pour ce soir et cette nuit, c'est un temps sec, un ciel voilé et 12 degrés en moyenne. Pour demain, toujours ce ciel qui hésitera entre beaucoup de nuages, quelques éclaircies, mais on restera au sec avec 21 degrés, quelques gouttes et un temps plus gris pour jeudi avec 23 degrés au thermomètre, 25 degrés à Namur, ça ce sera pour vendredi, en raison du vent qui va basculer au secteur sud-ouest et donc va faire ramener la douceur chez nous. Et puis vendredi, on termine la semaine, enfin vendredi en tout cas, la douceur va gagner encore du terrain avec 25 degrés à Namur, mais de la grisaille et quelques ondées. Voilà, on ne peut pas tout avoir.
2: Bah oui, mais écoutez, c'est déjà pas mal hein, de retrouver voilà. Des températures qui seront donc estivales pour ce week-end. Oui. Merci beaucoup José.
3: Mais de rien Jean-Pierre, à tout à l'heure.
2: À tout à l'heure Mélanie, on se retrouve tout à l'heure 7h34. Et côté musique, c'était Mimpala qui nous revient avec l'un de ses derniers titres, Dracula, à 6h36. Bonne fête à tous les Gilles. Aujourd'hui, le soleil se lèvera tout à l'heure à 6h56. On perd encore 4 petites minutes de clarté. Vous l'avez donc compris, ciel plutôt variable aujourd'hui. Et donc, on attend aussi vos messages via notre canal WhatsApp 0470 99 5000. Une petite idée de sortie dans votre région.

0: 6h39 sur Viva. Dans un instant, le Zoom Sport avec Christine Anquet, où nous allons revenir et nous allons évoquer une personnalité du monde sportif qui vient de disparaître. Ce sera d'ici quelques secondes, dans moins de 2 minutes, sur RTBF Vivacité.
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0: À 6h41 avec Christine Anquet ce matin, alors vous évoquez une personnalité qui vient de disparaître, qui a été un sportif de haut niveau, mais qui n'était pas connu pour cela, Christine.
11: C'est le roi Harald V de Norvège, décédé vendredi à l'âge de 89 ans. Si le Comité international olympique lui a rendu hommage, c'est parce qu'il a été un athlète bien avant de monter sur le trône. Et même après, son sport, c'était la voile. Il a commencé à naviguer à l'âge de 10 ans. Rien d'étonnant à cela. Son père, le roi Olaf V, avait remporté une médaille d'or aux Jeux olympiques de 1928 à Amsterdam, en voile, alors qu'il était encore le prince héritier de Norvège. Il a donc initié son fils, qui lui aussi est allé aux Jeux Olympiques, à 3 Jeux Olympiques, Tokyo 1964, où il était aussi le porte-drapeau de sa délégation, Mexico 1968 et Munich 1972. Il est loin d'être le seul membre d'une famille royale ou princière à avoir vécu l'aventure olympique. Il y en a une bonne vingtaine dans l'histoire. Alors si l'on se cantonne au chef d'État actuel, il y a évidemment le prince Albert II de Monaco, qui a participé 5 fois aux Jeux d'hiver en bobsleigh. Il y a aussi, on l'a un petit peu oublié, le roi Felipe d'Espagne, qui est allé aux Jeux de Barcelone en 1992, en voile lui aussi.
12: Et le roi Harald V a-t-il gagné une médaille olympique comme son père, Christine ?
11: Non, il a dû se contenter d'une 8e place, d'une 11e place et d'une 10e place. Il ne pratiquait pas la voile pour faire chic ou pour se montrer. Non, c'était sa passion. Tout prince héritier qu'il était, il s'entraînait assidûment, avec discipline. Et aux Jeux de Munich, il avait de très grandes ambitions. Sa 10e place l'avait vraiment meurtri. Et pendant quelques années, il a perdu le goût de la navigation. Il est revenu au début des années 80. Et là, il a remporté pas mal de médailles, y compris en or, dans des championnats du monde et des championnats d'Europe. Et il a continué à concourir en équipage pendant très longtemps, même quand il est devenu roi de Norvège en 1991. Il n'avait mis un terme à sa carrière qu'à l'âge de 85 ans. Il a donc navigué en compétition pendant 75 ans.
0: Merci beaucoup Christine pour ce Zoom Sport à 6h43. Et puis, petite dédicace ce matin à un certain Yvan Rie de Hoé qui apprécie Mylène Farmer et qui apparemment va de temps en temps la voir en concert.
12: Eh ben justement, eh bien
0: on le salue. Et puis toutes celles et ceux qui nous écoutent ce matin, Mylène Farmer, XXL à 6h44. Très bon réveil, très bon lundi, très bon mardi, 1er septembre.

0: Ian Farmer, 6h47 avec son titre XXL. Dans un instant, Blandine, on va parler de chasse ce matin.
1: Oui, on va voir si elle peut être maintenue ou pas après les incendies qui ont touché quelques forêts.
0: Eh bien, ça sera dans moins de 2 minutes sur RTBF Vivacité. Une petite pause et on revient dans un instant.
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0: À 6h49, la chasse aura-t-elle lieu comme d'habitude après les incendies et la sécheresse terrible de cet été, Blandine?
1: On peut par exemple penser aux 40 hectares qui ont brûlé à Wellin près de Beaurain en août et où la chasse a lieu d'habitude. En France, le débat fait rage. Une pétition a recueilli plus de 450 000 signatures pour suspendre la chasse dans les forêts incendiées. Il faudrait tenir compte de la surmortalité animale liée aux incendies et à la sécheresse selon plusieurs associations de l'environnement. Alors ce débat existe-t-il aussi en Belgique? Odile Lehert s'est posé la question.
11: Eh bien, pas vraiment. Nous avons demandé à la cellule faune sauvage du service public de Wallonie si la chasse pourrait être suspendue cet automne suite aux incendies et à la sécheresse de cet été. Alain Licop est le coordinateur de la cellule.
12: En ce qui concerne la Wallonie, il n'y a pas vraiment eu de débat concernant l'exercice de la chasse en période de sécheresse.
11: En Wallonie, l'essentiel de la saison de la chasse va se dérouler à partir du 1er octobre pendant la période de chasse en battue.
12: Donc on peut supposer que d'ici là, on aura eu pas mal de pluviosité pendant le mois de septembre. Et légalement, il n'y a rien qui empêche l'exercice de la chasse, quoi qu'il arrive. Évidemment, moyennant toute une série de mesures de prudence, comme pour tous les utilisateurs de la forêt.
11: Dans les Fagnes, le gigantesque incendie a surtout touché des zones naturelles où la chasse est de toute façon interdite. À Wellin, c'est bien une zone de chasse qui a brûlé. La commune de Wellin n'a pas encore pris de décision quant au déroulement de la chasse. Elle rencontre le DNF d'ici peu et prendra attitude dans la foulée.
0: Mais voilà, Odile a répondu à la question que l'on se posait ce matin à 6h50 sur RTBF Vivacité. On va se diriger tout doucement vers le journal de 7h. Avant cela, c'est la musique pour vous accompagner en ce début de journée. N'oubliez pas, si vous souhaitez, par exemple, souhaiter un anniversaire à l'une personne, à peut-être une personne que vous connaissez, de votre entourage, n'hésitez pas, 0470-99-5000, ou par exemple, si vous avez une idée de sortie ou une température à nous communiquer, 0470-99-5000. Henri PFR nous rejoint côté musique avec son titre Sola.

0: Henri Piéfert, Sola à 6h53. Et dans un peu plus de 5 minutes, on va retrouver le journal à 7h. Et de quoi serait-il question dans l'actualité ce matin, Blandine ?
1: Eh bien, le premier jour du mois, c'est toujours l'occasion de quelques nouveautés. Et il y en a une, non des moindres. Aujourd'hui, c'est l'entrée en vigueur du nouveau code pénal. Il n'avait pas été réécrit depuis 160 ans. Nous verrons quels sont les changements principaux à 7h.
0: Eh bien, ça sera donc dans un peu plus de 5 minutes sur RTB Vivacité. 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Et au niveau des dons de sang pour aujourd'hui, mardi 1er septembre, bien ça se passe à Floreffe entre 15h et 18h30. Ça se passe à la salle des fêtes communales rue Joseph Piret numéro 7. Et puis à Namur, comme tous les jours, entre 8h et 16h30 au service du sang de Namur rue des Dames Blanches numéro 34. Toutes les informations pour savoir aussi les dons de sang aujourd'hui et ces prochains jours, ça se passe sur un seul site internet donneurdesang.be. Côté météo ce mardi, on va retrouver donc un ciel variable qui alternera entre nuages et éclaircies. Des températures ce matin qui fluctuent entre 12 et 15 degrés sur la province de Namur. Et pour cet après-midi, les maxima se situeront entre 20 et 22 degrés en province de Namur. Un ciel qui restera plutôt variable. Donc le parapluie, on pourra le laisser plutôt à la maison si vous circulez en province de Namur. Dans un instant, on s'informe avec le journal de 7h. Avant cela, c'est la musique qui revient avec un petit souvenir ce matin. Direction 2009 avec les Black Eyed Peas.

0: Les Black Eyed Peas, Meet Me All Way, à l'instant à 6h59 sur RTB Vivacité. Dans un instant, on s'informe avec le journal à 7h et juste après, côté musique. On aura Puggy qui reviendra avec l'un de ses derniers titres, On My Man, mais on aura aussi Pharrell Williams et les Daft Punk. Pour entendre leur titre incontournable, Get Lucky. Et juste après le journal de 7h, Blandine, on reviendra sur Canal Zoom qui va fêter un anniversaire cette année.
1: Oui, c'est 50 ans et vous êtes tous invités à la fête jeudi.
0: Jeudi, ça sera donc à Jean Blou.
1: À Jean Blou, oui, tout à fait. Jean Blou,
0: le rendez-vous est noté, donc on recevra tout à l'heure le rédacteur en chef de Canal Zoom. Ça sera dans la suite de cette émission. Mais avant cela, on s'informe avec le journal de 7h. Très bon mardi. Bonne fête à tous les Gilles aujourd'hui.
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0: Bienvenue tout le monde, vous écoutez RTB à Vivacité, il est 7h. Voici tout de suite les titres du journal.
4: Le ciel se dégage au-dessus de l'usine Audi à Forêt. Un promoteur flamand reprend le site pour le transformer en parc d'activités. À terme, 3000 emplois devraient être créés. La prison, en dernier recours, le nouveau code pénal entre en vigueur aujourd'hui. Il impose au juge d'examiner toutes les alternatives possibles à l'incarcération. Les syndicats enseignants reçus ce matin par Valérie Glatini, la ministre de l'Enseignement, veut apaiser l'école et ouvrir le dialogue avec les profs, mais le contexte reste très tendu. Raphaël Collignon dans une mauvaise passe, le Liégeois a perdu son premier tour à l'US Open de tennis malgré 5 balles de match.
0: L'essentiel de l'info à 7h, c'est avec Sébastien Pierret. Bonjour Sébastien.
4: Bonjour à tous, c'est un immense site industriel en bordure de Bruxelles qui attend une seconde vie depuis un an et demi. L'avenir du site Audi à Forêt se dessine, c'est une information RTBF L'Écho. Un promoteur immobilier flamand va racheter le site et le transformer. Pour en faire quoi, Nathalie Servet ?
5: Eh bien, un parc d'activités économiques, un zoning industriel. Donc, le site de 55 hectares pourra accueillir des petites entreprises, mais aussi des multinationales, des sociétés qui pourraient être actives dans la production, la logistique et le traitement de données. Un centre de formation serait aussi envisagé. Entre 2500 et 3000 emplois seraient créés à terme, c'est-à-dire dans les 5 à 10 ans. C'est quasi le même volume d'emplois qu'au temps d'Audi. Particularité, ce parc d'entreprise sera ouvert, fini les clôtures, il y aura moins de béton avec la démolition de certains bâtiments et plus de verdure. L'ancien site d'Audi sera mieux connecté à la ville. La gare de Forêt-Midi sera redynamisée avec un accès plus facile. Le ministre bruxellois de l'économie, Laurent Hublé, évoque un projet vitrine pour la capitale.
4: Voilà, un projet vitrine, mais avant d'y arriver, il va falloir dépolluer le site.
5: Oui, tout à fait, ça fait partie des négociations avec Audi. La signature de la vente entre Audi et le promoteur flamand Hélène est prévue avant la fin de l'année. Le gouvernement bruxellois compte également tout faire pour faciliter la transformation du site et attirer les entreprises. Un pacte de compétitivité doit encore être négocié avec le gouvernement fédéral pour réduire les coûts salariaux. Les premiers travailleurs pourraient déjà être engagés dès l'année prochaine.
4: Et le montant de la transaction n'est pas dévoilé, mais il se chiffrera en plusieurs millions d'euros. Ce 1er septembre marque l'entrée en vigueur du nouveau code pénal. Il n'avait pas été réécrit depuis 160 ans. Les infractions et les sanctions ont été revues pour mieux coller à la société d'aujourd'hui. Mais les changements vont bien au-delà, Africa Gordillo.
6: Premier grand changement, la philosophie même du nouveau code pénal. La prison est le dernier recours. C'est-à-dire qu'un juge du fond doit envisager d'autres peines avant de penser à l'emprisonnement. On parle ici de peine de travail, de peine de probation, de surveillance électronique ou encore d'amende. Ces peines devront avoir du sens, bien sûr. Elles tenteront d'atteindre des objectifs eux aussi précisés dans le code pénal. Exemple, celui de restaurer l'équilibre social. C'est l'idée même de la justice restauratrice. Loin des idées reçues, ce type de peine est sans doute moins confortable pour le délinquant qui va être obligé de se remettre en question. Si ces peines alternatives ne sont pas la solution, alors seulement le juge choisira une peine d'emprisonnement. C'est ça la prison en dernier recours. Parce que la prison peut bien sûr se justifier, mais elle ne constitue pas toujours la solution. Autre grand changement de ce code pénal, on ne parlera plus de contravention, délit ou crime, mais d'infraction au sens large, avec des niveaux de peine associés, 8 niveaux en tout, du niveau 8 avec la peine la plus lourde, au niveau 1 avec la peine la plus légère.
4: Et de nouvelles infractions apparaissent dans ce nouveau code pénal, comme l'incitation au suicide, l'homicide routier, le fait de tuer quelqu'un au volant de son véhicule par défaut grave de prévoyance ou de précaution, ou encore l'écocide, soit la destruction ou l'endommagement irrémédiable d'un écosystème. Autre changement, il vous concerne si vous roulez en trottinette électrique. Le port du casque est désormais obligatoire pour les engins pouvant dépasser les 20 km/h. L'objectif est de diminuer les risques de blessures graves. Les trottinettes partagées ne sont pas concernées puisqu'elles sont déjà bridées. Une semaine après la rentrée, la ministre de l'Enseignement veut renouer le dialogue et la concertation avec les profs. Valérie Glatigny reçoit les syndicats enseignants ce matin, les associations de parents cet après-midi. La volonté est d'aller vers un apaisement après des mois de grèves et de manifestations. Les syndicats disent déjà ne guère se faire d'illusions. Voilà qui nous amène tout droit à notre opération Parlons Solution.
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4: Et à cette question, les filières techniques mènent-elles à l'emploi ? 4 élèves sur 10 font ce choix en Fédération Wallonie-Bruxelles, espérant travailler dès la fin du secondaire. Dans certains secteurs en pénurie, des écoles collaborent même directement avec des entreprises. Illustration dans une école d'horticulture de Tournai où s'est rendue Estelle Falzone.
7: Tu te souviens comment c'était la surveillance de la plante ?
8: Sous les serres de l'IPES de Tournai, il n'y a ni banc, ni tableau, mais des jeunes pousses dont les élèves doivent prendre soin. C'est ici que Tom a découvert sa passion.
9: Quand on entretient un espace vert, on voit le avant et on se rend compte que le travail est beau après et on se dit que c'est un beau métier quand même. C'était entre guillemets un petit peu aussi les premières semaines, les premiers mois, une façon de fuir le général. Mais avec le temps, ça m'a vraiment plu et je me suis donné à fond.
8: Une soixantaine d'élèves sont inscrits en horticulture, des jeunes qui ont des stages dès la cinquième secondaire via des collaborations avec des entreprises. Muriel Delcourt, la directrice.
10: La région du Tournaisis est prolifique dans le secteur horticole. Et donc, nos élèves effectuent des stages dans des entreprises de la région. Donnant satisfaction, sont repris beaucoup plus facilement quand ils cherchent un travail.
8: Et c'est comme ça que Raphaël a trouvé du travail. Il a quitté l'IPES il y a 5 ans. Maintenant, il est maraîcher au domaine de Cherque à Tournai. Et c'est lui qui accueille les stagiaires.
11: J'ai des ateliers, beaucoup de plantations à faire. Et ils sont tout le temps satisfaits de venir planter plein d'arbres. Ben, n'ont pas forcément tous les budgets pour planter des arbres tout le temps avec toutes les classes et une bonne opportunité pour eux de venir voir en vrai.
8: Les collaborations comme celle-ci ne sont pas systématiques dans toutes les écoles. Elles existent surtout dans les métiers en pénurie. La Fédération Wallonie-Bruxelles vient d'ailleurs de lancer un projet pilote pour renforcer les liens entre écoles et entreprises.
4: Estelle Falzone et Cédric Rifflard, n'hésitez pas à nous partager vos solutions et vos pistes pour améliorer l'école via notre site RTBF Actu. Entrée en bourse décevante ce matin pour Shein, le géant de la mode ultra éphémère est en recul de 8% pour son premier jour à la bourse de Hong Kong. L'entreprise chinoise fait beaucoup parler d'elle ces dernières années avec une croissance insolente. Pourtant, elle ne cesse de perdre de la valeur. Shein vaut 4 fois moins aujourd'hui qu'il y a 4 ans. Simon Bourgeois, comment explique-t-on cette dégringolade ?
12: Eh bien, la taxe sur les petits colis depuis un an et demi aux États-Unis, depuis le début de l'été en Europe, parce que Chine, c'était jusque-là la souplesse, la vitesse des millions de petits colis envoyés depuis la Chine pour une robe ou un pantalon aux quatre coins du monde, au mépris total d'ailleurs des enjeux sociaux et environnementaux, le tout exempté d'impôts sur les envois. Eh bien, ce n'est plus le cas. Désormais, Chine doit payer des taxes sur ses colis. Les ventes ont chuté, les bénéfices aussi. Chine était même en perte pour la première fois l'année dernière.
4: Et pourtant, Chine a construit des entrepôts aux États-Unis, en Europe, pour pouvoir expédier ses colis depuis chez nous et justement pouvoir contourner ces taxes.
12: Oui, mais c'est justement ça le problème. En fait, pour s'adapter, Chine a dû précisément renoncer à ce qui faisait son modèle économique, tout expédié depuis la Chine en temps réel. Aujourd'hui, l'entreprise doit faire comme ses concurrents, en fait, stocker, renforcer sa chaîne logistique. C'est l'inverse de la souplesse qui a fait sa rentabilité. Elle doit donc augmenter ses prix et perd son principal argument marketing, les prix ultra low cost. En fait, Chine devient un magasin de vêtements en ligne comme les autres et donc fait moins rêver les investisseurs.
4: Et pour son premier jour en bourse, Chine est valorisée à 24 milliards de dollars. La mort de l'ancien Premier ministre français Édouard Balladur, homme de droite, il a dirigé le gouvernement du socialiste François Mitterrand pendant 2 ans. Ami de Jacques Chirac, il en est devenu son principal rival. Tous deux s'étaient présentés à l'élection présidentielle en 95. Et battu, Édouard Balladur avait recadré ses partisans le soir de l'élection avec cette célèbre phrase.
3: C'est M. Jospin et M. Chirac qui seront présents au... Je vous demande de vous arrêter.
4: Je vous demande de vous arrêter. Édouard Balladur avait 97 ans. Une agression au couteau en plein Times Square, célèbre place de New York. Une dame a agressé 2 passants. L'une des victimes est décédée. La police a tiré sur l'assaillante qui est morte quelques heures plus tard à l'hôpital. Elle souffrait de problèmes mentaux. On ignore pour l'heure ses motivations. Un petit tour et puis s'en va. Raphaël Collignon, 38e mondial, est éliminé de l'US Open de tennis par le 731e mondial américain Sébastien Grosny. Le joueur belge a pourtant eu 5 balles de match avant de s'incliner au super tie-break du 5e set. Il traverse une grosse crise de confiance depuis quelques semaines et Raphaël Collignon le sait, il va devoir relativiser pour s'en sortir.
13: Je pense que ça fait partie du tennis. Depuis que je suis rentré dans le top 100, ça a quand même été une progression constante. J'ai pas vraiment eu de bas. Et là, bah, c'est vraiment la première fois où je touche un peu le fond. Mais voilà, il faut essayer de trouver des solutions pour essayer de rebondir, même si ça va quand même être dur à encaisser, je pense, cette défaite-là. Mais voilà, tout va bien et il y en a beaucoup qui aimeraient aussi être à ma place. Donc il faut essayer de prendre un peu de hauteur. C'est dur parce que c'est mon métier, mais on a quand même une belle vie et on est tellement dans le truc et on est tellement tous les jours à l'entraînement pour essayer de préparer des échéances qui te semblent vraiment super importante et quand tu n'y arrives pas, quand tu perds des matchs comme ça, bah, tu as l'impression que c'est la fin du monde. Mais je pense qu'il y a bien pire dans la vie, même si c'est difficile de se dire ça maintenant.
4: Interview de la Fédération belge de tennis. Alexander Blok, lui, s'est qualifié pour le 2e tour. Et puis des nouvelles de Tadej Pogacar. Le coureur a été opéré de la clavicule gauche et tout s'est bien passé. Il est hospitalisé pour quelques jours encore à Barcelone. Le Slovène a lourdement chuté samedi sur le Tour d'Espagne. La Vuelta désormais plus incertaine que jamais. La course reprend ce mardi avec une étape pas trop difficile. L'Espagnol Enrique Mas est en tête du classement général. Il est 7h10. Excellent début de journée à toutes et tous.
0: Merci beaucoup Sébastien. L'info revient tout à l'heure à 8h. Et puis l'information de votre région, ça sera à 7h30. RTBF Mobile Info, circulation qui est légèrement ralentie dans le secteur de Courrières, puisque nous avons une bretelle qui est fermée à la circulation en venant de la Nationale 4, c'est en venant de Herpan et de Namur, pour reprendre la bretelle qui relie donc la Nationale 4 venant de Namur à l'E411 en direction d'Arlon. Déviation est mise en place et puis quelques ralentissements aussi dans le secteur de Dossou et sur l'E42 pour traverser une zone de chantier à hauteur de Sambreville, c'est en direction de Charleroi. Et puis sachez qu'au niveau de la circulation ferroviaire entre Dinan et Bertry, il y a des retards et suppressions qui sont possibles et la plupart des trains ne s'arrêtent pas à Houillet ce matin.
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0: Eh bien ça y est, on entame le premier jour du mois de septembre. D'ailleurs, bonne reprise si c'est le cas chez vous aujourd'hui. Vous allez peut-être reprendre le chemin du boulot. Ou si c'est déjà fait, ben en tout cas, bon début de journée avec nous sur Vivacité. Nous sommes le 1er septembre en ce mardi. Bonjour Blandine.
1: Bonjour tout le monde.
0: Alors on va parler ce matin d'un anniversaire d'une des télés locales qui diffuse en province de Namur. C'est Canal Zoom.
1: Canal Zoom, effectivement, média de proximité de Jambou et puis de 3 commune du Brabant-Wallon qui fête donc ses 50 ans avec une fête ce jeudi 3 septembre et quelques concerts notamment qui seront proposés en soirée dont Essila.
0: Ah oui, Essila qui a donc justement représenté la Belgique à l'Eurovision à l'édition dernière. Ça sera donc le rédacteur en chef qui viendra nous en parler.
1: Oui, Ludovic Delory.
0: Ludovic qui viendra tout à l'heure. Et puis aux alentours de 7h40, on va recevoir Denis pour nous parler des solidarités qui aura lieu à Namur sur le site des Colisses, près de Suarlé et de Rhin, avec pas mal de personnalités connues, d'artistes à l'affiche cette année, notamment Soprano Marguerite, Christophe Maé ou encore Ben Mazué qui seront de la partie en cette édition 2026. On reviendra évidemment sur la programmation, puisque ce qui vous attend en tout cas pour ces trois jours du vendredi à ce dimanche durant ce beau week-end, avec des conditions d'ailleurs qui seront plutôt clémentes. Mélanie Pousseur viendra nous en parler tout à l'heure à 7h34. Et puis on attend vos messages aussi via notre canal WhatsApp 0470 99 5000. Peut-être que vous avez une brocante, peut-être chez vous ce week-end, une idée sortie qu'on aura peut-être oublié d'évoquer sur Namur Matin, mais n'hésitez pas à nous le faire savoir via un seul numéro.
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0: Et on démarre cette deuxième heure en musique avec Puggy, On My Man.

0: Un peu Guy sur RTBF Vivacité à 7h17 d'ici quelques secondes. On va revenir sur un anniversaire Canal Zoom qui fête ses 50 ans. Ça sera d'ici quelques secondes. À tout de suite.
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0: Un demi-siècle d'existence, ça se fête évidemment, et Canal Zoom célèbre ses 50 ans ce jeudi, Blandine.
3: Oui, vous êtes invité à rejoindre la fête à Jean Blou. Bonjour Ludovic Delory.
4: Bonjour.
3: Vous êtes le rédacteur en chef de Canal Zoom. Votre média de proximité couvre les communes de Jean Blou dans le Namurois ainsi que Wallin, Chastre et Perroué dans le Brabant Wallon. C'est le plus petit des 12 médias de proximité de la Fédération Wallonie-Bruxelles, mais c'est aussi le plus ancien.
4: Oui, tout a commencé le 22 mai 1976, figurez-vous. C'était une antenne à Ernage, dans l'entité de Jean Blou, qui a commencé à émettre ce jour-là. Donc 50 ans, effectivement, on triche un peu. C'était plutôt le 22 mai, mais on a décidé malgré tout de faire la fête ici au mois de septembre pour des raisons d'organisation et puis parce que c'est la rentrée et qu'on souhaitait inviter tous les Jean Bloutois et toutes les personnes de nos zones de couverture à venir faire la fête. C'est une fête pour les téléspectateurs, pour les auditeurs, pour les internautes qui nous suivent avec passion depuis toutes ces années.
3: Les communes Brabançonne-Wallonne ont rejoint Jean Blou à la fin des années 80, début des années 90, dans votre zone de couverture. C'est un peu toute l'histoire de Canal Zoom que vous allez revoir le 3 septembre, notamment via une émission télé enregistrée ce jour-là et un quiz aussi.
4: On a été fouillé dans nos archives, des archives qui n'étaient pas toutes numérisées. On a fait un gros travail. Et effectivement, ce jeudi soir, on va enregistrer en direct une émission qui va retracer 50 ans d'archives, 50 ans d'histoire au pluriel. On ne saura pas parler de tout, évidemment, en 26 minutes, mais on va, avec les quatre historiens de chacune de nos communes, revivre des moments marquants depuis la création de Canal Zoom jusqu'aux grands événements festifs ou peut-être moins festifs qui ont animé nos quatre communes.
3: Et un quiz aussi proposé à tout le monde, aux associations notamment.
4: Voilà, donc on voulait aussi mettre à l'épreuve les associations parce qu'elles font partie prenante du tissu avec lequel on travaille régulièrement, que ce soit des associations culturelles, sportives, socio-économiques. On voulait les mettre à l'honneur, donc il y aura un côté un peu plus officiel, il y aura un côté un peu plus ludique avec ce quiz et un côté un peu plus rétro. Mais on a décidé de tout mélanger pour faire une grande fête qui culminera après avec des concerts, il y aura des food trucks. Chacun sera libre en fait de se promener dans l'espace sans gore. Il y a la cour, il y a Canal Zoom aussi de l'autre côté.
3: Oui,
4: de la
3: l'occasion
4: cour.
3: De découvrir un peu les studios aussi.
4: Voilà, bien sûr. Donc, les personnes invitées à partir de 19h vont pouvoir voir nos bureaux, nos studios, notre studio dans lequel nous réalisons nos émissions.
3: Vous avez parlé de concerts. À 21h, la musique prendra le relais avec des artistes vraiment locaux de chacune de vos quatre communes.
4: Là, on est très fiers aussi d'avoir pu inviter des artistes qui font l'affiche aussi. On aura Timour, le Wallinois. On aura Théophile Renier, le Chastrois. Et Sylla, la Perouésienne, qui, après l'Eurovision, nous fait le plaisir de venir interpréter quelques titres. Et puis, la soirée se terminera avec les Jean Bloutois du Gustave Brass Band jusqu'aux petites heures, on imagine, puisque, je vous le disais, il y a des food trucks, il y a un bar aussi, dont les bénéfices seront versés en partie à Canal Zoom. Donc, vous voyez, on essaye de survivre aussi avec nos petits moyens. Mais en tout cas, l'idée, c'est vraiment de faire la fête et de marquer le coup pour ces 50 ans.
3: Oui, puisque, la situation, elle n'est pas forcément évidente pour les médias de proximité. Il y a une réforme sur la table de la ministre des médias. Jacqueline Galland qui veut un seul média pour notamment la province de Namur, là où il y en a trois actuellement. Y aura-t-il encore beaucoup de bougies à ajouter au gâteau de Canal Zoom ?
4: Alors, il y a un an, on aurait peut-être été un petit peu plus pessimiste, mais on a fait preuve de volontarisme et depuis des mois, on travaille avec Bouquet notamment à s'insérer dans cette réforme et dans la volonté ministérielle. Vous savez qu'on a fait des JT communs l'hiver dernier ainsi que cet été, durant cette semaine avec Bouquet. Un JT complet sur nos deux zones en province de Namur, mais aussi pour nos trois communes brabançonnes, avec des rédactions autonomes. Donc on peut travailler ensemble. On a déjà des synergies qui se font au niveau technique, au niveau administratif, etc. Donc voilà, au niveau administratif également, les ASBL de Canal Zoom et de Bouquet ont publiquement montré leur volonté de fusionner. Donc on avance de notre côté, on attend que le monde politique avance aussi, parce que parfois on est confronté soit à des interrogations, soit à un mur. Pour l'instant, ça doit se passer également au niveau de, des décrets, et avec les remarques également qui ont émané du Conseil d'État, c'est un processus un peu plus lent, mais en tout cas, on espère que la marque Canal Zoom restera dans le paysage encore de longues années.
3: Et en tout cas, ce sera l'occasion de faire la fête ce jeudi 3 septembre à l'espace Senghor à Gembloux, à partir de 19h, c'est gratuit, mais il faut réserver.
4: Voilà, on préfère juste que les personnes s'inscrivent via un QR code ou via notre page Facebook pour être sûr de ne pas dépasser la jauge. Un millier de personnes, on sera très très contents.
3: Parfait, bien, c'est noté. Les inscriptions, on peut les retrouver où, le lien ?
4: Sur notre page Facebook ou sur notre site internet canalzoom.be.
3: Eh bien, c'est noté. Merci beaucoup, Ludovic Delory, et joyeux anniversaire à Canal Zoom et à toute l'équipe.

0: Daft Punk et Pharrell Williams dans vos oreilles à 7h25. C'était Get Lucky. Très bon réveil, très bon mardi tout le monde.
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0: Et dans 4 minutes, on va revenir sur l'information de votre région, 100% locale à 7h30. Et de quoi sera-t-il question dans l'actualité ce matin, Blandine ?
2: Nous parlerons de la ville de Namur qui va en justice pour établir les responsabilités dans la suite à la chute d'un bloc de pierre de 30 kilos de la voûte de l'église Saint-Joseph de Namur. C'était à l'automne dernier.
0: D'accord, ben ça sera dans un peu moins de 4 minutes. Avant cela, avant de s'informer, on repart en musique avec Marguerite Bellevie. Marguerite qui sera d'ailleurs aux Solidarités à Namur. Ça sera ce week-end. On viendra d'ailleurs avec le programmateur et le directeur aux alentours de 7h40.

0: Belle vie sur Vivacité Marguerite à l'instant à 7h29. Dans un instant, on s'informe avec le journal de votre région à 7h30. On aura aussi la météo plutôt variable aujourd'hui de Mélanie Pousseur. Et juste après, côté musique.
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0: C'est Ushi qui reviendra avec son titre Pleurer en dansant. Très bon réveil, très bon mardi tout le monde.
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0: Bienvenue tout le monde, vous écoutez RTBF Vivacité, les 7h30, voici tout de suite votre journal. 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Environ 200 personnes ont assisté aux funérailles de Timéo Brigou, 5 ans, hier à Ivoire, Blandine.
8: Et aujourd'hui, ce seront celles de son papa Brian, elles se dérouleront à Astières. La famille organisera aussi une marche blanche à Dinan jeudi. Brian et Timéo Brigou ont disparu fin juin, leurs corps ont été retrouvés la semaine dernière à Onwe, le long de la Nationale 97.
0: Et une question que l'on se pose ce matin, y a-t-il un problème de financement du domaine de Chevetogne?
8: Le petit train est en panne depuis plusieurs semaines. Ce week-end, le ponton qui mène nos pagodes s'est effondré, instable, il était déjà condamné depuis 2 ans. Alors pour réparer tout cela et entretenir le site, il faut de l'argent et le contexte budgétaire est délicat, Grégory Faube.
9: Alors il faut savoir que le domaine de Chevetogne reçoit 4,6 millions de dotations de la province, mais ça permet tout juste de payer le personnel. Or, il faut trouver des sous pour entretenir le site et faire d'éventuelles réparations quand c'est nécessaire. Et ça l'est notamment avec ce ponton menant aux pagodes qui s'est donc affaissé. Pour y arriver, la députée Isabelle Joiret va proposer aujourd'hui en commission du conseil provincial quelques pistes afin de faire rentrer de l'argent dans les caisses.
10: Oui, on veut aider le domaine en dégageant un certain montant pour qu'il puisse justement subvenir à des urgences. Et donc, dans ce cadre-là, on va mettre en place quelques mesures pour aider le domaine de manière concrète dans le court terme.
9: Il est question de certaines augmentations tarifaires qui seront donc précisées ce mardi en commission. Tout devrait être validé par un vote du Conseil provincial vendredi. L'objectif, c'est de pouvoir dégager environ 400 000 euros par an, tout en restant évidemment accessible à un large public.
10: Oui, on veut garder absolument l'aspect convivial et l'aspect ouvert au grand public, aux familles.
9: Notons que parallèlement, un consultant va être désigné au mois de novembre. Il aura pour mission de plancher sur l'avenir du domaine, mettre en place une stratégie en matière d'horeca, d'hébergement et bien sûr d'activité pour renforcer l'attractivité en trouvant aussi évidemment un équilibre financier.
0: Il est 7h33 sur Viva. L'église Saint-Joseph de Namur, elle a été restaurée, mais elle a été mal rénovée, Blandine.
8: Rappelez-vous, en novembre dernier, un bloc de pierre de 30 kilos s'est détaché de la voûte de l'église. Heureusement, il n'y avait personne dans l'édifice à ce moment-là. Une expertise pointe du doigt les travaux réalisés il y a quelques années sur la toiture. La fabrique d'église et la ville de Namur ont donc décidé de porter l'affaire devant les tribunaux, comme l'explique Alain Fossion, le secrétaire de la fabrique d'église.
11: Le recours a pour objectif de déterminer des responsabilités. Il y a eu toute une succession de travaux et on s'est rendu compte, avec l'aide d'un ingénieur en stabilité, qu'il y avait eu des erreurs. Ces erreurs-là entraînent ce que l'on connaît maintenant, une fermeture partielle de l'église et des chutes au niveau des arcs qui soutiennent la voûte. À la croisée du transept, on ne peut plus aller, parce qu'il y a une pierre qui est tombée, mais il y a 4 arcs qui présentent les mêmes caractéristiques.

0: responsabilité des professionnels du bâtiment est engagée s'il a des vis de construction graves.
1: Et puis on termine avec un mot de sport. Le club de football de Houillet, victime de vandalisme.
0: Fin de semaine passée, pendant la nuit, ses installations ont subi des dégradations et des vols pour la deuxième fois en un mois. Portes forcées, matériel du club endommagé ou volé, cela arrive alors que la buvette venait d'être rénovée et que de nouveaux équipements étaient récemment arrivés en vue de la nouvelle saison. Il est 7h34.
1: Et la météo ce matin, c'est avec Mélanie Pousseur. Bonjour Mélanie.
2: Bonjour Xavier, Blandine, bonjour tout le monde.
1: Alors ce matin, donc on a un ciel plutôt nuageux, on va retrouver quelques éclaircies. Et puis ce qu'il y a à noter par rapport à hier, la différence, c'est ce vent qui est beaucoup moins présent, plus discret aujourd'hui.
2: Oui, tout à fait, je confirme. Plus faible secteur ouest, on sent la différence par rapport à hier. C'est vrai qu'hier, il a soufflé assez fort par endroits. Alors concernant la couleur du ciel, vous l'avez dit aussi, c'est le gris qui domine ce matin, qui va quand même dominer tout au long de la journée avec les éclaircies qui vont tenter de se frayer un chemin parmi cette couverture nuageuse imposante. Vous avez aussi une faible perturbation, c'est même un front atténué, donc quelques petites averses, pas très actives, qui traversent le pays d'ouest en est, mais il faut vraiment les chercher. C'est vraiment quelques petites gouttes, donc au niveau cumul de pluie, il ne faut pas s'en inquiéter. Concernant les températures pour votre après-midi, 21 degrés à Namur, 12 degrés la nuit prochaine avec un temps calme, un ciel plutôt voilé dans l'ensemble. Pour mercredi, pour demain donc, la petite journée pour les enfants, ils pourront profiter d'un temps sec si vous voulez vous balader avec eux, donc d'un Namur avec 21 degrés côté thermomètre, un ciel qui alternera à nouveau entre nuages et éclaircies. Jeudi et vendredi, deux journées à peu près semblables, autrement dit beaucoup de grisailles, quelques pluies et puis surtout la douceur qui va remonter depuis la France grâce au secteur au vent de secteur sud-ouest. On attend 23 degrés à Namur jeudi, 25 degrés pour vendredi.
1: Eh bien, c'est noté. Merci beaucoup Mélanie pour ces infos météo. Passez une excellente journée et à demain.
2: À demain avec plaisir.
1: RTBF Mobile Info, circulation qui se densifie dans certains secteurs et puis on a des déviations qui sont mises en place puisque la chaussée serait fermée sur la Nationale 97, info qui n'est pas encore confirmée par la police, entre Rosé et Vaudecé dans les deux sens de circulation. Ralentissement aussi observé sur le 411 à hauteur de HN, c'est en venant d'Arlon en direction de Namur. Et puis les premiers ralentissements sont aussi observés sur la Nationale 98 à hauteur de Velaine sur Sambre, c'est en direction de Ligny. Et puis sur le réseau secondaire et sur la circulation ferroviaire, sachez qu'entre Dinan et Bertry, des retards et suppressions sont possibles avec des trains qui ne s'arrêtent pas aujourd'hui. En tout cas, ce matin à Houillet et entre Gendroncelles et Borin, vous pouvez utiliser des bus de remplacement qui sont mis à votre disposition.
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1: Très bon mardi tout le monde, nous sommes le 1er septembre, premier jour de l'automne météorologique. Bonne fête à tous les Gilles aujourd'hui. On poursuit en musique avec Oshi, pleurer en dansant.

0: Voshi à 7h40 sur RTBF Vivacité, l'invité de 8-9 avec Jérémy Baez tout à l'heure dans un peu plus d'une heure. Ça sera Mickaël Dufour qui sera là pour parler de sa nouvelle comédie théâtrale et de spectacle, hein, Le Coup de Pelle. Il sera d'ailleurs en tournée en province de Namur, à Namur même, le 2 décembre prochain. Il sera également à Rochefort, ça sera le 8 décembre. Et dans un instant, c'est un rendez-vous annuel que l'on attend avec grande impatience, les solidarités. À Namur, Blandine va battre son plein.
1: Oui, avec de belles têtes d'affiches.
0: Oui, de belles têtes d'affiches, on va en parler avec son directeur et son programmateur, ça sera dans quelques secondes.
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0: Et les solidarités, c'est ce week-end à Namur, sur le site d'Écolis. 3 jours de musique, mais aussi de débats, de sport, d'activités pour les familles et des rencontres autour de grands enjeux de société. C'est près de 80 000 personnes qui sont attendues sur l'ensemble du week-end. Pour en parler, Denis Gérardier, directeur des solidarités et programmateur, est avec nous ce matin. Bonjour, Denis.
4: Oui, bonjour.
0: Alors, on vous présente souvent comme un festival familial, populaire et engagé, mais si vous deviez expliquer pour celles et ceux qui nous écoutent ce matin en quelques secondes, à quelques-uns qui nous écoutent, les solidarités, ce qu'on y trouve, ce qu'on va y trouver ce week-end, vous diriez quoi ?
4: Ben, je crois que vous avez bien résumé, c'est familial, populaire, alors engagé pour les uns, récréatif pour les autres. C'est un peu... on est à la rentrée, c'est-à-dire qu'on a changé les dates pour cette édition.
0: Ouais, c'est ça justement qui a changé par rapport aux autres années.
4: C'était un pari parce que bon voilà, il y avait la brocante de Templou, on ne pouvait plus faire deux événements, on pouvait pas faire deux événements au même sur le même week-end. Donc on savait pas très bien si on allait appeler ça la fête de la fin de l'été ou la fête de la rentrée. Alors finalement, c'est le public qui a un peu décidé et c'est une grande fête avant tout. Au départ d'ailleurs, les solidarités s'appelaient la fête des solidarités, et plus que jamais je crois qu'on est on utilise souvent le mot festival, mais je pense qu'avant tout c'est une fête.
0: Une fête solidaire, effectivement. Le vendredi est d'ailleurs pensé comme un after work, on peut dire ça comme ça, avec un public plus adulte et des artistes comme OMD ou encore les Girls in Hawaii qui seront présents.
4: Oui, et Faithless, qui est un énorme groupe anglo-saxon, ils sont en pleine tournée mondiale, et quand on regarde, il y a Édimbourg, il y a Melbourne, et puis il y a Namur. c'est assez formidable de les avoir. Oui, le vendredi, en effet, les enfants seront rentrés à l'école, et donc on s'est dit, on va faire une programmation pour un public un peu plus âgé. Le monde de l'entreprise aura recommencé, et l'idée, c'était vraiment de dire, bon, venez vous retrouver après les vacances, ce vendredi, sur les hauteurs de Namur.
0: Vous êtes programmateur déjà depuis quelques années pour les solidarités. Justement, votre programme mélange des artistes très populaires avec des groupes plutôt historiques. Est-ce que cette volonté de mélanger les générations, les styles et le public, c'est justement l'une des marques de fabrique de ce festival des solidarités à Namur ?
4: Mais tout à fait. Je pense que c'est un festival, comme on dit souvent, pour tous les gens et tous les genres. Et que dans la musique, il y a beaucoup de genres. L'idée, c'est d'avoir quand même un fil conducteur qui fait que aucun artiste, il y a pas d'extrême dans les artistes. On ne va pas vers de la musique alternative.
0: Oui, c'est ça. On reste plutôt dans
4: On reste dans quelque chose d'assez consensuel. Le but, un peu, et on l'a très bien connu quand Étienne Dao est venu, c'est que les parents emmènent leurs enfants ou leurs adolescents découvrir des artistes qu'ils connaissaient, et surtout l'inverse. Là, on a par exemple dimanche Marguerite, qu'on vient d'écouter sur votre chaîne. Eh bien, on se rend compte que beaucoup d'adolescents demandent à leurs parents de venir aux solidarités pour venir écouter Marguerite. Mais il n'y a pas que la musique.
0: Oui, exactement.
1: Et même pour les enfants, il y a des spectacles aussi, des concerts qui sont prévus pour vraiment les plus jeunes.
4: Alors, cette année, il y a deux perles. Samedi, il y a un hommage à David Bowie pour les enfants. Et le lendemain, tous ceux qui regardent Ovio Kids, Rocky et Lily, qui nous font vraiment le plaisir de venir. Donc, il y a en effet des spectacles pour les enfants, pour les ados, pour les quinquas, pour plusieurs tranches de la génération. Et c'est ce qui fait, je pense, que les solidarités sont probablement un des plus grands événements en Fédération Wallonie-Bruxelles qui rassemble autant de générations sur un week-end.
0: Et justement, parmi la programmation, on aura par exemple, on va écouter quelques extraits, comme par exemple OMD. Il y aura également Ben Mazué.
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0: Et puis il est attendu aussi, c'est Soprano.
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0: Aussi un artiste français qui sera attendu et qui est tête d'affiche aussi cette année, c'est Christophe Maé. Alors Denis, vous revendiquez aussi un festival accessible financièrement, avec notamment des billets gratuits pour les personnes, pour celles et ceux qui ont moins de 12 ans.
4: Alors oui, déjà nous sommes l'événement le plus abordable de l'été. Ça nécessite un énorme équilibre au niveau de l'écosystème de notre événement.
0: C'est devenu un combat pour vous,
4: C'est un véritable combat, c'est de la résistance, vraiment, parce que alors on peut pas inviter tout le monde, on ne peut pas faire des festivals gratuits, on ne peut pas à un moment donné mettre des prix de place qui ne correspondent pas au coût d'un tel événement. Mais nous sommes organisés en coopérative, il n'y a pas de bénéfice distribué à des actionnaires ou même des coopérateurs. Donc vraiment le but que nous avons, c'est d'équilibrer, bien sûr, sinon il n'y a pas de...
1: Et vous y parvenez ces dernières années ?
4: On y arrive. On y est arrivé très bien l'an dernier et je pense qu'on est bien parti cette année-ci. C'est vrai, enfants de moins de 12 ans, gratuit, et on invite à peu près 2000 personnes qui sont soit dans des situations très précaires ou des combats que nous menons au niveau des personnes à mobilité réduite, des personnes placées, notamment des jeunes, dans des centres. Donc oui, tout ça, c'est un travail qui se fait à l'année, parce qu'on estime que, ne sachant pas faire un événement gratuit, il est quand même un peu de notre devoir d'essayer d'aider les personnes qui ne peuvent pas s'acheter un billet.
0: Et on va justement revenir avec vous dans cette deuxième partie de cette interview. Après France Gall, elle a à 7h47, les solidarités à Namur, c'est de ce vendredi à ce dimanche. On va en parler avec Denis qui est programmateur et directeur de ce festival annuel en province de Namur.

0: France Gall sur Vivacité à 7h50. Elle là, on va revenir avec Denis Gérardi sur les solidarités qui auront lieu justement, ce festival qui aura lieu à Namur. Ça sera ce week-end.
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0: Et on poursuit cet échange ce matin avec Denis Gérardi, directeur des Solidarités à Namur. Alors cette année, Denis, vous lancez notamment le phare. C'est un nouvel espace consacré aux discussions, aux rencontres autour des questions de santé, de société, avec une attention particulière portée aux jeunes publics. Pourquoi c'est important pour vous de créer cet espace au sein de ce festival ?
1: Ben déjà, c'est un tout nouvel espace qui pourra accueillir entre 200 et 250 personnes. Je pense qu'il y a beaucoup d'activités récréatives durant les solidarités, mais ça n'empêche pas parfois de pouvoir réfléchir un peu de manière, je veux dire, très légère.
0: Oui.
1: Ce ne sont pas des débats extrêmement compliqués, c'est plutôt des rencontres,
0: des échanges
1: avec des personnalités intéressantes. Nous avons un public familial. Donc, on s'est dit, il faut peut-être s'adresser aux parents, voire à certains ados qui auraient envie de se poser pendant une heure entre des concerts pour pouvoir échanger avec des spécialistes en la matière. Il y a notamment une rencontre que je trouve très intéressante, c'est comment un peu expliquer aux enfants l'actualité qui est quand même extrêmement anxiogène. À l'heure actuelle, en dehors justement de ce qu'ils voient uniquement sur les réseaux sociaux.
0: Oui.
2: Il y a des débats qui sont ouverts à tous parce que voilà, le festival il a été fondé par la mutualité Solidaris, mutualité socialiste. Est-ce que c'est plutôt ancré à gauche ou vraiment c'est ouvert à toutes les opinions ?
1: C'est ouvert à toutes les opinions. Je pense que les solidarités, il y a l'histoire, il y a la création. Quand on y vient, on sait que c'est un festival qui prône le vivre ensemble et le rassemblement. Mais ce n'est pas un festival politique, au sens pur du terme. Et les débats ne sont pas orientés, mais il est clair que les intervenants font partie aussi, comme les artistes, la plupart des artistes en tout cas, d'une sorte d'ADN et d'une certaine pensée sociétale que nous avons tous au sein de l'organisation.
0: Et vous avez aussi une longue liste d'actions environnementales avec des gobelets réutilisables, des tris de déchets, des gourdes, la réduction de papier et même la récupération d'une partie de l'urine pour transformer en biostimulant destiné à des agriculteurs. À quel moment, Denis, un festival comme le vôtre fait attention à son empreinte, à un passe d'un festival qui fait attention à son empreinte à un festival qui peut vraiment être éco-responsable ?
1: Ben nous, c'est pas, on n'a pas attendu qu'on nous l'impose. Un peu, je dirais, comme l'accessibilité pour les personnes à mobilité réduite. Ça fait partie de l'ADN vraiment du festival. Et depuis des années, nous essayons chaque année d'améliorer l'impact par rapport au développement durable de l'événement, parce que des gros événements polluent. Et là, nous avons eu une équipe de 15 personnes qui déjà maintenant travaillent, parce que pendant le montage, il y a des déchets, il y a des réflexes à avoir, et ils sont déjà sur place.
0: Et donc les Solidarités, c'est donc du 4 au 6 septembre à Namur, sur le site Ecolis, vous l'avez donc compris. Les Solidarités, ce n'est pas un simple festival avec de grosses têtes à l'affiche, il y a aussi plein d'autres, on vient d'évoquer plein d'autres activités qu'on peut retrouver sur place. Merci beaucoup, Denis, d'avoir été avec nous ce matin.
1: Je vous remercie, au revoir.

0: Summer, Andrézette à l'instant sur Vivacité à 7h57.
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0: Eh bien voilà, encore une belle émission qui vient de se passer en votre compagnie, Blandine, et puis en compagnie des auditrices, auditeurs fidèles au rendez-vous chaque matin. On a évoqué d'ailleurs tout à l'heure une interview à retrouver quand vous le souhaitez sur RTB Fovio avec un anniversaire cette semaine.
2: Oui, celui de Canal Zoom, votre média de proximité, fête ses 50 ans et vous propose des concerts médias de proximité de Jambou avec des concerts notamment jeudi soir.
0: Et puis les solidarités, ça se passe ce week-end du 4 au 6 septembre à Namur sur le site Ecolis. Une interview aussi à retrouver avec le directeur et programmateur Denis, quand vous le voulez, sur RTBF Actu et RTBF Ovio. Tout de suite, vous avez rendez-vous avec le 8-9 avec Jérémy. Passez un bon mardi.
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1: Le 8-9 commence maintenant avec Jérémy Bèze.
5: Et on est très heureux, très très heureux de vous accueillir. Excellent, mardi, nous sommes le 1er septembre et aujourd'hui c'est l'anniversaire de Jérôme de Warzé. Joyeux anniversaire,
6: bon, bon Jérôme.
7: Ça va aller, vieux.
5: Il tire la gueule.
6: Il n'aime plus.
5: Ah, vous n'aimez pas votre anniversaire?
6: Il est trop vieux pour aimer son anniversaire.
5: Oh là là. Livia est déjà en grande forme. On a Bruno Tumers qui est avec nous aussi. Bon, Bruno, va falloir faire quelque chose pour nous le faire sourire.
8: Non, mais tous les ans, c'est la même chose. Il va déprimer toute la journée.
5: Et je pensais lui faire plaisir.
8: Non, non, mais jamais, jamais, jamais.
9: Je ne m'y attendais pas du tout.
5: Oui, mais ça fait 10 minutes qu'on en parle. Mais quel jingle allons-nous pouvoir
8: balancer? Et je vous dis non, non.
5: Allez, et si vous êtes né le même jour que Jérôme de Warzé, bien
8: c'est pas grave.
5: Bon anniversaire à vous aussi.
6: Bon courage.
5: Bon courage. Il y aura le Zap Média évidemment dans ce 8-9 avec Livia. Bruno, on va parler de quoi aujourd'hui avec
8: Alors,
5: vous
8: c'est le grand retour d'Angèle, une chanteuse dont on parle vaguement. Il y a un nouveau single, il y a des dates de concert qui sont annoncées.
5: Oui.
8: Ce sera à partir de samedi qu'on pourra réserver pour Angèle. Et puis, c'est le retour du gentil bûcheron qui nous sort de sa cabane.
6: Ah,
8: Vianney
6: oui.
8: Revient avec un nouveau single. Ça va aller, Jérôme?
5: Ça va aller. Allez,
8: merci beaucoup, Bruno.
5: On va aller faire un
8: C'est alléchant, merci.
5: On va faire un petit point météo.
6: Une autre passion d'ailleurs de Jérôme, hein, la météo.
5: Bonjour Théo Le Chanu, j'espère que tout va bien pour vous. Bon, faut essayer de faire sourire Jérôme de Warzé. Alors, je sais pas si c'est à travers la météo ou pas, mais essayez du moins.
10: Bonjour Jérémy, bonjour tout le monde et joyeux anniversaire alors Jérôme. Mais donc, écoutez, aujourd'hui c'est une belle journée quand même qui s'annonce. Hein. Donc ce matin, on a quand même pas mal de grisailles qui circulent, mais essentiellement au sud du Sion-Sambre-et-Meuse. Sur le nord-ouest, on a un petit front assez peu actif qui va glisser au fil des heures vers le centre et l'est du pays en fin de matinée. Alors il sera bien moins actif qu'hier avec beaucoup moins de cumul de pluie attendue. Le thermomètre, il affiche entre 14 et 18 degrés d'est en est et un petit peu plus frais, bien évidemment, en province de Luxembourg. Cet après-midi, quelques averses concerneront l'est et le nord-est du pays. Ailleurs, le temps sera sec et alternera entre de belles éclaircies et des moments nuageux. La journée sera tout de même bien lumineuse et pour les maxima, on attend de 18 à 22 degrés. Pour ce soir et cette nuit, retour d'un temps sec avec un voile qui va s'épaissir dans le courant de la nuit. Les températures chutent, on attend entre 10 et 14 degrés. Et pour la journée de demain, mercredi, eh bien les nuages vont envahir le ciel en matinée. Quelques éclaircies seront toujours un petit peu possibles. Et durant l'après-midi, l'une ou l'autre ondée circulera sur le nord du pays avant que le ciel se dégage plus franchement en fin d'après-midi.
5: Il est 8h, excellente matinée, on s'informe avec Christophe Grandjean.
11: L'avenir du site d'Audi se dessine à Bruxelles. Un groupe flamand rachète les 55 hectares pour y accueillir plusieurs nouvelles entreprises avec l'aide du gouvernement bruxellois.
12: Le site d'Audi va rester un site de développement économique. Donc on va garder essentiellement de l'activité productive, ce qu'on appelle de la manufacture urbaine. Nous voulons recréer 3000 emplois.
11: Les détails du projet dans une minute. Des parents inquiets en cette rentrée scolaire, ils s'inquiètent du conflit actuel entre la ministre Valérie Glatigny et les enseignants. Le lancement aujourd'hui de l'opération Cap 48, rencontre à suivre avec Louise, malvoyante. Elle a malgré tout réussi à réaliser son rêve de devenir enseignante. Un nouveau patron pour Apple, John Ternus, succède à Tim Cook à la tête du géant informatique. L'un de ses grands défis sera de bien négocier le virage de l'intelligence artificielle. C'est déjà fini pour Raphaël Collignon à l'US Open de tennis. Le Belge a été sorti dès le premier tour par un joueur beaucoup moins bien classé que lui. Et puis la fin d'un chapitre pour Lena Situation. La célèbre influenceuse a mis fin hier soir à ses vlogs, d'où avec une grande soirée à Paris-Bercy.
5: C'est une info du journal L'Echo et de la RTBF. Un repreneur a été trouvé pour le site Audi Brussels, sa forêt.
11: Audi Brussels, cet immense site de 55 hectares stratégiquement situé le long du Rhin. Il est désert depuis que l'entreprise automobile a cessé ses activités il y a un an et demi, mais il va donc bientôt revivre. Le groupe flamand Heylen rachète le site d'Audi. Pour en faire quoi, Barbara Boulet ?
4: Eh bien, un parc d'entreprises avec des profils variés, de l'initiative locale jusqu'à la multinationale, qui serait active dans la production industrielle, avec des ouvriers qualifiés, dans la logistique, la manutention et dans le monde des données. Heylen veut dépolluer le terrain, démolir la plupart des bâtiments et davantage ouvrir le site sur la ville et le végétaliser.
11: Et c'est prévu pour quand ?
4: Eh bien, Heylen voudrait qu'une première entreprise s'installe déjà l'an prochain, que le parc atteigne sa vitesse de croisière d'ici 5 ou 10 ans. Le chiffre prometteur de 3000 emplois est annoncé.
11: Et pour y arriver, Heylen va pouvoir compter sur un coup de pouce de la région bruxelloise, puisqu'elle a déjà annoncé qu'elle veut mettre en place une zone avec avantages fiscaux et urbanistiques. Écoutez le ministre bruxellois de l'économie, Laurent Hublet.
9: En tant que gouvernement, notre responsabilité, c'est d'assurer ce qu'on appelle la compétitivité. L'accès à la main-d'œuvre, donc s'assurer que nous puissions former des Bruxelloises et des Bruxellois pour aller travailler sur les activités de ce site. C'est les permis. Donc le fait qu'on puisse avoir un processus qui soit suffisamment rapide, suffisamment clair, pour que les entreprises disposent des permis dont elles ont besoin pour opérer. Et puis la troisième chose, c'est des questions d'ordre fiscal, de s'assurer que c'est pas plus cher fiscalement d'avoir de l'activité à Bruxelles que dans les régions qui sont proches, que ce soit en Belgique ou à l'étranger.
11: Le ministre bruxellois de l'économie Laurent Hublet, interrogé par Nathalie Servet.
5: Journée chargée au programme pour Valérie Glatini.
11: La ministre de l'éducation de la Fédération Wallonie-Bruxelles va recevoir aujourd'hui séparément les syndicats, les pouvoirs organisateurs des écoles et les fédérations d'associations de parents. Objectif, tenter de calmer les tensions actuelles dans le monde de l'enseignement. Les profs menacent de mener de nouvelles actions pour protester contre les économies décidées par le gouvernement de la Fédération Wallonie-Bruxelles. Une situation qui inquiète les parents, comme l'explique Bernard Hubien, c'est le secrétaire général de la Fédération francophone des associations de parents de l'enseignement catholique.
13: La fin de l'année n'a pas été très propice aux apprentissages. On voit, et il y a des retours de parents à la fin de l'année scolaire dernière qui ont dit que leurs enfants avaient été fort perturbés par la situation. Les grèves n'ont pas été favorables à la réussite de certains. Et on voit qu'en ce début d'année, que les questions et les attentes des enseignants, des directions, ne sont pas rencontrées. Quand on entend que certains enfants vont avoir deux enseignants pour un même cours, avec l'accroissement de deux périodes, pour les enseignants du degré secondaire supérieur, ça provoque des bouleversements d'horaires, c'est moins propice aux apprentissages.
11: Le secrétaire général de la Fédération francophone des associations de parents de l'enseignement catholique, interrogé par Marc Sirlereau. Les parents lancent un appel à Valérie Glatini pour qu'elle mène une véritable concertation pour apaiser les tensions dans les écoles. Et puisqu'on parle d'enseignement, je vous rappelle notre opération Parlons Solutions, consacrée à l'école. 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
5: Et puis c'est aujourd'hui qu'entre en vigueur le nouveau code pénal.
11: Et c'est un grand changement pour le monde de la justice. Le code pénal a été complètement réécrit. Il est désormais plus lisible et plus accessible. Et il propose de nombreux changements, notamment la fin des classifications contraventions, délits, crimes. On oublie tous ces termes désormais. On parle d'infractions et des niveaux de peine qui y sont associés, de la peine la plus lourde au niveau 8, la perpétuité, à la peine la plus légère au niveau 1. La philosophie du code pénal est aussi différente. Désormais, les juges devront penser à la peine de prison en dernier recours, seulement si les autres peines ne peuvent pas être mises en œuvre. Alors pourquoi ce changement de cap ? Parce que la prison a ses limites, comme l'explique l'avocat général à la Cour de cassation, Damien van der Meersch, qui est l'un des pères de la réforme du code pénal.
14: C'est basé sur des analyses scientifiques et sur quand même ce que pensent la plupart aussi de ceux qui réfléchissent sur la question de la prison, c'est que la prison est une non-solution plutôt. Alors des fois, on n'a pas d'autre solution et donc on recourt à cette non-solution. Mais si, par ailleurs, on peut recourir à autre chose, il faut absolument y recourir dans la réaction pénale. Et donc tout ne doit plus être en fonction de la prison. D'ailleurs, en matière de roulage, c'est la menthe à laquelle on pense en premier lieu et pas la prison. Donc il y a déjà des secteurs où on pense que la prison n'est peut-être pas la bonne réponse, mais on peut avoir ce raisonnement-là quand même pour bien d'autres infractions.
11: Damien Van Der Merch au micro d'Africa Gordillo. Le nouveau code pénal voit aussi apparaître de nouvelles infractions. L'incitation au suicide, l'écocide quand on abîme l'environnement de manière irrémédiable, ou encore l'homicide routier quand un conducteur tue quelqu'un par défaut de prévoyance ou de précaution. Et à propos de sécurité routière, une nouveauté dans le code de la route à partir d'aujourd'hui, le port du casque est désormais obligatoire quand on se déplace sur une trottinette qui peut dépasser les 20 km/h. On peut évidemment porter un casque sur les autres trottinettes aussi. C'est d'ailleurs beaucoup plus prudent. Les accidents entraînant de graves blessures à la tête sont nombreux.
5: Aujourd'hui, c'est aussi le lancement de l'opération Cap 48, Christophe.
11: Et l'intitulé de la campagne cette année, c'est « Les capables ». L'occasion de partir à la rencontre de personnes, certes atteintes d'un handicap, mais qui se montrent capables et plus que capables dans leur quotidien. Exemple avec une institutrice de l'IRSA, l'Institut Royal pour Sourds et Aveugles. Elle est malvoyante, son parcours fut long et semé d'embûches, mais elle vit aujourd'hui une véritable vocation.
15: Je m'appelle Louise Séguer, je suis malvoyante et je suis institutrice maternelle pour les enfants polyhandicapés.
16: Dans sa classe, face à des élèves atteints eux aussi d'un handicap, Louise a trouvé sa vocation.
15: Je suis faite pour travailler avec les enfants différents et je suis surtout très motivée à montrer à ces enfants qu'on peut faire des belles choses. Il faut s'en donner les moyens, il faut demander de l'aide.
16: Dans son quotidien d'institutrice, la maladie de Louise n'est pas un tabou, au contraire.
15: Dès le début, j'informe les parents. Comme ça, s'il y a des inquiétudes, des craintes, des questionnements, il n'y a aucun problème.
16: Pour autant, le trajet n'a pas été facile. Les études d'abord, peu adaptées à sa maladie. Louise est d'ailleurs la seule candidate malvoyante au poste d'institutrice de son établissement en 26 ans.
15: Ça m'étonne qu'à moitié, parce que j'ai eu beaucoup de mal à avoir mon diplôme uniquement à cause de ma déficience visuelle. Alors, ça a été un gros combat.
16: Et si son propre parcours peut inspirer certains enfants...
15: J'espère que je pourrais donner de l'espoir aux familles, aux enfants. Il faut parfois un peu plus se battre, mais c'est possible.
16: Institutrice malgré son handicap. Et bientôt, l'heureuse maman d'une petite fille.
11: Une rencontre avec Louise signée Katharina Le Thor et Dominique Dussin.
5: Un nouveau nom et un nouveau visage à la tête d'Apple.
11: Il s'appelle John Ternus, il a 51 ans et il succède aujourd'hui à Tim Cook qui a dirigé Apple pendant 15 ans. John Ternus a fait quasi toute sa carrière chez Apple en participant au lancement de nouveaux modèles d'iPhone, d'iPad ou de Mac, Cédric Loriot.
17: Que l'on parle de smartphone, de tablette, d'écouteurs ou de montres connectées, John Ternus, le nouveau boss d'Apple, y est forcément pour quelque chose. Apple, c'est avant tout du matériel, des appareils qui utilisent des programmes développés ailleurs. Nicolas Van Zeebroek, professeur d'économie et de stratégie numérique à l'ULB.
18: Alors, en choisissant Ternus, on choisit quelqu'un, finalement, qui s'inscrit dans cette continuité du matériel. Et donc, de se dire, Apple doit continuer à vendre du matériel et donc des produits. Et ça, c'est quand même assez audacieux et ambitieux dans un monde où l'intelligence artificielle est en train de remplacer une bonne partie de l'écosystème.
17: La maîtrise de l'IA sera certainement l'un des grands défis du nouveau patron d'Apple.
18: Le vrai risque, si vous voulez, c'est que l'IA transforme un jour les appareils d'Apple en un simple écran pour accéder aux services des autres, sans qu'Apple soit encore en mesure de capter une partie des rentes.
17: La valeur boursière d'Apple dépasse aujourd'hui les 4500 milliards de dollars. Seul Nvidia, spécialisée dans l'intelligence artificielle, arrive à faire mieux.
11: Lui, il a marqué la vie politique française dans les années 90. L'ancien Premier ministre français Édouard Balladur s'est éteint à l'âge de 97 ans. Figure de la droite libérale, Édouard Balladur avait été le chef du gouvernement entre 1993 et 1995 en cohabitation avec le président socialiste François Mitterrand. Ami de Jacques Chirac, Édouard Balladur avait ensuite été devenu ensuite son grand rival. Les deux hommes s'étaient présentés à la même élection présidentielle en 1995.
5: À l'US Open de tennis, c'est déjà fini pour Raphaël Collignon.
11: Le Belge, 38e mondial, a été éliminé dès le premier tour par l'Américain Sébastien Gorzny, qui est lui classé au-delà de la 700e place mondiale. Raphaël Collignon a pourtant eu 5 balles de match, mais il s'est incliné en 5 manches au super tie-break. Il traverse une grosse crise de confiance en ce moment.
19: C'est une période super compliquée. Je me devais de faire mieux et j'avais l'opportunité de me sortir un petit peu de cette spirale négative, mais là, ça m'enfonce encore plus, donc c'est pas une situation facile. Je suis dans une période où j'ai pas du tout confiance. Je subis un petit peu tout le truc, les entraînements, les matchs. j'ai pas la bonne attitude à l'approche des matchs. Ça s'est vu aujourd'hui, voilà, j'ai eu quand même beaucoup d'occasions contre un joueur qui est normalement à ma portée. Et c'était très compliqué de lâcher mes frappes. Je pense que j'ai pas lâché une fois mon coup droit ou mon revers en 4h30, donc c'était dur. Ouais, je sais pas trop quoi dire d'autre.
11: Raphaël Collignon au micro de la Fédération Belge de Tennis. Alexander Blocks, lui, s'est qualifié pour le deuxième tour de l'US Open aux dépens du Chilien Barrios Vera, 6-3, 6-4, 6-2. Les volleyeuses de l'équipe nationale belge vont disputer cet après-midi un huitième de finale au championnat d'Europe. Ce sera face à l'Allemagne. Les Yellow Tigers ont remporté leurs 5 matchs de poule. Elles entament maintenant la phase à élimination directe. Tu n'imagines pas combien de sourires tu as fait naître. Tu es éternel. Le joueur argentin Rodrigo De Paul a réagi à l'annonce de la retraite internationale de Lionel Messi et ses propos résument ceux de tous les joueurs de la sélection et du peuple argentin en général. Lionel Messi ne portera plus le maillot de l'équipe d'Argentine. Il l'a annoncé hier à 39 ans. Il tourne la page après avoir disputé 207 matchs pour son pays en 20 ans. Lionel Messi a marqué 125 buts. Il a joué 6 Coupes du Monde et il a gagné celle de 2022. En tennis, en cyclisme, Tadej Pogačar a été opéré à la clavicule gauche et tout s'est bien passé. Il restera à l'hôpital de Barcelone encore quelques jours et il rentrera chez lui dès que son état le permettra. Le coureur slovène avait lourdement chuté samedi lors du Tour d'Espagne. Il souffre également d'une commotion cérébrale et d'une fracture à une vertèbre cervicale. Son abandon a rendu la Vuelta plus incertaine que jamais. C'est l'Espagnol Enric Mas qui porte le maillot rouge de leader avec 1 minute et 18 secondes d'avance sur Primoz Roglic. La course reprendra ce mardi après la journée de repos d'hier.
5: 20 000, ils étaient 20 000 spectateurs hier soir à Paris-Bercy.
11: Et pas pour un chanteur, ni pour une humoriste, mais pour une influenceuse. Soirée triomphale pour Léna Situation, salle comble pour terminer une série de vidéos démarrée il y a 10 ans et qui s'est arrêtée hier. Les vlogs doux, des vidéos publiées quotidiennement où Léna Situation raconte son été avec ses amis. Victor Vasseur de Radio France était hier soir à la soirée de Léna Situation.
20: Sur la scène de Bercy, c'est comme dans son salon, avec son canapé, ses tables et ses meubles. Léna Situation entre à la manière d'une pop star. Puis ses proches se succèdent sur scène, les personnages de ses vlogs d'été, comme sa meilleure amie, son père et une pléiade d'artistes, Bilal Hassani, Moziman, Adèle Castillon et Louane.
21: Jamais j'ai l'occasion de vous voir autant, j'ai l'occasion de vous croiser par-ci, par-là, mais jamais de voir vraiment comme vous semblez.
20: Depuis 10 ans, ces vidéos rythment les étés d'Emma, 19 ans.
22: C'est un peu notre source de bonheur et de soleil pendant les vacances. J'ai regardé dans ma tente au camping et j'étais là, j'étais toute petite, j'ai regardé, je connaissais pas du tout et puis j'ai accroché et je me suis jamais arrêtée.
20: Dans le public, de nombreuses familles. Sophie est venue avec ses deux filles.
23: Je trouve que c'est un modèle pour les jeunes femmes, pour les entrepreneuses. Et je trouve qu'elle est très courageuse d'affronter moult critiques et de montrer qu'on peut réaliser ses rêves. Et je trouve c'est important pour la jeunesse.
20: Avec cette grande fête, un chapitre de Léna Situation se referme pour mieux lancer une nouvelle ère.
11: Et on l'attend avec impatience, hein, évidemment, cette nouvelle ère de Léna Situation, nous qui avons besoin de cette source de bonheur et de soleil.
5: Exactement. Bah, ils sont plus de 20 000 à vous écouter chaque matin. Ils étaient 20 000 à Paris-Bercy pour Léna Situation.
11: J'ai plus de succès que Léna Situation, c'est ça que t'es en train de dire.
5: Mais vous savez, vous avez un sacré, sacré fan club.
11: Ah ouais, non. Un influenceur comme moi, on n'en fait pas deux, je suis tout à fait d'accord.
5: Il y a beaucoup de gens aujourd'hui qui me disent tu présentes le 8-9 et donc tu vois Christophe Grandjean.
11: Oui,
5: j'ai cette chance. Voyez.
24: On peut le toucher.
5: Christophe, écoutez ceci. Non, je vous ai pas deux. Mais attendez, ça va. Une fois, c'est bon. Hein. Joyeux anniversaire à Jérôme de Warzé. Si vous prenez le 8-9 en cours, il fête aujourd'hui ses 35 ans. Jérôme de Warzé.
25: De vivacité.
5: Je suis arrivé
25: à 42.
11: Je pensais qu'on avait le même âge. Je découvre qu'il a un an de moins que moi.
5: Ah, voilà.
11: Ça fait toute la différence.
5: Bah, ouais. Dans quelques instants, le Zap Média. Dans quelques instants, les actus musicales de Bruno Tumers. Notre invité aussi sera avec nous aujourd'hui. Notre invité, c'est Mickaël Dufour. Il viendra nous parler du coup de pelle, son nouveau spectacle comédie. Mais avant ça, à 8h16, place au cactus d'anniversaire.
11: Ouais.
5: Mon bon Jérôme. Le cactus revient sur cette nouvelle loi en vigueur dès aujourd'hui, une de plus. Le casque devient obligatoire pour les trottinettes électriques à condition que celles-ci roulent au-delà de 20 km/h.
0: Je déteste les trottinettes électriques.
5: Au moins c'est clair.
0: Je les hais. Et ce n'est pas seulement parce que je suis devenu un vieux con, hein.
1: Bon, si,
0: oui, voilà, ouais, d'accord, bah, merci de votre intervention, j'attends, voilà. Mais j'ai été moniteur d'auto-école, moi, passant des années à expliquer à des jeunes qu'avant de propulser 1200 kg de métal dans la circulation, il fallait apprendre, il fallait comprendre les priorités, les panneaux. Et puis un jour, quelqu'un s'est dit, allez, sans aucune formation, mets tes pieds sur cet engin et lance-toi à 25 à l'heure entre un bus de laine et un camion poubelle. Et bonne route, champion. Une planche, deux roues de valise, un guidon de tondeuse, une batterie chinoise et Kevin. Qu'est-ce qui pourrait mal se passer ? C'est le seul apprentissage de la conduite basé sur la méthode Montessori. L'enfant expérimente, il tombe, il comprend, mais il s'en fout. La trottinette électrique, manifestement conçue par quelqu'un qui n'avait jamais vu Bruxelles, vu que certaines rues ont encore été repavées sous Léopold II, est un véhicule dont le système de sécurité repose intégralement sur « Ouais, je t'inquiète, ça passe !» Tu t'y lances sur une rue pavée, au bout de 15 mètres, tes plombages demandent déjà à descendre. Ce n'est pas de la mobilité douce, la trottinette, c'est un test de dépistage des calculs rénaux. Tu as Parkinson, ça s'annule. Et on peut y aller à 16 ans. Hein. Et ça, ça m'a toujours interpellé, ça, les âges de conduite. Qu'est-ce qui se passe biologiquement à 16 ans? À 15 ans et 364 jours, c'est beaucoup trop dangereux. Cet enfant n'a pas les capacités cognitives nécessaires. Minuit, joyeux anniversaire! Tiens, cadeau, va au rond-point Mézère, éclate-toi! Et éclate-toi seul, hein, parce que transporter quelqu'un est interdit. Ça aussi, c'est formidable. On a dû légiférer parce que des gens ont regardé cette planche et se sont dit « Deux, c'est safe ». Moi, j'ai déjà vu quelqu'un transporter sur sa trottinette sa femme, sa mère et sa demi-sœur. Mais bon, c'était à la Louvière, c'était une seule et même personne.
5: Oh, Jérôme.
0: Je hais leur manière de conduire. Un trottinettiste change de statut juridique en fonction de ce qui l'arrange. Feu vert, véhicule, je passe. Feu rouge, piéton, hein, je passe.
2: Ouais.
0: Passage pour piéton, je ne sais pas, mais je passe. Il est non-binaire, en fait, le trottinettiste. Il faudrait aussi étudier scientifiquement son nerf optique. Parce que quand il y a un feu orange ou un piéton, il ne le voit jamais. Mais dès qu'il y a 23 cm d'ouverture sur le trottoir pour dépasser une voiture, hop, la rétine d'un faucon pèlerin, quoi. Bref, on découvre qu'il serait peut-être utile de protéger la tête d'un être humain lancé debout sur deux roulettes Playmobil. C'est une avancée scientifique majeure, vu que l'airbag intégré, ben c'est votre visage. Casque obligatoire si vous roulez à plus de 20 à l'heure, il ne l'est donc pas de 0 à 19, et à plus de 25, c'est interdit. Donc la fenêtre est étroite.
5: On est d'accord, oui.
0: Mais j'imagine que si une trottinette est repérée à plus de 20 à l'heure sans casque, on entendra « Je vous demande de vous arrêter
5: oh. ». Oh l'hommage.
1: C'est un hommage.
5: Oh l'hommage.
1: Vous le faites bien.
0: L'hommage, sorti de nulle part, dont tout le monde s'en baladure.
1: Rajouté ce matin.
0: Mais voilà. Oui, Fias préconise aussi d'enfiler un gilet fluo quand vous vous déplacez. Eh ben oui, habillons Kevin comme un stabilo. Il sera parfaitement protégé contre le fait qu'on puisse dire qu'on n'avait pas vu, déjà. Alors, sans oublier qu'il y a des utilisateurs qui roulent une main sur le guidon, une autre sur TikTok, avec leur iPod à Bruxelles. Même Tom Cruise regarde et dit « Oh non, ça je fais pas. Ça, je... » Les gens sont inconscients. Hein. Faire de la trottinette à Bruxelles dès 16 ans, c'est une des activités les plus dangereuses au monde, après celle de demander à Vladimir Poutine « Alors, Vladou, l'Ukraine, ça avance ?» Moi, j'imposerai des examens pratiques. Sur le parking, il faut prouver à l'examinateur qu'on arrive à bien parquer sa trottinette en la couchant n'importe où sur le trottoir.
5: C'est bien.
0: Bravo ! Bravo ! Réussi ! Je veux des cours de trottinette école, moi. L'on apprend à se déplacer avec une calache, une capuche baissée et avec alcotest, parce que le vendredi soir, le type qui sort du bar et qui dit « Je prends pas la voiture, j'ai trop bu, je vais prendre une trottinette ». Ça, c'est quand même lumineux. Hein. Un véhicule où l'équilibre est indispensable était exactement ce qu'il te fallait après 8 duvels. C'est comme sortir d'une anesthésie générale et se dire « Ah ben, je vais essayer le funambulisme, tiens. » Moi, je suis responsable, je propose des solutions, comme chaque jour d'ailleurs.
5: Dites-nous.
0: Récupérons toutes les trottinettes de Belgique, on les fond, On recycle le métal et on en fait quelque chose d'utile pour la mobilité bruxelloise. Des plaques pour reboucher les nids de poules. Voilà. Comme ça, au moins, elles auront sauvé des vies. Encore une fois, de rien. Merci. Et à demain, surtout sur le guidon.
5: Bravo, Jérôme. Vous n'avez jamais fait de trottinette, j'imagine.
0: Mais bien sûr que non, mais je ne suis pas suicidaire. Qu'est-ce que vous croyez? Alors, on va me dire oui, mais non.
2: Elle est bien.
0: C'est mon argumentation. C'est ça.
5: Mais Bruno sur une trottinette, oui.
2: Non, j'ai jamais fait de trottinette.
5: Jamais.
2: Non.
5: C'est ça. Mais que ce soit trottinette ou vélo, le casque, Livia, je sais pas pourquoi je ne vous imagine
3: pas
5: sur une
3: trottinette.
5: Non.
3: Il faut de l'équilibre, il a dit. Moi, c'est compliqué.
5: Il faut être jeune. Ce qui n'est plus notre cas.
3: Oui, c'est plus notre cas. Non.
5: Mais si on reste jeune, arrêtez comme ça. On garde la bonne énergie. Le 8-9 est à retrouver sur RTBF Ovio. Mais on est tous jeunes. On fait partie de la même équipe. Celle du 8-9. On se retrouve dans quelques instants. Ben oui, non. Avec plein de belles choses. C'est ça, le 8-9.
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8: Ah oui Jérémy, avec les suites des ralentissements, ça se passe sur l'autoroute 411 à hauteur de HN, c'est en venant d'Arlon en direction de Namur. Pour traverser une zone de chantier, il faut compter entre 10 et 15 minutes pour traverser cette difficulté. Il y aura aussi une déviation qui serait mise en place sur la Nationale 97 entre Rosay et Vaudecé dans les deux sens de circulation, puisqu'apparemment cette chaussée serait fermée suite à un incident ou voire des travaux. Ralentissement aussi à vous rappeler du côté de Vierde, ça se passe sur la Nationale 941 en venant de Moser en direction de la Nationale 4, circulation qui ralentit sur plusieurs kilomètres, tout comme sur la Nationale 90 à hauteur de Floreffe en venant de Rhines et en venant de Sauvimont en direction de Namur. Comptez une dizaine de minutes pour traverser ces bouchons. Patience, prudence et puis surtout bonne route à 8h24.
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5: On est là, il est 8h26, on est ravis de passer cette matinée avec vous, avec Bruno Thumers, avec Jérôme de Warzé, avec Livia. C'est parti pour le Zap Média. Dans lequel on va donc retrouver du Alain Delon.
3: Oui, on va suggérer aux téléspectateurs et aux auditeurs un documentaire à voir sur Ovio. Alors, on le sait, il y a deux héritages qui ont fait couler beaucoup d'encre, Johnny Hallyday et Alain Delon,
5: oui,
3: avec
5: oui.
3: Anouchka, Alain Fabien et Anthony, hein, les trois enfants d'Alain Delon. On le sait, avant sa mort, il y avait déjà eu beaucoup de rififi, et puis ben, forcément l'héritage. Alain Delon est déjà décédé en août 2024. Et donc ici, c'est un documentaire qui s'appelle « Le clan Delon, l'impossible héritage ». On ne parle pas d'argent, mais justement du passé d'Alain Delon. On va revenir brièvement sur une biographie, puisqu'il a une enfance difficile. Et au lieu ben, de faire le contraire et d'être très paternant, on va dire, avec ses fils, il a reproduit la même chose, de la violence, le goût des armes, ce qui a conduit Alain Fabien et Anthony, d'ailleurs, par la case prison garde à vue à deux reprises. En tout cas, enfin, chacun a une reprise, deux fois, donc pour deux enfants. Et puis, on va voir aussi donc, le problème avec Anthony, le problème avec Alain Fabien, et puis ben, sa préférée, Anouchka, hein, et donc qui crée forcément des jalousies avec ses deux frères. Donc, un documentaire à revoir sur Ovio, Le clan Delon, l'impossible héritage. Et puis, si vous êtes encore réfractaire à Ovio, ben, petite tape sur la main, mais c'est diffusé samedi soir sur la Une.
0: Il vous remercie.
5: Et Ovio, c'est gratuit. Dites, Miss USA a été couronnée.
3: Oui, alors, c'est un grand événement aux États-Unis, à chaque fois à la télévision aux États-Unis. Mais surtout, ça a marqué l'histoire, puisque Miss USA est Justice Cayley, et pour la première fois, elle a passé les 31 ans, elle va sur ses 32 ans, puisque la limite d'âge a été supprimée. Donc, c'est la plus vieille, si on peut dire, des Miss. Et puis, surtout, elle est mariée. Ça aussi, c'est une règle qui a été abolie, puisqu'avant, on ne pouvait ni être divorcée, ni être mariée. Et puis, elle est maman. Alors, elle n'est pas maman biologiquement, elle est famille d'accueil pour deux enfants, mais c'est une révolution dans le concours américain.
5: Mais
3: et
5: voilà,
3: ça fait plaisir.
5: C'est bien d'avoir une Miss. On en a bien une dans le 8-9. Bah oui, nous, on se prive de rien, bien évidemment. À tout.
0: C'est Jérôme.
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5: Le rappel des titres, c'est avec Christophe Grandjean.
19: Une manifestation du monde enseignant annoncée ce matin devant le siège du gouvernement de la Fédération Wallonie-Bruxelles pour faire pression sur Valérie Glatigny. La ministre de l'Éducation doit rencontrer aujourd'hui séparément les syndicats, les pouvoirs organisateurs des écoles et les associations de parents à propos des économies qu'elle a décidées. Nous irons sur place dans le journal de 9h. Une nouvelle vie pour le site d'Audi à Forêt en région bruxelloise. Après le départ de l'entreprise automobile il y a un an et demi, un repreneur a été trouvé, le promoteur flamand Eylen. C'est lui qui sera chargé de faire revivre le site de 55 hectares en y faisant venir différentes entreprises de tailles diverses. Une nouveauté dans le code de la route ce 1er septembre, le port du casque est désormais obligatoire quand on se déplace sur une trottinette qui peut dépasser les 20 km/h. En sport, 1 sur 2 pour les Belges hier soir à l'US Open de tennis. Alexander Blocks est passé au deuxième tour mais Raphaël Collignon est éliminé.
5: Merci Christophe, un petit point sur la météo. Il fera généralement sec aujourd'hui avec des maxima pouvant atteindre les 22 degrés cet après-midi. Il est 8h30. Toute l'info dans votre région, c'est avec Blandine Rance.
21: Bonjour Jérémy, bonjour à toutes et à tous. L'entretien du domaine de Chevetogne pose question. Le petit train est en panne depuis le début de la saison estivale et ce n'est qu'un exemple. Les réparations coûtent cher. La question de son financement se pose donc. La province qui a la tutelle du domaine y réfléchit dans un contexte budgétaire très tendu. Plusieurs pistes vont être présentées ce mardi en commission du Conseil provincial et il y a urgence, Grégory Faube.
1: Les visiteurs l'auront constaté, depuis le début de la saison, le petit train qui circule à Chevetogne est en panne. Isabelle Joiret, députée provinciale en charge du domaine.
2: Malheureusement, les pièces viennent du Portugal, donc il faut toujours un laps de temps assez important pour pouvoir les récupérer, pour faire les réparations nécessaires.
1: N'empêche, cette longue panne pourrait donner le sentiment d'un déficit d'entretien du matériel, d'autant que le problème se pose au moment où le ponton qui mène aux pagodes s'est effondré. Il était instable et condamné depuis 2 ans. Faut-il y voir un manque d'investissement ? Réponse de la députée. Provinciale.
2: Non, il n'y a pas de problème de financement ou d'investissement au domaine puisqu'on accorde quand même une dotation qui est très conséquente de plus de 4 600 000 euros.
1: Problème, cette dotation permet à peine de payer le personnel et il faut donc trouver des financements supplémentaires. Isabelle Joiret va présenter aujourd'hui en commission du Conseil provincial plusieurs pistes pour faire rentrer de l'argent dans les caisses. Il est question de certaines augmentations tarifaires et par ailleurs, un consultant va être désigné.
2: Mais oui, il va devoir avoir une vision globale de ce que l'on veut faire du domaine, ce qu'on veut faire en horeca, en hébergement et aussi dans tout ce qui concerne les activités de domaine. Donc il aura un rôle important pour le futur du domaine.
1: La désignation devrait être officielle en novembre. L'objectif est que le consultant se retrousse rapidement les manches pour pouvoir entrer dans le vif du sujet dès le début de l'année prochaine.
21: Le domaine de Chevetogne reste malgré tout une destination touristique et à l'heure où les jeunes néerlandophones retrouvent eux aussi les bancs de l'école ce mardi, il est l'heure de tirer un bilan de cet été. Un été très chaud et sec dans le secteur du tourisme. On aime le soleil, mais là, trop c'est trop. Il n'y a pas encore de chiffres, mais bien des tendances pour un bilan touristique très contrasté, souvent en deçà des attentes. Michael Mercier, adjoint à la direction de la Fédération Attractions et Tourisme.
6: Toutes les activités plutôt en extérieur, en pleine chaleur. On pourrait citer des activités en plein extérieur, en pleine nature, dans lesquelles il fait vraiment trop chaud. Donc ça n'incite pas les gens, évidemment, à aller se balader. Alors, les secteurs vraiment indoor, même les musées, etc., la situation là aussi est contrastée parce que finalement, il a fait tellement chaud que les gens ne partaient pas. Donc, on ne peut pas dire que sur ce type d'activité, ça a extrêmement bien performé. Alors, il y a des lieux qui incitent un peu plus, on va dire, à l'idée qu'on en a de se dire, tiens, là, on va pouvoir aller se mettre au frais. Des grottes, par exemple, on sait que ce sont des lieux qui sont particulièrement frais. Donc, ces lieux-là ont peut-être déjà un peu mieux fonctionné parce qu'ils permettaient d'avoir une climatisation naturelle.
7: On a quand même déjà des tendances sur le week-end du 15 août qui a été marqué notamment par le début du grave incendie dans les Fagnes.
6: L'épisode dans les Hautes-Fagnes, il a effectivement impacté le secteur, très fortement l'hébergement parce que là, il y a une très grande concentration d'hébergement.
21: Une interview d'Aneistas en province de Namur. Le syndicat d'initiative de Durbuy, par exemple, note une forte diminution du nombre de visiteurs en août par rapport à la même période.

0: du doigt des travaux réalisés il y a quelques années sur la toiture. La fabrique d'église et la ville de Namur, François-Louis, ont décidé de porter l'affaire devant les tribunaux.
1: L'incident s'est produit en novembre dernier. Une très grosse pierre s'est détachée du plafond de l'église et s'est écrasée au sol. Heureusement, il n'y avait personne à l'intérieur à ce moment-là. Cet incident est d'autant plus surprenant que la toiture de l'église Saint-Joseph avait été rénovée récemment. Pour le secrétaire de la fabrique d'église, Alain Fossion, des erreurs ont été commises.
2: Il y a eu toute une succession de travaux et on s'est rendu compte, avec l'aide d'un ingénieur en stabilité, qu'il y avait eu des erreurs. Ces erreurs-là entraînent ce que l'on connaît maintenant, une fermeture partielle de l'église et des chutes au niveau des arcs qui soutiennent la voûte.
1: L'action en justice vise à dégager les responsabilités parmi les entreprises qui ont pris part à la rénovation. Ce qui est frustrant, c'est que Saint-Joseph avait rouvert ses portes au public après 15 ans de fermeture. L'église fêtera son 400e anniversaire en 2027, mais ne sera que partiellement accessible au public.
0: Et la première audience devant le tribunal est prévue aujourd'hui. Le conseil communal de Namur, lui, ne prendra connaissance de cette procédure que ce soir, alors que ce genre de recours doit normalement être décidé par le conseil. Mais selon l'échevin des bâtiments Tanguy Ousper, il y avait urgence à déposer le recours avant la fin du mois d'août pour éviter de dépasser l'échéance de la garantie décennale dans ce dossier. Pendant 10 ans, la responsabilité des professionnels du bâtiment est engagée s'il y a des vices de construction graves. Les occupants d'une maison de la rue de la Fonderie à Ivoire ont dû être relogés. Hier soir, une partie du bâtiment a été détruite par un incendie qui s'est déclaré peu après 19h. L'origine du feu est pour l'instant inconnue. Ces actes de vandalisme, enfin, à vous signaler au club de football de Houillet. Fin de semaine passée, pendant la nuit, ces installations ont subi des dégradations et des vols pour la deuxième fois en un mois. Portes forcées, matériel du club endommagé ou volé. Cela arrive alors que la buvette venait d'être rénovée et que de nouveaux équipements étaient récemment arrivés en vue de la nouvelle saison. Voilà qui referme ce journal. Je vous souhaite de passer une très bonne journée à notre écoute. Et on fait tout de suite un point sur vos conditions de circulation avec vous, Xavier Ponsard.
3: Oui, avec, et on va commencer par une information SNCB, puisqu'entre Dinan et Bertry depuis déjà tôt ce matin, des retards et suppressions sont possibles avec des trains qui ne s'arrêtent pas aujourd'hui matin à Houillet. La durée de cette perturbation est encore indéterminée. Sachez qu'entre Gendroncel et Beaurain, vous pouvez utiliser des bus de remplacement qui sont mis à votre disposition. Quelques ralentissements habituels à cette heure-ci dans des zones de chantier. C'est le cas pour vous peut-être si vous circulez sur le 411 à hauteur de HN en venant d'Arlon en direction de Namur. Comptez entre 10 et 15 minutes à votre temps de parcours pour traverser ces bouchons et puis c'est ralenti aussi dans les différentes bretelles de sortie à Champion mais aussi à Bouge.
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10: Évidemment qu'il y a du cadeau aussi ce matin. Pas de panique, le qui dit vrai, ce sera tout à l'heure.

0: L'heure à 8h50, bien sûr. 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
1: d'être désagréable.
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0: Bon, 6003 pour le coup livré. Là, c'est l'heure de l'invité. Notre invité ce matin à 8h40, c'est Mickaël Dufour. Bonjour Mickaël.
3: Bonjour Monsieur Jérémy.
0: Vous voyez qu'il y a une super ambiance sur ce plateau, tout le monde tire la gueule, tout le monde s'engueule, mais on est heureux de vous retrouver. Vous n'avez pas pris votre pelle avec vous parce que c'est votre nouveau spectacle, un bon gros coup de pelle. Ça ferait du bien ici pour remettre les idées en place.
3: Oui, c'est vrai qu'il y en a qui le méritent, vous savez. Mais c'est vrai.
4: En fait, dit-il en regardant Jérôme.
3: Ben oui, parce qu'en fait, je suis très anxieux quand je suis rentré ici, ça allait bien, puis là je suis rentré, puis je me suis souvenu que j'étais au Festival d'Avignon avec lui.
2: Oui, bien sûr.
3: Et on jouait dans le même théâtre et que pour passer dans ma loge, j'étais obligé de passer par la sienne.
1: Aïe, aïe, aïe, aïe. C'est vrai.
3: Et
1: c'est vrai.
3: J'ai passé tout le mois de juillet à voir Jérôme en slip. et moi, je joue en kilt. Et vous savez ce qu'il y a en dessous d'un kilt. Et donc, on se retrouvait face à lui, moi en slip, lui en kilt. Et donc, voilà, je le revois comme ça.
2: C'est... Et la magie a souvent opéré.
3: Oui.
2: Ah oui, il faut le dire.
3: Et plus un appel, rien, quoi.
2: Oui, c'est vrai. C'est plus un appel, mais tu sais, je crois que les regards ont suffi.
3: Oui, c'est ça. On en disait beaucoup.
1: Il y a... On disait la chanson, c'est un amour.
3: Non, il y avait plutôt un non, ne me touche pas.
2: Exactement. On se frôlait comme ça parce qu'à Avignon, les loges sont quand même extrêmement.
3: C'est vrai que tu avais une petite loge. Moi, j'avais la grande.
2: Mais oui, mais c'est normal. Il avait la grande salle, j'avais la petite.
3: D'accord.
2: Et il remplissait dans la grande salle. Alors, parce qu'il faut savoir que lui, d'abord, il a le record. Du nombre de représentations jouées au Festival d'Avignon.
3: Hein, avec j'ai cette chance-là. Ouais.
2: L'ancienne pièce Faites l'amour avec un belge, puisque ça fait plus de 25 ans que...
3: 48 ans
2: maintenant. Et alors, on se dit, bon, il revient avec une nouvelle pièce, le coup de pelle, c'est moins implanté. Il a cartonné à Avignon. C'est hallucinant.
0: Vous avez votre manager, en plus.
3: Attention, maintenant, il y a Jérôme de Warzier qui est là, bien installé aussi au Festival d'Avignon. Il faut être franc aussi.
2: Oui.
3: Il y avait des gens en rue qui criaient. J'ai vu des gens pleurer à la fin de ton spectacle.
2: Oui, parce qu'il n'était pas
3: venu. On veut le voir.
2: Oui.
0: Alors, Mickaël, j'ai une question. Est-ce que ça vous intéresse qu'on parle du coup de pelle de votre nouveau spectacle? Alors, on continue de se faire des bisous ici sur le plateau. Moi, ça me va très bien.
3: Oui,
0: Nouveau spectacle, le coup de pelle, ça raconte quoi?
3: Alors d'abord, il y a simplement la petite fille de Steven Spielberg qui rencontre Nestor Laporte, qui est un réceptionniste d'un vieil hôtel. Et le réceptionniste se dit, il y a quelqu'un de connu, je vais me servir de sa notoriété pour faire connaître mon hôtel. Et pour ça, il est prêt à tout. Et puis on se rend compte que petit à petit, la petite fille de Steven Spielberg, elle aussi est prête à tout pour être connue un peu plus. Et on va se rendre compte aussi que le public, lui aussi, est prêt à tout pour aider le réceptionniste. Donc c'est une histoire de prêt à tout, une histoire coup de boule, coup de génie, coup de folie et coup de théâtre, puisqu'on se moque aussi des codes du théâtre. À un moment donné, le public aura son mot à dire et on va se rendre compte que le public est aussi fou que nous, parce qu'on s'amuse énormément. On a une complicité de malade. J'ai mis aussi à l'honneur toute l'équipe, c'est-à-dire que les techniciens, les ouvreurs, les régisseurs plateaux, ils ont des mini-rôles et le public a son rôle et donc c'est vraiment une partie où on s'amuse et je pense que c'est pour ça que ça fonctionne très bien.
0: Vous parlez d'une pièce en trois dimensions, c'est pour ça, c'est parce que le public joue dedans ou qu'est-ce que vous entendez
3: par
0: là?
3: À un moment donné, le public ne va plus savoir si ce sont les personnages qui vont être sur scène ou les comédiens. Et donc ça, c'est pour nous, c'est jouissif évidemment, parce qu'on a on a deux rôles. Et parfois, on ne sait même plus qui on est. Et le public, à un moment donné, ne sait pas si c'est prévu ce qui va arriver. Évidemment, c'est au couteau, c'est du millimètre. Parce qu'on peut pas se tromper, sinon ça ne fonctionne pas. Donc ça, c'est un peu dangereux de faire ça. Mais là, pour l'instant, on est très content.
0: Mais le public joue avec vous à un moment. Il y a une partie d'improvisation.
3: Non, il aura à un moment donné, il devra donner. C'est toujours très compliqué de l'expliquer. C'est parce que j'ai toujours peur de casser la chute de l'histoire, mais en tout cas, il aura son mot à dire et il pourra nous aiguiller. En gros, un coup de pelle, évidemment, vous rendez bien compte qu'à un moment donné, on va frapper, hein. On va frapper. Est-ce qu'on va frapper sur le public? Est-ce qu'on va frapper sur les comédiens? Est-ce qu'on va frapper sur les régisseurs? Et donc, il aura son mot à dire et il pourra nous aiguiller aussi pour cacher un cadavre.
0: Ça veut dire qu'il n'y aura jamais deux fois le même spectacle, au final, si le public interagit avec vous?
3: Oui, mais c'est du théâtre et donc c'est un peu comme les hypnotiseurs, hein. Vous savez, on arrive
0: c'est de la magie.
3: On arrive à diriger les gens et donc, généralement, on on les aiguille. Alors il y a peut-être quelques variantes, mais généralement c'est comme dans Waze, on ramène toujours le tout à la même direction.
0: On a un court extrait à vous faire écouter, ça ne dure pas longtemps, mais ça donne le ton du spectacle, le coup de pelle, on écoute.
5: Je savais pas, les petites vieilles, c'est comme les poules. Elles couraient sans sa tête.
6: Ah, j'ai marché sur un truc qui pue.
5: C'est moi. On a retrouvé le corps. Ah, il manque la tête.
6: Et son zizi?
5: Jamais, on a retrouvé ton bras.
6: Attendez, elle boit, Chantal Goya?
5: Le lapin, elle a pas écrit sobre, hein.
0: Vous jouez avec Solène Delannoy, vous vous êtes rencontrés sur votre premier spectacle.
3: Ouais, ça, j'ai une chance incroyable parce que Solène, c'est une comédienne qui a joué d'abord dans Petit Meurtre à Avignon, donc ça allait bien dans le thème. C'est une comédienne qui est aussi grande par le temps, mais grande par sa taille, et donc on a clown blanc, clown noir, donc quand elle m'engueule, quand elle met une pression sur le petit clown que je suis, eh bien ça amplifie le tout. Alors Solène, elle met le spectacle sur les rails, et moi je viens et je rentre avec des vannes et j'actualise le spectacle.
2: Solène qui jouait dans
3: Faites Amour avec un Belge. On a une vraie complicité, on s'aime beaucoup, on est des amis, et donc le public sent qu'on s'aime, et donc évidemment en plus dans cette pièce, le public se dit, est-ce qu'ils vont tenter de se faire rire, est-ce que c'est prévu comme on joue personnage et aussi comédien, et donc le public le sent, et cette complicité, donc voilà, ça se sent, ça s'explique pas, ça se sent, et le public évidemment est avec nous, parfois il prend parti pour l'un ou pour l'autre, et c'est chouette. Alors il y a deux personnages, mais aussi un troisième, puisqu'on a un cadre d'une vieille grand-mère qui fait partie de la pièce, et donc c'est le troisième regard de la pièce.
0: Mickaël Dufour est notre invité ce matin pour son nouveau spectacle Le Coup de Pelle. Vous allez vous arrêter au mois d'octobre à Braine-l'Alleud, vous serez à Wavre, à Spa également, en novembre à La Louvière et à Liège en passant par Namur, il y aura Mons, vous avez une série de dates, je pourrais pas tout citer, on sera déjà au-delà de 9h.
3: Ouais, on a énormément, et puis on a attendu vraiment que Angèle et que Jérôme lancent sa tournée avant de proposer pour éviter de faire de long. Mais c'est vrai qu'on va partout. Je crois que c'est simplement c'est le bouche à oreille, vous savez. Je suis pas très très médiatisé, mais je pense que c'est le bouche à oreille. Les gens, en fait, et ce qui est génial, c'est qu'il y a des parents qui viennent et puis qui reviennent après voir le spectacle avec des ados. Et ça, pour moi, je suis très très fier parce que ça donne le goût aux gens de sortir et aux ados de sortir. Et donc voilà, c'est une pièce tout publique. Donc je pense que c'est ça qui fait.
0: Vous arrivez en Belgique avec le spectacle hyper rodé, vu que vous l'avez fait à Avignon. J'imagine que ça sert à ça aussi.
3: En fait, je ne veux pas roder un spectacle devant mon public belge. Donc, je vais roder mon public en France. Oui, ils ont les couacs. Hein,
2: c'est ça.
3: Voilà.
2: C'est exactement.
3: La Belgique a la qualité. Point.
2: Et voilà.
3: Exactement. C'est important. Exactement. Il y en a qui font inversement. Hein.
0: On donnera pas les,
2: On
0: donnera pas les noms.
2: Tout à fait.
0: Et encore une chose, Mickaël. Il y a des choses assez surprenantes. Vous distribuez, à la fin de vos spectacles, j'ai lu, des bouts de corps et vous cachez des pelles. Attendez, il faut quand même nous expliquer c'est quoi ce concept.
3: Alors, c'est pas devenu... De moi, c'est-à-dire qu'à un moment donné, on a eu des gens qui, dans le public, venaient avec des pelles de jardin et qui m'ont dédicacé des pelles de jardin. Et j'ai trouvé ça tellement chouette que maintenant, à la fin du spectacle, qu'on a taquiné évidemment, puisqu'à un moment donné, il y a une fenêtre qui s'ouvre vers le public, on les taquine, eh bien, j'offre quelques pelles qu'on dédicace au public. Et alors, la pelle qu'on cache, dans chaque ville, on cache une pelle, c'est une sorte de pelle en or. Et lorsque vous trouvez la pelle, eh bien, on vous offre une soirée avec un restaurant. Voilà, mais évidemment, c'est pour qu'on parle du spectacle. Hein.
0: Jérôme, il cache des cactus, donc voilà, il a 15 fois.
2: Oui, mais on en ramène plein, donc ça n'a aucun intérêt parce que.
3: Et on a mal aux doigts.
2: Ben oui.
0: Mais bonne suite, en tout cas, que tout se passe bien et que ça puisse connaître autant de succès que votre premier spectacle.
3: C'est gentil, merci.
0: Fait évidemment, un carton, Mickaël, vous revenez quand vous voulez.
3: Je suis libre demain. Jeudi et vendredi.
0: Eh bien, Jérôme aussi, ça tombe bien.
2: Mais absolument.
0: On fera donc un nouveau point sur vos tournées. Dans quelques instants, on jouera au Qui dit vrai. 60-03, envoyez un petit message, vous envoyez beauté si vous avez envie de jouer avec nous. Et puis, on parlera musique avec Bruno Tumers. Voilà la fin du programme de votre 8-9. On revient très vite, ne bougez pas.
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0: Et avant d'avoir les derniers scoops musicaux avec Bruno Tumers, qui est toujours sur l'actu avant que nous puissions l'être. Même si on met toutes nos sources dessus, Bruno, vous avez toujours une longueur d'avance, c'est hyper impressionnant.
16: C'est beau, cette flatterie.
0: Ah non, mais c'est vrai, quoi. On était démontés toute la journée.
16: Ouais. C'est mieux maintenant.
0: C'est plus calme. Non, mais Jérôme, parfois je suis un peu taquin et parfois je peux reconnaître les choses.
2: Non, mais vous avez la taquinerie, il y a des niveaux. Là, vous n'avez pas encore, vous n'êtes pas encore au premier niveau de la taquinerie.
0: Non, mais regardez comme je peux être très gentil. Bonjour Catherine, comment vous allez?
2: Oh, ça, c'est faux, ça.
17: Bonjour.
0: On est très heureux de vous avoir ce matin en direct sur Vivacité, en télé sur La Une. Il est 8h51, vous avez décidé de jouer au qui dit vrai. Vous nous appelez d'où et pourquoi vous êtes inscrite ?
17: Alors, je vous appelle de Namur. Oui. J'étais simplement dans le bus en train de partir travailler quand j'ai entendu à la radio le petit message d'envoyer Beauty. Et j'ai une jeune ado de 15 ans qui serait très heureuse du cadeau proposé, puisque April, je pense que c'est un de ses magasins préférés. Donc voilà le but de la démarche.
0: Allez, on va tenter de vous faire gagner cette carte cadeau de 100€ valable donc dans toutes les boutiques et instituts April Beauty. Pour ça, il y a une info. Et alors, c'est Bruno vraiment qui nous l'a confirmé il y a quelques instants. C'est pour ça que je le flattais il y a quelques instants. Céline Dion vient d'annoncer une dinguerie. Vraiment. Quelle est cette dinguerie, Catherine ? On écoute les propositions. On commence avec Jérôme de Warzé.
2: Elle serait en train de créer une chaîne de salons de coiffure. T'as encore sûrement que ça tombe. Qu'elle appellerait s'il suffisait d'une coupe.
0: Ok, bon.
2: Et on rit.
0: Bruno, est-ce que vous avez mieux comme proposition ?
16: Mais j'ai beaucoup mieux. Alors, on a beaucoup parlé du retour de Céline Dion sur scène et finalement, ça ne se fera pas. Elle annule les concerts.
0: Ah bon ? Ah, c'est ça votre info, vous ? Ah bon, d'accord. Livia.
1: Elle annule les concerts parce que Bruno n'a pas pu avoir de place.
16: C'est vrai.
1: C'est pour ça.
0: Proposition de Livia.
1: Eh bien, qui dit grande série de concerts dit après un nouvel album. Et sur le nouvel album, il y a une collaboration exceptionnelle puisqu'elle va faire une chanson avec Stromae.
0: Hop, hop, hop, hop, hop, hop, hop. Ça pourrait potentiellement être une dinguerie. Désolé pour votre salon de coiffure, Jérôme.
2: Mais... parce que vous pensez que nos propositions. Il y a quand même un moment où il faut en laisser une où on croirait que. Vous voyez ?
17: J'hésite quand même. Hein.
0: Non, allez, Catherine, dites-nous, vous hésitez avec quoi ?
17: Non, je n'hésite pas du tout. La troisième proposition, évidemment, la future collab éventuelle avec notre grand Stromae.
0: Ben oui, Céline Dion et Stromae. Alors ça, c'est quand même complètement fou, Bruno. Petit point d'explication, ça va vraiment se faire.
16: Vous savez que Céline Dion, quand elle prépare un album, elle fait appel à tous les auteurs et compositeurs de la planète. Et visiblement, ben oui, il y a un titre que Stromae lui a livré, titre qui est déjà enregistré selon certaines sources, ce qui confirme l'album qui arrivera, mais qui arrivera après la série de concerts.
1: Qu'on pourrait le voir sur scène avec elle à Paris.
16: Ah, peut-être, parce que vous savez que Jean-Jacques Goldman a refusé. Ouais. Hein. Elle a proposé à Jean-Jacques de venir faire un petit, une petite participation.
2: Il n'était pas dispo.
16: Non, il ne veut pas. Donc Stromae aurait signé un titre sur le nouvel album de Céline Dion, ça a l'air 100% confirmé. On parle de Santa aussi, enfin voilà.
1: Icar,
16: il y a plusieurs collaborateurs, Grand Corps Malade, qui vient bientôt à Bruxelles, donc on pourra lui poser la question directement.
0: Ça c'est trop trop chouette, bravo Catherine. Et ce qui est 100% sûr, c'est que vous remportez aussi ce cadeau, vous allez pouvoir faire plaisir à vos enfants. Voilà, on vous envoie tout ça. On a encore une toute petite demande. Pour vraiment vous l'envoyer, donnez-nous un mot que vous voulez que Jean-Luc mette dans sa chanson ce vendredi.
17: Cornichon.
0: Oh oui, cornichon. Allez, un bon petit cornichon du vendredi. Super. Je vous fais des gros bisous au nom de toute l'équipe. Catherine.
1: Et bon boulot alors.
17: Oui, merci.
0: Gros bisous, bah merci. On s'amuse bien tous les matins. Et grâce à vous, notamment, on est dans le 8-9. On se retrouve dans quelques instants avec Bruno Tumers qui a encore, je vous dis, il ne s'arrête plus. Il a encore des scoops musicaux.
16: Je vais aller dans une cabane avec un bûcheron.
0: Ah, Petit indice. Allez, t'es on en sait plus dans quelques instants.
16: Mais t'es pas là.
0: Mais t'es où? À tout de suite.
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3: Et vous le savez, après le 8-9, ce sera c'est vous qui le dites, bien évidemment. Cyril arrive dans quelques instants, mais d'abord, il nous a parlé d'une cabane en bois, il nous a parlé d'un bûcheron. Bruno Tumers, vous voulez nous emmener où, en fait?
4: C'est le retour de Vianney, qui, ces 9 derniers mois, a bâti une cabane, hein, qu'il a beaucoup partagé, d'ailleurs, cette aventure sur ses réseaux sociaux, avec des posts qui faisaient souvent plus de vues que ses propres chansons et ses propres clips. Et c'est très compliqué, cette séquence, puisque j'ai Jérôme de Warzé qui, à côté de moi,
3: se prend pour
4: Vianney. Et je ne sais pas
3: très convaincant.
4: Il faudrait que vous arrêtiez, oui, Jérôme, parce que je vais pas tenir le
3: d'accord,
4: coup.
3: D'accord.
4: Alors, cette cabane semble aussi être un studio d'enregistrement. Voici le premier single du futur album de Vianney qui va arriver. Ça s'intitule « D'or et d'étain ».

0: Soleil d'éteint, c'est donc le nouveau single de Vianney qui a été publié sur les plateformes il y a quelques jours. C'est un Vianney un peu plus sale, enfin...
1: Oula.
0: Entendons-nous, mais il y a un peu de la guitare
1: acoustique. Il n'y a pas de douche dans la cabane.
0: De la guitare électrique, ce qu'il n'a pas franchement proposé par le passé. Il n'y a pas de douche dans la cabane, mais c'est vrai qu'il s'est laissé pousser les cheveux et que la barbe a poussé aussi.
2: Nouveau style.
0: En tout cas, bon, un peu plus électrique, ça reste quand même du Vianney avec cette voix si caractéristique qui peut rebuter certains, hein, un peu comme la voix de Christophe Maé ou de Zaz. En tout cas, l'idée de...
1: Ah
0: mais
1: bon.
0: Non, mais c'est vrai. Il y a une partie du public qui rejette vraiment ces artistes à cause
3: on
0: de leur identité vocale. Et maintenant, Jérôme fait Christophe Maé. En tout cas, l'idée de Vianney, c'est d'arriver à quelque chose d'un peu plus organique. Et il y aura l'ING Arena le 1er décembre 2027. Et je vais m'arrêter là parce que c'est plus possible.
1: Vous savez quoi,
0: allez,
1: pour que cette séquence soit audible, il faudra les retrouver sur vous. Faites-le une fois là chez vous.
4: Mais pas du tout.
1: Allez-y.
4: Non, moi,
1: je suis
3: un
1: son. D'abord, je n'ai rien fait du tout. Et c'est un son.
0: Et ben alors, on a ceci pour vous. Vas-y, la régie.
5: Nous souhaitons un joyeux
1: anniversaire. Oh là, mais non,
5: joyeux anniversaire.
1: Enfin, Jérôme Devoise. Et à vous, hein, si c'est votre anniversaire aujourd'hui, dans quelques instants, c'est vous qui le dites avec Cyril. Merci les copains, on se donne rendez-vous.
2: Il est plus là.
1: Demain pour la suite du 8-9.
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1: Allez, avant de retrouver C'est vous qui le dites, un petit point sur la météo avec Théo Le Chanu.
10: Oui Jérémy, et bien ce matin on a encore pas mal de grisailles qui circulent sur le pays, essentiellement au sud du Sion-Sambre-et-Meuse. Sur le nord, on a un petit front pluvieux peu actif qui va glisser au fil des heures vers l'est en fin de matinée. Et il sera bien moins actif qu'hier avec beaucoup moins de cumul de pluie attendu. Le thermomètre affiche de 12 à 18 degrés d'est en ouest. Cet après-midi, on a encore quelques averses qui vont concerner l'est et le nord-est du pays. Ailleurs, le temps sera sec et alternera entre de belles éclaircies et quelques passages nuageux. Pour les maxima, on attend de 18 à 22 degrés. Ce soir et la nuit prochaine, retour au sec avec des températures qui vont chuter, 10 à 14 degrés. Et pour la journée de demain, mercredi, les nuages vont envahir le ciel en matinée. Quelques éclaircies restent néanmoins possibles. Et durant l'après-midi, l'une ou l'autre ondée circulera sur le nord du pays et le ciel se dégagera plus franchement en fin d'après-midi.
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2: Ah, juste après le journal de 9h, je vous attends en direct au 070 233 466. Trois débats sur la table pour l'instant. À Liège, il y a une galerie squattée par des drogués. Il y a un consommateur qui dit dans la Meuse ce matin qu'il comprend que ça agace les riverains, mais qu'en raison de la fermeture de la salle de shoot, il cherche des lieux discrets et que cette galerie est un des derniers endroits un peu cachés à Liège pour se droguer. Alors, il comprend la colère des riverains, mais vous, est-ce que vous comprenez ce consommateur? Je vous attends dès la fin du journal de 9h. La peine de prison doit maintenant être l'ultime recours. C'est ce que dit le nouveau code pénal qui entre en vigueur aujourd'hui. Mais qu'est-ce qui sanctionne le mieux un condamné? Et puis, boom décoloration chez les hommes. Il y a un coiffeur qui commente, qui dit « La volonté d'être présentable touche tout le monde ». Alors, ça veut dire quoi? Est-ce qu'avec des cheveux blancs, on n'est pas présentable? Voilà les trois débats. Juste après le journal, c'est vous qui le dites. 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Il est l'heure de s'informer. L'information, c'est avec Sébastien Pierret.
11: Bonjour à tous. La reconversion du site Audi à Forêt est lancée. Cette gigantesque friche industrielle en bord de Bruxelles est à l'arrêt depuis un an et demi. Ce matin, le ministre bruxellois de l'Emploi annonce qu'un repreneur a été trouvé. Un promoteur flamand va racheter le site, le dépolluer et le redéployer. À terme, 3000 emplois devraient être créés. Les premiers d'ici l'an prochain, se réjouit Laurent Hubert.
12: Alors ces jobs, ça va être sur la partie sud du site, donc celle qui est plutôt proche du ring. Ce seront effectivement des jobs de manutention, de logistique. Et puis on aura aussi de l'activité productive, donc là avec des ouvriers qualifiés, des chefs d'équipe, des gens qui sont spécialisés dans ce domaine-là. Et pour nous assurer effectivement que ces emplois sont occupés, nous mettons en place une cellule dédiée de formation au niveau d'Actiris pour former ces profils plus qualifiés qui seront appelés à travailler sur le site. Notre objectif, c'est effectivement 3 000 emplois qui sont créés par des entreprises. Et donc, comment nous pouvons arriver à cet objectif? C'est en ayant les bons incitants pour ces entreprises. Et s'il n'y a pas d'emploi créé, il n'y a pas un euro qui est mis par la région dans ce site.
11: Laurent Hublet, ministre bruxellois de l'Emploi, interrogé par Laurent Mathieu. Les clôtures du site seront démontées, le site sera ouvert. Le projet prévoit moins de béton et plus de verdure. Le montant de la transaction n'est pas dévoilé, mais il se compte en plusieurs centaines de millions d'euros.
2: La ministre de l'Enseignement tend la main aux profs.
11: Valérie Glatigny reçoit les syndicats des enseignants d'ici quelques minutes et cet après-midi, c'est au tour des associations de parents. Dans un contexte de rentrée scolaire tendue, la volonté est d'apaiser les tensions et de privilégier le dialogue. Marc Sirlereau, vous êtes ce matin devant le cabinet de la ministre Glatigny, où des profs mettent la pression.
3: En tout cas, il y en a qui sont derrière nous, vous les voyez, déjà là, pour montrer à Valérie Glatigny que leur mobilisation est toujours la même. Alors, des rencontres de ce type entre la ministre de l'Enseignement et les syndicats ne sont pas rares, mais pour les syndicats, ça ne donne jamais lieu à un résultat probant pour eux, puisqu'ils disent qu'il n'y a jamais de concertation. En attendant aujourd'hui, Valérie Glatigny veut proposer aux syndicats une nouvelle forme de dialogue, de concertation, avec la mise sur pied d'un comité d'avis. En quoi consiste ce comité d'avis ? Difficile à dire parce que pour l'instant, elle n'a apporté aucune précision. Elle réserve la primeur aux syndicats, donc ils sont en train de la prendre maintenant ou dans les minutes qui vont suivre. En attendant, vous le voyez, la mobilisation reste forte. Vous savez que les mesures qui ont été contestées l'année passée ont été mises en place et sont d'application, comme les 2 heures en plus pour les enseignants du secondaire supérieur. Et donc, du côté des enseignants, on continue à se mobiliser. Aujourd'hui, on n'attend pas grand-chose de la rencontre et on prévient déjà du côté syndical qu'il y a un grand rendez-vous qui est prévu pour le 10 septembre avec une manifestation à Liège.
11: Merci beaucoup Marc. Marc Sirlereau avec Joséphine Turli. Le nouveau code pénal est entré en vigueur aujourd'hui. Il n'avait pas été revu depuis près de 160 ans. Parmi les nouveautés, la prison devient le dernier recours en matière de sanctions. Le juge doit d'abord envisager d'autres peines comme la mise sous bracelet électronique ou les amendes. De nouvelles infractions apparaissent également comme l'incitation au suicide, l'homicide routier ou encore l'écocide. Le vent favorise la reprise des feux dans les Fagnes. Toutes ont pu être contenues, mais la vigilance reste grande et une septantaine de personnes sont toujours mobilisées. Les pompiers confrontés à des feux zombies, ces foyers qui couvent et se déplacent dans les profondeurs de la tourbe. Pascal Desserre est major à la zone de secours Vesdre, Ogne et Plateau et il sait qu'il en a pour un bon moment encore.
4: Il va falloir être patient, effectivement. La problématique de la tourbe, c'est que ça peut être des jours, des semaines, des mois, et dans certains pays, ça a été même des années. Il y a des feux dans des pays étrangers, la France, et certains pays ont parfois des feux qui brûlent depuis 2022 et sont toujours surveillés. Alors, moi, je reste positif parce que l'avantage des Fagnes ici, c'est qu'il va faire très humide. L'hiver, il va avoir de la neige et on espère évidemment que le sol va s'imbiber. Je rappelle que la Fagne reste une éponge naturelle et le plus important, c'est qu'elle se gorge d'eau le plus vite possible.
9: Vous êtes optimiste ?
4: Il faut rester optimiste.
11: Interview signée Nora Khalife. 8 mois après la signature de l'accord de libre-échange entre l'Union européenne et les pays d'Amérique latine, le Mercosur, l'Europe suspend ses importations de viande brésilienne, bœuf et volaille. L'Union reproche l'utilisation abusive d'antibiotiques dans les élevages. La Commission assure que les importations pourront reprendre une fois les règles de conformité respectées.
2: Un laboratoire dernier cri inauguré à Louvain-la-Neuve.
11: Un laboratoire de très haute sécurité où les chercheurs pourront manipuler des virus dangereux comme la peste, la tuberculose ou encore l'anthrax. Mais ce n'est pas la seule particularité de ce lieu. Ce nouveau labo est équipé d'un microscope atomique, le deuxième seulement en Europe. Françoise Berlémont a pu visiter ce lieu très sécurisé.
13: Un labo de biosécurité niveau 3, c'est d'abord une boîte dans une boîte avec des portes et des murs lisses et des vitres renforcées. David Alstens, professeur à la faculté des bio-ingénieurs de l'UC Louvain.
14: On va devoir s'habiller. On met des chaussons, on met une combinaison pour protéger ses vêtements. On doit enlever les bijoux. Il y a vraiment toutes les règles et des procédures à mettre en place pour s'assurer qu'on n'emporte rien dans le laboratoire mais qu'on ne va rien aussi sortir du laboratoire.
13: Annika Gillis, bio-ingénieure et chercheuse au Earth and Life Institute.
15: Ces laboratoires vont combiner des techniques classiques de microbiologie, virologie, biologie moléculaire, avec l'expertise et aussi la présence du microscope de force atomique.
13: Grâce à ce microscope à force atomique, des recherches précises sont possibles. David Alstens.
14: L'intérêt du laboratoire ici, c'est de comprendre comment les virus interagissent sur les cellules essayer de comprendre la première poignée de main entre un virus et une cellule, de voir quels sont les points d'ancrage du pathogène sur nos cellules. Et donc, on va essayer de déchiffrer ça molécule après molécule.
13: L'objectif à 10 ans est de développer un spray nasal qui empêcherait les virus de s'installer.
11: Un bilan humain toujours plus lourd au Népal. La gigantesque coulée de boue survenue la semaine dernière a fait plus de 1000 morts et près de 4500 personnes manquent toujours à l'appel. L'espoir de retrouver des survivants s'amenuise de jour en jour, mais les opérations se poursuivent. Plus de 20 000 hommes continuent de rechercher des rescapés. Nouvelle nuit sous les bombes pour les habitants de Kiev. Des dizaines d'explosions ont eu lieu dans la capitale ukrainienne. Cette attaque massive de drones et de missiles russes a fait une dizaine de morts selon les autorités. C'est la sixième journée d'attaque consécutive.
2: Raphaël Collignon dans une mauvaise passe.
11: Le Liégeois s'est incliné au premier tour de l'US Open de tennis malgré 5 balles de match et une défaite face au 731e joueur mondial. La crise de confiance est là depuis quelques semaines. Raphaël Collignon sait qu'il va falloir relativiser pour s'en sortir.
9: Je pense que ça fait partie du tennis. Depuis que je suis rentré dans le top 100, ça a quand même été une progression constante. J'ai pas vraiment eu de bas. Et là, bah, c'est vraiment la première fois où je touche un peu le fond. Mais voilà, il faut essayer de trouver des solutions pour essayer de rebondir, même si ça va quand même être dur à encaisser, je pense, cette défaite-là. Mais voilà, tout va bien et il y en a beaucoup qui aimeraient aussi être à ma place. Donc il faut essayer de prendre un peu de hauteur. C'est dur parce que c'est mon métier, mais on a quand même une belle vie et on est tellement dans le truc et on est tellement tous les jours à l'entraînement pour essayer de préparer des échéances qui te semblent vraiment super importantes. Et quand tu n'y arrives pas, quand tu perds des matchs comme ça, bah, tu as l'impression que c'est la fin du monde. Mais je pense qu'il y a bien pire dans la vie, même si c'est difficile de dire ça maintenant.
11: Une interview transmise par la Fédération belge de tennis. Alexander Blok, lui, s'est qualifié pour le deuxième tour. Elise Mertens entame son tournoi aujourd'hui. En file sur les routes, le RTBF Mobile Info est toujours un véhicule en panne sur le ring de Bruxelles, Théo Le Chanu.
10: Eh bien, à hauteur du carrefour Léonard, mais une bonne nouvelle, on vient de nous annoncer que ce véhicule est parti, donc la circulation va reprendre son cours, mais en effet, donc il vous concernait dans le sens Waterloo, en direction de Zaventem, mais cela génère encore quelques fils, vous perdez encore actuellement une vingtaine de minutes, donc sur ce même tronçon sur le ring de Bruxelles. Ailleurs, ça roule mieux, mais vous perdez encore 10 minutes entre Grand Bigard et Zaventem. Sinon, pour rejoindre la capitale, pour le moment, c'est 5 à 10 minutes de temps de parcours supplémentaire à rajouter. Et toujours ces ralentissements sur la E40 entre Blégny et Longsaint, toujours dans ces chantiers. Et ici, c'est 20 minutes de temps de parcours supplémentaire et cela dans les deux sens. On termine avec les transports en commun. Du côté de la SNCB, toujours ces retards et ces suppressions possibles entre Louvain et Otigny, ainsi qu'entre Dinan et Bertry.
16: Passer de moment bouchon...
17: Oh, c'est pas vrai.
16: À moment train.
17: Ah, y'a que ça de vrai.
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11: Belle journée sur Vivacité et la Une, c'est vous qui le dites avec Cyril. Et j'espère que mes quelques cheveux gris m'ont rendu présentable.
2: Ah, vous en avez ? Ah, ben on parlera de ça. Il y a ce coiffeur qui dit qu'il y a de plus en plus d'hommes qui font des colorations. La volonté d'être présentable touche tout le monde. Donc ce sera une des questions de C'est vous qui le dites. Merci Sébastien, vous êtes très bien avec vos petits cheveux blancs. Dans un instant, c'est vous qui le dites. Et si vous voulez retrouver l'info, rendez-vous sur le site et sur l'application RTBF Actu.
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1: Il est 9h11, à partir de maintenant, c'est vous qui le dites. Jusqu'à 11h, vous nous appelez 070 233 466, parce que qui que vous soyez, d'où que vous soyez, votre avis compte. Et ici, vous pouvez le donner. Voici nos trois conversations.
0: Premier débat.
1: À Liège, une galerie est squattée par des drogués. Seringues, déchets, excréments, ammoniac, drogués en train de consommer. Voilà à quoi font face les riverains et les passants d'une petite galerie située sur le boulevard de la Sauvenière à Liège. Une journaliste de la Meuse s'est rendue sur place. Elle a rencontré un consommateur qui lui a expliqué comprendre totalement l'agacement des gens, mais qu'en raison de la fermeture de la salle de consommation à moindre risque, il cherche des lieux discrets et que cette galerie est un des derniers endroits un peu cachés de Liège pour se droguer, mais qui n'accepte pas, par contre, ceux qui ne sont pas respectueux et ne gèrent pas leurs déchets. Voilà la question pour vous ce matin au 070 233 466. Ce consommateur comprend les riverains qui râlent, mais vous, est-ce que vous comprenez ce consommateur ?
0: Deuxième débat.
1: La peine de prison doit maintenant être l'ultime recours. Avec l'entrée en vigueur ce mardi du nouveau code pénal, les juges devront d'abord envisager toutes les peines alternatives avant de condamner à la prison. Il peut s'agir par exemple de peines de travail, d'amende, de mise sous bracelet électronique ou de prestations d'intérêt pour la communauté. Il ne sera plus possible non plus de condamner à moins de 6 mois de prison. Pour certains faits, cette sanction ne peut donc plus être envisagée. Dans la DH, le juge Denis Gouman explique que ça va compliquer le travail pour les faits commis avant le 1er septembre, car c'est la législation la plus favorable aux prévenus qui s'applique, et pas nécessairement celle en vigueur au moment du procès, mais que le message du législateur est clair, la peine de prison doit être l'ultime recours. Alors voilà la question pour vous ce matin au 070 233 466. Qu'est-ce qui sanctionne le mieux un condamné ?
0: Troisième débat.
1: Boom décoloration chez les hommes et un commentaire d'un coiffeur, la volonté d'être présentable touche tout le monde. Pour cacher leurs cheveux blancs, les hommes sont de plus en plus nombreux à recourir à la coloration, c'est ce qu'on peut lire ce matin dans la DH. En pratique, la tendance est d'aller chez le coiffeur pour réaliser la teinture, alors que les femmes, elles, tenteraient plus souvent la coloration maison. On lit que les hommes attendraient plus longtemps aussi que les femmes avant de colorer leurs cheveux. Interrogé à ce sujet, un coiffeur dit ceci, la volonté d'être présentable touche tout le monde. Alors voilà la question pour vous aujourd'hui au 070 233 466. Avec des cheveux blancs, on n'est pas présentable ?
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1: Dans un instant, dans ce studio, il y aura Hugues Angot de la rédaction de la RTBF, Jody Beau de la chaîne LN24, ce sont nos débatteurs pour ce matin. Mais d'abord, place à vos commentaires. Camille, au standard, on vous dit quoi pour l'instant sur les trois débats d'aujourd'hui ?
2: Eh bien, au sujet des consommateurs de drogue, Marianne les comprend. Quand on ferme un dispositif qui permet de consommer dans un établissement encadré, il ne faut pas être surpris que la consommation se déplace ailleurs. Le vrai problème, c'est qu'on laisse finalement tout le monde perdant. Ces salles de shoot sont essentielles pour le bien-être des consommateurs et des riverains. En ce qui concerne le nouveau code pénal, Marc est d'accord pour dire que la prison ne doit pas être automatique. Pour certains délits, une peine de travail ou un bracelet électronique peut être beaucoup plus utile pour responsabiliser quelqu'un. Mais il faut quand même que la sanction soit réellement vécue comme une sanction. Si l'alternative à la prison ressemble à une petite formalité, le système perd toute sa crédibilité. Et à propos des colorations pour hommes, Mathilde nous dit qu'un homme aux cheveux blancs peut être très élégant et parfaitement présentable. Elle regrette qu'on ait tellement habitué les femmes à devoir cacher leurs cheveux blancs qu'on commence finalement à appliquer la même pression aux hommes.
1: 070 233 466, c'est le numéro pour venir commenter. Dans un instant, on va à Liège, une galerie là-bas est squattée par des drogués, ça agace les riverains et un consommateur dit « je comprends, mais c'est un des derniers endroits discrets de Liège pour consommer ». Alors lui comprend les riverains qui sont agacés, mais est-ce que vous, vous comprenez ce consommateur ? C'est vous qui le dites juste après ça.
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1: Nos débatteurs sont arrivés sur le plateau. À mes côtés aujourd'hui, Jody Beau de la chaîne LN24. Bonjour Jody.
2: Bonjour.
1: Face à vous, Hugues Angot de la rédaction de la RTBF. Bonjour Hugues.
3: Bonjour à tous.
1: Vous rejoignez nos débatteurs, suffit de nous appeler pour ça 070 233 466. Je voudrais votre commentaire sur ce qui se passe à Liège, boulevard de la Sauvenière. Il y a une petite galerie. Elle est squattée par des drogués. Les riverains retrouvent des seringues, des déchets, des excréments, de l'ammoniaque et des drogués en train de consommer. Une journaliste de la Meuse s'est rendue sur place et elle rencontre un consommateur qui dit « Je comprends totalement l'agacement des gens, mais en raison de la fermeture de la salle de consommation à moindre risque, je cherche des lieux discrets. Cette galerie est un des derniers endroits un peu cachés de Liège pour se droguer. » Alors lui comprend l'agacement des riverains, mais vous, est-ce que vous comprenez ce consommateur? Il cherche des lieux discrets.
2: Mais tout d'abord, il faut se rendre compte que cette personne est en difficulté. Alors, comprendre, certes, mais ça ne veut pas dire cautionner. Effectivement, j'entendais Marianne au standard tout à l'heure, effectivement, quand on ferme une salle de shoot, la personne qui est dépendante, ça ne va pas s'évaporer comme ça dans la nature. Donc, il va falloir chercher un endroit, malheureusement pour ces personnes. Et cette personne en particulier s'est dit, ben, où est-ce que je peux aller, où c'est plus discret pour ne pas embêter les citoyens. Le problème, c'est que ça embête dans tous les cas le citoyen, puisque peut-être pas lui, parce que d'après ses dires, c'est un consommateur plutôt qui ne jette pas ses déchets, etc. En revanche, ceux qui ont trouvé le même endroit, eux, mettre des déchets, les excréments, les ceci, les cela, les
1: quand il y a des salles de shoot, les riverains se plaignent aussi des nuisances après la consommation.
2: Effectivement.
1: Ou avant.
2: Effectivement, mais ça fait très longtemps d'ailleurs. Je lisais que les acteurs médico-sociaux défendent depuis très longtemps ces salles de shoot, pas pour faire en sorte que ça y est, la drogue est permise dans un endroit. Non, c'est pour encadrer et surtout pour protéger aussi les citoyens qui, déjà de cette vision, je comprends que ces personnes soient dans une détresse psychologique quelquefois et décident de se droguer, mais pour les autres citoyens...
1: Donc le problème, c'est qu'il n'y a pas d'endroit pour se droguer.
2: Bah, c'est pas qu'il n'y a pas que d'endroits, il n'y a pas assez de sensibilisation, il y a beaucoup d'acteurs de terrain qui essayent de prendre ça à bras-le-corps, mais ce n'est pas encore assez, on laisse ces personnes dans une détresse absolue, et là, en plus qu'il y ait une salle de shoot qui se soit fermée, évidemment qu'il n'y a plus, de place pour ces personnes.
1: Ces consommateurs, il faut les aider, les sanctionner, ou
2: il
1: les deux ?
2: Il faut les aider.
1: Pas les sanctionner ?
2: Mais les sanctionner, vous quand vous avez... Alors, il y a des gens qui vont vous dire, voilà, mettez-les tous en prison et tout ira mieux.
1: Alors, ou alors, dans un instant, c'est plus aussi simple qu'avant,
2: voilà,
1: de mettre en prison.
2: Ou alors, ne les suivez pas forcément parce que c'est une maladie, donc on peut rien faire. C'est un juste milieu. C'est un juste milieu. C'est effectivement souvent des problèmes de dépendance. Il faut les aider et potentiellement, si on voit que les personnes ne veulent pas s'en sortir avec plusieurs possibilités médicales, là, oui, il faudrait potentiellement un jour penser à les sanctionner, mais ce n'est pas la première solution.
1: Hugues, vous comprenez ce consommateur ? Il dit « J'entends l'agacement des riverains, mais je n'ai pas d'endroit discret pour me droguer. »
3: Alors, il y a deux aspects essentiels dans cette problématique. C'est l'aspect sécuritaire, avec effectivement de la répression contre le narcotrafic. On en discutait pas plus tard que la semaine dernière sur ce plateau, Cyril. Ça, c'est essentiel. Je pense qu'il y a un autre aspect qu'on oublie complètement. C'est l'aspect santé et social. Et forcément, s'il y a des narcotrafiquants qu'il faut combattre, il y a aussi quelque part des victimes de ce trafic. Les victimes, ce sont les consommateurs. Alors on peut être scandalisé en disant « il ne fallait pas y toucher », sauf que malheureusement, ils sont là. Donc, on ne peut pas les cacher, les mettre dans une poubelle et refermer le couvercle, ce n'est pas possible. Il faut aussi que nous gérions ce problème parce que c'est un problème de santé, un problème social. Et forcément, de les avoir en rue qui consomment, c'est désagréable pour les citoyens. Et donc, moi, très honnêtement, même si ce n'est pas la solution miracle, moi, je regrette qu'il n'y ait pas, non pas ces salles de shoot, mais salles de consommation à moindre risque. C'est important aussi de préciser les termes, parce que quand on débat avec des acteurs de terrain, ils détestent ce terme de salle de shoot, qui donne l'exemple « allez, on peut aller shooter », etc. C'est pas du tout ça. Il y a un suivi médical, il y a des professionnels qui aident et qui encadrent, évidemment, au plus près, ces gens qui sont quelque part, oui, des victimes. Alors, quelque part, j'entends déjà tous ceux qui diront « ben oui, mais il ne fallait pas y toucher, etc. » Ok, très bien, on peut l'entendre. Maintenant, qu'est-ce qu'on fait ? Et de simplement se dire « ben, on ferme les yeux, on ne veut pas regarder, etc. » c'est pas tenable comme discours. Et on le voit bien.
1: Ces consommateurs, on les accompagne et on les sanctionne ou on les accompagne simplement ?
3: Non, il faut... Les sanctions, c'est peut-être pour, effectivement, les gens qui... consomment de manière récréative. Il y a malheureusement, à côté de ces gens-là qui consomment de manière récréative, et on ne peut que le regretter, des gens qui sont malades.
1: Il y a une première prise de drogue. Est-ce qu'il faut être plus dur dès la première prise de drogue ?
3: Éventuellement, on peut l'être. Maintenant, je ne pense pas que ce soit la solution miracle. Ce qu'il faut, c'est ces gens qui traînent en rue, qui sont des... qui deviennent, entre guillemets, un peu des zombies, qui deviennent des parias de la société. Il faut pouvoir les accompagner. Mmh. Et si on ne le fait pas, on a une ville sale, dangereuse. En tout cas, c'est l'image que ça donne. Et forcément, on n'a pas envie que toutes nos villes se transforment comme ça.
1: Avant de se retrouver dans une situation comme celle-là, comme cet homme qui dit « je dois me cacher pour me droguer », la première prise, alors, c'est pas si grave que ça ?
3: Ah, j'ai pas dit que la première prise, c'était pas si grave que ça.
1: Qu'est-ce qu'on fait pour éviter d'être...
3: On peut tomber très très vite dans un engrenage. C'est extrêmement compliqué, parce qu'en plus, on le voit bien, ces drogues se démocratisent tellement il y a un afflux, de ces substances. L'Europe est un marché qui fait rêver, puisque le marché, nord-américain est complètement saturé, entre guillemets. Il déverse en grande quantité en Europe, et ça devient un vrai problème. Ça gangrène, effectivement, nos pays, nos États aussi, où il y a des problèmes de sécurité. Mais au-delà de ce problème de sécurité, pardon, mais il est essentiel de s'occuper de l'aspect santé et sociale. Et malheureusement, ça fait complètement défaut. On ne veut pas les voir, ils nous dérangent. Et pardon, mais notre société doit aussi s'occuper des gens qui dérangent. Et je mets des grosses guillemets, évidemment.
1: Vous demandez tous les deux plus d'accompagnement. Je reviens sur la première prise de drogue. Vous faire quoi à ce moment-là, Jody ?
2: Eh bien, sincèrement, je n'ai aucune solution.
1: J'ai entendu le procureur du roi de Bruxelles qui disait que ces consommateurs avaient une responsabilité.
2: Oui, et qu'ils avaient limite presque du sang sur les mains et que c'était la première chaîne des fusillades aussi. Ça, je l'ai entendu. Et quand vous dites...
1: C'est vrai ou pas ?
2: Alors, j'ai eu ce débat-là hier à l'antenne et au départ, j'avais un avis très tranché et comme je suis journaliste sur cette chaîne, présentatrice, je ne le donne pas. Et c'est vrai que les débatteurs autour de la table ont réussi à me faire en tout cas ouvrir un peu ma façon de penser là-dessus et c'est vrai qu'on pourrait se dire, finalement c'est un des chaînons de tout ça, mais en même temps c'est pas le premier, enfin s'il y a plus de demandes est-ce que forcément il y aura plus d'offres ? Est-ce que ces gens-là vont pas peut-être ces criminels organisés vont peut-être pas décider de vendre autre chose que de la drogue ? Est-ce que la violence fait juste partie par rapport à la drogue. Et moi, je voudrais juste revenir sur ce que vous disiez avec le fait qu'il dérange. Moi, les personnes qui disent ça, et ce n'est pas vous, effectivement, qui avez dit ça, mais ces personnes qui disent que ces gens dérangent, etc., je leur conseille d'aller dans ces salles de consommation à moindre risque. Moi, j'y suis allée pour, et j'imagine que vous aussi, pour des reportages, et je peux vous jurer que ça vous change votre perception des choses. Quand vous rencontrez ces gens qui témoignent, ou même les gens qui les encadrent, c'est très prenant, et toutes vos certitudes, elles disparaissent.
1: Ces gens sont dérangés par les seringues, les déchets, les excréments, les ammoniaques, ou le drogué en train de se consommer, ça vous dérangerait pas ?
2: Ça, je comprends. Ça, je comprends totalement. Quand je passe près de mon lieu de travail, dans le métro, il y en a aussi. Et oui, effectivement, ça me dérange, mais il faut faire quelque chose. C'est pas à nous, journalistes, à trouver les solutions, c'est au pouvoir public.
1: On va en parler avec Renaud qui est à Liège. Bonjour Renaud.
4: Oui, bonjour.
1: Bienvenue dans l'émission. Vous comprenez ce consommateur qui dit « Oui, j'entends la colère des riverains, mais il n'y a plus d'endroit pour se droguer discrètement ?»
4: Je comprends. Non, je ne comprends pas dans le sens où je pense que déjà la solution vient du problème où ils se droguent. Il y a assez de moyens en Belgique en général pour pouvoir s'en sortir, qu'on soit drogué, dépendant en général de plein de choses. Et là, ils sont là en train de zoner. Quand on voit en ville des aides sociales habillées en rouge là, qui se font agresser parce qu'ils leur amènent une tranche de pain ou quelque chose comme ça. Pour moi, c'est qu'ils n'ont pas la volonté ou l'envie de s'en sortir. C'est quelque chose d'inhumain de traiter des gens qui viennent vous aider, tout ça quoi. C'est pas normal quand on voit les...
1: Mais comment vous gérez ça ? Lui dit j'ai pas d'endroit. La police commente également dans la Meuse en disant nous on ne peut pas intervenir de nous-mêmes, c'est un lieu privé, il faut que les riverains nous appellent. Comment vous gérez ça, cet agacement des riverains ?
4: Comment gérer ça ? Trouver une solution pour qu'ils aient un endroit où se shooter.
1: Donc vous voulez la réouverture d'une salle de consommation à moindre risque ?
4: Oui. Après, malheureusement, c'est le pouvoir, c'est de nouveau, c'est le contribuable qui paye à leur place. Mais s'ils ont la volonté de s'en sortir, pourquoi pas? Pourquoi pas, ouais.
1: C'est important alors d'avoir plus dans le pays de salles de consommation à moindre risque, Hugues ?
3: Et je sais que politiquement, c'est difficile à tenir ce genre de discours, mais moi je suis plutôt favorable à effectivement un soutien. Et donc, encore une fois, on ne peut pas cacher ce phénomène. C'est un problème de santé publique, c'est un problème social. Et donc, oui, c'est une partie de la solution. Je ne dis pas que c'est la solution miracle. Hein, et encore une fois, il y a certaines personnes qui diront « Moi, je ne veux pas cette salle de consommation juste à côté de chez moi, comme on ne veut pas une prison à côté de chez moi, comment on ne veut pas un centre de demandeurs d'asile à côté de chez soi. » Ok, je comprends, mais d'un autre côté, ça fait partie de notre société, et je pense qu'il est plutôt souhaitable qu'il y ait un accompagnement avec des psychologues, des médecins et ce genre de choses, plutôt que de les voir en rue avec tous les dangers supplémentaires que ça peut comporter.
1: Vous êtes candidat pour en avoir une près de chez vous ?
3: Alors, si on a une, pourquoi pas? Alors moi, j'habite dans un petit village, donc c'est plutôt dans les centres-villes qu'on va mettre cela, parce que c'est là où il y a plus de consommation et concentration. Voilà, soyons clairs, je suis pas contraire, mais ça n'ira pas dans mon petit village.
1: Parce qu'il y a très très ouvert quand même, j'ai l'impression.
3: Mais non, mais c'est pas une question d'ouvert, c'est que je n'habite pas en centre-ville, donc et ça doit être en centre-ville ce genre.
1: Une à côté de chez vous?
2: Mais ça reste, nous, quand on avait dû aller en reportage, j'ai même pas réussi à trouver au départ la porte d'entrée, tellement ça peut être discret. Il y a deux entrées différentes aussi, souvent, pour l'entrée et la sortie, justement, ceux qui ont consommé et ceux qui vont consommer ne se rencontrent pas. Donc il y a aussi tout un dispositif sécuritaire qui fait que, finalement, il n'y a pas beaucoup de risques pour les citoyens autour.
1: Najib nous rejoint depuis Bruxelles. Bonjour Najib.
5: Oui, bonjour.
1: Bienvenue dans l'émission. Vous avez entendu ce qu'a dit ce consommateur. Il comprend les riverains qui sont agacés, mais pas d'endroit pour se droguer, pas d'endroit discret. Vous le comprenez ?
5: Ben oui, je le comprends tout à fait. Moi, je veux bien qu'on arrête les salles et excusez-moi.
1: Najib, s'il y a quelqu'un qui laisse des seringues, des déchets, des excréments, de l'ammoniaque et qui se drogue en bas de chez vous, vous acceptez ? Vous comprenez ?
5: Au début, c'était pour l'euthanasie de ces gens-là. Je ne veux pas vous mentir.
1: Pardon ?
5: C'était pour l'euthanasie de ces gens-là.
1: C'est-à-dire ?
5: À force de les voir, on les comprend. On se dit, où vous voulez qu'ils aillent, ces gens-là ? Si on leur offrait juste un local, un petit local, c'est pas grand-chose. On ne va pas me dire qu'il n'y a pas de locaux ici en Belgique pour ces gens-là.
1: Vous en voulez un près de chez vous, Najib ?
5: Moi, ça ne me dérangerait pas. Ce serait mieux que... Moi, j'habite Bruxelles. Quand je prends ma fille dans le métro, je les vois là en train de se shooter. Ça pue la pisse, ça pue l'ammoniaque, ça pue... Tu les vois en train de brûler de l'aluminium devant tout le monde.
1: Et quand vous passez là, vous voyez ces scènes dans le métro bruxellois, vous demandez quoi? Que la police intervienne? Vous demandez qu'ils soient simplement aidés, sanctionnés aussi?
5: Sanctionnés, ils sont déjà sanctionnés. Ils se sanctionnent eux-mêmes. Mais à la place de taper sur eux, pourquoi on ne tape pas aussi fort sur les dealers? Pourquoi, je ne comprends pas pourquoi on ne leur offre pas un local. Il y a bien des fumoirs dans les hôpitaux.
1: Donc vous voulez des salles qui ouvrent un peu partout?
5: Un peu partout, mais un minimum pour ces gens-là. Il y a des pères de famille, il y a des mères de famille, il y a des enfants, il y a des gosses qui sont là en train de se shooter. Ils n'ont nulle part où aller. Vous voulez qu'ils aillent, il fait froid dehors.
1: Vous dites quoi quand vous passez devant ces scènes que vous nous racontez dans le métro à Bruxelles?
5: Il me dit que c'est triste. Il faut aider ces gens-là. Il n'y a rien d'autre à faire.
1: Ça vous dérange parfois?
5: Bah oui, ça me dérange, mais on ne peut pas laisser ça comme ça. Moi, je vois à Bruxelles, ça fait 10 ans dans le métro, aller prendre le métro à Ribeaucourt ou à Isère, vous allez avoir peur. Mais ça change pas. Il n'y a personne qui fait rien pour eux. On les laisse tout. Et c'est pas que chaque jour, c'est les nouveaux, c'est toujours les mêmes qui sont là.
1: Je dis, la conclusion, c'est que c'est triste.
2: Mais c'est hyper triste. Passez votre temps dans les métros et vous verrez à quel point c'est triste, parce que ces gens-là sont... Et comme disait monsieur, effectivement, c'est souvent les mêmes personnes et on finit par les reconnaître. Donc comment nous, on peut les reconnaître alors que personne ne s'en occupe ?
1: Hugues, plus que de la peine, il faut ressentir de la tristesse ?
3: En tout cas, c'est dramatique. Et c'est dramatique, je dirais, la non-prise en charge de... je dirais, de la société par rapport à ce problème. Encore une fois, il y a un aspect sécurité, c'était essentiel, mais il y a aussi un autre aspect santé et il faut aussi aider ces gens.
1: On va en reparler dans la suite de l'émission. Ce consommateur comprend les riverains qui sont agacés à Liège parce que cette galerie est squattée par des drogués, mais il dit qu'il n'y a pas de lieu discret. C'est un des derniers qui reste à Liège pour consommer de la drogue. Est-ce que vous comprenez ce consommateur? 070-233-466 pour arriver en direct dans la suite de l'émission. Et si vous-même, vous avez un problème de consommation de drogue ou que des gens sont concernés autour de vous, il y a la ligne Infor Drogue et Addiction qui est disponible. Vous pouvez appeler le 02-227-52-52. Toutes les informations sont sur le site d'Infor Drogue également. Deuxième débat dans un instant, la peine de prison doit maintenant être l'ultime recours. C'est ce que dit le nouveau code pénal qui entre en vigueur aujourd'hui. Mais qu'est-ce qui sanctionne le mieux un condamné? C'est ça la deuxième question, c'est vous qui le dites. Et puis boom de coloration chez les hommes et un commentaire d'un coiffeur dans l'ADH. La volonté d'être présentable touche tout le monde. Ça veut dire quoi? Avec des cheveux blancs, on n'est pas présentable? Ce sera notre troisième débat.
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1: Deuxième conversation de l'émission avec nos débatteurs qui sont sur le plateau et puis vous au 070 233 466. À mes côtés aujourd'hui, Jody Beau de la chaîne LN24 et Hugues Angot de la rédaction de la RTBF. Les peines de prison doivent maintenant être l'ultime recours. Voilà ce que dit le nouveau code pénal qui entre en vigueur aujourd'hui. Les juges doivent envisager toutes les peines alternatives avant de condamner à la prison. Ça peut être des peines de travail, des amendes, des mises sous bracelet électronique, des prestations d'intérêt pour la communauté. Voilà quelques exemples. Il n'est plus possible de condamner quelqu'un à moins de 6 mois de prison pour certains faits, donc cette sanction ne peut plus être envisagée. On en parle ce matin, qu'est-ce qui sanctionne le mieux un condamné ? La prison ou les peines alternatives, Hugues ?
2: Alors moi, j'ai toujours défendu sur ce plateau que la prison était nécessaire dans certains cas, mais que bien souvent, malheureusement, c'est répandu dans l'opinion populaire, c'est parfois l'école du crime. Mm-hmm. On y rentre pour peut-être de petits faits et on n'en ressort certainement pas meilleur parce qu'on n'y a rien appris. On a été déjà, en captivité dans des conditions souvent déplorables, au contact parfois de personnes qui ont un pédigré qui est beaucoup plus inquiétant que la personne qui vient d'intégrer le centre, avec tous ces problèmes. On y revient de drogue éventuellement, où on peut tomber dedans. Donc je dirais que la prison est nécessaire dans certains cas, mais si on y fait quelque chose, et malheureusement, comme on n'y met pas de moyens, parce qu'encore une fois, politiquement, tout le monde s'en fout de la prison, excusez-moi, et que ça ne rapporte pas des voix de s'occuper des prisonniers et des parias de la société, on s'en fout, on les enferme, on met le couvercle et tant pis. Pour aller dans des prisons, il faut se rendre compte qu'il y a très très peu de choses qui sont proposées aux prisonniers pour se réintégrer. Parce que le but, c'est quand même pas tous des serial killers en puissance, c'est qu'à un moment, ils sortent de prison. Et autant essayer qu'il y ait un projet de vie, un projet de reconstruction pour sortir et ne plus être un fléau pour la société. C'est ça l'idée, effectivement, de la prison. On n'y est déjà pas. Donc, il manque de place dans les prisons. J'ai toujours plaidé pour des peines alternatives qui servent à quelque chose. Est-ce qu'il faut toucher au portefeuille ? Est-ce qu'il faut effectivement rendre des services à la société ? Mais tout cela, et c'est très très bien que le code pénal change à mon sens, mais pas uniquement pour résoudre ce problème de manque de place dans les prisons. Ça veut dire qu'actuellement, je ne vois pas ces projets de peines alternatives qui vont réellement apporter, qui vont être quand même une sanction, parce que ça doit être une sanction, et pas juste, on n'a plus de place dans les prisons, on les met ailleurs, on met des peines. Non, il faut un véritable encadrement.
1: Faites un peu de travail communautaire, c'est un message assez fort quand juge est face à un malfrat ?
2: Mais ça dépend, moi je ne suis pas juge et je ne suis pas un spécialiste non plus évidemment du code pénal, mais dans certains cas, je pense qu'il vaut mieux apprendre quelque chose et en tirer des leçons. Pour moi, la prison, encore une fois, elle est nécessaire dans certains cas, bien évidemment, mais autant essayer d'apprendre quelque chose à ces personnes qui ont fauté. Il y a parfois pas nécessairement des crimes odieux, et il y a peut-être des gens qu'on peut rattraper si on les soutient, si on les accompagne, si on travaille sur un projet de vie. Ils vont peut-être travailler gracieusement. Vous savez, ça coûte très très cher la prison, très très cher à la société. Eh bien, moi, je préfère quelque part que des gens payent quelque part leur dû à la société en faisant quelque chose pour la société.
1: Je dis demain, la société sera plus sûre avec ce nouveau code pénal ?
3: Alors, en théorie, c'est un code pénal vraiment très intéressant. On en a toujours parlé souvent sur ce plateau. Maintenant, quand on parle avec plusieurs acteurs du monde judiciaire, effectivement, la théorie est chouette, mais comment on va mettre en place tout ça ? Ça, c'est beaucoup plus complexe, parce qu'évidemment, on en parle toutes les semaines, la justice manque de moyens, et là, on nous propose quelque chose, un arsenal de peines différentes que la prison. Il va falloir qu'il y ait des gens pour gérer ça, ne fût-ce que le bracelet électronique. Ça fait quelques mois, on a parlé d'ailleurs sur ce plateau. Ok, les bracelets électroniques, ils sont là, mais pour les mettre en place, le personnel n'est pas là. Et donc, tout ça, théoriquement, est génial, mais je lisais même d'ailleurs dans la presse qu'un des avocats disait que c'est un peu la poudre aux yeux. Oui, j'ai vraiment l'impression que c'est de la poudre aux yeux. En tout cas, en théorie, on espère que maintenant, les moyens seront mis pour mettre en place toutes ces peines.
1: Le message est le même, bracelet électronique ou peine de prison, c'est la même chose.

0: pour
1: mais dans tous les cas, quand il y a bracelet électronique, on peut de toute façon continuer à travailler, continuer à voir.
0: Ça dépend du régime.
1: Oui, ça dépend du régime, mais à voir du monde, à ne pas être dans un endroit avec une surpopulation et dans des conditions totalement désastreuses, parce que vous en avez parlé, mais il y a encore. On avait plus de 13 500 détenus fin 2025, avec une surpopulation de 22%. Dans l'année 2026, ça a un peu bougé, mais pas beaucoup. Et vous imaginez, alors tout le monde va me dire, oui, mais ils sont en prison, donc ils ont bien mérité ça. Non, personne ne mérite ce genre de situation inhumaine où vous êtes 3, 4 dans une cellule où normalement il y aurait une voire deux personnes grand maximum. Donc oui, il y a, comme vous le disiez, apprendre quelque chose ou en tout cas essayer de rattraper une personne qui a commis une grosse erreur dans sa vie, c'est de toute façon le but de la justice. On sanctionne, mais on sanctionne pour la réinsertion.
0: Donc ça, ce sera plus efficace.
1: Mais si c'est
0: mieux, si ça fonctionne,
1: ça peut l'être, effectivement.
0: On va voir ce qu'en pense Sophie qui est à Nivelles. Bonjour Sophie.
2: Bonjour Cyril.
0: Bienvenue dans l'émission. Qu'est-ce qui sanctionne le mieux un condamné, les peines alternatives ou la prison ?
2: Ben, si les peines alternatives étaient appliquées, peut-être que ça fonctionnerait. Mais la prison, pour la première condamnation, j'ai envie de dire, tout dépend des faits, mais le bracelet électronique, pour moi, me semble le mieux.
0: Et c'est efficace ? Le message passe ?
2: Ben, si, encore une fois, il faut l'appliquer pour que le message passe. Mais quand on voit, regardez l'émission Face au juge, vous voyez tous les gens qui passent 5-10 fois devant le juge et qui reçoivent à chaque fois une petite tape sur les doigts. On sait que les prisons sont surchargées, mais à force de petites tapes sur les doigts, ben, c'est pas grave, on continue et on va de plus en plus loin. Et puis on voit ce qui se passe à Bruxelles maintenant. Hein.
0: Bah donc il faut que ça fonctionne comment, Sophie ?
2: Ben, déjà, la première peine, il faut un bracelet électronique.
0: Donc pas d'autres, pas l'amende, pas la peine de travail, pas la prestation d'intérêt pour la communauté.
2: Non, parce que on va prendre, si c'est des dealers, bah des dealers ils gagnent plus que nous et vous et moi réunis sur une semaine ou sur un mois, donc des amendes ils s'en foutent. Non, il faut sévir un peu plus pour certains faits.
0: Donc bracelet électronique pour la première condamnation d'office.
2: Oui.
0: Ben voilà votre avis, Sophie. On va en parler avec Jacques à Serein. Bonjour, Jacques.
3: Oui, bonjour, Cyril. Bonjour à vous.
0: Jacques, est-ce qu'avec ce nouveau code pénal qui entre en vigueur aujourd'hui, demain, la société est plus sûre ?
3: Non, pas du tout.
0: Pourquoi ?
3: Pas du tout. Ça va engendrer plus de violence.
0: Plus de violence ? Pourquoi ?
3: Oui, bien sûr. Mais maintenant, vous savez, maintenant, ils se disent déjà, fais un petit délit, t'iras pas en prison. Donc, qu'est-ce qu'ils vont faire maintenant ? Ils diront, ben, tu peux commettre un autre délit, t'iras quand même pas en prison maintenant. On te met plus en prison, ce sera encore pire.
0: Ah, c'est pas qu'on met plus en prison, c'est l'ultime recours.
3: Oui, mais maintenant on les met déjà pas. Moi, je suis comme d'avis avec vos deux journalistes qui sont là. Ils ont bien raison. Ce qu'il faudrait faire, c'est un bracelet électronique et vous restez chez vous. Point à la ligne. C'est tout.
0: Ce nouveau code pénal va engendrer plus de violence, Hugues ?
4: Mais pas forcément. Encore une fois, tout dépend comment on va mettre en place ces peines alternatives. Et moi, j'irais même plus loin. Ok, on peut avoir le bracelet électronique, mais moi, je veux que si une personne, effectivement, a fauté et qu'elle a de l'argent, qu'elle paye. Je veux qu'elle travaille pour la société. Je pense qu'on peut aller plus loin et apprendre quelque chose. Rester chez soi avec un bracelet électronique, ça n'apprend rien.
0: Jacques me dit tout ça, c'est des petites tapes sur les doigts. On va en reparler dans la suite de l'émission.
4: Une fois, ça dépend comment on les applique.
0: Les peines de prison doivent maintenant être l'ultime recours. C'est ce que dit le nouveau code pénal qui entre en vigueur aujourd'hui. Qu'est-ce qui sanctionne le mieux un condamné ? J'attends vos appels au 070 233 466. Troisième conversation dans un instant. Boom des colorations chez les hommes et un commentaire d'un coiffeur dans la DH. La volonté d'être présentable touche tout le monde. Ça veut dire quoi ? Avec des cheveux blancs, on n'est pas présentable ? C'est notre troisième conversation. Trois débats sur la table pour l'instant. Un seul pour aller plus loin en fonction de vos appels au standard tout à l'heure.
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0: 9h46, y a-t-il des problèmes sur les routes? On va le savoir tout de suite avec Mélanie Pousseur au centre Perex. Et c'était où le Chanu ce matin?
14: C'est pas grave, Cyril. Oui, quelques embarras de circulation sur la E42, notamment à Lavoir. Donc, si vous circulez depuis Liège vers Namur, deux voies sont actuellement obstruées. Donc, la bande centrale et la bande de droite, vous circulez seulement en bande de gauche. Cet accident implique un poids lourd, donc évidemment prudence dans ce secteur. Et puis, sinon, quelques ralentissements toujours dans les chantiers de la E40 entre Blégny et Loncin. Vous perdez ici une dizaine de minutes dans les deux sens. Et d'autres ralentissements, toujours 5 petites minutes sur la E40 venant de Liège pour se rendre sur Bruxelles. Sur les autres tronçons, pour se rendre vers la capitale, tout se passe bien. Et une fois arrivé sur le ring de Bruxelles, on rajoute 5 minutes entre Waterloo et le carrefour Léonard, 5 minutes également entre Grand Bigard et Zaventem. Un dernier point concernant le transport en commun, toujours des retards possibles entre Louvain et Otigny, ainsi qu'entre Dinan et Bertry.
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0: Troisième conversation de C'est vous qui dites ce matin, avec toujours autour de la table Hugo Angot de la rédaction de la RTBF et Jody Baud de la chaîne LN24. Je vous attends au 070 233 466. Dites-moi si avec des cheveux blancs, on n'est pas présentable. Je vous pose la question parce qu'on lit dans l'ADH qu'il y a de plus en plus d'hommes qui, pour cacher leurs cheveux blancs, font des colorations. Ils ont tendance à aller chez le coiffeur plutôt que de le faire eux-mêmes, alors que pour les femmes, on lit que c'est souvent à l'inverse, qu'elles ont plus tendance à tenter la coloration maison. Et il y a un coiffeur qui commente et qui explique que la volonté d'être présentable touche tout le monde. Donc on n'est pas présentable avec des cheveux blancs, Jody ?
1: Mais mon Dieu, je ne savais pas. Franchement, il faut prévenir toute la population, les hommes politiques, les enseignants, enfin tout le monde, même nous, parce que voilà, moi j'en ai trois de cheveux blancs qui ont apparu il n'y a pas longtemps. Mais ça y est, je ne suis plus présentable. Enfin c'est un peu ridicule réduire la présentation, le côté présentable à des cheveux blancs. Non. En revanche, le fait que les hommes décident par eux-mêmes d'aller chez le coiffeur pour recouvrir s'ils ont envie et qu'ils y aillent un peu plus qu'avant, ça je trouve que c'est une bonne chose parce qu'avant on a toujours
0: trouvé ça... C'est gênant, c'est quelque chose à cacher.
1: On a toujours trouvé ça tabou que les hommes prennent soin d'eux en fait, et je ne comprends pas pourquoi. Je trouve ça tellement chouette de se rendre compte que les hommes aussi ont envie de prendre soin d'eux. Pourquoi trouver ça ridicule, enfin,
2: si je comprends bien, je ne prends pas soin de moi.
1: Mais vous êtes extraordinaire. Mais
0: donc,
1: non,
0: avec des cheveux blancs, c'est ça. Parce que là, on a un coiffeur qui dit la volonté d'être présentable touche tout le monde. Vous me dites, faut prendre soin de soi.
1: Mais s'ils ont envie, s'ils se disent que c'est mieux de garder leur couleur ou de changer de couleur, moi je m'en fous. Les gens font ce qu'ils veulent. Je ne comprends pas ce débat. Évidemment, il est chouette pour cette émission, mais je trouve ça fou de réduire quelqu'un au côté. Voilà, maintenant t'as des cheveux blancs. Ben oui, c'est l'âge qui avance. Et
0: la volonté d'être présentable touche tout le monde. Avec des cheveux blancs, on ne l'est pas, Hugues ?
2: Non, ça m'étonne un petit peu de ce genre de sortie, parce que pour moi, c'est plutôt le sens de positif serait que les femmes assument et puissent pleinement, évidemment, assumer leurs cheveux blancs sans nécessairement toutes recourir à des teintures.
0: Maintenant, si Jody n'a pas caché les trois qu'elle a.
2: Oui, mais elle n'a pas dit si elle n'allait pas craquer plus tard.
1: Hein. Écoutez, ça c'est alors grand dilemme avec moi-même, hein, parce que comme je suis brune depuis ma naissance, que je n'ai jamais changé la couleur de mes cheveux et que je n'ai jamais touché à la couleur, j'ai peur que ça ne m'aille pas parce que c'est clair le gris. J'espère juste avoir un beau gris. Voilà.
0: Vous avez déjà posé la question, vous, Hugues ?
2: Non, très honnêtement, non, jamais. Maintenant, je sais, dans mon entourage, qu'il y a certains hommes qui le font, et voilà, avec plus ou moins de réussite.
1: Oui, c'est autre chose.
2: Mais chacun fait ce qu'il veut.
0: Parce qu'il n'était pas présentable ?
2: Bon, je pense qu'il y a certains hommes qui ont du mal avec effectivement les cheveux blancs. Moi, je trouve que c'est un certain charme.
1: Mais oui, ça peut être très sexy, je le dis, je l'annonce.
2: Mais voilà, il y a peut-être certains hommes qui ont des problèmes avec les cheveux blancs. Il y a quand même dans notre société la volonté de toujours paraître plus jeune que ce qu'on est réellement. Voilà, je pense que autant faire du sport, bien manger. Avec des cheveux blancs, exactement.
1: Il faut juste rappeler que c'est de l'entretien. Hein. Quand on le fait une fois, malheureusement, après, il faut y aller plusieurs fois.
2: Je sens
1: hein.
2: Que Jody parle parce qu'il y a là.
0: Il y a eu du renseignement. Hein.
1: Écoutez, j'ai lu les articles.
0: C'est ce que dit le coiffeur, c'est qu'on voit très vite les repousses et les hommes doivent faire attention. Chez les femmes, ça se voit moins, ce serait plus dissimulé. La coloration n'est pas la même, elle est à 100% chez les femmes, 70% chez les hommes. Voilà pourquoi son explication. Gilbert est à Spa, il vient donner son commentaire. Bonjour Gilbert.
3: Bonjour à vous trois. Bonjour.
0: Gilbert, vous avez des cheveux blancs ou pas, vous ?
3: C'est-à-dire que moi, personnellement, j'ai plus beaucoup de cheveux.
0: Ah, ça règle le problème.
3: Mais non. Ils sont légèrement argentés.
0: Est-ce que vous n'êtes pas présentable comme ça, alors ?
3: Alors là, ça me fait rigoler. Comme le disait Jody, je ne vois pas vraiment faire un débat sur cette question-là. Qu'est-ce qu'il a sorti, ce coiffeur ? Allez, prenons l'exemple. Pas le mien. George Clooney.
0: Oui.
3: Il n'est pas présentable, George Clooney.
1: Oh, si.
3: Ben oui, Jody. il est même séduisant.
0: Quand c'est les premiers... On manque de présentation ?
3: Manque de présentation.
0: Bah moi, je vous dis juste que le coiffeur a dit la volonté d'être présentable touche tout le monde.
3: Ah oui, mais chacun a le droit d'aller se faire une petite teinture si nécessaire. Mais moi, je ne vois pas en quoi ce n'est pas présentable d'avoir des cheveux gris, argentés, poivre et sel, etc.
0: Ben merci Gilbert voilà, pour moi, votre avis. On va aller chez Chantal à Rochefort. Bonjour Chantal.
4: Oui, bonjour Cyril.
0: Votre commentaire sur ce que dit ce coiffeur ?
4: Mais disons que bon, c'est vrai que quelque part, j'estime que se sentir bien, c'est accepter un petit peu les années qui avancent, qui seront là. Et puis, mais ça a beaucoup de charme, justement, comme vous aviez vos personnes sur le plateau le disaient. Donc, ça a beaucoup de charme maintenant. Bon, il faut s'accepter comme on est.
0: Et pour être présentable, il faut faire une coloration ?
4: Non, pas nécessairement, du tout. Je pense que même la coupe de cheveux, justement, peut jouer un plus grand rôle que la couleur, au final. Mais bon, non, je trouve que... Non, on peut être très présentable avec des cheveux gris.
0: Vous y avez déjà pensé, vous, Chantal, à la coloration ? Pour masquer les cheveux blancs ?
4: Ben, disons que j'en ai peut-être une vingtaine en plus, mais c'est pas le fait d'avoir quelques cheveux blancs qui me dérange si je fais de temps à autre un rinçage. C'est tout simplement, c'est parce que mes cheveux s'éclaircissent, prennent des allures un peu auburnes qui me plaisent pas, et je préfère foncer, mais ça n'a rien à voir avec le cheveu blanc.
0: Ben, merci Chantal pour votre appel. On va en reparler tout à l'heure. Avoir des cheveux blancs, est-ce qu'on n'est pas présentable ? Il y a ce coiffeur qui dit, par rapport au boom de la coloration chez les hommes, que la volonté d'être présentable touche tout le monde. Pour l'instant, trois débats sur la table. Il y a celui-là, on parle de Liège aussi, avec cette galerie squattée par des drogués. Et puis les peines de prison aujourd'hui, ultime recours uniquement, c'est ce que dit le nouveau code pénal. On en reparle après le flash de 10h.
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0: Bonne matinée sur RTBF Vivacité, merci de nous écouter. Il est 10h, voici le flash, on s'informe avec Nathalie Savret.
32: Bonjour à toutes et à tous. Le site Audi à Bruxelles va reprendre vie. Le promoteur immobilier flamand Helen rachète cette friche de 55 hectares pour accueillir des entreprises de toute taille actives dans la logistique et la production notamment. Un centre de formation est aussi prévu. Plusieurs centaines d'emplois devraient voir le jour dès l'année prochaine et à terme ce sont 3000 emplois qui sont annoncés. Le site sera verdurisé et ouvert vers la ville avec un accès plus facile à la gare de Forêt-Midi. Le tout nouveau code pénal entre en vigueur aujourd'hui. L'ancien code datait de 1867. Parmi les principaux changements, une nouvelle échelle de peine, la prison davantage conçue comme un dernier recours ou encore l'apparition de l'écocide. L'avocat de Paolo Falzon a déposé un recours en cassation, un recours pour contester la validité de l'arrêt rendu par la cour d'assises de Mons le 17 juin dernier. Paolo Falzon, ce conducteur qui a foncé dans la foule du carnaval de Strépy-Bracny, a été condamné à 27 ans de prison. La cour de cassation devra se prononcer dans les mois qui viennent sur la légalité de l'arrêt de la cour d'assises. La ministre de l'Enseignement tente de renouer le dialogue avec les profs. Valérie Glatigny reçoit en ce moment les syndicats des enseignants et cet après-midi, c'est au tour des associations de parents. Dans un contexte de rentrée tendue, la volonté est d'apaiser les tensions et de privilégier le dialogue en attendant un préavis est prévu jusqu'au 27 septembre pour couvrir toutes les initiatives qui émaneront des enseignants. Le bilan provisoire de la crue dévastatrice survenue la semaine dernière dans l'Himalaya au Népal dépasse désormais la barre symbolique des 1000 morts. Les secours continuent à fouiller la boue et les décombres à la recherche d'éventuels survivants. Près de 4500 personnes sont toujours portées disparues. À l'instar de la double tenante du titre, la numéro 1 mondiale Arina Sabalenka, Iga Swiatek et Naomi Osaka, deux anciennes lauréates de ce rendez-vous du Grand Chelem, ont passé aisément le cap du premier tour à l'US Open. La satisfaction aussi d'Alexander Bloks après son entrée en lice. L'Anversois, 21 ans et 34e joueur mondial, a battu en 3-7 le Chilien Thomas Barrios-Vera, 144e joueur mondial. Et Elise Mertens entame son tournoi aujourd'hui. Fin de ces infos, très belle matinée. On part sur les routes et on fait un point sur vos conditions de circulation avec Théo Le Chanu.
7: Oui, on vous rappelle toujours sur le 42 cet accident à hauteur de Lavoir, donc dans le sens Liège vers Namur. Deux voies sont actuellement obstruées, la bande centrale et la bande de droite. Vous circulez donc en bande de gauche. Prudence dans ce secteur. Et puis sinon, seulement des ralentissements à signaler dans les chantiers de l'E40 entre Blégny et Loncin. Ici, vous rajoutez 10 minutes de temps de parcours supplémentaire dans les deux sens. Et 10 minutes, c'est également le temps de parcours à rajouter dans les chantiers de la E411 à hauteur de Ciné. Et cela dans le sens Arlon vers Namur. Et donc j'en profite également pour vous rappeler que dans les Hauts-de-Fagne, la nationale 68 entre la sortie EPN et le carrefour entre la nationale 68 et la nationale 672 est fermée, et cela dans les deux sens. Et puis sinon on termine par les transports en commun pour vous rappeler que des retards sont possibles toujours entre Louvain et Otigny et entre Dinan et Bertry, et reprise à 14h au minimum.
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0: Toujours trois débats pour l'instant. Dès 10h30, un seul pour aller plus loin en fonction de vos appels au standard. Merci Nathalie, la rédaction revient à 11h. D'ici là, l'info est à retrouver sur le site et sur l'application RTBF Actu.

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1: Pour intervenir en direct, c'est le 070 233 466 qu'il faut composer. Je vous attends au téléphone. Venez commenter nos trois débats. On parle de cette galerie à Liège, squattée par des drogués. Les riverains y trouvent des seringues, des déchets, des excréments, de l'ammoniac et des drogués en train de consommer. Ils n'en peuvent plus. Ça se passe dans une petite galerie du boulevard de la Sauvenière à Liège. Une journaliste de la Meuse s'est rendue sur place. Elle rencontre un consommateur qui, lui, je comprends l'agacement, mais il n'y a plus de salle de consommation à moindre risque. Alors, il cherche des lieux discrets. Cette galerie, l'un des derniers endroits un peu cachés de Liège pour se droguer. Donc, lui comprend les riverains, mais vous, est-ce que vous comprenez ce consommateur? C'est notre premier débat. La peine de prison doit maintenant être l'ultime recours. C'est ce que dit le nouveau code pénal qui entre en vigueur aujourd'hui. Mais qu'est-ce qui sanctionne le mieux un condamné? Ça, c'est notre deuxième question. Et puis, le boom des colorations chez les hommes et ce commentaire d'un coiffeur dans la DH. La volonté d'être présentable touche tout le monde. Avec des cheveux blancs, alors on n'est pas présentable? Voilà nos trois débats ce matin dans C'est vous qui le dites.
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1: Avant de vous retrouver en direct au standard, Alexis Auton, vous me rejoignez. Voici les clés pour mieux comprendre chaque conversation. Tout d'abord à propos de cette situation à Liège.
2: Bien oui, d'abord on peut noter que Liège avait été pionnière en Belgique puisque c'est là qu'a ouvert la première salle de consommation à moindre risque le 5 septembre 2018. Cette salle avait une consommation importante. Les derniers chiffres fiable remonte à 2021. On parlait alors de 872 usagers inscrits et environ 50 passages par jour. Depuis, la situation a évolué, la salle a fermé et Cienzano, Nantes aussi, a une évolution du passage de du paysage de la toxicomanie. L'héroïne recule fortement, le crack lui augmente aussi fortement et donc, les substances n'étant pas les mêmes, la prise en charge ne peut pas être la même.
1: Ce consommateur dit dans la Meuse qu'il comprend l'agacement des riverains, mais que lui cherche un endroit discret. Donc, est-ce que vous comprenez ce consommateur? Deuxième débat, la peine de prison maintenant ultime recours. Voilà ce que dit le nouveau code pénal. Quels sont les éléments à retenir dans cette conversation?
2: Eh bien, c'est un changement historique. La Belgique abandonne un code pénal datant de 1867. Le texte qui régissait encore une bonne partie de notre droit pénal était vieux de près de 160 ans. Par contre, le travail s'annonce d'ores et déjà compliqué car les faits antérieurs au 1er septembre, il faudra comparer les deux systèmes. La loi prévoit en effet que c'est la législation la plus favorable aux prévenus qui s'applique et pas nécessairement celle en vigueur au moment du procès. Autre changement important, on passe d'une échelle de 1 à 8, contrairement au système traditionnel contravention, délit et crime. Les peines de prison seront possibles à partir du niveau 2 pour des peines minimum de 6 mois contre 8 jours auparavant.
1: Et puis la conversation plus légère ce matin sur le boom des colorations chez les hommes. Est-ce qu'il y a des clés dans ce dossier?
2: Oui, il y en a. On sait que les hommes veulent surtout retrouver leur couleur naturelle. Les produits utilisés sont donc un peu moins forts et couvrent 70% du cheveu. Il s'agit plus d'atténuer l'effet poivre et sel que de le recouvrir entièrement. On sait aussi que le fameux « à 50 ans, 50% des gens ont 50% de cheveux blancs » est un mythe. Une étude internationale a testé cette règle et selon l'origine géographique, la couleur naturelle, seulement 6 à 23% des personnes de 50 ans atteignaient réellement 50% de cheveux gris. On sait aussi que les hommes sont visiblement de plus en plus à l'aise avec la coloration, mais à une condition, de ne pas la faire eux-mêmes, ils préfèrent encore faire appel à un professionnel.
1: Il y a ce coiffeur qui dit dans la DH « La volonté d'être présentable touche tout le monde », voilà sa réaction au boom des colorations chez les hommes. Avec des cheveux blancs, n'est-on donc pas présentable? Voilà les trois débats ce matin, je vous attends au 070 233 466.
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1: À propos de cette galerie squattée par des drogués, Camille, que vous dit-on au standard?
3: Eh bien pour Marine, il ne faut pas inverser les responsabilités. Les riverains ne sont pas responsables de la toxicomanie des autres et ils n'ont pas à vivre avec des seringues devant leurs portes. Elle est d'accord qu'on mette en place des solutions pour les consommateurs, mais elle demande qu'on arrête de demander aux habitants de faire preuve de compréhension pendant qu'eux subissent quotidiennement les nuisances. Les consommateurs doivent bien comprendre que squatter une galerie ou un espace public, c'est un manque de respect envers les riverains.
1: On va tout de suite à Aubel. Dominique est au téléphone. Bonjour Dominique.
4: Bonjour.
1: On va détailler dans quelques secondes juste après la pause, mais je voudrais savoir si vous comprenez ce consommateur qui dit qu'il n'y a plus d'endroit pour consommer discrètement. Voilà un dernier endroit discret à Liège, cette galerie. Vous le comprenez?
4: Non.
1: Ah bon, vous allez nous expliquer votre point de vue global sur cette situation juste après la pause. Et vous aussi qui nous suivez, c'est le moment de nous appeler pour être en direct.
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1: À Liège, il y a une galerie boulevard de la Sauvenière qui est squattée par des drogués. Les riverains y retrouvent des seringues, des déchets, des excréments, de l'ammoniac et des consommateurs. Ils n'en peuvent plus et un consommateur dit dans la Meuse: je comprends l'agacement, mais il n'y a plus de salle de consommation à moindre risque. Il n'y a plus d'autres lieux discrets à Liège pour consommer. Dominique, vous m'avez dit il y a un instant que vous ne comprenez pas ce consommateur.
2: Il
1: aimerait bien une salle.
2: Ils aimeraient bien une salle, ils n'y vont pas.
1: C'est-à-dire?
2: Alors, il y en a énormément, parce qu'il y en a partout. Hein.
1: Ah ben pour l'instant, à Liège, il n'y a plus de salle de consommation modérée.
2: Ah ben oui, mais bon, pour moi, ils n'y vont pas. Il y en a partout.
1: Ah ben elle est fermée, ils ne peuvent pas y aller, Dominique.
2: Ah ben oui, je sais bien qu'elle est fermée maintenant, mais même quand elle était ouverte, il y en a partout.
1: Ah donc c'est une fausse excuse?
2: Bien sûr.
1: Ah, parce que j'avais des débatteurs qui me disaient tout à l'heure, il faudrait avoir plus de salles de consommation à moindre risque. Mais vous me dites que ça change rien alors?
2: Non. Il y en a de plus en plus. Moi, j'ai vécu 30 ans à Liège, j'habitais Cour Saint-Antoine, ils viennent en plein jour, devant les enfants qui jouent. Ils n'ont plus de cerveau, ces gens-là. Alors ils font ça n'importe comment, n'importe où.
1: Vous en avez déjà vu?
2: Ben, bien sûr, j'en ai mis dehors.
1: Et c'est quoi votre réaction quand vous les voyez? Est-ce que c'est de la tristesse? Parce que j'ai entendu ça tout à l'heure, c'est triste.
2: Je suis malheureuse parce qu'ils sont en train de détruire ma ville. Ça fait 2 ans que j'ai déménagé, je n'ai plus mis un pied à Liège.
1: Et comment ça se règle ça, Dominique?
2: J'étais commerçante à Liège, donc j'ai plein d'amis commerçantes.
1: Ouais.
2: Vous rendez compte, je ne vais même pas leur dire bonjour.
1: Comment ça se règle? C'est quoi la solution?
2: Ah bon, je ne sais pas, parce que si même on les embarque et qu'on les met dans un hôpital, c'est pire que jamais quand ils ressortent. Je vous dis, c'est des gens qui sont foutus.
1: Mais on m'a dit tout à l'heure, il faut les aider.
2: Oh, je n'y crois pas.
1: Mais alors, il faut faire quoi? Les sanctionner?
2: Non, ça ne sert à rien, ça ne sert strictement rien. C'est les dealers qu'il faut faire, qui ont un problème. Il faut vraiment être très sévère avec ces gens-là.
1: C'est quoi être sévère?
2: Et leur mettre un bracelet électronique, ça ne sert à rien.
1: Bah alors, vous voulez faire quoi? C'est quoi être très sévère?
2: J'ai été témoin d'un gars qui disait, à son copain, je suis sorti de prison, j'ai un bracelet électronique, je vais pouvoir continuer à dealer. Vous vous rendez compte?
1: Mais alors, quand vous me dites très sévère avec eux, ça veut dire quoi?
2: Ah ben, il faut leur enfermer. Pas plus de GSM, plus rien, parce qu'ils font leur truc... Avec leur GSM, ils engagent des petits jeunes qui font ça pour n'importe quoi.
1: Et vous les enfermez où?
2: Dans une prison.
1: En prison?
2: Ah oui, carrément, oui.
1: Donc prison pour ceux qui consomment dans un endroit comme celui-là. Merci Dominique pour votre appel depuis Aubel. On va voir ce qu'en pense Rossano à Liège. Bonjour Rossano.
3: Bonjour Cyril.
1: Bienvenue.
3: Félicitations pour votre émission.
1: Ben, c'est gentil, merci pour votre commentaire. Rossano, vous comprenez ce consommateur? Il n'y a plus d'endroit discret à Liège pour consommer, alors il va dans cette galerie.
3: En fait, non, je ne le comprends pas, parce qu'il y a beaucoup d'autres endroits discrets à Liège. Il y a la citadelle, il y a des parcs.
1: Il y a des endroits où se droguer à Liège, Rossano?
3: Ben, où se droguer? Je ne dis pas que c'est bien de se droguer, que du contraire, je ne suis pas d'une droguée. Mais il y a des moyens qui sont... On a difficilement accès à une guérison pour ces gens-là. Des fois, il faut attendre des mois et des mois pour entrer dans une institution de désintoxication.
1: Voilà. Vous avez essayé avec votre fille?
3: J'ai essayé, elle a réussi, après quelques semaines, quelques mois même d'attente, à plusieurs reprises. Ça a relativement bien fonctionné, presque à 100%, mais c'est une vraie bataille pour pouvoir avoir accès à ces centres de désintoxication.
1: Assez intéressant ce que vous me dites, Rossano, parce que je viens d'avoir Dominique qui me dit on ne peut pas les aider, il faut les enfermer, on les met en prison, il faut être très sévère.
3: Non.
1: Vous me dites que l'accompagnement a fonctionné, alors?
3: Ah, évidemment. Évidemment que ça a fonctionné. Maintenant, il y a un manque de moyens. C'est ça le problème. Maintenant, ça ne les autorise pas à aller déranger des riverains qui payent leur loyer et tout. Bon, vous imaginez bien que ce n'est pas un très beau cadre à voir ni à accepter. En plus, ça engendre de l'agressivité. La ville de Liège était une des villes les plus chaleureuses de Belgique. ben, c'est devenu un dépotoir.
1: Alors, vous voulez plus de salles de consommation à moindre risque, Rossano ?
3: Ben, au départ, j'étais pas tout à fait d'accord avec ça, mais vu les choses comme ça évolue, finalement, à l'heure actuelle, ce serait au moins une solution.
1: Eh ben merci pour votre appel. Rossano, je vous souhaite une bonne journée. Je rappelle que si vous êtes confronté au problème de la drogue ou que c'est le cas pour des gens autour de vous, il y a la ligne InfoDrogue. Toutes les informations sont sur infodrogue.be, mais je vous donne le numéro de téléphone 02 227 52 52. On verra si c'est la conversation que vous choisissez de prolonger dans la suite de l'émission. En attendant, on va passer à notre deuxième débat et l'entrée en vigueur du nouveau code pénal ce mardi. La peine de prison doit maintenant être l'ultime recours. Camille, au standard, on vous dit quoi à ce sujet ?
4: Eh bien, pour Daniel, ce qui sanctionne le mieux, ce n'est pas forcément ce qui enferme le plus longtemps. Quelqu'un qui doit effectuer des centaines d'heures de travail, indemniser une victime ou respecter des obligations pendant plusieurs années peut être beaucoup plus responsabilisé qu'une personne qui passe quelques mois derrière les barreaux. La prison doit être réservée aux personnes pour lesquelles les autres solutions ne fonctionnent pas ou pour les personnes qui sont un réel danger pour les autres.
1: On va en parler maintenant avec Ingrid qui est à Moucron. Bonjour Ingrid.
5: Bonjour.
1: Le juge doit maintenant absolument étudier toutes les autres peines alternatives. La prison est l'ultime recours. Qu'est-ce qui sanctionne le mieux un condamné ?
5: Le mettre peut-être quand c'est des jeunes ou quoi, que c'est des délinquants, bon, on pourrait les mettre peut-être en service militaire obligatoire pour avoir le respect, vu que maintenant on n'a même plus le respect envers la police ou autre. Donc
1: l'armée, c'est une sanction ?
5: Ça pourrait, pour leur apprendre le respect. Parce que souvent, les délinquants ou ceux qui sont en prison, c'est quoi ? C'est ceux qui ne respectent pas la loi.
1: Donc,
5: si on respecte, on n'y est pas.
1: Donc vous êtes délinquant à l'armée ?
5: Bah oui. À l'armée ou autre, hein, vous avez tué quelqu'un, par exemple, vous avez bu et vous êtes multirécidiviste et vous avez fait un accident, et ben, on vous envoie dans des centres de revalidation pour vous mettre face à la réalité, parce que malheureusement, ben, c'est souvent les autres qui sont victimes et pas seulement ceux qui ont causé l'accident.
1: Ah ben ça, par exemple, ça pourrait faire partie des prestations d'intérêt pour la communauté. Donc demain, la société sera plus sûre avec la mise en place de ce nouveau code pénal.
5: Bah, j'espère, mais enfin, est-ce qu'elle sera sûre un jour ? J'en sais rien.
1: L'ultime recours, la prison, vous validez ça ? C'est le dernier choix, la prison ?
5: Non, bah, la prison, elle ne sert à rien. La prison, maintenant, c'est plus la prison. La prison, c'est le Club Med.
1: La prison, c'est le Club Med ?
5: Ben oui, en prison, on a les téléphones, on a Internet, on a des... Allez, la nouvelle prison là qu'ils ont ouverte à Rennes, ils ont même une salle de sport. Non, mais attendez, moi, j'ai même pas de quoi me payer un abonnement, faut arrêter, quoi.
1: Mais en quoi c'est le Club Med, la prison ?
5: Ben, parce que c'est le Club Med, regardez, il y en a qui sont à deux dans une cellule, Dutroux, lui, il y a deux cellules pour lui tout seul. Quel privilège ! Et il est acclamé quand il va dans sa cour.
1: Ah donc bien, la prison, non, c'est non, pas une solution, arrêter. C'est le Club Med. Non. Merci Ingrid pour votre appel ce matin depuis Moucron. Dans un instant, Guy sera en direct avec nous depuis Rebec. Il viendra me dire ce qui sanctionne le mieux un condamné alors que l'entrée en vigueur du nouveau code pénal ce mardi dit que la peine de prison doit maintenant être l'ultime recours. Si vous avez un commentaire à faire, 070 233 466.
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1: Dans un instant, on parlera du boom des colorations chez les hommes avec ce commentaire d'un coiffeur. La volonté d'être présentable touche tout le monde. Est-ce que ça veut dire qu'avec des cheveux blancs, on n'est pas présentable? Vous serez en direct pour commenter si vous appelez au 070-233-466. Mais retour d'abord sur l'entrée en vigueur ce mardi du nouveau code pénal. La peine de prison doit maintenant être l'ultime recours. Guy Arebeg, bonjour.
2: Bonjour.
1: C'est une bonne nouvelle, ça?
2: C'est une bonne nouvelle, je ne pense pas, forcément.
1: Pourquoi?
2: Il y a un risque, une conséquence qui risque d'arriver, c'est que les victimes risquent de rencontrer leurs agresseurs plus souvent.
1: C'est-à-dire?
2: Le fait que la prison avait quand même ce don d'isolement entre les agressés et les agresseurs.
1: Alors, selon la décision de justice, il peut y avoir un éloignement qui est décidé. Mais c'est trop risqué, selon vous, alors?
2: Il y a quand même ce risque qui est latent, quand même. Hein. Pour moi, la prison, au moins, isolée la personne qui a été agressée de la personne qui a agressé.
1: Alors, un juge doit tenir compte de toute une série d'éléments avant de donner sa décision. S'il y a un risque pour des victimes, la prison n'est pas exclue. C'est l'ultime recours.
2: Oui, mais le juge devra quand même au moins... Je n'ai plus de son.
1: Parce que je vous écoute, Guy. Et il y a un décalage entre la radio et la télé. Donc suivez bien uniquement au téléphone, si vous voulez bien.
2: Ok, d'accord. Donc, pour moi, le juge... Regardez déjà ça. Regardez les peines avec sursis. Regardez les peines de substitution qu'il y avait déjà avant.
1: Oui.
2: On approfondit un peu plus le système, c'est-à-dire qu'on recule encore la sanction prison, fatalement, il va y avoir le risque de rencontre entre des agresseurs et des agressés.
1: En dehors de ce risque-là, est-ce que dans l'idée de réinsertion, la peine de travail, la mise sous bracelet électronique, la prestation d'intérêt pour la communauté ou l'amende, c'est plus efficace que la prison?
2: Pour moi, en fait, il faudrait presque deux prisons. Il faudrait presque deux sortes de prisons. C'est-à-dire une prison pour les gens qui de toute façon, auraient fini en prison vu la gravité des faits. Et alors une prison où on éduque, mais pas mélanger les grosses infractions avec les petites. Il faudrait presque deux sortes de prisons.
1: Il y a déjà des régimes de détention différents, Guy, ça existe.
2: Oui. Du moins, pour les jeunes, du moins.
1: Ah ben même chez les adultes, le régime n'est pas le même pour tout le monde.
2: Il y a quand même dans les prisons des quartiers peut-être un peu isolés, un peu plus que d'autres, mais ils sont quand même dans le même bâtiment. Hein.
1: Il y a même des prisons avec de la vie extérieure par endroit, avec des projets agricoles par exemple.
2: Oui, des travaux d'intérêt général et tout ça à ce moment-là.
1: Donc vous voulez un maximum de monde en prison, mais des prisons
2: pas
1: différentes.
2: Maximum. Je ne veux pas un maximum de monde en prison.
1: Ah, vous me dites que vous ne voulez pas des autres peines.
2: La prison comme dernière sanction, comme dernière possibilité à envisager, ça je trouve que non, ça ne va pas.
1: Merci Guy pour votre analyse depuis Rebec. Autre conversation, c'est à propos de la coloration des cheveux chez les hommes et ce coiffeur qui dit la volonté d'être présentable touche tout le monde. Il y a un boom des colorations chez les hommes. Est-ce que ça veut dire qu'avec des cheveux blancs, on n'est pas présentable? Camille, au standard, on vous dit quoi?
3: Eh bien, Olivier nous dit qu'avoir les cheveux blancs ne veut absolument pas dire qu'on est moins présentable. Si un homme veut se teindre les cheveux parce qu'il préfère son apparence comme ça, il ne voit pas le problème. Mais il insiste, il ne faut pas transformer ça en nouvelle obligation sociale.
1: On va voir ce qu'en pense Anne à Chigny. Bonjour Anne.
4: Bonjour Cyril.
1: Anne, vous voyez quelqu'un avec des cheveux blancs, vous dites cette personne n'est pas présentable?
4: Pas du tout, non. Je me dis que cette personne s'assume entièrement et assume son âge.
1: Le coiffeur dit la volonté d'être présentable touche tout le monde. Ça veut dire quoi alors?
4: Je pense que à l'heure actuelle, depuis quelques années, les hommes sont devenus beaucoup plus précieux, sans être péjoratives, font très attention à leur image, à leur habillement, à leur coiffure. Il y en a qui se maquillent, qui mettent du vernis, etc. Et assument beaucoup plus cet aspect féminin de leur personnalité. Mais au sujet des cheveux, je trouve que c'est pas vraiment essentiel.
1: Attendez, faire une coloration chez les hommes, c'est leur côté féminin qui ressort?
4: Bah écoutez, dans le temps, si vous aviez dit à deux, trois générations en arrière à un homme d'aller faire une coloration, je pense que dans l'esprit collectif, l'homme ne s'occupait pas de ces choses-là. Il était comme il était, point. Les femmes ont toujours eu un peu plus de coquetterie.
1: Vous avez déjà pensé, vous, à la coloration ?
4: Mais non, parce que en fait, moi, j'ai les cheveux roux de base et en vieillissant, ils deviennent un mélange de blond-blanc. Donc, coloration, pas besoin, parce que j'aime bien la couleur que j'ai. Mais j'ai fait partie d'un groupe de femmes, nous avons d'ailleurs eu un débat sur le sujet, oui. Au sujet d'un livre qui traitait de ça. Et toutes les autres avaient des cheveux foncés, bruns, châtains, noirs, etc. Et elles m'ont vraiment expliqué que c'est très très difficile d'assumer leur propre reflet dans le miroir. Ce n'est pas vis-à-vis des autres ou de la société, c'est vis-à-vis d'elles.
1: Et elles sont présentables même si elles ne le font pas ? Ou il y a un problème de présentation ?
4: Moi, je les trouve magnifiques, je trouve que c'est très beau, des cheveux gris, à part peut-être certaines exceptions, où quand chez les hommes, on voit parfois ça, chez les hommes plus âgés, où les cheveux deviennent un peu jaunes. C'est quand même pas. On n'est pas habitué, c'est pas très joli, quoi. Mais sinon, c'est présentable, c'est très élégant.
1: Et le cheveu qui jaunit un peu, présentable ou pas ? Ou là, il faut d'office la colo ?
4: J'ai pas entendu.
1: Quand le cheveu jaunit, il faut d'office une colo ?
4: Une bonne coupe déjà, hein, parce que généralement les cheveux jaunes, ils sont un peu plus longs. Une bonne coupe et pourquoi pas une petite colo. Mais ce n'est pas la majorité des hommes qui ont des cheveux jaunes en vieillissant.
1: Ben merci Anne pour votre avis depuis Chigny. On va aller à Étainpuis. Christelle est en ligne. Bonjour Christelle.
5: Bonjour.
1: Quelqu'un qui a des cheveux blancs n'est pas présentable ?
5: Ben je trouve pas. Moi écoutez, j'ai les cheveux blancs jusqu'en bas de mon derrière.
1: Oui.
5: Donc, et je suis très présentable.
1: Le coiffeur dit, face au boom de la coloration chez les hommes, que la volonté d'être présentable touche tout le monde. Alors j'entends pour vous, Christelle, est-ce qu'un homme avec des cheveux blancs, alors c'est pas présentable ?
5: Oui, tout à fait. Et puis moi, je vais vous dire, un homme avec les cheveux blancs, je les trouve sexy. Regardez, Georges Clooney et Richard Gere, ne sont-ils pas sexy avec leurs cheveux blancs ?
1: Ah ben quand la transformation n'est pas encore complète, présentable ou pas ?
5: Pas présentable.
1: Pas présentable ?
5: Présentable.
1: Ah, présentable.
5: Présentable.
1: Mais alors vous dites, vous répondez quoi à ce coiffeur ?
5: Pardon ?
1: Vous répondez quoi à ce coiffeur ?
5: Ben, je réponds que pour moi, hein, ce n'est pas un bon coiffeur. Parce qu'un coiffeur, je vais vous dire, quand moi j'ai eu les cheveux blancs, j'ai eu une transition de 2 ans et j'ai eu un très très bon coiffeur à la panne qui a fait tout son possible pour que je récupère tous mes cheveux blancs.
1: Mais si vous lui aviez demandé une coloration, il ne vous aurait peut-être pas dit non.
5: Ah non, parce que c'était ma demande.
1: Ah oui, parce qu'ici, on a un coiffeur qui répond aussi à la demande de ses clients. Il ne dit pas que tout le monde doit le faire.
5: Hein. Oui, voilà, c'est un libre choix. Si un monsieur veut faire des cheveux, faire une coloration, qu'il le fasse. Mais moi, je préfère un homme qui est dans sa maturité avec ses cheveux blancs.
1: Eh ben merci Christelle d'avoir partagé votre avis, je vous souhaite une excellente journée. Il est 10h31, il est l'heure de découvrir la conversation qu'on va prolonger jusqu'à 11h.
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1: C'est comme ça, c'est vous qui le dites cette année. 3 conversations sur la table pour démarrer l'émission et une seule pour aller plus loin en fonction de vos appels au standard. Quelle est la conversation qui a suscité le plus d'appels ce matin, Alexis ?
6: Eh bien, c'est celle sur la consommation de drogue à Liège et particulièrement dans une petite galerie située sur le boulevard de la Sauvenière qui vous a fait le plus réagir. Écoutez plutôt.
7: Il y a des pères de famille, il y a des mères de famille, il y a des enfants. Il y a des gosses qui sont là en train de se shooter.
8: C'est pour encadrer et surtout pour protéger aussi les citoyens.
9: S'il y a des narcotrafiquants qu'il faut combattre, il y a aussi quelque part des victimes.
10: Malheureusement, c'est le contribuable qui paye à leur place. Mais s'ils ont la volonté de s'en sortir, pourquoi pas ?
1: À place à vos commentaires maintenant avant 11h, je veux vous entendre. 070 233 466. Il y a donc cette galerie squattée par des drogués à Liège. Les riverains n'en peuvent plus. Et il y a un consommateur interrogé par la Meuse qui dit « Oui, mais c'est un des seuls endroits discrets de Liège pour consommer. » Alors lui comprend les riverains. Mais est-ce que vous comprenez ce consommateur ? C'est ça la question. 070 233 466 pour arriver en direct dans l'émission. Quels sont les éléments importants dans cette conversation, Alexis ?
6: Eh bien ici, la fermeture de la salle de consommation à moindre risque à Liège, qui était la première à ouvrir dans le pays en 2018, est un élément crucial. Elle a cessé ses activités en octobre 2024. Or, on sait qu'elle était fort fréquentée. Un autre élément important, c'est l'évolution de la consommation de drogue. Le crack prend de plus en plus de place. Alors, une salle de shoot est-elle encore l'outil le mieux adapté. En tout cas, les experts soulignent que ces outils comme les salles de consommation à moindre risque sont récents et qu'il nous faut davantage de recul et d'expérimentation pour trouver le bon équilibre entre accompagnement de la consommation et accompagnement vers la sortie de la dépendance.
1: Avant 11h, vous tentez d'avoir un expert en direct dans C'est vous qui lead. Quelles sont vos cibles pour l'instant ?
6: Eh bien, on cherche du côté de la justice, de la police, des associations, des travailleurs sociaux. Il y a tout un ensemble de corps de métier qui se mobilisent autour de la question de lassitude en question liégeoise et donc on est encore en cours de recherche.
1: Bah bonne recherche, vous reviendrez tout à l'heure avec, je l'espère, un expert avant 11h. Il est 10h33, juste après une toute petite pause. Christophe sort en direct avec nous depuis Flémal pour nous dire s'il comprend ce consommateur qui dit « il n'y a plus de salle pour consommer à Liège ». Alors oui, il y a cette galerie, c'est un des derniers endroits discrets. Christophe en direct et vous aussi, si vous nous appelez 070 233 466.
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1: Il est 10h35, on va aller à Flémalle, Christophe est au téléphone. Bonjour Christophe.
2: Bonjour.
1: Dans le journal La Meuse, on voit cette galerie sur le boulevard de la Sauvenière à Liège, qui est squattée par des drogués, il y a des seringues, des déchets, des excréments, de l'ammoniaque, des consommateurs aussi en train de prendre de la drogue, les riverains n'en peuvent plus. Christophe, vous croisez ces consommateurs, vous aussi?
2: Oui.
1: Souvent?
2: Oui, tous les jours.
1: Vous comprenez ce consommateur qui dit, bah, il n'y a plus la salle de consommation à moindre risque, voilà un des derniers endroits où consommer discrètement.
2: Oui, oui, je les comprends très bien.
1: Et vous acceptez?
2: Ben, il faut les accepter. C'est ça qui est bien triste, c'est qu'il faut les accepter et les considérer correctement et pas les expulser. Et il faudrait plutôt les aider parce que comme il n'y a plus salle de shoot ou même et qu'il n'y a pas assez de centres pour essayer qu'ils puissent dormir ou être un peu dignes que de dormir ici à même le sol comme ça, c'est, je trouve ça un peu...

0: en pleine détresse, en pleine. Et malheureusement, y a rien qui est mis en place pour ça. Si, oui, mais quoi, on les expulse, on les maltraite. Il faut aider ces gens-là.
1: L'accompagnement pour les accros et pour la première consommation, faut faire quelque chose, faut être plus sévère.
0: Non, c'est pour moi, ça doit être la même chose, c'est le même degré, parce que soit la première fois qu'on fait ça, c'est souvent à cause d'une détresse, parce que vous voyez, moi j'en ai discuté avec un, il a perdu sa femme et ses deux enfants dans un accident, c'est ça qui est aussi le déclic, parce que pour oublier, il consomme.
1: Donc pas de sanction pour une première consommation de drogue.
0: Non, parce que ça dépend le problème des personnes. Il faut vraiment connaître et être dedans pour le comprendre.
1: Christophe, restez là. Je voudrais vous présenter Olivier Aferrière. Olivier, bonjour. Olivier, est-ce que vous êtes là? Est-ce qu'on peut mettre Olivier à l'antenne, s'il vous plaît, s'il est au standard, ou me signaler s'il y a un problème de connexion avec lui? Christophe, il y a Olivier qui ne partage pas tout à fait le même avis. Je voudrais organiser une rencontre entre vous pour que vous puissiez échanger. Olivier, vous êtes là?
2: Oui, je suis là.
1: Parfait, je vous entends. Vous entendez Christophe qui me parle de détresse. Faut pas sanctionner, faut accompagner. Vous êtes d'accord?
2: Alors oui, je suis d'accord dans un premier temps. Mais pour les accompagner, pour ça, il faut un staff. Il faut un staff performant, parce que je crois qu'on ne s'occupe pas assez du problème. Voilà. Ici, à Liège, qui est une ville malheureusement défigurée depuis quelque temps, on s'attaque aux problèmes sous-jacents, comme les PV de stationnement, une mobilité qui ne fonctionne pas, tout le bazar. Le problème, c'est que on ne va faire que de déplacer le problème. Voilà, il suffit de le faire partie d'une galerie pour qu'il retombe dans une autre.
1: Mais alors, il faut faire quoi, Olivier ?
2: Alors, il faut faire quoi ? Bien entendu. Moi, je trouve qu'on devrait réhabiliter des centres, voire des bâtiments non occupés, et avoir du personnel pour les accompagner. Ça, c'est un problème social. Il n'est pas question de leur mettre des baffes et de mettre derrière les barreaux. Ça ne sert à rien. Ça ne va pas régler le problème. Voilà. C'est peut-être pas le problème du bourgmestre qui n'habite pas le centre-ville. Lui, donc,
1: Olivier, s'il y en a devant chez vous des consommateurs de drogue, alors vous les acceptez?
2: C'est-à-dire que ça m'est arrivé quand j'habitais encore à Liège. J'ai été les trouver sans peur, mais avec gentillesse. Mais encore une fois, comme je dis, c'est pour dépasser le problème.
1: Les acceptez ou pas?
2: Mais oui, bien entendu, on n'a pas le choix. On n'a pas le choix, c'est un problème récurrent. On n'y arrivera pas. Donc c'est ça le problème.
1: Christophe, s'il y en a devant chez vous, vous les acceptez?
2: Oui, exactement.
0: Je peux les aider, oui. Oui.
1: Donc tous les deux, vous proposez d'aider, plus que de sanctionner, vous ne leur demandez pas de partir.
0: Oui, parce que moi j'estime qu'il faut parler avec eux. Il y a des personnes là-dedans qui sont très intelligentes.
2: Bien sûr que oui.
0: Demander d'arriver à ça. C'est comme je disais, c'est les aléas de la vie. Vous voyez, maintenant on a mis des gens, on les a fait partir du CPS, puis ils vont au CPS, enfin au chômage, puis ils vont au CPS, puis ils n'ont quand même pas le droit au CPS. Donc ils vont se retrouver à la rue, et ça va être de pire en pire. Moi, je parlais avec quelqu'un.
1: Attendez, vous me dites quoi? Vous me dites que à cause de la réforme du chômage, les gens se droguent?
0: Bien sûr, parce que pour oublier, parce que on est dans un monde, dans une situation maintenant, à l'heure actuelle, où la vie est tellement difficile que y a des gens qui perdent leur femme.
1: Christophe, c'est votre sentiment ou il y a des consommateurs qui vous ont dit « J'ai été exclu du chômage, ma seule solution, c'est de me droguer ».
0: Bien sûr, pour oublier.
1: On vous l'a dit?
0: Bien sûr.
1: À cause de la réforme?
0: Bien sûr, il faut, ils sont obligés.
2: Je suis d'accord. Je suis tout à fait d'accord avec ça.
0: Ils ne peuvent pas faire autrement.
1: Olivier, on vous l'a dit aussi? Je me drogue parce que j'ai été exclu du chômage?
2: C'est-à-dire, pas uniquement parce qu'on est exclu du chômage. Il y a d'autres problèmes dans la vie. Il y a la situation familiale. Voilà. Tout ça est une question d'éducation. Éducation qui n'existe plus aujourd'hui. Et je ne vais pas rentrer dans un débat. Mais quelque part, il y a une économie derrière tout ça. C'est clair. Donc, le problème, c'est qu'on parle de petits consommateurs. Ce ne sont pas des bandits de la drogue ici. Ce ne sont pas des cartels. Hein, ce sont des

0: sont des poumines. Ça n'a rien à voir.
1: Christophe et Olivier, merci pour vos avis. On va reprendre la conversation avec Philippe à Kreinheim dans un instant. Mais d'abord, on part sur les routes. C'est le Mobile Info. On trouve Théo Lechanu. Est-ce qu'il y a des problèmes à 10h42?
2: Non, ça se passe plutôt bien. Seulement quelques ralentissements dans les chantiers sur la E411 à hauteur de Ciney. Vous perdez pour le moment 10 minutes dans le sens Arlon vers Namur et d'autres chantiers sur la E40 entre Blaigny et Loncin toujours. Ici, c'est 5 petites minutes à rajouter et cela dans les deux sens. Et puis sinon, aucun autre ralentissement sur le trafic. Seulement dans les Hauts-de-Fagne, cette chaussée fermée, la Nationale 68 entre la sortie EPN et le carrefour de la Nationale 68 avec la Nationale 672. La chaussée est fermée dans les deux sens. Et puis sinon, du côté de la SNCB, toujours ces retards et ces suppressions entre Louvain et Otigny ainsi qu'entre Dinan et Bertrand.
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1: Direction Kreinheim pour parler à Philippe. Bonjour Philippe.
7: Bonjour.
1: Philippe, on revient donc avec vous sur cette situation à Liège, cette galerie squattée par des drogués. Ce serait en bas de chez vous, vous acceptez?
7: Je ne crois pas.
1: On vient de me dire qu'il faut accepter, il faut comprendre.
7: Oui, je peux comprendre, mais je pense que le pouvoir politique pourrait, comme je l'ai dit dans mon message, pourrait trouver des solutions qui seraient, non pas des solutions, aller faire ça ailleurs, mais on vous prend en charge, on peut vous suivre et on peut vous aider.
1: Ça se ferait où, ça, ce que vous m'expliquez? Est-ce que ce serait dans une salle de consommation à moindre risque?
7: Alors, le problème d'une salle, c'est que quand vous habitez pour un drogué, s'il habite ou s'il se trouve à 20 km de la salle, il ne va pas faire 20 km pour y aller. Donc, il faut des salles qui sont accessibles d'un peu partout. Je pense qu'un hôpital est un endroit où on soigne les gens. Pour moi, les drogués, comme les grands alcooliques, sont des gens qui ont besoin d'être soignés et aidés.
1: En pratique, vous voulez que ça marche comment ? Vous constatez qu'il y a consommation de drogue près de chez vous. Ici, par exemple, dans la galerie Boulevard de la Sauvenière. Vous appelez la police. Et la suite, ça doit être quoi ?
7: Ça ne sert à rien. Il faudrait simplement que dans chaque hôpital, il y ait un accueil pour les drogués, comme une maison de consommation, mais à l'hôpital, ce qui permettrait un suivi, ce qui permettrait également, en cas d'urgence, une intervention, puisqu'ils sont à l'hôpital, ce qui permettrait de stocker les produits dans des conditions optimales et d'avoir un suivi de ces gens-là.
1: Les consommateurs vont y aller d'eux-mêmes ou il faut les emmener ?
7: Non. Ils allaient, par exemple, à Liège, ils allaient bien d'eux-mêmes dans les salles de consommation. Mais si ici, dans chaque hôpital, il y avait un endroit pour les accueillir...
1: Mais j'ai une dame qui m'a dit tout à l'heure qu'il n'y allait pas.
7: Ben, voilà, on ne peut pas satisfaire tout le monde non plus. Et tous les drogués n'ont pas envie, peut-être, d'avoir ce type... De conditions pour pouvoir le faire.
1: Ah ben ceux-là, on fait
7: mais
1: quoi? On les laisse se droguer dans la galerie?
7: Dans une galerie dehors. Il y en a qui se droguent chez eux, tranquillement. Ouais. Donc,
1: mais ceux qui le font dans la galerie et qui ne veulent pas forcément aller dans une salle, on fait quoi? On m'a proposé la prison tout à l'heure.
7: Non, ça ne servira à rien. Mais il y aura toujours des gens qui décideront de le faire ailleurs. Il y aura toujours des gens qui diront « Ah ben moi, j'ai envie de le faire là, par terre, parce que j'en ai besoin tout de suite.
1: Ouais. »
7: Je pense que ça, c'est... Je pense que si on crée, en Allemagne, si ma mémoire est bonne, et en Suisse, vous avez des salles de consommation. Ces salles de consommation sont quand même relativement bien fréquentées. Je pense que créer des salles de consommation dans des milieux adaptés ferait en sorte que ça n'augmenterait sûrement pas le nombre de drogués.
1: Ben merci Philippe pour votre appel. On va voir ce qui se dit à ce sujet au standard. Camille, on fait le point avec vous.
8: Eh bien, Mickaël, comme beaucoup d'autres auditeurs, pense qu'il faut davantage de lieux où les consommateurs de drogue peuvent être pris en charge avec un accompagnement médical, psychologique et social, mais aussi des équipes qui vont directement à leur rencontre dans la rue. Et surtout, il faut proposer un vrai parcours de sortie de la dépendance avec un hébergement stable et un suivi dans la durée. Le politique doit prendre la situation en charge et arrêter de déplacer le problème.
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1: Alexis, vous nous avez annoncé tout à l'heure être sur plusieurs pistes pour parler à un expert dans la suite de C'est vous qui le dites. Qui sera avec nous au téléphone dans quelques instants?
9: Eh bien, notre expert sera Robin Delisle, psychologue clinicien au sein de la SBL Capfly à Liège.
1: On reparlera de cette situation dans cette galerie squattée par des drogués à Liège. Avant ça, c'est vous qui l'avez dit. On revient sur une conversation qu'on a eue dans C'est vous qui le dites, laquelle aujourd'hui ?
9: Eh bien, hier, vous avez été très nombreux à réagir à notre débat concernant la présence d'un pédocriminel sous bracelet électronique lors d'un événement culturel qui accueillait également des adolescents, pour tenter de mieux comprendre comment cette situation a pu être possible sans forcément constituer une infraction à ces conditions de liberté conditionnelle. J'ai pris contact avec Julien Lagneau, directeur de l'unité psychopathologique légale.
10: C'est un sujet extrêmement sensible, les agressions sexuelles à l'égard des mineurs, généralement le type d'infraction qui est le moins récidivant. Parmi les idées reçues aussi, les amalgames qu'on fait, c'est qu'on a déjà tendance à confondre pédophilie et pédocriminalité. Donc ça, c'est quand même une nuance extrêmement importante à faire. Quelqu'un qui est pédophile, c'est un diagnostic, la pédophilie, ne peut pas dire un passage à l'acte sexuel ou un passage à l'acte pédosexuel. Ce qu'on observe, c'est que parmi les passages à l'acte pédosexuels, donc qui arrivent devant le tribunal et pour lesquels les auteurs sont condamnés, on a moins de 20% de diagnostics de pédophilie. Donc ça veut dire que dans plus de 80% des cas, vous avez des auteurs qui ne sont pas spécifiquement attirés par des mineurs d'âge. La protection de la société, elle passe par l'éducation et la réinsertion de ces personnes-là et de leur permettre d'avoir du boulot, de leur permettre d'avoir des contacts sociaux adéquats, etc. Et en fait, plus on isolerait ce genre de profil et plus ils seraient à risque en réalité.
9: Voilà, Julien Lagneau a également insisté sur les nombreux dispositifs de contrôle qui existent pour encadrer les auteurs de crimes sexuels lors de leur réinsertion.
1: Merci Alexis pour ces précisions. Il est 10h48. Dans un instant, notre expert nous rejoint concernant la galerie squattée par des drogués à Liège. Mais d'abord, un mot d'on n'est pas des pigeons.
5: On n'est pas des pigeons.
1: C'est le rendez-vous tous les jours à 11h. Bonjour Audrey.
8: Bonjour Cyril, bonjour à tous.
1: Vous aiderez qui en direct sur Vivacité ?
8: Eh bien, on va aider Thierry. Thierry qui devait assister à un festival à Zeebruges. Il paye 143 € pour voir David Guetta. Il attend son ticket, il relance la billetterie à de nombreuses reprises. Il recevra finalement son ticket à 16h03 alors que le show commençait lui à 16h et il avait une heure de route. Impossible donc de se rendre sur place. Résultat, pas de concert mais aussi un hôtel annulé et pas de nouvelles de l'organisateur quand il demande un remboursement. Qu'est-ce qu'il s'est passé à Zeebruges ? Eh bien, on fera le point dans l'émission. On traitera aussi le dossier de Nicolas, parti en famille, un road trip familial aux États-Unis. Est-ce que ça nous dit ? Évidemment. Il paye 244 € pour 5 places pour un dîner-spectacle, sauf que cette activité va être annulée. L'organisateur lui garantit un remboursement total. Nicolas, il était passé par Booking. Depuis, il n'a plus aucune nouvelle de ce remboursement par Booking. Alors, c'est sûr que Booking a récupéré l'argent de la part de l'organisateur de ce dîner-spectacle, mais par contre, Nicolas, lui, il n'a pas récupéré son argent. Aucun numéro de contact pour les activités organisées par Booking. On va faire le point un petit peu sur cette situation dans l'émission à partir de 11h.
1: C'est à suivre jusqu'à 12h30 sur Vivacité. Rendez-vous ce soir aussi en direct en télé sur la Une dès 18h25. Notre expert en direct dans C'est vous qui le dites, c'est juste après ça.
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1: Alexis, vous avez cherché un expert qui nous rejoint ce matin dans l'émission. Qui est avec nous ?
2: Eh bien, c'est Robin Delisle, psychologue clinicien au sein de la SBL Capfly à Liège.
1: Robin Delisle, bonjour.
3: Bonjour.
1: Bienvenue dans l'émission. On lit cette situation aujourd'hui dans la Meuse. Ces consommateurs de drogue qui squattent une galerie. Il y a l'un d'eux qui, dans le journal, explique qu'il comprend l'agacement des riverains, mais que c'est un des derniers endroits de Liège où il peut consommer discrètement depuis la fermeture de la salle de consommation à moindre risque. Est-ce que c'est ce que vous conseillez, vous, d'avoir des salles de consommation à moindre risque ? C'est ça la solution ?
3: Avant de commencer, il faudrait d'abord expliquer ce qu'est ce type de dispositif. Hein. Une salle de consommation ne va pas créer de nouvelles consommations. Donc les personnes qui ont déjà effectivement sont des consommateurs souvent de longue date, et souvent dans des conditions extrêmement précaires. Et ce qu'on leur propose avec une salle de consommation, c'est un lieu où elles peuvent consommer dans de meilleures conditions sanitaires.
1: Donc c'est très clair, quelqu'un qui arriverait en disant « j'ai entendu que je veux tester », c'est non, il ne peut pas rentrer.
3: Alors, ça n'arrive jamais. C'est des gens qui rentrent simplement pour tester un produit dans une salle de consommation. C'est pas du tout le principe de la salle. Et en général, ce sont plutôt des consommateurs de longue date, dans des conditions extrêmement précaires, avec des personnes généralement qui n'ont pas d'autre lieu pour consommer.
1: Il se passe quoi à l'intérieur de ces salles ? Quel est l'accompagnement ?
3: Alors, l'accompagnement, il est multiple. D'abord, il y a un accueil inconditionnel des personnes qui entrent. Il y a une supervision des consommations avec toute une série de conseils de réduction des risques, donc qui vont permettre à la personne de ne pas, par exemple, consommer le produit d'une manière qui serait délétère pour elle, ou plus délétère que nécessaire. Mm-hmm. Ensuite, il y a aussi un premier contact avec des services de soins. Et donc, il faut savoir que la salle de consommation, un des avantages qu'elle présentait quand même, c'était d'offrir une porte d'entrée vers d'autres types de soins.
1: Avec donc, l'objectif de stopper la consommation, ou de fournir simplement en toute sécurité ?
3: Alors, c'était de fournir une sécurité pour le consommateur et il n'y a pas d'objectif au départ dans la salle de consommation de viser une diminution ou un arrêt. C'est pas le principe même de la salle de réduction des risques, puisqu'elle vise un objectif de réduction des risques et pas de traitement.
1: Face au problème dont on parle ce matin, est-ce que c'est ça la bonne réponse ? D'avoir ces salles ?
3: Alors, la salle de consommation, quand elle existait, n'a pas empêché tout type de consommation de rue. Il y en avait encore, malheureusement. Maintenant, c'est vrai que c'est un des dispositifs qui peut permettre effectivement de limiter certaines nuisances liées aux consommations de rue, en plus de tous les autres avantages qu'elle peut présenter sur le plan socio-sanitaire. Ouais.
1: Dans les différents commentaires que j'ai entendus ce matin dans l'émission, on m'a entre autres parlé de sanctions. Il faut être très sévère avec les drogués. On a même évoqué la prison. La sévérité envers un consommateur, ça marche ?
3: Alors, moi je comprends que la question de la sécurité soit posée, mais après il faut se demander ce qu'on veut obtenir. Si le seul objectif c'est que la personne qui consomme ne soit plus devant nous, une intervention policière peut effectivement la faire quitter une place, mais quand on déplace une consommation, on la fait pas disparaître. Et donc une consommation qui se déplace dans des squats, dans des cages d'escalier, ne va pas limiter, ne va pas changer le problème de fond, ni la sécurité du consommateur. Et en général, les consommateurs se déplacent d'un point à un autre. Ça ne règle pas de problème de fond.
1: Robin Delisle, vous êtes psychologue au sein de la SBL Capfly. Quelqu'un qui consomme de la drogue, qui nous écoute ce matin, ou quelqu'un qui en a dans son entourage, vous lui conseillez quoi ?
3: Alors, d'abord, c'est compliqué parce qu'il n'existe pas une solution unique à l'addiction. Donc, nous, on travaille à Capfly de manière pluridisciplinaire. En général, les personnes qui nous contactent arrivent avec des demandes multiples, qui sont reliées parfois à la consommation elle-même, parfois à leur santé physique, psychologie, parfois une recherche de logement. Donc, les demandes sont très, très variées. Et donc, une personne consommatrice peut être dans un parcours de consommation très, très varié. On peut être un consommateur, comme on le rencontre ici, assez jeune, inséré, avec une consommation qui n'est pas encore trop problématique. Et puis, avoir des consommateurs de très longue date qui arrivent avec toute une série d'autres problématiques. Donc, c'est compliqué d'avoir une réponse unique exhaustif, quoi.
1: Merci d'avoir été notre expert ce matin, Robin Delisle. Vous êtes psychologue au sein de l'ASBL Capfly. On fait un point sur la météo tout de suite avant On n'est pas des pigeons. On retrouve Théo Le Chanu. Non, Mélanie Pousseur.
4: Bonjour à toutes et tous. Cet après-midi, quelques ondées traîneront sur la partie est du pays pour le Limbourg, Liège. Ailleurs, le temps sera sec et le ciel variable, de belles éclaircies attendues pour le littoral. Le vent s'est calmé par rapport à hier. Voilà une bonne chose. Il est faible de secteur ouest. Les températures sont au juste de saison avec des maxima entre 18 et 22 degrés. Ce soir et cette nuit, le ciel sera souvent voilé. Le temps restera sec sous des minima de 10 à 14 degrés. Pour demain, mercredi, en matinée, le ciel sera d'abord nuageux. Quelques timides éclaircies éclaircies quand même. Et puis l'après-midi, les nuages seront un peu plus denses et donc à la clé un risque d'ondées, surtout au nord-nord-ouest du pays, avec des températures maximales entre 19 et 21 degrés.
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16: Bonjour à toutes et tous. Le site de l'ancienne usine Audi Brussels à Forêt devrait retrouver de l'activité dès 2027. La région et le groupe industriel belge Heylen ont conclu un accord pour l'acquisition du site de 55 hectares. Les entreprises qui s'y installeront ne sont pas encore connues, mais le projet prévoit différentes activités, notamment dans la logistique, la manutention et la production. L'objectif est d'atteindre 3000 emplois d'ici à 3 à 5 ans. Une cellule de formation sera mise en place au sein d'Actiris pour répondre aux besoins en personnel qualifié. Le sexisme au travail touche toutes les femmes, quel que soit leur âge, leur fonction ou leur secteur, selon une enquête relayée par le Conseil bruxellois de l'égalité entre les femmes et les hommes. Au total, 87% des femmes déclarent en avoir été victimes. Ils se manifestent notamment par des remarques déplacées, des regards ou sollicitations inappropriées, mais aussi par du harcèlement moral, sexuel ou des agressions sexuelles. Plus de 75% des victimes ne signalent pas les faits. Parmi celles qui le font, près de 2/3 estiment ne pas avoir été protégées par leur employeur. Le Conseil bruxellois de l'égalité entre hommes et femmes demande que le sexisme soit reconnu comme un risque psychosocial et appelle à renforcer la prévention et la formation au travail. Une nouvelle nuit meurtrière en Ukraine, des drones et des missiles russes lancés en nombre sur la capitale Kiev. Au moins 12 personnes ont été tuées. Un dépôt ferroviaire a été touché. Plus de 4 ans après le début de la guerre, la Russie poursuit ses frappes contre l'Ukraine, notamment avec des missiles balistiques que Kiev peine à intercepter. arrêtée faute de moyens suffisants. Au Royaume-Uni, un procès faisant écho à l'affaire Pellico débute aujourd'hui à Manchester, celui d'un homme accusé d'avoir drogué et violé sa femme et de l'avoir ensuite livré à d'autres hommes pendant 20 ans. 12 co-accusés doivent comparaître. Ils sont âgés entre 28 et 73 ans. Les volleyeuses de l'équipe nationale vont disputer cet après-midi un huitième de finale au championnat d'Europe. Ce sera face à l'Allemagne. Les Yellow Tigers ont remporté leurs 5 matchs de poule. Elles entament maintenant la phase à élimination direct. Voilà pour ce flash d'information. Excellente journée à notre écoute.
10: Et à 11h02, c'est l'heure de faire un point RTBF Mobile Info. Bonjour, comment ça roule en ce moment ?
7: Mais ça roule bien pour le moment. On n'a pas de soucis majeurs à vous signaler, si ce n'est peut-être ces ralentissements dans les travaux. Quels travaux ? Ce sont ceux de l'E411 à hauteur de Ciné. Il y a des travaux et donc vous commencez à ralentir un tout petit peu en amont de ces travaux. À partir de Custine, Houillet, jusque l'aire de Salazine, vous perdez 15 minutes pour le moment dans les presque 4 km de ralentissement. Sinon, pour le reste, ça roule bien partout. Et information SNCB, il y a des travaux également entre Saint-Guilain et Mons, c'est un petit peu le mot du jour. Et donc du coup, la plupart des trains sont remplacés par des bus entre Saint-Guilain et Mons. Soyez prudents sur la route. Bonne route.
15: Passer de moments bouchons...
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10: Et bonjour à toutes, bonjour à tous, bienvenue, les pigeons sont mobilisés pour vous aider. Aujourd'hui Mathilde, vous nous emmenez aux États-Unis.
19: Bah oui, aux États-Unis où Nicolas devait assister à un très très beau spectacle, le spectacle qui a été annulé pour faute de participants. On tente de récupérer les sous ce matin.
10: Martin, vous nous parlez d'un autre spectacle ce matin.
20: Oui, on va un petit peu moins loin, on va à Zeebrugge pour voir David Guetta.
10: Enfin,
20: on aurait aimé voir David Guetta, Thierry, il avait une place mais il l'a reçue 3 minutes après le début du concert. Bah forcément, il aimerait être remboursé. Et on va tenter de contacter les organisateurs pour ce faire.
10: Audrey, de quoi parle-t-on dans le journal de la conso ?
21: Eh bien, on va parler de tout ce qui change le 1er septembre.
20: Ah oui.
21: Vous avez changé d'habit, par exemple, ce matin.
10: Ce matin, oui.
21: Eh bien, le code pénal aussi, il a changé.
10: Il a changé d'habit, le code pénal.
21: Avec quelques modifications, en effet, en ce 1er septembre. On parlera aussi de choses qui sont mises en place du côté de la France pour lutter contre la fast fashion. Est-ce qu'il faut avoir absolument un smartphone pour faire ses devoirs ? La question se pose, et je vous la pose d'ailleurs ce matin. Est-ce que vous avez l'impression que vos enfants en secondaire ont besoin d'un smartphone absolument pour continuer à suivre normalement dans l'enseignement ? N'hésitez pas à nous dire ce que vous en pensez au 0470 07 20 23.
10: Les pigeons sont en radio, ils sont en rediffusion en télé aussi de 11h à 12h30. On est ensemble.
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10: Et comme d'habitude, on commence en musique avec Vianney, c'est son nouveau titre, Doré d'étain.

0: d'ombre et d'étain. C'était Vianney sur Vivacité.
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0: Et on commence avec un suivi de dossier, un dossier qu'on a traité hier avec vous, Mathilde, cette histoire incroyable. Anne-Catherine qui refait sa cuisine et ce plan de travail qu'il faut commander 6 fois et à 6 reprises, il arrive griffé. On a du nouveau dans ce dossier.
2: Oui, souvenez-vous, on avait eu au téléphone la porte-parole de IKEA qui avait promis, qui avait essayé déjà de nous revenir avant la fin de l'émission. Voilà, c'était pas possible, le temps de se plonger dans le dossier. Mais je peux vous dire qu'elle a vraiment suivi le dossier hier après-midi et j'ai eu des nouvelles par mail concernant Anne-Catherine.
0: Et ces nouvelles, on va les annoncer à Anne-Catherine qui est au téléphone avec nous. Bonjour Anne-Catherine.
3: Bonjour à tous.
0: Vous avez eu des réponses du côté d'IKEA hier? Ça s'est un petit peu activé de votre côté aussi?
3: Non.
0: Rien du tout. Ok, donc c'est resté en direct avec vous, Mathilde. Donc allez-y, annoncez ce qu'on a comme nouveauté pour Anne-Catherine.
2: Alors Anne-Catherine, premièrement, déjà chose très importante, votre plan de travail devrait arriver le 23 septembre. Il vient d'être recommandé. Donc ça, c'est la date à inscrire dans votre agenda, le 23 septembre, en sachant qu'on va reprendre contact avec vous pour voir à quel horaire est-ce qu'on peut...
0: Oui, il arrive chez IKEA le 23 septembre et puis ensuite...
2: Non, livraison.
0: Ah, livraison, ok, d'accord.
2: Ça. Et alors, en guise de compensation, IKEA propose 500 euros en bon d'achat.
0: Anne-Catherine, qu'est-ce que... Ouais, on en discutait avec Mathilde juste avant l'antenne. Qu'est-ce qu'on pense de cette compensation?
3: Pas grand-chose.
0: Pas grand-chose, oui. Faudrait le temps de la réflexion. Et puis surtout, j'imagine qu'il faudra voir quand le plan de travail arrivera. Vous allez vous assurer qu'il n'est pas à nouveau griffé.
3: Mais le plan de travail, j'ai déjà été informée qu'il arrivait.
0: Ah.
3: Mais il va... Il fait comme les autres, puisqu'il y a il y a un problème sur la ligne de production.
0: Mais oui.
3: Pour me resservir un plan de travail qui sera griffé.
0: Bah oui, qu'est-ce qu'ils disent du côté de chez IKEA à ce propos,
2: Mathilde? Attendez, je reprends le mail de Lotte hier.
0: Qui est la porte-parole d'IKEA.
2: Il n'y a rien de plus, je vais vous dire. Forcément, ils s'excusent pour les désagréments occasionnés. Mm-hmm. Mais c'est vrai qu'ils parlent du plan de travail. Après, voilà. Bon, je vous avoue que quand on a reçu le mail, les 500 euros avec Simon m'a dit oui, mais est-ce que c'est en versement sur votre compte ou est-ce que c'est un bon à valoir? Et c'est vrai que moi, je m'attendais à ce que ça soit un remboursement sur votre compte. Et voilà, j'ai eu la réponse là, juste avant l'émission, comme quoi c'était un bon d'achat. Je peux peut-être encore essayer.
0: Oui, et puis c'est déjà ça. Mais je pense que pour vous, Anne-Catherine, le principal, c'est qu'on puisse enfin terminer votre cuisine. Parce que si je me souviens bien de la formulation de la porte-parole, Mathilde, on semble indiquer que c'est au prestataire de... comment il disait ça? On va inviter le prestataire à être le plus précautionneux possible. Donc j'ai l'impression qu'IKEA, plutôt que d'aller chercher dans sa ligne de production, comme disait Anne-Catherine, une ligne de production qui pose peut-être problème, dit non, c'est le prestataire qui...
3: Non, c'est pas le prestataire.
0: Oui.
3: Ils sont arrivés ici, ils sont impeccables, je ne les ouvre pas, j'attends l'équipe des monteurs qui viennent, les monteurs ouvrent délicatement le carton, en même temps que moi, et nous constatons que ce n'est pas en état, c'est endommagé.
0: Bon.
3: Donc... En septembre, vont me revenir des crédences endommagées.
2: Il faut espérer qu'avec notre intervention, il y aura peut-être le colis aura peut-être été inspecté avant d'être livré chez vous. Moi, c'est tout ce que j'espère en tout cas.
0: Oui, peut-être qu'on peut conseiller ça à IKEA et puis voir si effectivement ce bon d'achat de 500 euros, est-ce que ça c'est obligatoirement un bon d'achat ou est-ce que ça peut être un versement sur le compte d'Anne-Catherine. Peut-être que ça permettra de un petit peu adoucir les choses. Bon, Anne-Catherine. Le dossier avance, on nous a répondu, c'est déjà ça. On va retenir le positif et puis on va rester vigilant. Mais Mathilde va envoyer une petite réponse au mail qu'elle a reçu ce matin et on se tient au courant. Ça va pour vous?
3: Tout à fait, oui, on poursuit le dossier.
0: Allez, on poursuit le dossier ensemble. Merci beaucoup en tout cas, on vous souhaite une bonne journée.
3: À bientôt, merci.
0: Et on ouvre le dossier de Mathilde, le dossier d'aujourd'hui.
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0: Vous avez visité l'Arizona, vous, Martin, pendant cet été?
5: Ça m'est arrivé, oui.
0: Oui,
5: oui, ça m'est arrivé dans ma vie, oui.
0: Ah, mais pas cet été, parce que.
5: Non. Ouais.
0: Cet été, vous étiez aux États-Unis.
2: Ça m'est arrivé dans ma vie.
0: Ça m'est arrivé. Dans l'Arizona, cet état d'Amérique dans lequel Arizona, c'était M6 Solar, les nouveaux westerns. Et l'Arizona, c'est là que s'est rendu Nicolas, Mathilde.
2: Oui, c'était en mars 2026, un séjour qui a été réservé chez quelqu'un qu'on connaît très très bien, c'est-à-dire Booking.
0: Ah.
2: Sauf que pour la première fois, moi je vous avoue que Booking, pour moi, c'est plutôt les hôtels, les vols, ça on l'avait appris un peu à la saison précédente. Mais moi je ne savais pas qu'il y avait moyen de réserver des activités aussi via Booking. Oui. Et c'est là tout le problème, parce que Nicolas avait réservé une activité sur place auquel il devait se rendre le 24 avril, mais qui a été annulée par l'organisateur pour faute de participants.
0: Et avant d'en discuter avec Nicolas, on va écouter à quoi devait ressembler le spectacle auquel Nicolas devait se rendre. Ça devait ressembler à ceci. Voilà, c'est un spectacle d'Indien Navajo, je pense. Ah. C'était un truc comme ça, hein, Nicolas. Vous me corrigez si je me trompe.
6: Alors le nom c'est bien ça, mais je n'ai pas vu le spectacle. Je pense que ça devait ressembler à ça.
0: C'était ce que vous espériez voir, un spectacle, voilà, pendant votre séjour aux États-Unis. Un séjour qui s'est, dans l'ensemble, ça s'est bien passé?
6: Très bien. Oui. Bon, franchement, on a vraiment bien profité. Tout était chouette. Voilà, ce petit spectacle annulé, c'était même pas très très grave. Mais vu la suite que je vous ai déjà dit, c'est un peu embêtant.
0: Oui, la suite, on va la détailler pour nos auditeurs quand même. Parce que donc il y a ce spectacle que vous avez réservé. Un petit spectacle, c'est quand même 250 € environ que vous avez payé.
6: Ouais, pour avec un repas et on est 5 personnes. Oui.
0: C'est ça, pour l'ensemble de votre famille. Et puis le spectacle est annulé faute de participants. À ce moment-là, vous êtes en contact avec l'organisateur de ce fameux spectacle repas et il vous verse, il veut vous rembourser. Comment ça se passe?
6: En fait, donc on a un contact par mail la veille et alors il me propose soit un remboursement complet, soit d'aller le lendemain voir le spectacle. Mais nous, comme on fait un road trip, on n'est plus dans la ville de Page le jour-là, donc je refuse de déplacer la date. Et donc, je demande le remboursement.
0: Voilà, donc pas de souci, ça va vous être remboursé. Sauf que, problème, ce spectacle, cette réservation, vous l'avez faite via booking.com. Donc l'organisateur, l'entité à laquelle il doit rembourser cet argent, c'est à Booking.
6: Ouais.
0: Ça a été fait. Vous avez une preuve que ce remboursement a eu lieu?
6: Non, moi je m'en suis arrêté là. Donc un mois après, j'ai recontacté ce monsieur par mail pour lui dire que j'avais pas eu de remboursement. Et lui, il m'a dit qu'il avait remboursé Booking et que je vais voir avec Booking. Donc moi, je me suis arrêté là près de ce monsieur parce que je me suis dit effectivement, mon interlocuteur, c'est Booking, donc je vais voir avec eux.
0: C'est auprès d'eux que
6: le
0: vous avez
6: problème,
0: fait
6: que
0: l'achat.
6: Voir Booking, c'est compliqué.
0: Oui, parce que vous allez essayer de les contacter. Ça, c'est quand même assez dingue. On vous répond par mail avec une adresse un peu particulière.
6: Oui, c'est une adresse où c'est mis no reply, donc à laquelle on ne peut pas répondre. J'ai quand même essayé parce que je suis têtu, mais apparemment. Alors, et en plus, ils me demandent toutes les informations sur ma réservation, le numéro de réservation, toutes les infos que j'ai déjà données plein de fois, donc je ne comprends pas ce qu'ils veulent encore.
0: Donc, on vous écrit avec une adresse no reply. Merci de nous répondre sur cette adresse avec toutes vos informations. C'est quand même un petit peu absurde. Et par téléphone, vous arrivez à avoir quelque chose?
6: Alors avant, donc ça, c'est quand même depuis le mois de mai que je suis en route avec ça. Avant, j'arrivais à avoir des personnes au téléphone, principalement en anglais, mais qui étaient toujours très gentilles, mais qui disaient qu'eux ne pouvaient s'occuper que des logements et ne parvenaient pas à me donner un numéro pour les activités. Et là, le dernier mail que j'ai eu de chez eux, c'est j'ai reçu un numéro aux États-Unis que j'ai appelé aussi. Et là, maintenant, il n'y a même plus personne qui répond, c'est une IA. Et qui me répond la même chose, qu'elle ne peut pas s'occuper des activités, qu'elle fait que les hébergements. Donc, ça tourne en rond, je ne sais plus quoi faire.
0: Ne bougez pas, Nicolas, on va voir comment on peut vous aider.
1: les clés du dossier.
0: C'est quand même bienvenue en absurdie, hein, ce dossier, Mathilde, parce que l'argent, manifestement, est dans les mains de Booking.
2: Oui, et ça, quelque part, l'organisateur, il a bien fait. Hein. C'était effectivement à Booking qu'il fallait rembourser pour que Booking, qui est le principal interlocuteur ici pour Nicolas, puisse effectivement rembourser Nicolas. Ce qui est cocasse ici, effectivement, c'est qu'on a une adresse mail où on doit donner des informations, mais à laquelle on ne peut pas répondre. Et en plus, on le sait, on a déjà traité des milliers de dossiers avec Booking. C'est déjà compliqué quand on a un numéro de téléphone pour le service client, mais alors quand on n'en a pas, je ne vous dis pas comment est-ce qu'on va galérer, parce que c'est vrai qu'ici, moi je me suis rendue sur le site internet, il y a effectivement un petit onglet attraction, mais le seul numéro qu'on trouve, c'est effectivement le numéro général du service client, où vous le savez, on vous demande toujours votre numéro de réservation avec le petit code confidentiel. Et à part ça, moi j'ai rien trouvé d'autre. Et donc moi j'invite aussi la communauté Pigeon à réagir. Si vous avez un numéro qui est propre aux attractions, comme ils appellent ça, sur le site de Booking, n'hésitez pas à nous écrire à notre mail à sospigeon@rtbf.be ou à nous envoyer un petit message sur le WhatsApp de l'émission 0470 07 20 23. Et la dernière piste que je peux lancer avant qu'on passe les coups de fil aussi, c'est peut-être pourquoi pas de lancer un chat sur Booking Booking pour voir s'il n'y a pas quelqu'un qui peut quand même me donner un numéro pour ces fameuses attractions.
0: Allez discuter peut-être avec une autre intelligence artificielle par écrit.
2: Mais moi je lance plusieurs pistes après.
0: Vous savez quoi, vous avez une courte pause d'une minute trente, même pas, pour lancer la discussion avec le chat de Booking.com. Et donc cet appel à la communauté Pigeon, si vous avez déjà réservé une attraction, une activité via Booking.com, n'hésitez pas à nous écrire au 0470 07 20 23. On se retrouve juste après ceci.
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0: Et ce matin, les pigeons sont donc mobilisés pour venir en aide à Nicolas et ce spectacle repas. Moi, je me suis pris de passion pour ce spectacle. Je suis allé sur leur site internet. Ça a l'air pas mal. Hein. Vous avez des performeurs, comme ils disent aux États-Unis, qui sont comme ça en habit traditionnel navajo et qui font plein de trucs très impressionnants avec des chansons, avec des cerceaux. Enfin, voilà, ça va l'air vraiment pas mal. Sauf que le spectacle il a été annulé. Nicolas, il était en plein road trip, donc il n'a pas pu reporter au lendemain. Il a demandé le remboursement, qui manifestement a eu lieu, c'est en tout cas ce qu'assure l'organisateur. Mais le problème, c'est qu'on est passé par Booking.com et que du coup, l'argent pour l'instant serait entre les mains de Booking.com. Et ça fait des mois que Nicolas essaye de récupérer cet argent. On essaye aussi de joindre quelqu'un d'abord, parce que là, manifestement, c'est ça qui est le premier frein. Personne ne semble être en mesure de pouvoir répondre à Nicolas. La preuve, c'est que si on essaye d'appeler le service clientèle, on tombe sur des gens qui nous disent qu'on ne peut s'occuper que des logements. Ça, c'est ce qu'on a dit à Nicolas. Est-ce qu'on commencerait par vérifier ça tous ensemble, Mathilde ?
2: Ah oui, ce serait drôle que là, nous, on arrive à avoir quelqu'un.
0: Ah bah, qui ne tente rien à rien. Allons-y, on appelle.
2: Alors, je vous avoue que le chat, c'est déjà mal barré. Hein.
0: Ah oui ?
8: Merci d'avoir appelé booking.com. Cet appel est susceptible d'être enregistré
0: vous
8: à des fins de
0: formation. Vous nous vendez du rêve, Mathilde.
2: Et non, non, mais en fait, je l'ai. C'est pas que je ne l'ai pas. C'est juste que je dois pouvoir avoir un compte, tout ça, tout ça. Et quand je rentre le numéro de réservation de Nicolas, ça marche pas.
0: Ah oui.
2: Déjà découragé.
0: Vous voulez mon compte ?
8: Le paiement de commission,
0: tapez 3. J'ai un compte booking. Par contre, j'ai pas du tout suivi les choix qui nous étaient proposés. Je viens près de vous, Mathilde. Je vais vous. Je vais...
13: Non, mais regardez, j'y suis.
0: Ah bah voilà. Quand voilà, vous avez un souci, vous pouvez compter sur Audrey.
5: C'est vrai, vous savez pas le nombre de fois où j'appelle Audrey pendant la journée pour lui demander des choses.
8: D'être enregistré à des fins de formation.
13: Pas, tu dois
8: si votre question concerne une réservation effectuée dans votre établissement, tapez 1. Si votre question concerne votre extranet booking.com, tapez 2. Si votre question concerne la facturation ou le paiement de commission, tapez 3.
0: Mais on n'est pas du côté de booking professionnel, là. J'ai l'impression qu'on nous prend pour un hôtelier.
5: Oui.
0: On va...
2: Ouais, je l'ai refait hier, pourtant, ce numéro.
0: Mais oui. C'était quoi le... Bah, vous savez quoi ? On va être un petit peu plus attentif. On va faire le numéro du service clientèle et un petit peu écouter les propositions qui nous sont faites. Ah, parce qu'on papote, on papote.
8: Merci d'avoir appelé booking.com. Okay. Cet appel est susceptible d'être enregistré à des fins de formation. Si votre question concerne une réservation effectuée dans votre établissement, tapez 1.
2: Enfin,
8: si votre question concerne votre
2: extranet
8: booking.com, tapez 2. Si votre question concerne la facturation ou le paiement de commission, tapez 3.
2: Sinon, faisons le deuxième numéro sur la conduite.
0: Faisons le deuxième numéro.
2: Je prends les devants.
0: Ce serait Booking qui change de numéro. Qu'est-ce qu'on a eu hier
2: Ce qui est marrant, c'est que je l'ai fait hier et on m'a demandé, vous savez, le fameux numéro de réservation et le code confidentiel. Enfin.
14: Votre appel sera pris en charge par un agent généré par l'intelligence artificielle et sera enregistré et transcrit à l'aide de l'IA à des fins de formation et de qualité. Les informations de cet appel seront traitées par Booking.com et nos partenaires de confiance conformément à notre politique de confidentialité.
0: Ah, c'est dingue quand même. Hein. C'est une
14: si
0: évolution dans les call centers.
14: Si vous préférez d'autres moyens de communication, veuillez vous rendre sur Booking.com/help.
15: Bonjour et bienvenue sur Booking.com. Je suis Justine, votre assistante virtuelle. Comment puis-je vous aider ?
0: Bonjour Justine, je veux parler à une vraie personne.
15: Bonjour, je comprends que vous souhaitiez parler à un conseiller. Pour vous mettre en relation avec la bonne personne, j'ai besoin de connaître la raison de votre appel. Pourriez-vous me préciser ce dont vous avez besoin d'aide ?
0: Réservation annulée, attente de remboursement.
15: Je vais vérifier le statut de votre remboursement. Pour cela, j'ai besoin de votre numéro de confirmation et de votre code PIN. Pourriez-vous me les fournir, s'il vous plaît ?
0: Mais j'aimerais parler à quelqu'un, en vrai.
15: Je comprends votre demande. Pour vous transférer à un agent, j'ai d'abord besoin de vérifier votre réservation. Pourriez-vous me donner votre numéro de confirmation et votre code PIN, s'il vous plaît ?
0: Donc le numéro de réservation, c'est le BK... 784 261
15: Pourriez-vous me donner le numéro de confirmation complet ainsi que votre code
0: PIN? Ah oui, bah deux secondes, Justine.
15: Le numéro de confirmation doit comporter 10 chiffres.
2: Je crois que vous ne devez pas dire le BK.
0: D'accord. Alors 784 261 907 076 907.
15: Merci pour le numéro de confirmation. Maintenant, pourriez-vous me fournir votre code PIN? S'il vous plaît.
0: Le code PIN, on va le donner hors antenne. C'est quand même censé être un code confidentiel, donc c'est Camille qui récupère ça au standard. Voilà, pour éviter que Nicolas se voit avoir des réservations avec
5: fantôme.
0: Des auditeurs. Voilà. Oui.
5: C'est quand même dingue, je sais que je me répète, mais ce faux bruit de clavier, pour
0: c'est incroyable.
5: À l'ordinateur,
0: c'est
5: ça,
0: incroyable.
5: Ça n'a pas de sens.
0: Et tout ça, pourquoi en fait ?
5: On ne sait pas. Apparemment, il paraît qu'on gagne du temps.
0: Oui, peut-être que les opérateurs du call center de Booking gagnent du temps, mais pas nous.
5: Pas sûr.
0: Voilà, donc Camille, je pense, a transféré le code confidentiel. On peut reprendre. Ah, ça n'a pas marché.
13: En fait, c'est vraiment très bizarre parce que les détails de la réservation, le numéro de réservation n'est pas reconnu par Booking.
2: Et oui, j'arrive pas à rentrer dedans non plus. Et c'est peut-être spécifique aux attractions, hein. C'est pour ça que ça
15: je comprends que
2: pas.
15: Cela puisse être frustrant. Pour vous aider, pourriez-vous vérifier à nouveau votre numéro de confirmation et votre code PIN dans votre email de confirmation ? Assurez-vous qu'ils sont corrects et complets.
13: Si vous avez besoin d'aide pour les trouver,
15: je suis là pour vous guider.
0: Et si vous nous passiez quelqu'un, un vrai humain, en chair et en os, Justine ?
15: Je comprends votre demande, mais pour vous transférer à un agent, j'ai besoin de vérifier votre réservation avec
0: incroyable.
15: Un numéro de confirmation et un code PIN valide.
0: Je veux parler
15: si
0: à quelqu'un.
15: Si vous avez des difficultés à les trouver, je peux vous aider à les localiser dans votre email de confirmation.
0: On les a bien localisés, on a les bons, on a vérifié.
13: Parce que, en fait, à chaque fois, pour pouvoir parler à quelqu'un, il faut
15: merci de vérifier.
13: Cliquer sur la réservation.
15: Pourriez-vous me redonner le numéro de confirmation
2: sinon,
15: complet et le code PIN?
2: J'ai donné un autre numéro à Camille.
15: Assurez-vous que le numéro de confirmation comporte 10 chiffres ou entre 12 et 20 chiffres et que le code PIN est correct.
2: On pourrait peut-être le faire en parallèle.
0: Nicolas, juste, est-ce que vous vous êtes retrouvé dans la même situation que nous ou vous avez réussi à passer l'intelligence?
6: Ah non, avant, je vous dis, il y a quelques mois, c'était pas l'intelligence artificielle, c'était des vraies personnes. Mais à chaque fois, elle me disait déjà, ouais, le numéro, il faut pas mettre BK devant parce que.
2: Ah voilà.
6: Non, parce que c'est une attraction, bon. Mais elles n'ont pas accès, elles ne voyaient rien de mon dossier parce que c'est uniquement la partie logement.
2: Oui, voilà, c'est ça le problème.
6: Il faudrait un numéro attraction que j'ai jamais trouvé nulle part.
0: D'accord. On essaye un autre numéro, Mathilde? C'était ça votre suggestion?
2: Oui, essayons.
0: Le numéro de Rita, c'est ça? Un numéro en
2: non,
0: France.
2: Non, j'ai donné un autre numéro à Camille.
0: Ah, d'accord,
2: Viel. Petit numéro
0: d'accord.
2: WhatsApp.
0: D'accord. Ben, on essaye un troisième numéro. Allez.
16: Dank dat u belt met booking.com. Dit gesprek kan worden opgenomen.
2: C'est en néerlandais.
0: Ok.
2: Ça va pas nous aider.
16: Voor vragen over een bestaande reservering bij uw accommodatie, toets 1. Voor vragen over het extranet van booking.com, toets 2. Voor vragen over het betalen van facturen of commissie.
0: Oui, non, mais en fait, on est au même stade que. Enfin, on a le premier numéro qu'on a tenté, c'était la même chose. Manifestement, on est vers un numéro de booking réservé aux professionnels, parce qu'on nous parle de facturation et de. Et d'extranet de booking.com. Bon, voilà, Nicolas, on a l'habitude que ce soit compliqué avec Booking, mais là, on atteint un nouveau niveau, un niveau de complexité.
13: Ils ont rajouté une petite couche à la lasagne.
0: Oui, mais enfin, est-ce qu'on peut encore parler de service clientèle quand on est à ce degré zéro de service? Je pose la question. Voilà, vous pouvez y répondre au 0470 07 20 23.
5: C'est dingue qu'on n'ait même pas la possibilité de passer outre quand ça bloque vraiment, de
0: mais
5: pouvoir
0: oui.
5: simplement parler à quelqu'un. Là,
0: l'IA, elle est programmée, elle fait barrière quoi qu'il arrive. Si vous n'avez pas un numéro de réservation valide que eux reconnaissent, vous pouvez danser sur votre tête. Jamais vous n'allez pouvoir parler à un véritable humain. Et ça, moi, ça m'énerve. Parce que
5: on partage l'agacement. Ouais.
0: Ah oui, là c'est vraiment un... Vous voyez, c'est un peu une nouveauté, je trouve. C'est la troisième saison en pigeon radio ici. À chaque fois, on voit que on déshumanise les call centers. Et ici, c'est l'intelligence artificielle, le nouvel outil pour déshumaniser le contact client. Bravo et merci.
5: Bah, à quoi ça sert
0: ouais. Nicolas, on ne va pas en rester là, hein, parce qu'on a quand même d'autres pistes pour vous venir en aide et pour essayer de joindre Booking. Mais là, ça, c'est quand même un exemple assez frappant de l'absurdité de ce dossier. Il est 11h31, c'est l'heure de faire un point RTBF Mobile Info. On va retrouver Pascal Laroche. Rebonjour Pascal, comment ça roule en ce moment?
17: Ça roule mieux que les call centers pour le moment. Ne fonctionne. On a quand même quelques petits ralentissements dans les zones de travaux, notamment sur le 40 Liège-Aix-la-Chapelle, à hauteur de Votem. Il y a des travaux et vous perdez 10 minutes dans les deux sens. Et puis, ralentissement sur le 411 également. Arlon-Vernamur, à hauteur de Ciné, 10 minutes à perdre en direction de Namur sur cette E411. Je vous rappelle que la plupart des trains sont remplacés par des bus SNCB entre Saint-Guilain et Mons pour le moment. Voilà, sinon pour le reste, eh bien ça roule, prudence, bonne route.
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0: Et les pigeons sont toujours mobilisés pour tenter de venir en aide à Nicolas. Et bienvenue en Absurdie, bienvenue dans le service clientèle de Booking. On peut donc réserver une attraction via Booking. Cette attraction, si elle est annulée, l'organisateur va pouvoir vous la rembourser. Mais il faut passer par Booking. Et là, c'est la croix et la bannière pour tenter juste d'avoir quelqu'un. Mathilde vient de décrocher son téléphone. Elle est en attente d'un opérateur, mais je pense que en fait vous avez fait la ligne professionnelle. Là, vous allez tomber sur quelqu'un qui va vous dire quel est le nom de votre hôtel.
2: Oui, toujours est-il que j'ai pu insérer le numéro de réservation de Nicolas et que c'est normalement ce qui devrait me permettre d'obtenir un opérateur. Mais alors ça, c'est un autre classique de Booking, c'est qu'on me dit que tous les opérateurs francophones sont occupés.
0: D'accord. Voilà. Oui, ça, c'est vrai que c'est un classique.
2: C'est aussi un classique.
0: Et on ne vous suggère pas de passer vers l'anglais à un moment
2: Si, mais bon...
0: Bref. Là, de toute façon, vous êtes hors antenne, donc vous n'allez pas imposer de l'anglais à l'ensemble de nos auditeurs. Mais... Ah. Non.
2: Désolée, j'ai chaque fois un espoir.
0: Alors, pour voir les sursauts de Mathilde qui pense qu'on décroche, c'est bien sûr sur Ovio, vous pouvez nous suivre en direct. On salue Marc Doupey qui nous écrit « Une personne de mauvaise foi, c'est déjà pas mal, mais l'IA comme interlocuteur, ça dépasse tout. Courage, là où il y a de la volonté, il y a un chemin. » Merci Marc pour ces mots d'encouragement. Audrey, vous êtes aussi au téléphone, vous?
13: Ah oui, mais on attaque de tous les côtés, non?
0: Bah oui.
13: J'essaye de voir si je parviens à... réservation annulée, remboursement absent.
0: Vous reparlez avec l'intelligence artificielle.
13: Je reparle avec l'intelligence artificielle parce que ça m'avait manqué. Je pense qu'on n'a pas assez parlé.
0: Bon, on va s'adresser aussi aux hôteliers qui nous écoutent peut-être. Si vous avez un hôtel, si vous avez l'habitude de passer par booking.com pour vos réservations, si vous avez un numéro privilégié, un contact, que sais-je, quelqu'un chez booking.com qui pourrait nous aider, vous pouvez nous écrire au 0470 07 20 23. Peut-être que là, on arrivera à voir. On veut juste parler à quelqu'un, essayer de trouver notre chemin dans cette histoire. En attendant, on va écouter pendant que tout le monde passe des coups de fil de son côté, on va écouter Jean-Jacques Goldman. Il changeait la vie.

0: date ce disque?
1: 87.
0: Ah, presque,
1: ouais.
0: 1988.
1: Ah, pas mal.
0: Jean-Jacques Goldman, Il changeait la vie.
2: C'est le titre de son album.
0: Pardon?
2: C'est le titre de son album, 88-89, non?
0: Singulier, 81-89.
2: Ah bah voilà.
0: Pardon. Oui, bon, oui, pourquoi pas. Mais, j'ai même l'impression que du coup c'était un best-of alors.
2: Ouais.
0: 81-89. Voilà. Spécialiste en pas grand-chose. Vous pouvez toujours compter sur nous. On vient d'écouter Jean-Jacques Goldman, Il changeait la vie, et tout le monde est encore avec un téléphone. Ah, et Mathilde, vous avez
3: on
0: eu quelqu'un?
3: On me transfère soi-disant au service attraction.
0: Non,
3: ah, mais je ne peux pas avoir le numéro, mais on me transfère.
0: Oh là là là là là.
3: On continue, mais voilà.
0: Ok, bah, pendant qu'on...
2: Moi j'ai abandonné, si jamais.
0: Oui. Vous savez, oui, non, pendant... Allez, donc...
2: Attendez, l'intelligence artificielle m'a demandé, à mon avis, une bonne vingtaine de fois ce numéro de confirmation. Et puis j'ai fini par l'engueuler en disant c'est bon, il ne fonctionne pas, et ils m'ont dit bah, c'est bien dommage.
0: Bon, on va marquer une courte pause et puis on va tenter d'appeler Albert qui nous écrit via WhatsApp. Il est... Ah, et Mathilde, ça a l'air d'avancer en plus. Oh là là là là là là, Nicolas, on va avoir du nouveau.
2: Il est 11h41.
0: Il est 11h41 et ça avance. Peut-être que vous avez bien fait de passer par les pigeons. On marque une courte pause et puis on se retrouve juste après avec du neuf, on l'espère.
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5: Et les pigeons sont toujours mobilisés pour venir en aide à Nicolas. On avance. On a peut-être quelqu'un en ligne. Mathilde vient de quitter le studio pour discuter tranquillement. Le suspense est à son comble. Et pendant ce temps-là, moi, je vous propose de discuter un petit peu avec Albert. Albert qui nous a écrit au 0470 07 20 23. Bonjour Albert.
6: Oui, bonjour.
5: Allez, expliquez-nous, c'est quoi votre métier à vous?
6: Donc, je fais tout ce qui est infrastructure téléphonique et, entre autres, depuis quelques mois maintenant, les serveurs vocaux avec de l'intelligence artificielle derrière.
5: D'accord.
6: Le gros souci avec ça, ça peut fonctionner très bien, mais il faut prévoir vraiment tous les scénarios possibles.
5: Oui.
6: C'est pas comme sur un client, c'est pas programmé sur le coin d'une table en 10 minutes. Quoi. Il faut
5: non,
6: vraiment le temps.
5: Ça j'imagine. Avec... Donc la discussion qu'on vient d'avoir à plusieurs reprises, hein, parce qu'Audrey a retenté sa chance aussi avec l'intelligence artificielle de Booking, c'est ce genre de choses-là que vous installez chez vos clients.
6: Oui, c'est bien ça.
5: D'accord. Et donc, la difficulté, c'est effectivement de prévoir l'entièreté des scénarios. On nous appelle parce que... Et il faut, en fait, dire à l'intelligence artificielle ce qu'elle doit faire.
6: Oui, c'est ça, parce qu'on parle d'intelligence artificielle, mais l'intelligence artificielle ne fait pas tout. Il y a quand même un humain derrière qui la programme au départ. Mm-hmm. Et c'est la base de tout. C'est-à-dire si moi en général ce que je conseille quand même aux clients, c'est d'avoir au minimum à certains moments la possibilité de que le client dise je veux parler à
7: du coup, oui, c'est une pas porte vous qui travaillez pour Booking alors.
5: Oui, c'est vrai que c'est quelque chose qu'on a déjà testé à plusieurs reprises. La petite porte de sortie, bonjour intelligence artificielle, je veux parler à un être humain. Ici, avec Booking, c'était pas du tout possible. Ça veut dire que ça a été mal programmé?
6: Pour moi, oui, mais c'était déjà la même chose quand vous aviez chez certains opérateurs le appuyer sur A, appuyer sur
5: B. C'est vrai.
6: Certains opérateurs qu'on tourne en rose sans cesse et qui n'a pas moyen d'avoir quelqu'un. Ici, c'est la même chose, mais encore en pire parce qu'il y a d'autres possibilités.
5: Mais oui. Et petite dernière question, Albert. Pourquoi est-ce que les grandes entreprises comme Booking, par exemple, installent comme ça des répondeurs par intelligence artificielle?
6: Il y en a certains que c'est diminuer la charge de travail et faire croire derrière pour moi qu'il y a aussi un certain accueil qui n'est pas là. Le client se sent peut-être plus vite pris en compte s'il y a une voix qui lui parle, même si c'est de l'intelligence artificielle.
5: D'accord.
6: Derrière.
5: Oui, c'est ça. Ça reste le menu déroulant classique, mais avec un peu plus de liant, avec une voix qui fait un peu plus comme s'il y avait vraiment quelqu'un.
6: Oui, c'est ça.
5: Et à ce propos, on a reçu un message de Carole, d'ailleurs, Martin, qui nous raconte une histoire assez particulière avec l'IA.
8: Oui, effectivement, elle explique que son époux vient d'avoir exactement la même chose avec Orès. Elle dit « Impossible de parler à quelqu'un d'humain ». L'IA répondait même « Je suis humain
5: ». Alors, ah oui, ça c'est quand même pas mal. Ça veut dire que ça a été bien programmé, alors Albert. Hein, si.
6: Oui, je suis bien placé pour Orès, justement, parce que j'ai eu la même chose que votre auditrice, mais via le chat. Donc directement le chat artificiel sur leur site.
5: Ah oui.
8: Ah oui, vous n'avez pas de solution quand ça vous arrive à vous, vous êtes aussi piégé.
6: Voilà.
5: Ah ben en tout cas, merci beaucoup Albert de nous avoir écrit au 0470 07 20 23. C'était un plaisir de discuter avec vous et d'en apprendre un petit peu plus sur votre métier, hein, métier qui change. Hein, Albert qui nous explique qu'il installait des répondeurs automatiques et maintenant c'est des répondeurs avec intelligence artificielle. Bon, il est 11h47 bientôt. Mathilde est à la porte du studio. Elle est en train de... terminer sa conversation.
7: Elle vient de dire thank you.
5: Elle vient de dire thank you.
7: Elle a dit thank you.
5: Vous êtes en train de critiquer l'accent d'Audrey.
7: Non, de Mathilde, oui.
5: Audrey, vous êtes en train de critiquer l'accent de Mathilde, Audrey.
9: Et je suis pas, j'ai pas vécu au States, moi.
7: Ok.
9: Et je fais ce que je peux, hein. Bon. D'ailleurs, j'ai des bonnes nouvelles.
5: Ah bon.
9: Alors, on s'en fout de mon accent, ok.
5: Nous, on était en train de discuter avec Albert, un de nos auditeurs.
9: Bonjour,
5: on en
9: Albert.
5: A appris, on a raccroché depuis.
9: Au revoir, Albert.
5: On en a appris beaucoup sur l'installation de répondeurs IA. C'était, j'ai trouvé ça super intéressant. Mathilde, Nicolas est toujours en ligne avec nous.
9: Oui.
5: Allez-y, annoncez-lui ce que vous venez d'apprendre.
9: Alors, on est toujours en absurdie dans le sens où, bon, on m'a communiqué quelqu'un du service des attractions, mais on ne peut quand même pas avoir un numéro des attractions et où on me confirme que pour avoir accès à ce service, il faut quand même passer par le numéro par lequel on a commencé dans cette émission. Bref, toujours est-il que je conseille à Nicolas de rafraîchir sa boîte mail parce que normalement, là, c'est pas encore gagné, mais madame va vous envoyer un mail pour que vous envoyez quand même des informations, mais ce sera directement avec elle et avec ce service.
5: Ok, pas avec et une adresse no reply.
9: Oui, parce que ça, je lui ai expliqué aussi, ce ne sera pas cette adresse-là. Donc, normalement, voilà. Et là, il devrait recevoir, elle m'a promis qu'elle le ferait au moment où on raccrochait, donc il faut juste lui laisser le temps de l'écrire et de l'envoyer.
10: Ouais.
9: Et en espérant, tenez-moi au courant dans l'heure, ici, si ça se décoince un petit peu.
5: Okay, et peut-être doubler tout ça avec un petit mail à Booking France qui de temps en temps peut nous aider.
9: Si vous voulez, oui.
5: Bah oui, je veux. Oui,
9: ok,
5: oui, je veux.
9: Ce que vous voulez, je fais.
5: Ah bon, et pas tout quand même.
9: Non, pas tout.
5: Bon, Nicolas, on va laisser quelques minutes le temps de voir si cette action permet de débloquer les choses. Ce serait quand même incroyable. Hein. Des mois d'attente et des mois passés en absurdie pour enfin peut-être quelque chose. Mais ça, c'est l'efficacité, Mathilde. Une efficacité prouvée et labellisé pigeon. On se tient au courant d'ici quelques minutes, Nicolas, et en attendant, on fait le journal de la conso.
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5: Les infos d'Audrey, et on commence, c'est le 1er septembre, il y a de la nouveauté, nouveau code pénal, le casque à trottinette, Spotify plus cher, 1er septembre, ça veut dire son lot de changements chez nous.
7: Oui, parmi les nouveautés, les petits avoirs dormants de moins de 250 € qui seront désormais récupérés par l'État, je vous en parlais vendredi dans le journal de la conso, n'hésitez pas à aller réécouter cette excellente séquence. Les logopèdes pourront aussi consulter certains patients en vidéo. En Flandre, le contrôle technique passera à un rythme biennal pour certaines voitures, donc c'est-à-dire tous les deux ans et pas tous les ans. Le numéro du service fédéral des pensions change. Attention, nouveau numéro payant désormais, le 02 225 17 65. Il ne l'était pas avant, il l'est maintenant.
5: Ah bon ?
7: Payant, oui. Et côté portefeuille, Spotify augmente ses tarifs de 11,90 € l'abonnement. On passe à 13,99 €. Mmh. Enfin, le casque devient obligatoire pour les trottinettes capables de dépasser les 20 km/h.
5: Et d'ailleurs, sur cette nouveauté-là, on en parlera ce soir. Rendez-vous 18h25 sur la Une. La France veut lutter contre la fast fashion et certaines vestes pourraient bien coûter près de 20 € plus cher. C'est qui va payer ce malus, Audrey ?
7: En fait, dès aujourd'hui, la France impose une pénalité sur certains vêtements de mode ultra éphémères, notamment ceux de plateformes comme Shein et Temu. En 2026, comptez jusqu'à 12 € de malus pour une veste, 9 € pour un jeans et 2 € pour un t-shirt. La pénalité pourra grimper jusqu'à 19,50 € par vêtement d'ici 2030. C'est donc sur ces pièces-là qu'il y a un impact. Objectif, c'est de limiter la surproduction et son impact environnemental. Mais les grandes enseignes comme Zara, Primark ou H&M échappent, elles, pour l'instant, à ces sanctions.
5: Et si pour faire ses devoirs, il fallait désormais un smartphone, de plus en plus de parents se retrouvent face à ce dilemme à la rentrée. Mais l'école peut-elle vraiment imposer l'achat d'un smartphone pour son adolescent ?
7: Eh bien non. Non, la ministre de l'Éducation rappelle que les écoles ne peuvent pas obliger les familles à acheter un smartphone. Imaginez le coût que ça aurait déjà. Alors son utilisation en classe, parfois, elle est autorisée pour des activités pédagogiques, applications, exercices ou documents en ligne. Le problème, c'est que certains parents constatent qu'en pratique, leurs enfants sans téléphone n'ont pas toujours d'alternative. L'UFAPEC rappelle donc que si un outil numérique est nécessaire pour un cours, l'école doit pouvoir proposer une autre solution aux élèves qui n'en disposent pas. Voilà pour le cadre légal, on va dire.
5: Vandenborg, Krefel, Mediamarkt, derrière les vitrines bien remplies, les trois géants belges de l'électro ne sont pas tous logés à la même enseigne.
7: Mais oui, comment se comportent ces grandes enseignes ? Nous, on les a souvent au pigeon, mais parce qu'il y a énormément de clients aussi qui achètent là-bas. Les ventes stagnent et la concurrence d'Amazon ou Coolblue tire pour le moment les prix vers le bas. Krefeld traverse la période la plus compliquée avec 150 licenciements et plusieurs magasins fermés. Vandenborre semble mieux résister grâce à son service et son avance en ligne. Et puis MediaMarkt pourrait changer de dimension avec son futur propriétaire chinois, JD.com. De quoi en tout cas rebattre les cartes du marché belge.
5: Oui, d'autant que de l'électro, on en retrouve aussi notamment chez Lidl en ce moment. On vous dira ce que ça vaut. 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Et comme on parle de concurrence, la concurrence notamment d'Amazon, commander en ligne et recevoir son colis le soir même, eh bien le géant Amazon s'y met, ça y est.
7: Exactement. Dès le 28 septembre, la livraison, le jour même, sera proposée dans davantage de zones aux membres Prime. Elle restera gratuite dès 20 euros d'achat. En dessous, il faudra compter 1,99€, tandis que la livraison le lendemain reste, elle, gratuite. Attention toutefois, tous les produits et toutes les adresses ne sont pas concernés par cette livraison le soir même.
5: Et puis un chat qui s'appelle Casper et qui disparaît, ça semble assez logique, hein, un fantôme, ça disparaît. Ce chat, il habite à Gand, il a vu du pays.
7: Ouais, il a perdu depuis un mois. Ce chat a finalement été retrouvé à Asse, près de Bruxelles. Ah oui. Il en a fait une petite trotte, hein. C'est quand même une quarantaine de kilomètres de chez lui. Donc voilà, il avait des bonnes petites chaussures, à mon avis, ce petit Casper. Sa propriétaire pense qu'il aurait peut-être embarqué clandestinement dans un camion près de son domicile à Lille-d'Aubert. Casper a malheureusement perdu du poids, il souffre d'une fracture du bassin, mais il est désormais rentré chez lui, comme quoi... Ah ouais, même les chats peuvent faire du tourisme. Voilà, c'était le petit clin d'œil du jour. Je trouvais ça rigolo.
5: Oui, c'est pas mal. Peut-être que c'est le chat botté, s'il a des bonnes chaussures.
7: Ah ouais.
5: Peut-être qu'il fait plus de distance que ça. En petit hommage à son nom quand même, on va. Oui, des enfants et
7: des kilomètres entre eux.
5: Ça marche
7: on
5: aussi.
7: On peut le refaire aussi.
5: Bon, les amis, une petite pause et puis on prendra des nouvelles on lancera le dossier de Martin, tout simplement. On prendra aussi des nouvelles du dossier de Mathilde. Peut-être que ça avance.
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5: Le problème avec David Guetta, c'est qu'il y a plusieurs David Guetta, il y a plusieurs époques David Guetta, et quand on doit choisir un titre de David Guetta, c'est pas évident, il y a tellement de tubes. Pour moi, quand on dit David Guetta, c'est d'abord ça que j'entends.
8: Ah, c'est marrant, moi je pense Love is Gone, vous voyez.
5: Ah oui, c'est encore plus, plus ancien ça, je pense.
8: Oui, je pense que c'est encore plus ancien.
9: Il y a tellement de tubes.
8: Il y a plein de choses.
5: Ouais, que des tubes. David Guetta, qui était donc en Belgique cet été pour un concert événement du côté de Zeebruges. Et Thierry a décidé d'aller voir David Guetta, Martin.
8: Exactement, il est fan et donc il achète son ticket, 143€ hein, quand même. C'est un concert un peu particulier puisqu'il se déroule à Zeebruges, je vous l'avais dit, un concert sur la plage, hein, carrément, donc vraiment ambiance festival. Et donc il achète son ticket, il ne le reçoit pas dans un premier temps. Jusque-là, bon, c'est pas forcément anormal, hein. On sait que dernièrement, pour éviter les reventes sauvages, on vous donne parfois pas directement votre ticket, mais on le donne quelques jours avant le concert, et donc Thierry s'attendait à ce que ce soit le cas.
5: Et on en parle avec Thierry qui est au téléphone avec nous. Comment vous avez réagi, Thierry, quand on vous a dit « Ah non, le ticket c'est normal, il n'arrive pas tout de suite ».
12: D'une manière, bonjour, d'une manière normale, voilà. On sait très bien qu'il y a des faux qui circulent, c'est notoriété publique.
5: On vous a expliqué
12: voilà,
5: tout ça.
12: Prenez patience. Non, j'ai reçu un mail, on me dit « Ah voilà, dans la semaine, jusqu'à deux jours avant le... » Le concert, vous allez recevoir votre ticket.
5: D'accord. Et donc, vous patientez. Deux jours avant le concert, vous avez reçu quelque chose ?
12: Non, du tout. Là, j'ai envoyé un rappel, une demande, en disant, bon, voilà, ben, on approche de la date. Et le dernier mail, ben, c'est le jour même, en matinée. Là, maintenant, ça commence à devenir un peu urgent, quoi.
5: Donc
12: toujours pas de nouvelles non plus.
5: Toujours pas de tickets.
12: non. Mais bon, ben, le ticket est arrivé au moment où le concert avait déjà commencé.
5: Ah oui, donc le mail avec les tickets arrive à 16h03 et le spectacle commençait à 16h. Vous habitez où, vous, Thierry ?
12: À Bruxelles.
5: À Bruxelles. Oui, donc pour être à Zeebrugge en 3 minutes, c'est pas possible, hein, on est d'accord.
12: Kayak, soucoupe volante, il y a plein de moyens de déplacement sympas.
8: Et même une machine à remonter le temps, hein, puisqu'on était quand même 3 minutes en retard.
5: Oui, c'était 3 minutes en retard. Oui, non, effectivement. Et donc, oui, vous n'étiez pas à Zeebrugge au moment où vous avez reçu les tickets. Vous vous êtes dit, OK, je vais jamais les recevoir, ces tickets.
12: Non, si, je me suis quand même rendu à Zeebrugge parce que j'ai des amis qui comptaient sur ma présence. Et eux m'ont invité.
5: D'accord. Okay. Ils vous ont invité au concert ?
12: Au concert.
5: D'accord. Ah oui, donc c'est vos amis qui finalement ont payé des tickets que vous aviez déjà payés.
12: Oui, ça fait très cher.
5: Oui, oui, parce que du coup, c'est pas 143 euros, c'est quasiment 300 euros.
12: Donc le ticket de base est de 93 euros.
5: Ah d'accord.
12: Et puis bon. Vous aviez l'occasion de pouvoir rajouter des boissons, un crédit boisson.
5: Et c'est donc, tout ça qui est perdu. C'est tout ça qui est perdu.
12: Tout ça est perdu.
5: 143 euros. Mais donc, vous avez quand même vu David Guetta. Ça, c'est déjà bien. Mais vous avez payé deux fois. Bon, très bien, Thierry. On va tenter de vous aider parce que
12: qui sont plus rapides et qui sont prompts à pouvoir vous donner un coup de main. Oui. C'est-à-dire que c'est moi qui avais dit, ça serait sympa.
5: Heureusement que vos amis étaient là. Bon, Thierry, on va vous aider juste après l'info qui arrive dans quelques instants. Ne bougez pas.
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18: Bonjour à toutes et tous. Les syndicats socialistes et chrétiens de l'enseignement ont appelé à durcir le mouvement contre le gouvernement après une rencontre jugée extrêmement décevante avec la ministre de l'Éducation Valérie Glatini. Réunis pour renouer le dialogue après des mois de contestation, les syndicats CSC, CGSP et CETCA reprochent à la ministre de ne pas revoir les mesures d'économie contestées et de proposer seulement un nouveau comité d'avis. La ministre campe sur ses positions à dénoncer. C'est Roland Lahaye, CSC Enseignement. Luc Toussaint pour la CGSP estime qu'il faut désormais durcir le mouvement. Une grande manifestation est déjà prévue à Liège le 10 septembre. Plus de 5000 décès liés à la chaleur ont été recensés en Espagne entre le 1er juin et le 31 août, un record depuis le début de ces données en 2015. Le précédent record remontait à 2022 avec 4652 décès. Ces estimations issues du système Momo tiennent notamment compte des températures relevé par l'agence officielle météo Eimet. L'Espagne, comme une grande partie de l'Europe, connaît un été particulièrement chaud et se prépare à une nouvelle hausse des températures en septembre qui pourrait dépasser de plus de 10 degrés les normales saisonnières. Le programme alimentaire mondial des Nations Unies annonce réduire de moitié son aide alimentaire en Cisjordanie en raison du manque de financement, ramenant à 200 000 le nombre de bénéficiaires. Les besoins alimentaires en Cisjordanie ont pourtant plus que doublé par rapport à il y a deux ans. L'actualité sportive. sportive. Les Belgian Cats ont rejoint Berlin ce matin pour disputer leur troisième Coupe du Monde de basket après une quatrième place en 2018 et une cinquième en 2022. Les doubles championnes d'Europe abordent le tournoi avec confiance. Les Cats disposent encore de quelques entraînements pour peaufiner leur jeu avant leur entrée en lice. Premier match prévu vendredi à Belgique-Turquie. Voilà pour ces informations. Excellente journée à notre écoute.
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5: Midi 2, c'est l'heure de retrouver Pascal Laroche pour un point RTBF Mobile Info. C'est à vous, Pascal. Pascal ? Allô, allô ? Pascal n'est pas là. On le retrouvera peut-être plus tard. On enchaîne.
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5: Et bienvenue à vous si vous nous rejoignez. Bon appétit, il est midi, les pigeons sont toujours mobilisés pour vous aider. Mathilde, des nouvelles de Booking dans le dossier de Nicolas pour l'instant?
9: J'ai des nouvelles de Nicolas et pour le moment il n'a toujours pas reçu ce mail.
5: Bon, on va croiser les doigts pour que ça arrive dans la demi-heure. Martin, on s'intéresse à la mésaventure de Thierry ce matin.
8: Oui, Thierry qui avait acheté une place pour voir David Guetta en concert. Il a reçu son ticket mais il l'a reçu 3 minutes après le début du concert, un peu trop tard, et donc forcément il demande le remboursement. Pour le moment il n'a toujours pas obtenu.
5: Audrey, on lance l'alerte ce midi.
7: Que diriez-vous d'acheter des 100 balles orthopédiques pour 20 euros? Ça me paraît assez accessible. Trop beau pour être vrai, on le verra dans l'alerte pigeon.
5: On est ensemble jusqu'à midi et demi.
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5: Et vous pouvez réagir en direct, bien sûr, au 0470 07 20 23. C'est notre numéro WhatsApp. On est ensemble dans la bonne humeur et dans la musique aussi. Il y a Soprano dans la playlist de Vivacité. Tout de suite, c'est DJ.

0: comportement d'un grand DJ dans cette émission. C'est le dossier de Martin.
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0: C'est le dossier de Thierry aussi, et ce concert de David Guetta, pour lequel finalement on a payé deux fois, une fois avec une réservation bien à l'avance, mais des tickets qui ne sont arrivés que trop tard en fait. Trois minutes après le début du concert, bah, c'est un peu trop tard, il me semble. Thierry, du coup, il a dû repayer, enfin il était avec des amis, il a dû repayer une deuxième fois des tickets. On a parlé avec Thierry il y a un instant, on n'a pas eu le temps de faire les clés du dossier. Bah, dites-nous, Martin, comment est-ce qu'on va venir en aide à Thierry ?
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2: Ah, vous vous doutez bien que Thierry, il a demandé le remboursement. Le problème, c'est qu'il n'a pas obtenu de réponse. Et moi, la question, la petite théorie, c'est que c'est un concert événement organisé par une sorte de festival qui se déroule une fois par an. Le festival est passé et donc peut-être que c'est pour cela qu'on n'a plus de réponse derrière, qu'il n'y a plus personne qui répond au mail en ce moment. C'est une théorie. En tout cas, ce qui est certain, c'est que les concerts, ils ont été envoyés trop tard. Alors, je ne sais pas vous, moi, quand j'ai entendu l'histoire de Thierry, je me suis dit, mais si c'était une arnaque, parce que quand même, quand on paye des billets et qu'on ne les reçoit pas ou qu'on les reçoit après le début de l'événement, moi, il y a un peu l'alerte rouge pigeon qui s'allume. Mais non, j'ai vérifié, l'adresse avec laquelle il correspond est bien l'adresse officielle du festival et de l'organisateur du concert. Donc, il n'y a pas d'arnaque, c'est vraiment les organisateurs qui sont en cause dans ce dossier-là. Et donc, on va tenter de les retrouver. C'est pas facile, je vous le dis d'entrée, parce qu'il n'y a pas de ligne fixe, comme on est sur un événement occasionnel. Donc on va tenter de les retrouver, on va mener une petite enquête et on va croiser les doigts surtout.
0: Vous en parliez il y a quelques instants, Martin, David Guetta, ça évoque à chacun un titre en particulier. Pour vous, c'était ceci.
2: Ouais.
0: Donc si je comprends bien, en 2007, Love is Gone, et ici, les organisateurs are gone.
2: Exactement, ils sont gone, mais ils vont peut-être revenir.
0: Ah bah on va les pister en tout cas.
2: Un comeback, un titre de David Guetta.
0: On va chercher ça, bonne idée. On va chercher ça dans un instant, juste après ceci, ne bougez pas.
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0: Et les pigeons sont donc mobilisés pour venir en aide à Thierry, et pas seulement manifestement, parce qu'on parle de ce concert de David Guetta organisé à Zeebrugge cet été, un concert qui a bien eu lieu, hein, on peut le confirmer. On reçoit d'ailleurs Henri PFR ce soir dans les pigeons en télé à partir de 18h25 sur la Une, Henri PFR qui faisait la première partie de David Guetta ce jour-là. Thierry, vous finalement, vous avez pu accéder, parce qu'en fait vous avez repayé des tickets. Mais tout le monde n'a pas eu cette chance. C'est le cas de Thomas qui nous écrit sur le groupe WhatsApp des Pigeons, Martin.
2: Exactement, il nous dit « Coucou la team Pigeon, Thierry a eu de la chance d'aller au festival. Moi j'ai été arnaqué par la plateforme, c'est ce qu'il dit. Il dit « Je n'ai même pas reçu mes tickets, donc il est allé à un autre festival à Tomorrowland pour voir David Guetta. Bah, » Donc là, on s'étonne aussi. Là, on a aussi quelqu'un qui a payé, qui n'a pas reçu son ticket. Et il faut préciser, Thierry, il a en renvoyé un mail le matin même à 6h53. hein, je l'ai sous les yeux, en disant « j'ai pas reçu mes tickets, envoyez-les-moi s'il vous plaît ». Et c'est en réponse à ce mail qu'il a reçu un PDF de ses tickets. Donc ce n'était même pas une procédure automatique, visiblement. Et donc, c'est un petit peu étonnant.
0: Ah bah, du coup, c'est, peut-être que ça concerne beaucoup de gens. Hein. Écrivez-nous, 0470-07-20-23. On va essayer de régler le problème de Thierry. Pour Thierry, c'est uniquement, on va dire, entre très gros guillemets, 143 euros à récupérer, parce que l'expérience, il l'a quand même vécu. Mais pour plein d'autres... Enfin, en tout cas, pour Thomas, c'est carrément... On n'a pas pu accéder à ce fameux concert. Est-ce que vous êtes... est-ce que Thomas est un cas isolé? Est-ce qu'il y a beaucoup d'autres cas? Bah, écrivez-nous 0470-07-20-23 ou encore sospigeon@rtbf.be. Vous l'avez dit, c'est pas évident d'entrer en contact avec l'organisateur de ce spectacle parce que c'est un peu un one-shot apparemment. On commence par quoi, Martin?
2: Ben, on a le numéro de téléphone de la plateforme de vente de billets. Alors peut-être qu'eux pourront nous rediriger vers les organisateurs. C'est un numéro de téléphone aux Pays-Bas, hein, je vous le dis d'entrée, mais je sais que votre néerlandais est un très bon niveau, en tout cas de meilleur niveau dans la pièce, je pense. De toute façon, c'est
0: super.
2: Pour
0: vous.
2: Ah non, il y a Camille est très douée.
0: Ah oui, Camille est super douée. Bon, bah, on va appeler, on va voir sur quoi on tombe. C'est parti. J'entends Thierry qui rit.
7: Bienvenue chez Wistix.
0: Ah bah voilà, on parle français.
7: Vous êtes un visiteur d'événement? Appuyez sur 1.
0: Oui.
7: Vous êtes un organisateur d'événement? Appuyez sur 2.
0: On est un visiteur, on tape sur 1.
7: Nous ne sommes pas disponibles par téléphone. Okay. Veuillez envoyer vos questions par email à ticket@wistix.com.
0: Bah, on va dire qu'on est organisateur.
7: La connexion va maintenant se déconnecter automatiquement.
0: Ça va.
7: Merci.
0: On rappelle.
7: Bienvenue chez Wistix. Vous êtes un visiteur d'événement?
0: Non.
7: Appuyez sur 1. Vous êtes un organisateur d'événement? Appuyez sur 2.
0: On va appuyer sur 2.
7: Si vous êtes déjà client chez Wistix, appuyez sur 1. Si vous n'êtes pas encore client chez Wistix, appuyez sur 2.
0: Appuyons sur 2.
7: Il n'y a pas de collaborateur francophone disponible pour le moment.
0: D'accord.
7: Pour parler à un collègue anglophone, veuillez rester en ligne.
0: Bah on va rester en ligne.
2: Et donc on cherche à contacter la direction de On the Beach.
0: On the Beach, c'est l'organisateur. Du concert.
8: Dans les FAQ, il y a un truc qui parle de Who is Angela, et en fait c'est un nom de code quand on se sent en insécurité dans les bars et sur les festivals, etc.
9: Je et donc, venir.
8: Du coup, dans cette rubrique-là, il y a écrit à la fin aussi qu'on peut toujours contacter, et il y a un plus 32, 477. Je ne sais pas à quoi correspond. Est-ce que c'est lié à Angela ou à On the Beach?
9: Mais même si c'est lié à Angela, on pourra leur demander si eux, ils ont un numéro pour l'organisateur.
8: Martin, est-ce que vous me donnez l'autorisation de les contacter au rendez-vous?
2: Bien sûr, je vous en prie, avec grand plaisir.
8: Hyper sympa.
0: En attendant, on essaye donc de passer par la plateforme de vente des tickets, Wistix. Mais donc, finalement, Thierry, il a reçu quelque chose de Wistix ou quelque chose de On the Beach?
2: Alors, il a reçu quelque chose de On the Beach, mais visiblement, les tickets sont générés par la plateforme Wistix. Donc, on va dire que c'est un intermédiaire. L'organisateur a fait appel à Wistix pour pour mettre son événement sur la plateforme.
0: D'accord. Et Wistix qui, il n'y avait personne en français, il n'y a personne en anglais, donc on raccroche.
2: Donc on raccroche.
8: Je tombe directement sur une boîte vocale.
0: D'accord. Qui est non identifiée.
8: Non.
0: Bon.
8: Nul.
0: C'était peut-être
8: Vier. Un...
0: Ah ok. Voilà. Un numéro qui a été créé pour l'occasion peut-être. Qui lui aussi est désactivé aujourd'hui. Bon, on cherche à joindre les organisateurs de On the Beach, les organisateurs de ce concert donc de David Guetta. C'était cet été à Zeebruges. Bah, chère communauté Pigeon, si vous avez un numéro ou même une adresse mail, hein, on est preneur, à nous glisser 0470 07 20 23, c'est notre numéro WhatsApp, ou alors sospigeon@rtbf.be. On va marquer une courte pause musicale. Coldplay et Avicii, A Sky Full of Stars sur Vivacité.

0: c'était Coldplay et Avicii sur Vivacité.
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0: Bien, Thierry, on reprend votre dossier. On va essayer de le faire avancer. C'est pas évident, hein. Nous non plus, on a du mal à. Enfin, nous aussi, on a du mal à contacter l'organisateur de ce concert. Organisateur qui vous a donc, on le rappelle, envoyé vos tickets 3 minutes après le début du concert. Heureusement que vous aviez demandé ces fameux tickets le matin même, parce que c'est en réponse à ce mail-là donc, qu'on vous a finalement envoyé les tickets. Et c'est intéressant votre témoignage, parce que manifestement, vous n'êtes pas le seul. Thomas, lui, il n'a jamais reçu ces fameux tickets. La communauté Pigeon est mobilisée, hein, appelez la ville de Zeebruges pour avoir les coordonnées des organisateurs, nous dit Orlando. C'est vrai que ça peut être une solution. Vous avez une autre piste, vous, Martin ?
2: Oui, effectivement, j'ai trouvé évidemment l'adresse de cette société d'organisation, et j'ai vu qu'à leur adresse, il y avait également une autre société qui organisait des événements, et celle-là, elle a un numéro de téléphone, un numéro privé. Donc, j'ai vérifié, ce sont vraiment deux sociétés différentes. Ce ne sont pas les mêmes personnes à la tête, c'est important de le préciser, mais peut-être qu'ils partagent des bureaux, peut-être que voilà, la personne qu'on va pouvoir appeler va pouvoir nous donner un contact important.
0: Bah, c'est parti, on appelle.
3: Je suis en train de lire les commentaires sur la page Facebook de l'événement. Il n'y a pas eu qu'un seul problème. Hein.
0: Oui.
3: C'est incroyable. Oui, oui. Les gens disent qu'ils devaient faire 1 heure à 1h30 de file pour avoir à manger. Et parfois, quand ils arrivaient enfin pour passer leur commande, on leur disait qu'il n'y avait plus rien. Ils devaient recommencer et refaire la file pendant 1 heure.
4: Quelle horreur.
0: On va masquer ça. Bon, on va laisser un message. Hein.
4: Beschikbaar op dit moment. Gelieve een bericht te laten na de toon. Om deze oproep te beëindigen, hangt u gewoon op of druk op hekje voor meer opties. Bedankt voor uw oproep.
0: Bonjour, c'est Simon François à l'appareil avec toute l'équipe d'On n'est pas des pigeons. À la radio Vivacité, on vous appelle parce qu'on essaie de joindre les organisateurs de On the Beach. On a vu que vous partagiez la même adresse. Peut-être que vous avez un contact. Merci de nous rappeler au numéro qu'on va vous laisser tout de suite. Bon, voilà. Il y a cette piste-là, Martin. Il y a la piste d'Henri PFR qu'on va croiser ce soir. Donc on pourra parler, pourquoi pas, avec son entourage dans les coulisses. Peut-être que eux pourront nous donner un contact.
2: Oui, puisqu'il a fait la première partie du concert, comme vous le disiez.
0: Bah oui, donc là, ça devrait peut-être fonctionner pour avoir le contact. Et vous avez eu une adresse mail sur laquelle vous avez pu envoyer un mail
2: exactement, puisqu'on a pu contacter l'équipe qui a fait tout le marketing de cet événement. C'est une boîte extérieure qui l'a faite. Et donc, j'ai pu contacter les responsables de cette boîte qui m'ont donné l'adresse mail directe d'un des organisateurs. Je lui ai envoyé un mail ce matin. Donc, on attend une réponse aussi.
0: Bah voilà. Donc Thierry, on a c'est un petit peu souvent comme ça dans cette émission. On lance des lignes et on attend de voir la première qui remonte avec un gros poisson, un poisson qui vaut 143 € quand même.
2: Hein.
0: Donc on va essayer de récupérer ça le plus rapidement possible pour vous, mais là dans l'instant, malheureusement, on se retrouve un petit peu coincé. Donc on se donne rendez-vous dans les jours qui viennent dès qu'on a des nouvelles.
5: Oui, avec grand plaisir. Et d'abord, déjà félicitations, parce que vous êtes arrivé, mais beaucoup plus loin que moi, je ne suis arrivé avec des petits moyens. L'investigation, félicitations, chapeau.
0: Ah bah merci. Wow, c'est quand même notre boulot, hein, Thierry, donc heureusement.
5: Oui, bientôt, il faudra rebaptiser On n'est pas des pigeons, dans certains cas, mission impossible.
0: Oui, oui, oui. Mais voilà, aucune mission n'est totalement impossible pour un pigeon. Martin va nous le démontrer dans votre dossier. Thierry, en tout cas, merci pour votre bonne humeur et on se dit à très bientôt.
5: Oui, je l'espère.
0: Allez, on va enchaîner avec l'alerte pigeon, c'est parti.
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0: Mais moi, je m'y fais quand même toujours pas, ce petit jingle. Mais
2: on a laissé tomber le bateau.
3: Ah ouais, le paquebot est parti.
0: La semaine dernière, c'était le bateau, aujourd'hui, c'est plus...
3: C'est quoi ?
0: Je sais pas,
3: c'est quoi ça ?
0: Une sorte d'alarme...
3: Périssure. Je pense la publicité. Vous n'osiez pas, je l'ai fait.
0: Oui, l'alerte, c'est Christiane qui la lance. Elle a commandé des sandales dites orthopédiques pour 20 € sur le site Ardelixa. Elle a passé commande le 10 août et depuis, toujours rien.
3: Ouais, alors est-ce qu'on parle d'une arnaque ou pas, Mathilde, Martin, si on vous dit sandales orthopédiques, 20 euros sur un site.
2: Ça sent pas bon.
3: Et une commande passée le 10 août, vous êtes les experts ici.
6: Le 20 euros, là, j'y crois pas du tout.
3: Ouais. Bah écoutez, c'est tout ça qui m'a mis la puce à l'oreille aussi. On peut évidemment pas l'affirmer avec certitude, mais il y a quand même pas mal d'éléments franchement suspects. Premier problème, déjà le site, il promet une livraison en 4 à 9 jours ouvrables. Christiane a donc largement dépassé le délai annoncé. Et puis après, quand on regarde les coordonnées du vendeur sur la page d'accueil, Ardelixa donne l'adresse info@ardelixa.com. Sur la fiche des sandales, le service client renvoie vers info@tessavolt.com. Et il est bon de se demander quand même pourquoi est-ce qu'on change de nom. Et puis il y a un sérieux point donc à éclaircir aussi, c'est que quand on a une confirmation de commande, celle qui a été envoyée par email à Christiane, là il y a encore une autre adresse. Le site, il promet aussi des retours gratuits sous 30 jours, un remboursement complet, c'est génial. Mais pour ça, faut-il déjà pouvoir joindre quelqu'un et surtout recevoir une commande si on doit la renvoyer. Or, il n'y a aucun numéro de contact, les mails y restent sans réponse. Il y a un lien normalement pour suivre la livraison. Ce lien est inactif. Alors, qu'est-ce qu'on fait quand on se retrouve dans la même situation? Déjà, peut-être Simon, comment faire pour ne pas se faire avoir?
0: Si je me retrouve dans cette situation, je contacte les pigeons tout de suite. Hein.
3: Exactement, c'est déjà une très très bonne chose. En amont, ce qu'on a quand même envie de vous conseiller, c'est de toujours vérifier les coordonnées de l'entreprise, l'identité légale, son adresse, les conditions de retour, les avis. Vous allez sur un autre site internet, ne regardez pas les avis qui sont laissés sur ce prétendu site internet, s'il vous plaît. Allez ailleurs, c'est comme demander à Martin, est-ce que tu m'aimes bien? En face à face, Martin, il va me dire...
2: Je vous dirais oui, alors que c'est faux.
3: Exactement, je le sais très bien, alors que derrière dans mon dos, il va dire à Mathilde qu'il me déteste.
2: Oui, je suis content que l'émission soit terminée. Non,
0: mais voilà. Tout le monde vous aime, Audrey.
3: Donc tout ça est assez logique, donc allez vraiment sur un autre site internet pour vérifier les informations. Et puis on vous conseille aussi toujours de payer par carte de crédit. C'est plus facile de récupérer votre argent via macarte.be en cas d'arnaque. Voilà, et puis vous gardez aussi toutes les preuves. Ici, dans le cas de Christiane, il va falloir encore attendre un petit peu. Et puis si la relance ne fonctionne pas, il va falloir qu'on prenne ce dossier en charge pour l'aider à récupérer ses 20 euros.
0: Merci beaucoup Audrey pour cette alerte. On a du nouveau du côté de la boîte mail des pigeons. Pascal qui nous parle de la société organisatrice du concert de David Guetta et qui dit « Ouyoyoy, j'ai eu l'occasion de travailler pour eux, j'ai eu du mal à avoir mon argent. » Voilà, ça met une certaine tonalité. Et puis, ça c'est plutôt une bonne nouvelle. Nicolas nous recontacte, Mathilde.
6: Il vient de nous transférer le mail qu'il a reçu en anglais de la part du service. Alors, je ne vous dis pas l'adresse mail. Hein. C'est impossible de s'en rappeler. C'est une succession de chiffres, de lettres. Enfin bref, on aurait encore pu chercher longtemps. Bref, on lui demande d'envoyer certaines informations pour qu'il puisse contacter l'organisateur. À mon avis, ça va prendre encore un petit peu de temps. Mais on est sur la bonne voie.
0: Ah, c'est sur ce genre de note que j'aime bien terminer cette émission. Les pigeons en radio, c'est fini pour aujourd'hui. On se retrouve ce soir, 18h25 sur la Une. Et là, tout de suite, on vous retrouve, Sarah, pour Seul contre vous.
7: Bonjour Simon. Bonjour. Et alors cette rentrée télé, comment ça s'est passé?
0: Ah, c'était super, c'était fou, plein
7: comment
0: d'excitation.
7: Ah ouais,
0: on est trop content de vous retrouver.
7: Rendez-vous ce soir en télé, effectivement, avec toute l'équipe des pigeons. Et puis là, c'est le jeu qui démarre, Seul
0: Bonne
7: contre
0: journée.
7: Vous pendant deux heures. Salut Simon et salut à toutes et à tous.
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0: Oh.
16: Bonjour, c'est Estelle Darlon et je suis seule contre vous jusqu'à 14h30 sur Vivacité.
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7: Et avec vous, quelle joie, quel plaisir de vous accompagner. Bonjour tout le monde, ça y est, on démarre un nouveau mois. Dans la livre, dans le livre de l'année, hop, on tourne la page et nous entamons le mois de septembre 2026. C'est déjà bonjour tout le monde et bon mardi. Bonjour Jordan.
18: Bonjour Sarah, bonjour tout le monde. Demain c'est Noël.
7: Ça file, oui. D'abord un petit Halloween. Ah qui fait peur.
18: Dans les magasins, maintenant, il y a Halloween. Le rayon d'après, c'est Noël.
7: Que ça file déjà le mois de septembre, dites donc. Bon mardi tout le monde et bon appétit si vous êtes à table. C'est l'heure de jouer avec notre championne Estelle, 7e participation. Elle est là depuis la reprise, en fait, depuis le début de cette nouvelle saison. Elle a 1 200 € dans sa cagnotte. Elle cartonne, elle joue très très bien, même si les challengers, des fois, la mettent en difficulté. C'est justement votre mission aujourd'hui. On cherche des challengers, des challengeuses. Il y a encore 2 places à prendre.
18: Oui, je vous le confirme. Hein. Donc, c'est une émission en direct, n'hésitez pas à vous envoyer un petit message maintenant au 0470 07 20 23. Ça c'est gratuit via WhatsApp ou par SMS, vous envoyez Challenger au 6003.
7: Et c'est 1 € par message.
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7: Bonjour Estelle.
16: Bonjour Sarah, bonjour Jordan.
7: Bienvenue, bonjour, bon mardi. Merci. Midi. Comment vous sentez? J'ai l'impression que vous avez la pêche.
16: Oui, ça va, ça va.
7: Oh, ouais, finalement, c'est un petit ça va, j'aurais pas dû insister.
16: Ah non, mais je suis toujours un peu comme ça, moi, voyez. C'est intérieur, la pêche, elle est intérieure.
7: tant qu'elle est là, on va pas s'en plaindre. Alors, non, Augustin, comment ça s'est passé? Il était en examen hier, hein, deuxième 16,
16: oui,
7: donc.
16: Oui, il ne nous a rien dit. Hein? Non, il est très taiseux, donc, voyez. Mmh. Et puis, il y en avait encore un ce matin qu'il a dû terminer il y a à peu près une demi-heure.
7: Oui.
16: Donc, on l'embête pas trop. On attend qu'il revienne au train et on lui posera quelques questions, mais le moins possible.
7: D'accord. Ah oui, ça doit être très perturbant, ça, en tant que parent, de ne pas avoir l'info et parce qu'on est un peu, on vit tout avec eux, quoi. Le stress.
16: Oui.
7: Oui, c'est ça.
16: C'est vraiment très particulier parce qu'en effet, autant ma fille, voilà, on partage énormément de choses et puis lui, c'est vraiment tout l'inverse. Et pas de questions. Je gère.
7: C'est ma vie.
16: Voilà. Et on respecte ça, hein, en tant que parent, parce que voilà, chaque enfant a son caractère qui est différent. Mais oui, vous avez raison. C'est en tant que parent, c'est dur à gérer, mais bon, voilà. On s'adapte.
7: On s'est déjà dit, championne, mais c'est vraiment un copier-coller de ce que je vis à la maison. Parce que une fille plus âgée, enfin l'aînée, et après c'est un garçon. Allez, pourvu que ça se passe. Alors Suzanne, les résultats c'est vendredi, et Augustin c'est quand? C'est aussi vendredi?
16: Ah non, lui ça sera un petit peu plus tôt, je pense que c'est demain ou après-demain.
7: Oh hein, donc,
16: et il y a encore un rattrapage, enfin voilà, c'est un petit peu... voilà, mais bon.
7: Rappelez-moi, il étudie quoi encore, Augustin?
16: Mais en fait, non, il repasse le concours d'entrée à l'école d'ingénieur civil.
7: D'accord.
16: Donc, il a déjà réussi l'année qu'il a fait l'année dernière. Donc, il avait fait une année à l'université en ingénieur gestion, qu'il a réussi. Et là, en fait, comme ça ne lui plaisait pas, il veut changer de voie, il veut refaire ingénieur civil.
7: D'accord.
16: Mais il a ce concours d'entrée. Donc voilà, donc
7: C'est pas catastrophique,
16: C'est pas catastrophique, parce qu'il a quand même une année sous le coude, et que si jamais il réussissait pas, il ferait autre chose que ça. Mais voilà, il faut juste que, si possible, il ait le choix qu'il aime. Donc,
7: oui.
16: Voilà.
7: Oui, bien sûr.
18: Ça va aller.
7: Oui, je le sens bien. Pour les deux, pour Suzanne aussi, je le sens bien.
16: Eux, oui,
18: on a croisé les doigts. Hein.
16: Oui. Oh, bah merci, c'est gentil.
7: Et les orteils aussi, tout d'ailleurs, ils sont encore croisés là.
16: Ah bon.
18: Jusqu'au résultat.
16: C'est très gentil.
7: En tous les cas, à votre place vivement le week-end. Comme ça, on a les résultats et on avance.
16: Exactement.
7: Et ils vont être bons. Ouais. Allez, Estelle, il faut y croire. Tout comme cette partie. Allez, on mise sur un 4 sur 4, d'accord? 200 euros supplémentaires dans votre cagnotte. C'est ce que vous avez fait hier, lundi. En général, les débuts de semaine, ça vous va bien. Et puis, plus on avance, plus on fléchit un peu, quoi.
16: C'est vrai que la semaine dernière, c'est ce qui s'est passé. Et donc, et c'est vrai que c'est marrant de se dire, hier, j'avais bien commencé aussi. On va voir aujourd'hui si ça copie-collé ou pas.
18: Pour rappel, vendredi, vous avez raté 2 manches sur 4, ce qui n'est pas votre habitude.
7: Et jeudi aussi.
16: Aïe. Oui, non, personne n'est infaillible, c'est comme ça. C'est le jeu.
7: C'est clair, et c'est le jeu. Et le jeu démarre dans quelques minutes. À tout à l'heure, championne, à tout à l'heure, Estelle. Et je rappelle, vous toutes et vous tous qui nous écoutez, si vous voulez participer et affronter notre championne en jouant, 0470 07 20 23, c'est le numéro WhatsApp de Vivacité, ou alors le 6003, et là c'est 1 € par message. Dans les deux cas, commencez par Challenger.

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8: Et avec Estelle, notre championne, et celle qui vient d'Arlon, que le meilleur gagne, championne. On y va, voici la roue.
9: Stop.
10: À la maison, y a des trucs qui t'ont pas.
8: Et notre championne est à la maison. Je pense, Estelle.
9: Absolument, oui, tout à fait.
11: Eh bien, ça tombe bien parce que ce sera un questionnaire à la maison. Donc, c'est la première fois qu'on a ce genre de questionnaire dans Seul contre
8: sympa.
11: Vous. C'est un questionnaire à la maison spécial, les pièces de la maison. Voilà, il y aura vraiment peu de tout.
8: Ah oui. Flash, lights. Paparazzi.
11: Exactement. Donc, les lumières des flashs, les flashs qui illuminent les red carpet, par exemple.
8: C'est un tapis rouge.
11: Et donc, ce sera un thème people.
9: Ok.
8: People ou à la maison, championne?
9: Alors, moi, je suis pas en people, c'est pas trop ce qui m'intéresse. Je vais essayer, mais bon, c'est un petit peu l'inconnu, puisqu'en effet, comme c'est un premier essai à la maison, mais je vais tenter l'expérience.
8: Vous prenez à la maison. Allez, ouais, chouette. Ouais. En même temps, c'est sûr, les pièces de la maison, il n'y en a pas 50 000, hein, championne.
9: Bah non, j'imagine.
8: Honnêtement, je pense que ça devrait le faire.
9: C'est ça qui m'inquiète aussi un peu. Mais on va voir.
8: Est-ce que ça va être tiré par les cheveux de Camille Delay qui réalise l'émission ou pas?
9: C'est ça.
8: Oui. Eh bien, on va vous manger tout cru, championne.
9: Je tremble.
8: 60 secondes.
9: Allons-y.
8: En 8 questions, allez, sérieusement, le chrono s'enclenche. Maintenant, quelle pièce est principalement destinée au sommeil?
9: La chambre.
8: Quelle pièce est spécialement destinée au rangement des vêtements et des chaussures?
9: Comment vous appelez ça, le dressing?
8: Oui, dans une maison ancienne, quelle pièce désigne un petit salon élégant destiné à recevoir des invités?
9: Un boudoir.
8: Oui, dans quelle pièce de la maison trouve-t-on une louche et une passoire?
9: Une cuisine.
8: Yes, comment appelle-t-on une pièce située entre deux étages, généralement de hauteur réduite?
9: Ah oui,
8: proposition.
9: Un entresol.
8: Oui, quelle nationalité complète cette sorte de douche qui n'a pas de bac?
9: Une douche italienne.
8: Oui. Quelle pièce située sous le toit peut servir à stocker des objets?
9: Un grenier.
8: Vous voyez, ça va. Hein. Comment appelle-t-on une pièce vitrée, souvent située dans le prolongement du jardin? C'est la dernière.
9: Une véranda, oui, pardon.
8: Ah ben voilà, il reste 10 secondes. Ben, vous voyez que ça va.
9: Ça va, oui. Ouf.
8: Oui. Un sans faute?
11: Ben oui, sans faute, c'était un petit cadeau, là.
8: Ah oh oui, c'était un petit cadeau, j'ai l'impression.
9: Oui, c'était un peu cadeau. Oui,
11: ceci dit, il y a deux questions qui étaient vraiment très, très précises. Et bravo.
8: Genre le boudoir.
9: Voilà, il y en a deux, en effet, où il fallait un petit peu se creuser les méninges, mais voilà.
8: Et ça vient d'où? Mais vous les creusez bien. Et ça vient d'où, le boudoir? Moi, ça me fait penser à un biscuit.
11: Eh ben, moi, je connaissais pas du tout. Oui, c'est vrai. Je connaissais pas du tout. En fait, ça vient tout simplement de bouder. En gros, c'est un peu ronchon et aller dans son coin. Mmh. Et c'est pour ça que ça désigne un petit salon élégant qui est destiné à recevoir des invités.
8: C'était aussi pour être un peu plus en aparté, j'ai l'impression.
11: Oui, un peu plus au calme.
8: Une petite discussion tranquille. Ouais, c'est ça.
11: Régler ses comptes, quoi.
8: Après, c'est pas dans toutes les maisons, quoi. C'était un peu dans les villas et les châteaux. Vous voyez.

0: Clairement.
1: Je pense vous n'avez pas de boudoir chez vous, moi j'en ai un.
2: Vous en avez un, vous? C'est vrai?
1: Non, je rigole.
2: Est-ce que vous avez un dressing,
1: oui,
2: madame?
1: Oui, j'ai cette chance-là d'avoir un dressing.
2: Quelle chance, oui.
1: J'ai pas de véranda, mais j'ai une louche dans ma chambre, donc j'ai hésité à vous répondre.
2: Une louche dans la chambre? Mais qu'est-ce qu'elle fait là?
1: Non, mais je rigole aussi.
0: C'est louche tout ça.
1: En fait, voilà, c'est louche. Ça m'a fait rire parce que j'imaginais d'autres pièces où il pouvait y avoir ce genre d'accessoires chez certaines personnes.
0: Oui, non, clairement.
1: Et donc voilà. C'est classique.
0: Bah, monsieur qui, ou une madame qui collectionne les louches, par exemple.
1: Ah oui.
0: Bah oui,
2: ça peut exister. Attendez, ça peut exister. Avoir la plus belle louche au-dessus de son lit.
0: Oui, bah, c'est un peu louche. Mais... Enfin, je le répète.
2: Ou alors, on partageait sa vie avec quelqu'un qui louche aussi.
0: Oui, peut-être. C'est ça. C'est ça.
2: Pourquoi pas.
0: Ma femme, par exemple, elle a l'habitude, vous voyez. Voilà.
2: C'est vrai?
0: Bah, moi, je louche, ouais.
2: Oui, bah oui, plus trop là.
0: Non, plus trop maintenant.
2: Non, parce qu'il y a une petite intervention.
0: Ouais, c'était le cas avant, ouais.
2: Une douche à l'italienne, vous en avez une, championne?
1: Non, ça n'en a pas.
2: Ça, c'est assez agréable, hein, honnêtement. Ouais, c'est sans c'est bac. C'est facile à nettoyer, en fait.
1: Oui,
2: aussi.
1: Mais c'est vrai qu'on n'a pas.
2: Pas de boudoir et pas de douche à l'italienne. Alors, franchement,
1: non, voilà,
2: alors là,
1: non.
2: Je suis choquée.
1: Et pas de véranda.
2: Oh là là,
1: juste un dressing. Bon, écoutez,
0: c'est
1: voilà,
0: déjà pas mal.
1: C'est ce qu'on veut. Hein.
2: Et c'est un dressing pour tout le monde ou c'est que le vôtre?
1: C'est le mien et celui de mon mari.
2: Ah oui.
1: En fait, c'est une maison qu'on a rénovée et c'était des petites chambres et on... voilà, donc il y a une petite chambre qui a été transformée en dressing. Et c'était, voilà, je pense que c'est un bon choix. Il est déjà bien rempli,
2: oui.
1: Mais il faut bien ça.
2: Et puis c'est pratique aussi et c'est sympa d'avoir
1: de
2: ne pas avoir ses vêtements dans la chambre. Comme ça, la chambre, elle est rangée.
0: Est-ce que vous aussi, vous avez un dressing rempli et vous n'avez jamais rien à vous mettre?
1: Comment dire?
0: Est-ce que c'est pareil
2: joker
0: chez tout le monde?
2: Joker ou pas? Le champion a droit à un joker.
0: Ah ouais, mais non, ouais. Ça ne va pas. Ça, moi, je deviens fou avec ma femme qui me dit « J'ai plus rien à me mettre, chérie. » Moi, j'ai 1/5 du dressing.
1: Oui, bah oui, c'est pareil.
0: Comment c'est possible?
2: Mais c'est pour ça qu'il ne faut pas le partager. Les armoires, on ne les partage pas. Chez nous, on ne partage pas.
0: C'est oui, mais c'est un dressing...
2: Alors lui, il a 3 étagères vides, mais je ne peux pas y toucher.
0: Mais
2: c'est super pratique.
0: C'est
2: quoi,
0: notre
2: je
0: intimité.
2: Dis pas. Oui,
0: c'est ça. Au cas où. C'est
2: oui,
0: au cas où.
2: Oui. Voilà. Et puis moi, je sais pas vous, mais l'été, j'ai tourné avec 10 pièces. Voilà. De, vous voyez, de vêtements.
0: Bah. Ah oui,
2: j'ai mis la même chose. Et j'ai quand même un chouette dressing. Enfin, ouais. Assez rempli, mais j'ai toujours,
0: toujours
2: la même
0: chose. Voilà. Et on n'a rien à se mettre. Et nanana.
2: Ah oui.
0: Et nanana.
2: Il manque toujours quelque chose qu'on a envie, hein. Ça, c'est sûr.
0: Oui, ben alors, il faut racheter pour. Faut revendre pour racheter.
2: Il ne faut pas trop surconsommer.
0: Mais justement,
1: non,
0: sur les plateformes de deuxième main et tout ça.
2: Ce matin,
1: ça fait très bien. Ça marche bien.
2: Ouais. Ce matin, je suis allée à la bulle à vêtements qui débordait. Et moi, je me dis, oh là là, ça, c'est fou. La consommation aujourd'hui, la vie d'aujourd'hui, c'est juste dingue. Parce qu'entre. En même temps, je suis en train de regarder une série un peu genre western, vous voyez, où on vivait au feu de bois, et on avait. Ben c'est ça, un peu. Voilà, on avait 2 pièces de vêtements pour toute l'année, quoi. Et là, c'est fou comme on a bifurqué en plus de 100 ans.
0: Ceci dit, c'est bien de les recycler et de les mettre à la bulle à vêtements.
2: Tout à fait, oui, bien
1: oui.
2: Sûr, bien
1: ou
2: sûr.
1: De les donner à certaines ASBL quand c'est en bon état, etc., bien sûr. Et ouais. Je pense que le marché en essaie de. Voilà, de la seconde main ou dans les brocantes. On était dans les brocantes.
2: Oui.
1: C'est un peu moins facile de vendre dans les brocantes. Mais enfin, en tout cas, c'est vendu pour pas cher.
2: Oui.
1: Et ça peut vraiment être utile. Moi, j'ai fait ça pendant des années avec les habits des enfants. Et non, c'est vraiment une bonne option plutôt que, comme vous dites, de surconsommer.
2: Oui, c'est ça.
1: Et à des prix qui sont quand même élevés pour ce que c'est, souvent
2: oui,
1: comme qualité.
2: Oui, soit
1: voilà.
2: Ça, soit peu élevé, alors je ne vous dis pas les conditions de travail. Enfin bon.
1: Exactement.
2: Ben oui, ouais. Enfin, c'est, voilà. Arrêtons de surconsommer, soyons contents. C'est pour clôturer le débat. Et la discussion,
1: oui.
2: C'est se dire, allez, voilà, on fait gaffe au dressing, on n'achète plus rien, on fait avec ce qu'on a. Voilà.
0: On peut échanger entre copines, entre copains aussi. C'est,
2: voilà,
0: ça,
2: et
0: c'est
2: puis
0: cool.
2: Avec, entre filles et mamans aussi, on peut s'échanger, tout ça. Enfin bref, chouette discussion, merci pour la papote, championne.
1: Oui,
2: félicitations. C'est un 16 sur 16, on se retrouve tout à l'heure après les infos de 13h pour la deuxième manche. C'est vrai que le temps file, on a pas mal papoté, on marque une pause et puis on joue.
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2: C'est Harry Styles qui arrive sur Viva et puis on joue juste après. Alors je rigole, c'est pour vous raconter. On joue tout de suite. Lola a décidé qu'on jouait tout de suite, c'est notre réalisatrice. On joue tout de suite avec une autre premier challenger du jour.
0: C'est Jonas, il vient de Rabini, il a 26 ans. Alors il est à la recherche d'un emploi dans le domaine de la communication. Comme ça, si vous avez quelque chose à proposer. Il aime faire des reportages, jouer. Et alors, petite anecdote, il a déjà pu obtenir une accréditation presse pour le concert de Noël au Palais Royal.
2: Oui, oh, il va nous raconter.
0: Et il va chaque année.
2: Bon, oh là, bonjour Jonas.
15: Hello, salut Sarah, comment ça va?
2: Mais ça va, et vous?
15: Mais très bien, d'ailleurs on se connaît déjà parce que je vais chaque année vous voir à Viva for Life, au Cube et tout.
2: Et donc on s'est déjà certainement... Caméra. Ah, je reconnais votre voix.
15: Oui.
2: Vous êtes ce Jonas-là. Ah ouais.
15: Oui.
2: Excellent.
0: Il y en a beaucoup. Hein.
2: Ah, mais c'est sympa, vous jouez avec nous alors ce midi. Et alors, ce concert de Noël au Palais Royal, c'est sensationnel, j'imagine.
15: Mais oui, c'est sensationnel. Je vais là-bas chaque année, exactement, tout à fait. C'est vraiment très, très chouette. Et
2: Jonas, vous faites quoi là exactement? Parce qu'il y a beaucoup de bruit derrière vous.
15: Non, je suis à l'extérieur. Là, j'étais en train de rentrer chez moi parce que je faisais un enterrement ce matin.
2: Oui,
15: de quelqu'un que je connais. Voilà. Et du coup, là, j'étais en train de rentrer chez moi. Du coup, là, je me suis mis sur le côté, sur le Ravel. Voilà. C'est pour ça que.
2: Et vous êtes à l'extérieur.
15: Okay. Voilà, c'est ça, exactement.
2: D'accord. Jonas, on va jouer avec les people, les péoples. C'est votre truc ou pas? Vous les suivez?
15: Non, absolument pas, mais on va, on va essayer. Je n'ai pas le choix, de toute façon.
2: Je vois qu'on connaît les règles, le jeu. Jonas, effectivement, notre championne a pris ce questionnaire très abordable de à la maison. Et vous voilà avec les people. Mais ça va être abordable aussi, vous allez voir, on va un peu voyager partout, mais il me semble que c'est accessible. Jonas, 60 secondes. On joue pour être meilleur challenger. Est-ce que vous êtes prêt?
15: Je suis prêt.
2: Et top. Quel couple de personnalités serait revenu habiter au Royaume-Uni après plusieurs années aux États-Unis?
15: Proposition, oui.
2: George et Amal Clooney, Victoria et David Beckham, Harry et Meghan.
15: Harry et Meghan.
2: Oui, oui. Quel est le vrai prénom de la chanteuse Annie Cordy?
15: Proposition.
2: Anna, Anita, Léonie.
15: Anna.
2: Non. Dans quelle ville est née la chanteuse Angèle? Une ville.
15: Bruxelles.
2: Oui. Quelle chanteuse a été au centre du Nipplegate lors du Super Bowl en 2004?
15: La proposition.
2: Alanis Morissette, Jennifer Lopez, Janet Jackson.
15: La troisième.
2: Oui. Quel âge avait Sophie Marceau quand elle a tourné le film La Boum?
15: La proposition.
2: 10, 13 ou 17 ans?
15: 13.
2: Oui. Quel est le prénom du fils aîné de l'acteur Donald Sutherland, lui aussi acteur?
15: Proposition.
2: Mickey Angus Kiefer.
15: Le deuxième.
2: Non. Quelle actrice italo-américaine a été la compagne de Martin Scorsese et David Lynch? Et on cherchait Isabella Rossellini pour la dernière. C'était la septième question. Et donc, il y en a deux qu'on n'a pas pu faire. Ça va, Jonas? Tout va bien?
15: Oui.
2: Comment
15: oui,
2: vous sentez?
15: Voilà. ça, je trouve que c'était bien, voilà, on verra ce que ça donne.
11: Oui, on va vérifier tout de suite, Jonas, et c'est vrai que c'était pas si simple, mais il y avait quand même des choses. On a perdu pas mal de temps avec Harry et Meghan, en fait. Hein.
15: Oui.
11: Oui, parce que vous le saviez, on a réfléchi, vous avez réfléchi, et puis après les propositions, c'est Harry et Meghan. Ils sont de retour, ils sont déjà de retour, Jordan, ou ils sont encore... aux États-Unis, ils prévoient de revenir.
0: Non, ils sont déjà de retour.
11: Ah oui, hein, leurs enfants sont scolarisés.
0: J'allais dire, les enfants, ils ont, enfin, c'est la reprise, quoi.
11: Ouais.
0: Et donc, par contre, ils vont pas reprendre leur fonction royale. C'est pas du tout.
11: Ils peuvent
0: c'est
11: pas.
0: C'est pas du tout prévu. Mais ils avaient toujours dit. Enfin non, de toute façon, ils peuvent pas. Mais enfin, quoique. Enfin.
11: Il y a peut-être un petit, on demande à papa et puis c'est réglé,
0: quoi. Une négociation.
11: Un petit papier.
0: Ouais. Mais justement, papa est pas au top de sa forme, donc on se pose des questions pour savoir s'ils sont revenus, pour la vie en général ou parce que aussi papa est un petit peu malade. Donc, on lui souhaite en tout cas un bon rétablissement s'il nous écoute. Hein.
11: Évidemment, le roi.
0: Le roi Charles.
11: Le roi Charles, combien ?
0: Trois.
11: Trois. Oui.
0: Charles III. Oh, ouais. J'ai eu à l'août.
11: Et à mon avis, un peu de business aussi. Voilà. Pardon, je ne sais pas.
0: Oui, mais ils avaient dit qu'ils allaient revenir.
11: Ouais, c'est ça.
0: Ouais, peut-être.
11: Annie Cordy, son prénom, c'est Léonie Kourman, en fait, Annie Cordy. Et ça, c'est la bonne du curé. Vous connaissez un Jonas, la bonne du curé ?
15: Ah oui, bien sûr, tout à fait. Ouais. Très belle chanson.
11: Ouais, et Annie Cordy, c'est culte quand même. Et puis Bruxelles pour Angèle, ça c'est bien, elle est née à Uccle.
0: Et Bruxelles. Et vous entendez cette chanson ?
11: Elle le dit, je ne sais pas combien de fois dans la chanson, mais c'est extrait de son nouvel album.
0: Un jour, on va compter, mais promis, mais quand on aura que ça à faire. Moi, j'aime beaucoup. En fait, je me surprends à bien aimer le son. Son album sortira le 16 octobre et on a hâte d'entendre ça.
11: Et puis, elle avait chanté Bruxelles, je t'aime. Hein. C'est ma préférée, Bruxelles, je t'aime.
0: Bruxelles, je t'aime.
11: C'est là où elle est née.
0: Tu m'avais manqué.
11: Le Nipplegate, un peu au hasard, Jonas, j'ai l'impression.
15: Oui, au hasard.
11: Janet Jackson, c'est avec cette histoire de tétons.
0: Bah oui, c'est ça. En fait, elle chantait avec Justin Timberlake. Et lorsqu'une partie de son costume s'est retirée, hein. Et donc on a vu un petit téton, quoi. On a vu un petit tête.
11: Et aux États-Unis,
0: petit nipple, ça se fait pas, quoi. Enfin,
11: La boum avec Sophie Marceau, je vous sauve, hein, Jordan.
0: Bon, non, pas du tout. Mais maintenant c'est moins grave qu'avant, je veux dire.
11: Oh, je sais pas.
0: Parce que moi, j'étais en festival et Marguerite, la chanteuse, hein, moi j'aime les filles, les femmes, les meufs. Et ben, elle avait mis un haut transparent.
11: Ah oui.
0: On voyait tout, quoi.
11: Oui.
0: Et pour la petite anecdote, si on met. Enfin, j'ai un ami qui a mis une story sur Instagram et il a été banni d'Instagram parce qu'on voyait.
11: Ah oui.
0: On voyait les tétons.
11: C'est ça que je disais. Je suis pas sûre qu'on. Voilà, que ce soit plus libre aujourd'hui. Enfin bon.
0: En tout cas, pas sur les réseaux.
11: La boum, 13 ans pour Sophie Marceau. Et ça, c'est la chanson de la fin avec le slow. Vous l'avez vu, hein, Jonas, la boum.
15: Je sais plus si je l'ai vu.
0: Ah si, hein.
11: Mais non, parce qu'il est tout jeune, Jonas. Alors je sais pas si les jeunes ont vu le film.
0: Ah si, il faut le regarder. C'est bien.
11: Culte. Ouais, parce qu'il est un peu.
15: Il aura 27 ans dans 24 jours. Voilà.
11: Oh bah dis donc. Bah oui, mais n'hésitez pas. Enfin, ça parle toujours, quoi. Voilà, c'est un peu vieillot au niveau des images, mais ça parle toujours là. Et puis alors, le fils de Donald Sutherland, lui aussi acteur, c'est Kiefer, parce qu'il kiffe le cinéma. Alors il est encore acteur. Kiefer Sutherland, bien connu pour une série.
0: Mais oui, c'est un gros Kiefer, hein. Oui. Il est célèbre pour avoir joué Jack Bauer, hein, dans la série 24 heures chrono.
11: Combien de points pour Jonas ?
0: Ben 5 points. 5 points. Ben, comme la championne a fait 16, vous doutez bien qu'elle en poche 50 € en plus dans sa cagnotte. 1 250 €.
11: Vous avez kiffé, Jonas, j'espère.
15: Mais oui, j'avais une question à vous demander.
11: Oui.
15: J'aimerais bien faire une petite pub pour ma chaîne YouTube, si je peux.
11: Je pense, oui, rapidement.
15: Oui, si les gens veulent aller me soutenir, ma chaîne YouTube, c'est Jonas DLM, voilà. Et voilà, j'aurais bien voulu être cette année accrédité pour Viva for Life, pour aller entrer dans le cube, pour faire un portrait.
11: C'est extrêmement compliqué.
15: Si vous avez un contact ou quoi pour ça, ce serait génial.
11: C'est extrêmement compliqué. N'hésitez pas à passer via le site officiel vivaforlife.be. Ils sont assez réactifs et ils répondent en général à toutes vos questions. Jonas, on vous embrasse. Bonne chance pour
15: la
11: suite.
15: Oui.
11: Et à bientôt. Gros bisous, Jonas.
15: Merci
11: pour le kiff. C'est Aris.

0: Late Night Talking, Harry Styles, qui a du style sur Viva. Il a du style, lui, elle aussi, c'est Hélène Remy qu'on retrouve pour le journal après la météo.
1: Bonjour à toutes et tous. Cet après-midi, quelques ondées traîneront sur la partie est du pays pour le Limbourg, Liège. Ailleurs, le temps sera sec et le ciel variable, de belles éclaircies attendues pour le littoral. Le vent s'est calmé par rapport à hier. Voilà une bonne chose. Il est faible de secteur ouest. Les températures sont au juste de saison avec des maxima entre 18 et 22 degrés. Ce soir et cette nuit, le ciel sera souvent voilé. Le temps restera sec sous des minima de 10 à 14 degrés. Pour demain, mercredi, en matinée, le ciel sera d'abord nuageux, quelques timides éclaircies quand même. Et puis l'après-midi, les nuages seront un peu plus denses et donc à la clé un risque d'ondées, surtout au nord-nord-ouest du pays, avec des températures maximales entre 19 et 21 degrés.
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5: Elle a du sable dans les oreilles, elle ne veut pas entendre les difficultés. Les mots des syndicats de l'enseignement après leur rencontre avec la ministre de l'Éducation, Fédération Wallonie-Bruxelles. L'avocat de Paolo Falzone a déposé un recours en cassation. Il parle de contradiction dans l'arrêt rendu par la cour d'assises en juin dernier. Après des mois en mer, 5000 militaires américains s'apprêtent à faire escale à Pattaya, cette ville de Thaïlande connue pour son tourisme sexuel. Bonjour, déception, les syndicats sont ressortis déçus de leur entretien avec la ministre de l'Éducation en Fédération Wallonie-Bruxelles, Valérie Glatini, qui a prévu une journée de rencontre avec les syndicats, les parents aussi dans un second temps. Marc Cirlero, la réunion de ce matin avec les syndicats est donc terminée et c'est la douche froide.
6: Oui, pour les syndicats, Valérie Glatini campe sur ses positions et pas question, comme elle l'a souvent dit, de revenir sur les choix d'économie décidés, comme les 2 heures en plus fast class pour les enseignants du secondaire supérieur. Les syndicats déplorent aussi, je cite, « l'absence de concertation ». Écoutez Roland Lahaye de la CSC Enseignement.
7: Aujourd'hui, c'était tout sauf du dialogue social. Nous demandons avant tout à rencontrer le gouvernement. Et tant que le gouvernement ne nous aura pas entendus, ben je crains qu'il n'y aura plus de dialogue possible avec la seule ministre de l'Éducation. Elle dit, écoutez, ce qui est fait, nous étions obligés de le faire. Mais on sait qu'au-delà de la législature, les finances de la Fédération Wallonie-Bruxelles ne vont pas s'améliorer. Donc, sans une réflexion beaucoup plus globale sur l'avenir de ce niveau de pouvoir, je crains qu'on remène les mêmes combats régulièrement.
6: Ça risque donc d'être encore une année très, très chahutée.
7: Nous ne le souhaitons pas. La balle est dans la main du gouvernement.
6: Et c'est vrai que la balle est dans la main du gouvernement, selon les syndicats. Et il est vrai aussi que le contexte n'a pas vraiment changé depuis la fin de l'année scolaire. Dans les écoles secondaires, bon nombre de jeunes enseignants, par exemple, sont encore dans une certaine incertitude concernant leurs horaires. Et côté syndical, on a déjà prévu une manifestation à Liège le 10 septembre.
5: Merci Marc. Marc Cirlero avec Ariane Dufresne. Interrogé par l'agence Belga, le cabinet de la ministre Glatini a confirmé l'échec de la rencontre et va relancer une invitation au syndicat pour une nouvelle réunion le 13 octobre prochain. Il y aura de nouveau de l'activité sur le site d'Audi Forêt dès le début de l'année prochaine. C'est ce qu'a annoncé le ministre bruxellois de l'économie et de l'emploi sur les antennes de la RTBF ce matin. Après 76 ans dédiés à l'industrie automobile, le site bruxellois s'apprête à vivre une nouvelle vie. Le groupe flamand Aylen finalise le rachat du gigantesque terrain d'une cinquantaine d'hectares. Il va jouer le rôle de promoteur pour métamorphoser le site avec la présence de petites et de grandes entreprises et un total de 3000 emplois une fois toutes les sociétés installées. Alors cette promesse est-elle crédible? Est-elle raisonnable? Jérôme Durand a rencontré plusieurs observateurs de ce dossier.
8: 3000 emplois
2: le même volume d'emploi que sous l'ère Audi Brussels. Le chiffre n'a rien de farfelu selon Brieux Janssens, le manager d'Agoria Brussels, la fédération des entreprises technologiques.
4: C'est pas certain, on va pas se mentir non plus. On espère évidemment arriver à ces 3000 emplois. Ça se fera au fur et à mesure, ça c'est certain. On va pas avoir avec un employeur ici qui va arriver et offrir 3000 emplois. Tout y est pour faire quelque chose de beau. Il faut juste maintenant ouvrir ses portes aux entreprises, qu'elles s'y installent.
2: Reste à voir à qui profiteront ces emplois. Situés aux confins de Bruxelles, l'usine automobile employée et surtout des Wallons et des Flamands. Or, la capitale a le taux d'emploi le plus faible du pays. Benoît Dassy, secrétaire régional CSC.
8: Vu le profil d'activité de type productive, industrielle qu'on espère pouvoir développer sur le site, on a bon espoir de pouvoir orienter le recrutement davantage vers le bassin de demandeurs d'emploi bruxellois.
2: Autre exigence syndicale héritée des traumatismes du passé, la nécessaire diversification des activités. Florence Lepoivre, secrétaire générale FGTB Bruxelles.
9: Il faut absolument effectivement ne pas avoir une seule entreprise qui s'établit sur le site pour éviter ce qu'on a connu avec Audi, entre autres, que s'il y a une faillite, une délocalisation, que tout l'emploi du site ne soit pas conditionné à un seul repreneur.
2: Le montant de la transaction entre Audi et le groupe Aylen n'a pas été rendu public.
5: Et parmi les réactions, l'Union des classes moyennes se réjouit que les petites et moyennes entreprises aient une place dans la reconversion du site bruxellois. Y aura-t-il un nouveau procès Falzone? En tout cas, comme prévu, l'avocat de Paolo Falzone a déposé son recours en cassation. En juin dernier, Paolo Falzone a été condamné à 27 ans de prison après le drame du carnaval de Strepy-Bracny dans le Hainaut. Sa course folle a fait 7 morts et des dizaines de blessés. Mais pour maître Franck Dicepoli, il y a des contradictions dans l'arrêt rendu.
10: Notamment par rapport aux 79 tentatives de meurtre qui ont été retenues par la cour d'assises. La cour d'assises nous dit d'un côté que M. Falzone avait la volonté de tuer 79 personnes parce qu'elles se trouvaient dans la trajectoire du véhicule, mais en même temps, la cour de nous dire que les personnes qui ont pu survivre en quelque sorte et échapper à cela étaient justement parce qu'elles n'étaient pas dans la trajectoire. Et donc, on sait pertinemment bien que l'expert judiciaire, expert automobile, a clairement indiqué qu'il était impossible de pouvoir positionner chacune de ces personnes, et certaines étaient d'ailleurs très très éloignées de la trajectoire du véhicule. Donc nous estimons qu'il y a une contradiction dans la décision prise et nous soumettons ça à la Cour de cassation.
5: L'avocat de Paolo Falzone, maître Dicepoli, était au micro de Lisa Becken. La Cour de cassation devrait se prononcer sur la recevabilité du recours dans le courant du mois d'octobre. Nous sommes le 1er septembre, c'est le début de l'automne météorologique, l'occasion de tirer le bilan de cet été. Exceptionnel, le mot revient souvent. Plusieurs records ont été battus, comme le confirme le météorologue Pascal Mormal.
11: Depuis près de 200 ans, donc l'été 2026 est le plus chaud jamais observé. Et il bat même largement le précédent record, puisqu'on a 4 dixièmes de plus que le précédent record qui datait de 2018.
12: Au niveau de la sécheresse, est-ce que c'est aussi l'été le plus sec qu'on ait jamais connu ?
11: Alors là, il faut quand même nuancer. Donc, par rapport à l'été 2026, on a d'abord connu un mois de juin qui était quand même bien pluvieux, hein, avec environ 115 mm à la station de référence d'Uccle. Et c'est vraiment à partir du 1er juillet qu'on est entré dans une longue période extrêmement sèche qui s'est prolongée jusqu'au 15 août. Et là, sur cette période-là, on a eu seulement 13 mm à Uccle. Et à partir de la fin août, on a retrouvé des précipitations un peu plus régulières.
5: Pascal Mormal répondait à Françoise Berlaimont. Au Népal, le bilan toujours provisoire de la crue dévastatrice a maintenant dépassé la barre symbolique des 1000 morts. Près de 4500 personnes sont par ailleurs toujours portées disparues. Au septième jour de recherche, les secours continuent à explorer plusieurs tunnels dans lesquels des survivants auraient pu se réfugier, des ouvriers notamment. Ils ont vécu l'enfer en mer et la marine américaine leur promet maintenant le paradis. Après plus de 8 mois de mission, les militaires du porte-avions Abraham Lincoln sont en route pour la Thaïlande. Depuis plusieurs semaines, les conditions de vie à bord du navire suscitent des critiques aux États-Unis. Des rapports font état de pénuries alimentaires et de marins désespérés. Plusieurs auraient menacé de se jeter par-dessus bord. Et une autre polémique aujourd'hui se profile. Les 5000 militaires américains vont faire une escale récréative dans la ville de Pattaya, c'est en Thaïlande. Pourquoi cette destination est controversée, Alice de Batty ?
1: Pattaya, une ville au sud-est de Bangkok, connue pour ses plages, ses boîtes de nuit, est l'un des épicentres mondiaux du tourisme sexuel. Avant l'arrivée des 5000 militaires américains, le lieutenant-colonel Siriwat a intensifié la répression contre les prostituées dans les rues de la station balnéaire.
13: Nous avons déjà fait preuve de fermeté en interdisant aux travailleurs du sexe de flâner dans les rues. Cela fait partie de nos pratiques habituelles. Nous avons désormais intensifié la répression à l'encontre des travailleurs du sexe qui circulent dans les lieux publics.
1: Dans un bar de la ville où l'on sert de grands verres de Mojito, une banderole souhaite la bienvenue aux militaires. En pleine saison creuse touristique, l'escale du porte-avions de retour d'un long déploiement au Moyen-Orient est une aubaine pour les commerces locaux. Le maire de la ville espère 100 millions de baht, soit 2,6 millions d'euros de retombées économiques.
14: Le nombre de touristes a diminué à l'échelle mondiale. Ainsi, la visite des troupes américaines contribuera en partie à la circulation des revenus durant les 5 jours qu'elles passeront à Pattaya.
1: En posant le pied sur les plages de Pattaya, les militaires américains mettront fin à plus de 200 jours en mer, un record pour un bâtiment de la marine américaine dans l'ère moderne.
5: Et les militaires américains pourraient arriver en Thaïlande cette semaine. Zizou Berks et Elise Mertens feront leur entrée à l'US Open de tennis en fin de journée. Zizou Berks sera opposé à l'Espagnol Carlos Taberner, beaucoup moins bien classé que lui. Elise Mertens se jouera face à l'Espagnol Kathleen Quevedo. Elise Mertens qui a regagné le top 20 ces derniers jours. Les volleyeuses de l'équipe nationale joueront leur 8e de finale au championnat d'Europe de volley. Vous l'aurez compris, ce sera face à l'Allemagne dès 15h. Et puis c'est le retour de la Vuelta après une journée de repos en cyclisme. Une 10e étape vallonnée avec 3 cols de 3e catégorie. L'Espagnol Enric Mas porte toujours le maillot rouge de leader. C'est la fin de ces informations. Merci de votre écoute.
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15: C'est Pascal Laroche qui nous accompagne pour ce point RTBF Mobile Info. Pascal, vous nous en êtes du côté de Liège.
16: Oui, tout à fait. Au nord de Liège, situation de blocage sur le 40. Dans les deux sens, entre Liège et Aix-la-Chapelle, il y a des travaux à hauteur de Votem. Conséquence, vers Bruxelles, vous perdez 30 minutes. Premier coup de frein à partir de Barchon. Et vers Aix-la-Chapelle, frontière allemande, eh bien, vous perdez 45 minutes. Et là, vous commencez à ralentir à partir de Loncin. Donc, faire preuve de patience et de courtoisie de ce côté-là. Un véhicule en feu sur le 19, Mons vers Bruxelles, juste avant de monter sur le ring de Bruxelles à hauteur de Ittre. Une équipe est en route, la situation est dangereuse. Les pompiers sont en train de rouler, faites attention, prudence. Et sur le ring de Bruxelles, on a un véhicule en panne à hauteur du viaduc de Vilvoorde, c'est en direction de Zaventem. La bande droite est obstruée, sinon pour le reste, ça roule. Soyez prudents, bonne route.
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19: Bonjour tout le monde, il nous reste 1h30. Jordan vient de me le dire, notre et maître du jeu, parce qu'on a changé les horaires si vous nous rejoignez. Et oui, c'est 12h30, 14h30. On a joué une manche avec notre championne Estelle Darlon, 7e participation, 1250 euros dans sa cagnotte. Il reste encore 3 manches à jouer. Elle a remporté la première manche haut la main avec un questionnaire plus qu'abordable consacré à la maison. Il reste encore 3 manches à jouer. Et notre championne en a fait nos petites recherches. Jordan, oui. Et en fait, c'est une grande amatrice de jeux.
20: Oui, exactement. Eh ben, elle est connue pour avoir fait des jeux de culture
19: tout
20: générale.
19: Tout le monde veut prendre sa place à l'époque.
20: Oui, exactement. Mais
19: pour un champion.
20: On aura aussi l'occasion. Mais c'est pas nous tellement. On a reçu des WhatsApp de différents auditeurs en disant, mais est-ce que ce serait pas elle? Parce que voilà, il y a plusieurs auditeurs qui adorent les jeux de culture générale. Et tout à l'heure, on se posait la question de savoir combien de fois Angèle dit-le dans sa chanson. Oui. Et on a des auditeurs qui sont formidables, qui nous envoient 83 fois.
19: 83 fois, voilà. Angèle dit-le dans sa chanson.
20: Oui, dis-le.
19: Ouais. C'est pas mal quand même. Voilà.
20: Ils sont géniaux, nos auditeurs, quand même.
19: Moi, on ne dit pas 83 fois le numéro pour s'inscrire. Hein. On le dit beaucoup, mais pas 83 fois
20: en
19: deux
20: heures
19: de temps.
20: On peut le dire une fois, mais pas 83.
19: Allez, vraiment, on peut le dire deux fois. Mais il va pas faire les 15. Ah bah si, il a fait les 15. 04 70 07 20 23. On bouge de ref en ref, c'est incroyable. 04 70 07 20 23, le numéro WhatsApp Vivacité. Là c'est entièrement gratuit, n'hésitez pas à inscrire le numéro. En plus comme ça vous êtes en contact avec Viva tout au long de la journée. Ou alors 60 03, c'est le SMS, c'est 1 euro par message. Et dans les deux cas, soit WhatsApp ou le SMS, si vous voulez jouer, démarrez par Challenger.

0: on l'entend, plus on l'aime, Marguerite. Et surtout avec cette chanson Belle Vie. Et c'est la belle vie du côté du WhatsApp.
1: Mais oui, oui, tout à fait. On en reçoit pas mal, soit pour s'inscrire, soit pour donner des nouvelles, ou bien pour dire des petits mots gentils à notre championne, comme Marc qui nous dit « Longue vie à Estelle, à seule contre vous ». Donc, on lui souhaite aussi une longue vie, hein. Enfin...
0: Longue vie en général championne.
1: Et dans Seul contre vous, évidemment.
0: Oui, oui, vous dites, mais d'abord dans Seul contre vous. Non, je rigole. Allez, on joue tout de suite.
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0: Le début de la deuxième manche avec vous, championne. Ça vous fait quoi, Estelle, d'entendre des messages comme ça de soutien via le WhatsApp? Là, c'était Marc qui avait signé le message.
3: Eh ben, c'est vraiment super gentil.
0: C'est la magie. Non,
3: ça me fait vraiment plaisir. J'en ai reçu aussi, voilà, par des amis qui m'ont reconnue à la radio. Et franchement, c'est toujours hyper bienveillant. Ça fait chaud au cœur, comme on dit. Non, c'est, je les remercie, hein, parce que c'est vraiment, ça fait du bien.
0: Et c'est la magie de la radio, contrairement à la télé, parce que je le disais, hein, vous avez assisté à de nombreux jeux télé.
3: Oui.
0: Avec Jordan, on a fait nos petites recherches. Et
1: oui,
0: tout le monde veut prendre
1: vous.
0: Sa place. Alors, comment ça s'est passé? C'était il y a longtemps, je crois, non?
3: C'était il y a longtemps, oui. Parce qu'à l'époque, Suzanne avait 5 ans et Augustin avait 2 ans.
0: Ah oh ouais.
3: Donc,
0: vous avez 15 ans, là. Enfin,
1: mais il y a 20 ans,
3: oui, c'était 2009, je crois. Donc, ça fait
0: 17 ans.
3: Voilà. 17 ans, oui, voilà. Ah, oui, ouais. Donc c'était une expérience absolument incroyable. Et j'avoue qu'à ce moment-là, j'étais avec ma maman.
0: Ouais.
3: Et que je verrai toujours, je pense, quand je suis arrivée en finale et que j'ai gagné son sourire, ses mains serrées et tout. Et donc voilà, donc c'est resté un peu une affaire de famille. Voilà, maman qui est venue me voir, papa qui est venu me voir. Stéphane, pas les enfants étaient trop petits, mais c'est vrai que c'était une chouette expérience. Beaucoup de bons souvenirs, en fait.
0: Et 44 participations, surtout, vous ne le dites pas, parce que vous êtes un, mais donc vous êtes restée championne pas mal de temps, quoi.
3: Oui, à l'époque, c'était déjà beaucoup, parce que je pense qu'à l'heure actuelle, bon, les gens ont dépassé les 100, 200 victoires, ouais. Mais 44, pour l'époque, c'était vraiment un bon score. J'étais dans le top 3, 4, je sais plus. Et voilà. Et alors, je trouve, on ne dit pas assez le revers de la, enfin, pas le revers de la médaille, mais le côté organisation. Donc, c'est vrai, quand on travaille, quand on a des enfants à l'école, il faut quand même savoir s'organiser. C'est pas toujours facile.
0: Oui.
3: Et donc, moi, à ce moment-là, j'ai pas eu facile de m'organiser, mais bon, j'ai quand même réussi à tenir un peu grâce à mon mari, tout ça.
0: Parce que vous étiez engagée, Estelle, c'est ça. En fait, il faut aussi le dire, et ça se sait de plus en plus, mais enfin, Nagui, il en faisait 6-7 à l'époque, mais donc, du coup, la championne aussi. Et donc, il y a une certaine fatigue qui s'installe, en fait, tout au long de la journée. C'est costaud. Et
3: c'est
0: pour ça, parfois, les téléspectateurs disent, oh là, leur fatigué. Bah oui, ma septième, quoi, tu vois,
1: clairement.
0: Sur la journée, donc du coup...
3: La septième, ou c'est la 8h30 du matin, là, hein,
0: oui.
3: Là
0: ça pique, oui, ça pique les yeux.
3: Ça pique,
1: bah, bravo,
3: en général,
1: hein.
3: On ne dort pas bien la nuit, parce qu'il y a quand même un peu de stress, donc
0: ouais,
3: c'est des performances, et moi j'admire, vraiment, hein, quand je vois maintenant les gens qui restent 100, 200, je les admire, c'est...
0: On essaye de les chouchouter, mais enfin bon, c'est pas évident, et puis c'est quand même un vrai challenge. Qui suce une partie par jour, c'est facile, c'est fastoche, hein, championne. Voici la deuxième manche.
3: Et puis surtout dans le salon.
0: Ouais, bien installé. Il est rouge votre canapé ou pas?
3: Ah non, quand même pas.
0: Allez, voici la roue, championne.
3: Top.
0: Oh.
2: Le blind test.
1: Ben voilà.
0: Et ça va vous plaire, championne.
3: Oui, c'est bien.
0: Votre équipe, la Magic Six Team, c'était vraiment une reine du blind test, notre championne.
1: Oui, mais attention, ici, ce sont des blind tests à thème. Donc, vous le savez, quand c'est une manche blind test, il y en a un pour la championne, en l'occurrence, et un pour le challenger. Mais vous avez quand même le choix du thème. Donc, le premier thème que la roue vous propose, c'est un blind test avec des chansons qui parlent du mois de septembre.
0: Ah ben, on est le premier aujourd'hui.
1: Oui, il faut retrouver l'interprète. Donc, ça, c'est la première proposition. La deuxième, ce sont des chansons sur le fait de rentrer à la maison, évidemment en lien avec le retour en vacances, etc., la rentrée. Et il faut aussi retrouver l'interprète.
0: Et le retour des vacances, etc., oui, c'est ça. Camille est très maison aujourd'hui.
1: On est bien ce baraque.
0: On est bien installé à la maison, comme notre championne Estelle. Alors, que choisissez-vous?
3: Ah, je sais pas trop, en fait. Je crois que je vais prendre le mois de septembre.
0: Parce que vous avez déjà joué à la maison tout à l'heure, alors on va laisser un peu pour les challengers avec
3: c'est ça.
0: Ces chansons sur le fait de rentrer à la maison. Et vous avez choisi September ou septembre. Nous sommes le 1er septembre aujourd'hui. Championne, 8 extraits à trouver, 60 secondes. Et top chrono. Premier extrait. Qui chante?
3: Earth, Wind & Fire.
0: Yes. Les

0: sont des
1: Julien Clerc.
2: Oui.
1: Ah oui, ça c'est Green Day.
2: Bien joué. Encore 4. Un matin, station 4
1: septembre, reconnu dès le matin. Ah, proposition.
2: Brigitte, Carla Bruni, Vanessa Paradis.
1: Ah, Vanessa Paradis.
2: Bien joué, ouais. 20 secondes.
1: Oui.
3: Un 22 septembre.
1: Au un brassin. Diable.
2: Oui, encore 2. 10 secondes.
1: In the rain.
2: Alors,
1: Sinatra.
2: Oui, oui. Dernier.
4: C'est en septembre.
2: Vite.
1: Ah oui, que nous garons.
2: Ah non, c'est pas non. Ça. Et de toute façon.
1: Ça, c'était Gilbert Bécaud, je pense.
2: Oui. Exactement.
1: Voilà, oui, okay.
2: C'était pas Nougaro, c'était Bécaud, effectivement. Eh ben, dis donc, championne, mais c'est très, très, très bien joué. Un peu piégeux, l'intro, là, de Georges Brassens.
1: Oui, c'était un peu long.
2: Quand t'as le chrono qui défile, on a eu 10 secondes d'intro, bah, ça fait un peu peur.
1: Je me disais, chante, s'il te plaît, chante.
2: Il y a Lola qui réalise l'émission qui s'excuse. Elle dit, oh, désolée.
1: Non, voilà.
2: Donc, cela dit, ça reste une très belle performance. Vous maintenez votre rang de reine de Blind Test. Ça fait combien de points pour notre championne? Estelle.
5: Ben, ça fait 14 points.
2: Voyez, ah, c'est voilà. Vraiment
5: que des
2: bien.
5: Bonnes réponses directes.
2: Yes. Non, il y a un choix multiple.
1: Oui, il oui, y a un choix multiple. Hein.
2: Avec Vanessa Paradis.
1: Vanessa Paradis.
2: Yes, c'est un point. Donc, Earth, Wind & Fire, c'était 2.
1: Ouais.
2: Pardon pour l'accent. Barbara, 2. Julien Clerc, bon, il fait peur. On l'a bien reconnu à la fin quand même.
1: Oui,
2: 2
1: oui,
2: points.
1: Pareil.
2: Green Day, 2. Vanessa Paradis, 1. Georges Brassens, 2. Et Frank Sinatra, 1.
5: Ce qui fait 13.
2: Ce qui fait
5: 13.
2: Ok,
1: Sinatra,
2: comme ça,
1: oui,
2: on a recompté. Oui. Non, c'était 2 ou 1, Sinatra?
1: Sinatra, c'était 2, je pense. Donc, mais Vanessa Paradis, c'était 1.
5: Oui, oui, c'est ça. Ce qui fait 13.
2: Vous êtes sûr que ça fait 13 encore, alors? Bah oui, parce qu'on a qu'un seul 1.
5: Ah bah oui,
2: donc
5: on a qu'un seul 1. Donc, oui, oui.
2: Donc voilà. Ça fait 13.
5: Et on a eu 0, malheureusement, sur Gilbert Bécaud.
1: Voilà, voilà.
2: Et voilà, championne. À tout à l'heure. On se retrouve pour la troisième manche, Estelle. On marque une pause. Un peu de musique avec Gauthier. Excellent souvenir. Et puis, on va jouer l'autre blind test. Et c'est Fabienne. Fabienne de Marchin qui va le jouer.
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0: Nous sommes en pleine séance et en pleine manche de blind test. Voici le deuxième tour.
2: Et on va accueillir Fabienne de Marchin, elle a 65 ans. Elle est professeure de citoyenneté et de philo retraitée. Elle aime les voyages, profiter de la vie, le sport, les concerts, etc.
0: La belle vie, quoi. Bonjour Fabienne.
3: Bonjour Sarah, bonjour Jordan.
0: Bienvenue dans Seul contre vous. Vous êtes retraitée depuis combien de temps ?
3: Un an.
0: Ah oui, donc c'est tout récent. Et comment ça se passe cette année alors ?
3: Ça va.
0: Ça va, oui. C'est... on s'occupe quoi, on est beaucoup plus disponible.
3: Non mais c'est bien quoi, voilà, c'est bien aussi d'être en l'air prêt.
0: Exactement, parlez bien dans le micro de votre téléphone parce qu'il y a un petit pas décalage, mais on ne vous entend pas très bien Fabienne.
2: Ouais, peut-être retirer le haut-parleur, je crois que c'est ça qui...
3: Oui.
0: Qui interfère en fait dans notre discussion,
2: oui,
0: et alors c'est
2: top.
0: Moins chouette.
2: Et même pour vous ça va être moins top de jouer avec un blind test tout ça, avec
0: ben
2: le
0: oui.
2: haut-parleur.
0: C'est vrai qu'il faut bien entendre les chansons. Est-ce que vous êtes contente Fabienne d'avoir un blind test ?
3: Bah, moyennement content.
0: C'est ça. Vous auriez préféré un quiz.
3: Voilà.
0: Elle est forte, hein, notre Estelle Darlon. Effectivement, et d'autant plus en blind test. Cela dit, elle a marqué 13 points. D'habitude, c'est plus pour le blind test. Et on va jouer avec des chansons sur le fait de rentrer à la maison. Vous êtes à la maison, Fabienne, aujourd'hui ?
3: Oui, je suis à la maison aujourd'hui.
0: Qu'est-ce qu'il y a de prévu ? J'allais vous poser la question, pardon, Fabienne.
3: On va ramasser les branches car on a taillé les haies.
0: Oh, courageux, vous le faites encore vous-même ?
3: Oui, ah, ça ouais. Va encore en forme, hein, avec mon époux, oui.
0: Ah, vous êtes très en forme. Comment s'appelle votre époux ?
3: Philippe
0: et Fabienne, hop, au jardin. Ça, c'est super de le faire vous-même. En plus, vous le faites ensemble. Ça va, vous ne tapez pas trop dessus ?
3: Non, ça va.
0: Beau travail.
3: 38 ans de mariage aussi.
0: Hein. Oh, wow, félicitations, 38 ans. Oh là là, ça laisserait voir. C'est 10 ans de plus que vous, Jordan.
2: Ben, étant donné que je me marie l'année prochaine, j'espère fêter mes 38.
0: Félicitations à vous, les amoureux. Fabienne, on va jouer avec ce blind test. Est-ce que Philippe est près de vous pour vous aider ?
3: Oui, il est près de moi.
0: Ah, chouette. Et c'était pour ça que vous aviez mis le haut-parleur, mais malheureusement, on l'a enlevé, Fabienne, parce que sinon, on ne s'entendait pas très bien. 60 secondes, 8 extraits à trouver. À chaque fois, il faut retrouver l'interprète. Je rappelle qu'on joue avec des chansons sur le fait de rentrer à la maison, en français et en anglais. 60 secondes, top chrono, premier extrait.
4: Être chômeur à son âge, c'est pire qu'un mari.
0: Il y a les propositions aussi, hein, Fabienne. Eddie Mitchell, Michel Sardou, Johnny Hallyday. Oui, tout à fait.
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0: Aurel San, Big Flo et Oli, Soprano.
3: Aurel San.
0: Dommage. Allez, troisième.
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3: Morane.
0: Oui, bien joué.
3: Proposition.
0: Avalanche, Cascade, Déluge.
3: Avalanche.
0: Oui.
3: Proposition.
0: Calogero, Florent Pagny, Pascal Obispo.
3: Obispo,
0: oui,
3: non.
0: Bien trouvé, encore trois.
3: Proposition.
0: Sylvie Vartan, Françoise Hardy, France Gall.
3: Gall.
0: Oui. Un petit dernier ?
3: Oui.
0: Et c'est fini. Il nous en manquait deux, en fait. On a joué avec 6 extraits. C'est pas mal, hein, finalement, avec les propositions. Vous avez une bonne oreille, hein, Fabienne, parce que vous les retrouviez avec les propositions. Mais on a perdu un peu de temps. Et du coup, nous voilà avec 6 extraits seulement. Et combien de points pour Fabienne, Jordan ?
2: Eh bien, c'est pas mal, parce que vous devenez la meilleure challengeuse.
0: Bravo.
2: Du jour. Ça, c'est le bon point. Vous avez fait un total de 6 points. Donc, ce qui fait que la championne empoche quand même 50 euros en plus dans sa cagnotte. Mais ceci dit, vous êtes meilleure challengeuse, donc c'est très bien.
0: 1300 euros pour Estelle, notre championne. Et vous, Fabienne, c'est pas mal du tout. Eddie Mitchell, on l'a trouvé. Le deuxième, c'est Rentrer chez vous, le nom de la chanson. C'est beaucoup plus récent, ça, vous l'aviez entendu, évidemment. Et réécoutez l'extrait. Et donc, c'était pas Aurel San.
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0: C'est Big Flo et Oli, en fait, aussi. Hein, très tendance. C'est Big Flo. Mais, pareil, comme vous, Fabienne, Rentrer chez vous, c'est le nom de la chanson. On reconnaît moins bien. Morane, vous l'aviez tout de suite avec sa voix. Avalanche après proposition pour Johnny Cameron.
3: C'est Philippe, hein. C'est pas moi.
0: C'est Philippe. Bravo Philippe, un point pour vous. Et puis je rentre. Pascal Obispo, on l'avait aussi, le temps de la rentrée, France Gall. Et puis Johnny Come Home. Regardez ça, c'était le dernier qu'on n'a pas trouvé. C'est les fans Young Cannibals.
3: Je ne suis pas bonne en blindesse, donc.
0: Je trouve que ça va. Honnêtement, avec les propositions, vous en êtes bien sorti. D'ailleurs, il n'y a pas d'erreur à part le Big Flo et Oli. Et ça fait 6 points pour vous, Fabienne. Embrassez bien Philippe et bon courage, les amoureux, pour cet après-midi. Alors, il y a encore beaucoup de boulot ?
3: Bon, un petit peu quand même.
0: Oui, parce qu'après, il faut ratisser.
3: Il ne pleuvra pas. Voilà.
0: Il ne devrait pas pleuvoir, je pense, aujourd'hui. Ils ont pas, ça devrait rester sec.
2: Je vous le souhaite, parce que sinon, ce n'est pas chouette.
0: C'est très variable, bah oui.
2: Enfin, ceci dit, les branches, elles peuvent rester à terre un jour. Et puis, on espère qu'il y ait beaucoup de vent. Et comme ça, il ne faut plus les ramasser.
0: Le vent, c'était hier.
2: Ouais, oh mince, il faudra encore les ramasser.
0: Les grosses branches, non, vaut mieux qu'il n'y ait pas de vent.
2: Ouais, et puis, ça part chez les voisins, ce n'est pas grave.
3: Non, ça part chez les voisins,
0: c'est pas top. Ah bah non, ce n'est pas top. Il faut maintenir
2: rire,
0: de bonnes relations. Ah bah, Jordan ne serait pas votre voisin, Fabienne, heureusement.
2: Mais j'ai pas de. Et voilà. Et je m'entends très bien avec mes voisins, donc voilà. Mais c'est vrai que c'est pas moi. Il y a toujours la voisine du quartier qui balaie un peu le trottoir de tout le monde.
0: Oui.
2: Je sais pas si ça se fait partout, mais moi ma voisine elle est très sympa.
0: Bah, faites-lui un gros bisou et ça mérite une boîte de chocolat parce que elle est pas obligée de le faire.
2: Mais je la distrais, elle m'écoute souvent.
0: Et c'est bien.
2: Donc voilà, c'est
0: mais
2: oui, vous voyez.
0: Voilà,
2: je t'embrasse.
0: On vous embrasse de votre côté. Gros bisous du côté de Marchin et embrassez Philippe pour nous. Salut les amoureux.
3: Oui,
0: et bon après-midi. Bon courage. Bisous. J'ai pas compris la fin.
2: J'ai pas entendu non plus.
0: Ah, vous avez dit quoi, Fabienne ?
3: Championne.
0: Ah,
3: bravo à la
0: championne. Voilà, Estelle qu'on retrouve dans quelques minutes. Merci Fabienne, à bientôt. On marque une pause et puis encore un peu de musique et on joue.
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0: Et c'est le gagnant de The Voice dans l'équipe de Loïc Notet, Clément Chevalier et sa chanson « À vif ».
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0: Notre championne a remporté les deux premières manches, 1 300 € dans votre cagnotte. Bravo Estelle.
2: Merci.
0: Félicitations. Blind merci, test, merci. C'est un petit cadeau oui. de la roue, hein, ça, pour vous, mais vous avez très très bien joué.
2: Ouais.
0: Et vous voilà devant, avec 16 et 13 points pour les deux premières manches. Voici la troisième. Attention, plus de blind test, il est passé celui-là. À vous d'arrêter la roue quand vous voulez.
2: Stop.
0: La trompette. La poule. Pardon. Hein.
3: En tout cas, ce thème, c'est fait pour regarder des clowns comme nous à la télé, Sarah. On va parler cinéma.
0: Ou au cinéma, oui.
4: Oui, je suis Victor le footballiste.
0: Ah, le grand Jojo.
4: Sur le terrain.
3: Je suis un artiste. Et ouais, ben, vous l'aurez compris, on va pas parler que du football, on va parler du sport en général.
2: Ah oui.
0: Votre...
2: Oui, bah... Oui, non, je vais prendre cinéma quand même, hein, parce que...
0: On est joueuse, mais pas tant que ça.
2: Justement, quand j'ai entendu football, j'ai déjà eu un petit peu peur, mais il y a souvent des questions foot quand même, donc non, cinéma, je pense que... J'espère, en tout cas, que ça sera plus à ma portée.
0: On va au cinéma, championne ?
2: On va au cinéma.
0: Allez, hop, c'est parti pour la séance d'avant 14h. 8 questions, 60 secondes et top chrono. Qui incarne Edmond Dantès dans le film Le Comte de Monte Cristo de 2024 ?
2: Pierre Niney.
0: Oui. Dans quelle décennie se passe l'action du film Dirty Dancing ?
2: Les années 80.
0: Oh non ! Quelle série française vient d'être adaptée en film et sortira sur Netflix dans quelques jours ?
2: Proposition.
0: 10%. Bref, fais pas ci, fais pas ça.
2: 10%.
0: Oui, bien joué. Dans quel film d'Hitchcock, James Stewart observe-t-il ses voisins depuis chez lui alors qu'il a la jambe cassée ?
2: Oui, fenêtre sur cour.
0: Oui, dans La guerre des boutons, quel personnage dit « si j'aurais su, j'aurais pas venu »
2: Petit Gibus.
0: Oui, qui incarne le Ghost Writer dans le film du même nom ?
2: Ah oui, c'est Ewan McGregor.
0: Bien joué. Quelle actrice joue Béatrice et Frénégonde dans le premier volet des Visiteurs ?
2: Ah oui, c'est Valérie Le Mercier.
0: Oui. Dans quel film de Clint Eastwood raconte l'histoire d'une boxeuse ? Quel film de Clint Eastwood ?
2: Million Dollar Baby.
0: Ouais, c'est bien joué. Oh là là, c'est beau. Bravo, quelle belle séance, dites donc.
2: Et des beaux films, un bon choix de films dans ces questions.
0: On est d'accord, hein, on en parle.
2: Ah oui.
0: Ah oui, et c'est ça aussi qui est sympa avec le jeu, c'est qu'on se rappelle des souvenirs et puis des bons films à voir et à revoir. Tout comme Le Comte de Monte Cristo, vous l'aviez vu au cinéma ou pas ?
2: Oui, j'étais voir au cinéma.
0: Ouais. Alors, vous en avez pensé quoi ?
2: C'était un beau spectacle, excellent. Moi, j'ai trouvé vraiment que c'était un beau film, une belle manière de remettre au cinéma des œuvres classiques comme ça, avec des acteurs excellents. Donc, c'était un bon moment. Franchement, ça valait la peine.
0: Tout à fait. Je trouve que

0: Pierre Ninet, vous voyez, parce qu'à un moment donné, il est quand même presque défiguré, quoi. Vous voyez,
1: oui.
0: On est d'accord, hein, ou pas?
1: Oui.
0: Le conte, il est quand même. Ce qui revient, normalement, on ne le reconnaît pas.
1: Oui,
0: dans l'histoire.
1: Voilà, oui, ça, bon. Il faut quand même un petit peu. Oui, voilà, oui, je suis d'accord avec vous.
0: Oui,
1: voilà. C'est pas le plus crédible de l'histoire.
0: Après, c'est agréable à regarder.
1: Oui, voilà.
0: Mais bon,
1: voilà.
0: C'est pas tout à fait crédible, effectivement.
1: Non, tout à fait.
0: On était dans Dirty Dancing, vous m'avez dit, les années 80, ça c'est la date, enfin la décennie de sortie du film. Le film est sorti dans les années 80.
1: Ouais.
0: Mais l'histoire se déroule bien avant. En fait, 20 ans plus tôt, c'est dans les années 60. En 63.
1: D'accord.
0: Et en fait, c'est Bébé elle-même qui le dit, hein, Jennifer Grey, qui raconte au début, voilà, on est en 1963, été 63, je passe les vacances avec mes parents. Oui, dans cette mention, là où, dans la station balnéaire de Kellerman.
2: Film sorti en 87, hein, pour être un peu plus précis. Et puis des répliques cultes, quoi. On laisse pas bébé dans un coin.
0: Ouais, le porté, tout
2: le
0: ça.
2: Le porté, voilà. On apprend la danse sur un tronc d'arbre pour avoir de l'équilibre.
0: Ouais, on fait le porté dans l'eau, là, avec le t-shirt mouillé.
2: Ça fait rêver.
0: Vous l'avez regardé combien de fois, vous, Dirty Dancing championne?
1: Ben, vous voyez pas tant que ça. Hein. Non, je suis pas dans les.
0: Alors
1: les accros de Dirty Dancing.
0: C'est
1: non, mais
0: pas vrai.
1: Mais...
0: C'est vrai parce que.
1: Bah, non, pas plus que ça. Mais ça va. Mais bon, voilà.
0: Ah, c'est
1: j'avoue,
0: fou, ça.
1: J'avoue.
0: Mais parce qu'on est de la même génération, quoi, plus ou moins. Et c'est vrai que ça marque.
1: Ah oui,
0: film...
1: oui. 87, oui, j'étais petite quand même. Hein.
0: Ouais,
1: mais
0: oui.
1: Bon, soit, voilà. Mais non, si je l'ai vu, mais vous voyez, ça m'a pas marqué que c'était les années 60.
0: Cela dit, je l'ai vu au moins 40 fois.
1: Et c'est vrai.
0: J'aurais dit avant les années 80, mais j'étais pas sûre pour les années 60 non plus. Hein.
1: D'accord,
0: je me souvenais plus qu'elle le disait, mais elle le dit.
1: Ouais,
0: ça se passe en 63. Alors, on cherchait une série 10%, oui, avec un film bientôt et qui sortira sur Netflix.
2: Oui, en fait, pour ceux qui connaissent pas cette série, elle est centrée sur des agents d'une agence artistique parisienne. Dedans, il y a de nombreux stars qui jouent leur propre rôle avec une dose d'autodérision pour forcer un peu le trait. Et donc, ça va être adapté en film et donc on a hâte de voir qui sera et qui seront les artistes en question.
0: Les vrais artistes, quoi.
2: Oui, les vrais artistes.
0: Qui jouent leur rôle. 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Vous l'avez vu, championne, 10%?
1: Oui, j'ai vu 10%, c'est vraiment, en effet,
0: c'est sympa,
1: vraiment une excellente série et c'est très drôle avec les acteurs qui jouent leur rôle des divas parfois, donc c'est vraiment très bien.
0: Tout à fait. Alors, rendez-vous sur Ovio. Fenêtre sur cour, Hitchcock. Oui, c'est ça, il est un peu malaisant, hein, James Stewart. Là.
2: Non, mais clairement, c'est un gars qui est immobilisé chez lui parce qu'il a la jambe dans le plâtre. Et du coup, pour passer le temps, il observe ses voisins avec un appareil photo. Oui. Et il finit par soupçonner que l'un d'eux a commis un meurtre. C'est un peu glauque. Hein.
0: La guerre des boutons, ça vous a fait sourire, souvenir sans doute, championne, avec Petit Gibus. Si j'aurais su... J'aurais pas venu.
2: C'est trop mignon.
0: Et puis Ewan McGregor dans The Ghost Writer. Là aussi, il est question d'écrivain, je pense.
2: Oh, exactement, qui est engagé pour rédiger les mémoires d'un ancien premier ministre britannique.
0: Et Valérie Le Mercier, bien sûr, dans Les Visiteurs. On a un extrait, je crois.
3: C'est OK.
2: Mais enfin, monsieur. Ouh,
0: vous avez oublié votre poncho.
2: Dame Béatrice, là.
0: Elle le fait bien.
2: Elle prend cher, hein, la pauvre.
0: Elle le fait bien. Et puis Million Dollar Baby aussi, un grand film de Clint Eastwood avec une superbe actrice. Vous vous souvenez qui joue, qui incarne, elle s'était transformée à l'époque.
1: Oui, c'est Hilary Swank.
0: Ouais, tout à fait. Waouh, quelle mémoire.
2: Ouais, qui raconte l'histoire de Maggie, hein, qui est une jeune femme qui rêve de devenir boxeuse professionnelle.
0: À revoir aussi, Million Dollar Baby. Que des choses à faire. Et championne, n'hésitez pas à revoir Dirty Dancing. Hein.
1: Ça va. Je vais faire mes devoirs. D'accord, promis.
0: Et vos devoirs à vous, Jordan. Combien de points pour notre championne?
2: Eh bien, la belle note de 13 points.
0: Ah, c'est bien, championne.
1: Ah,
0: bravo, vous allez peut-être battre votre record personnel qui est à 52 points. Peut-être.
1: On va essayer.
0: Rendez-vous tout à l'heure.
1: Je reste
0: le flash.
1: Concentrée.
0: Oui, restez bien concentrés. À tout à l'heure, championne. On se retrouve après la pause. Et on va jouer tout de suite. Et puis, il y aura peut-être du Camille Yembe.
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0: On joue tout de suite face à notre championne qui joue très très bien aujourd'hui. Hein. 13 points pour la troisième manche. Une challengeuse, Jordan.
2: Oui, ce sera la battle des déléguées médicales. Parce que notre championne est déléguée médicale. Et c'est aussi le cas de Anne de Bruxelles. Elle a 53 ans. Elle est aussi massothérapeute. Elle aime le sport et le jardinage.
0: Bonjour Anne.
15: Bonjour Sarah, bonjour Jordan.
0: Bienvenue, c'est vrai que vous êtes dans le même domaine d'activité que notre championne Estelle, qui recherche toujours un emploi, hein, je le rappelle. Là aussi, si jamais, via WhatsApp, vous voulez vous manifester, Estelle est du côté d'Arlon. Alors que vous êtes à Bruxelles, Anne, et vous êtes massothérapeute, c'est quoi exactement ?
15: Ben, je pratique du massage, des traitements énergétiques, ça fait quand même pas mal d'années, une vingtaine d'années en plus de mon travail.
0: Oh, quelle chance, dis donc. Et vous recevez chez vous, vous avez un petit,
15: oui.
0: Un petit espace ?
15: Non, non, c'est chez moi, je transforme un petit peu mon salon et voilà.
0: Quelle chance, dommage qu'on soit trop loin.
15: Non, non, vous êtes sur le chemin du retour, vous pouvez passer, c'est à côté de Vivacité, donc c'est bon.
0: Je me suis toujours demandé, comment vous faites pour ne pas avoir mal aux pouces, aux mains ou des crampes ? Vous voyez, parce que c'est très physique, comme un massage appuyé pendant une heure, c'est costaud, quoi.
15: Oui, et ben après, c'est une habitude, donc je pense que comme les kinés, c'est le muscle se fait, les mains se font au fur et à mesure, et après une vingtaine d'années, c'est clair que il n'y a plus de soucis.
0: Quelle chance. Vous êtes en couple, Anne ? Vous avez quelqu'un qui...
15: Oui.
0: Quelle chance.
15: Qui vit dans le sud de la France.
0: Ah, d'accord. Ah bah, tant pis pour lui, alors il ne peut pas bénéficier de,
2: ça fait un peu loin.
0: De tous vos talents de masseuse.
2: En tout cas, pas tous les jours.
15: Il a déjà bénéficié quand même, si.
0: Bah, ça, sans blague, moi je reviens toutes les semaines pour ça. Hein.
15: C'est génial. Vous êtes la bienvenue.
0: Mais c'est chouette une relation à distance, non ça...
15: Oui, c'est agréable aussi. Oui.
0: C'est assez aéré et je suis sûre que c'est assez sympa à vivre. Anne, on va jouer avec le sport. Est-ce que c'est toujours aussi sympa ?
15: C'est beaucoup moins sympa. J'aurais préféré les pieds de la maison, mais bon, voilà.
0: C'est comme ça qu'on vous a eu, non ? Vous êtes inscrite à ce moment-là ?
15: C'est ça. Exactement.
0: Mais c'est facile comme jeu, c'est abordable.
15: Bon. Après, comme Estelle est une amie, je me dis, bon, si elle gagne, c'est tout plaisir pour elle.
0: Vous la connaissez vraiment ?
15: Oui, on a travaillé ensemble, donc...
0: Ah, il y a les copines qui jouent, là, l'une contre l'autre, c'est sympa, ça. Et quoi, vraiment copine-copine ou juste une connaissance ?
15: Ah non, ben on ne s'est pas connus tout de suite, mais depuis, oui, on vit les mêmes choses. Donc voilà, donc c'est quand même sympa.
2: Ah d'accord, ah ouais, donc, ouais, donc vous n'avez... Ouais. D'accord, donc ce que vous voulez dire, c'est que vous n'avez plus de travail, c'est ça que vous vouliez dire ?
15: Oui, voilà.
2: Ok, d'accord, vous étiez collègue.
15: Ouais. Oui,
0: d'accord. Effectivement. Allez, courage et force à vous deux, les filles. Puis un peu plus de force pour vous, là, Anne, tout de suite, pour ce questionnaire sport, 60
15: secondes.
0: Oui, il en
15: faudra, oui.
0: N'oubliez pas les propositions. Vous êtes prête ?
15: Oui, je suis prête.
0: Et top. Quel célèbre meeting d'athlétisme aura lieu au stade Roi Baudouin ce week-end ? Proposition pas.
15: Proposition, ouais.
0: Mémorial Thiam, Mémorial Ivo, Mémorial Van Damme.
15: Mémorial Van Damme.
0: Oui, dans quelle équipe de NBA Kobe Bryant a joué pendant 20 saisons ?
15: aux propositions.
0: Les Celtics, les Bulls, les Lakers.
15: Bulls.
0: Non. Quel pays a remporté la finale homme lors de la Coupe du Monde de hockey ?
15: Allemagne.
0: Oui. Quel coureur automobile a remporté le Grand Prix des Pays-Bas fin août ?
15: Proposition.
0: Lando Norris, Charles Leclerc, Kimi Antonelli.
15: Norris.
0: Oui. Combien de fois le joueur de tennis Carlos Alcaraz a gagné Roland-Garros ?
15: Proposition.
0: 0, 2 ou 5 fois ?
15: 5.
0: Oh non. Complétez le nom de cette course cycliste qui se déroule début juin en France. Le critérium du
15: proposition.
0: Dauphiné, baleinier, gratiné. Oui. De combien de secondes Laurent Fignon a perdu le Tour de France en 1989?
15: Secondes.
0: C'est bien tenté, c'est bien tenté, c'était vite.
2: En fait, c'était le temps qu'il nous restait 2 secondes.
0: Oui, mais c'est bien tenté du coup. Alors, on cherchait Laurent Fignon qui a perdu le Tour de France en 1989 lors de la victoire de Greg LeMond. C'est 8 secondes, oui, c'est ça. C'est 8 secondes, rendez-vous compte.
2: Oui, et en fait, c'est encore aujourd'hui l'un des écarts les plus faibles de l'histoire du Tour. Donc, vous vous rendez compte.
0: Sur tout le Tour de France, 8 secondes.
2: Oui, la haine.
0: C'est rien du tout. Ben, c'est pas trop mal, hein, honnêtement. Moi, je comptabilise 2 erreurs. Ça fait combien de points pour Anne, la copine d'Estelle?
2: Mais malheureusement, vous n'êtes pas la meilleure challengeuse. Hein. Ah non, vous avez fait un total de 5 points. Ceci dit, c'est la moyenne du jour. Hein. Ouais. Donc voilà. Et à côté de ça, la championne empoche 50 euros en plus dans sa cagnotte à 1350 euros.
0: Yes, c'est un 3 sur 3 pour Estelle. Et c'est pas mal pour vous. On a perdu un peu de temps sur le mémorial Van Damme. Il fallait revenir sur le nom.
15: Oui, j'avais le trou de mémoire. Là.
0: Et c'est le fait de jouer en direct à la radio aussi. C'est un peu plus stressant. On perd un petit peu ses moyens avec une version anniversaire pour ce week-end.
2: Oui, un 50e édition cette année. Pour l'occasion, il y aura plusieurs détenteurs de records du monde.
0: On était dans le monde du basket avec Kobe Bryant. Il a joué 20 ans pour les Lakers à Los Angeles. Bulls, en fait, c'est Michael Jordan qui a joué pour les Chicago Bulls. Bulls, Kobe Bryant, c'était les Lakers.
2: Oui, mais il est décédé en 2020. Il a eu un tragique accident d'hélicoptère.
0: Et puis, l'Allemagne, on y était pour le hockey. Lando Norris, c'est bien, il roule pour McLaren. C'est 2 fois Carlos Alcaraz, et non pas 5, parce qu'il est encore tout jeune, en fait.
2: Oui, il n'a que 23 ans.
0: Laissez-lui le temps.
15: Et puis, voilà.
0: Le Dauphiné, on y était. 5 points, c'est pas mal du tout. Anne, je vous souhaite plein de bonnes choses pour le boulot, pourvu que vous retrouviez quelque chose assez facilement. Et à bientôt, ça vous a plu quand même, Anne?
15: Ah oui, c'était super sympa.
0: Allez, chouette. À vous de vous réinscrire aussi pour, peut-être, pourquoi pas, rejouer face à Estelle. On vous embrasse, Anne. À bientôt.
15: Merci
0: du côté
15: beaucoup.
0: De Bruxelles.
15: Au revoir.
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10: Bonjour à toutes et tous, les syndicats se réjouissent que le site d'Audi Brussels ait été racheté par le groupe belge Heylen. Selon eux, cela favorisera l'ancrage local et le redéploiement du site. Les syndicats souhaitent également que les anciens travailleurs d'Audi puissent y retrouver un emploi. L'UCM et le VOCA ont aussi accueilli positivement l'annonce. Il y aura de nouveau de l'activité sur le site d'Audi Brussels dès début 2027. L'hôpital universitaire de Bruxelles lance Septembre Turquoise, une campagne de sensibilisation au cancer gynécologique. Plus de 3000 nouveaux cas sont diagnostiqués chaque année en Belgique. Les spécialistes alertent notamment sur les saignements anormaux, les douleurs abdominales et les ballonnements. Pour le cancer du col de l'utérus, la vaccination contre le HPV et le dépistage restent essentiels. Des experts de l'ONU demandent aux États-Unis de cesser leurs attaques contre des bateaux soupçonnés de transporter de la drogue dans les Caraïbes et le Pacifique. Ils dénoncent un recours illégal à la force meurtrière qui aurait fait au moins 223 morts en un an. Depuis septembre 2025, Washington a attaqué au moins 68 bateaux dans les eaux internationales. Les experts de l'ONU estiment que ces opérations violent le droit à la vie et rappellent que les suspects ne peuvent pas être exécutés sans procédure judiciaire. Le nouveau roi de Norvège, Haakon VIII, a prêté serment mardi devant le Parlement, première grande étape institutionnelle de son règne. Devenu roi automatiquement vendredi dernier après la mort de son père Harald V, le souverain de 53 ans a promis de respecter la constitution et les lois du pays. Son épouse, la reine Mette-Marit, n'a pas pu assister à la cérémonie. Toujours en convalescence après une greffe des poumons, les fonctions du roi sont essentiellement symboliques et représentatives. Les funérailles de Harald V auront lieu le 9 septembre à la cathédrale d'Oslo. Voilà pour ces infos. Excellente journée à notre écoute.
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0: Le point RTBF Mobile Info, direction Liège. Et c'est avec vous, Pascal Laroche.
11: Oui, Sarah, avec ce chantier de Votem qui, décidément, complique notre journée. Il est difficile à franchir. Les fils sont longues pour traverser la perturbation. Vers Bruxelles, vous commencez à ralentir à partir de Barchon. 30 minutes en plus à votre temps de parcours. Vers Aix-la-Chapelle, c'est nettement plus compliqué. C'est le double. C'est-à-dire que si vous roulez vers la frontière allemande, à partir de Longsin, vous allez commencer à perdre une heure en direction de la frontière allemande. On a toujours cet objet encombrant, c'est une plaque métallique à hauteur de Spontin vers le Luxembourg, donc c'est l'axe Namur-Luxembourg à hauteur de Spontin, et elle se trouve sur la bande de droite. Et puis ce véhicule en feu sur le 19, monte vers Bruxelles avant de monter sur le ring à hauteur d'Ytre, une équipée sur place et bonne nouvelle, la chaussée vient de se libérer du côté du ring de Bruxelles à hauteur du viaduc de Vilvoorde. Il y avait en effet un véhicule en panne, il n'y est plus. En direction de Zaventem, donc tout roule, prudence, bonne route.
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0: Bonjour tout le monde, nouvel horaire pour Seul contre vous. On est ensemble encore pendant une petite demi-heure avant les ambassadeurs présentés par Philippe Jauniaux. On a fait un blind test avec notre championne et avec nos candidats, les challengers. Hein. C'est Fabienne qui a joué le blind test. On a joué du sport, cinéma. On a fait un questionnaire à la maison qu'a pris notre championne et ça lui a bien réussi pour la première partie. Et les people. Bref, des thèmes riches et variés. À vous de vous inscrire.
1: Exactement, il reste une place, hein, donc en tant que challenger, soit par SMS, donc c'est 1 euro par message, vous envoyez challenger au 6003, soit sur le numéro gratuit WhatsApp de Vivacité, 0470 07 20 23.
0: Effectivement, et vous pouvez envoyer vos messages aujourd'hui pour jouer demain, ou après-demain, ou la semaine prochaine. Jordan est là, il voit tous vos messages, il vous a envie de jouer, for sure. Vous démarrez par challenger et vous êtes dans la liste des sélectionnables, et Jordan peut vous rappeler 0470 07 20 23, numéro WhatsApp de Viva. On a encore une manche à jouer. Et c'est parti après la musique.

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0: On joue tout de suite avec notre championne. Dernière manche, championne, félicitations Estelle, un très très belle manche. 3 sur 3, 1350€ dans votre cagnotte. Et avec Jordan, oui, on a fait les comptes. Et Jordan, on peut l'annoncer, hein, notre championne. Bravo!
10: A remporté la partie, félicitations à vous.
0: Ouais, vous êtes déjà, vous avez déjà trop d'avance, championne, avec 16, 13 et 13. C'est très très bien joué. Voilà, donc une manche pour les fun. Alors, vous savez quoi? Faites-vous plaisir. Sauf si vous vous dites 50€, c'est 50€, Sarah. Et j'ai pas envie de les perdre. Et c'est tout à fait votre droit. Allez, on y va, championne. Voici la roue.
11: Top.
0: Les mots bleus, Christophe.
10: Christophe qui nous chante les mots bleus. Alors, on peut les chanter, mais on va surtout les lire. C'est un thème littérature.
11: D'accord.
12: Je suis un voyageur.
0: C'est Alain Souchon, ça. On ne la connaît pas bien, cette chanson. Alain Souchon, je suis un voyageur.
10: Et quand on voyage, ça veut dire qu'on connaît un petit peu ou en tout cas qu'on découvre sa géographie.
0: Vous adorez ça, championne, hein?
11: J'adore. C'est ce que je craignais. Enfin, ce que je craignais, non, mais... voilà. Mais je pense que littérature me conviendra mieux.
0: Vous laissez la géographie, alors, à votre dernier challenger?
11: Je laisse la géographie, oui, tout à fait.
0: Vous la fouillez comme de la peste? Vous étiez nulle à l'école ou quoi?
11: Malgré toute la réputation que j'ai sur les jeux et tout, je ne connais pas les capitales de tous les pays du monde.
0: Comment ça?
11: Non, ça m'ennuie de les apprendre. Ah, j'en connais évidemment quelques-unes, il ne faut pas exagérer, mais je ne supporte pas d'apprendre les capitales par cœur, donc je préfère laisser ce genre de thème aux gens qui aiment bien, qui aiment bien apprendre tout ça.
0: Chacun son truc, championne.
11: Et voilà, c'est ça. Voilà.
0: On va jouer avec la littérature en 60 secondes. Est-ce que vous êtes prête? Je lance le chrono, championne.
11: Oui.
0: Allez, Estelle, c'est parti. Qui est l'auteur des nouvelles Les vacances du petit Nicolas?
11: Saint-Pé.
0: Non. À qui doit-on le roman intitulé Le meurtre de Roger Ackroyd?
11: Ça, c'est Agatha Christie.
0: Bien joué. Qui a écrit Les vacances de Berrurier, du nom de l'inspecteur ami d'un célèbre commissaire?
11: Frédéric Dard.
0: Bien joué. Quel est le grand roman de James Joyce, inspiré par l'Odyssée d'Homère?
11: Ulysse.
0: Oui. À quel auteur américain doit-on le roman Carrie?
11: Stephen King.
0: Oui. Mm-hmm. Quelle est la nationalité de l'écrivain Mo Yan, prix Nobel 2012?
11: Chinois.
0: Oui. Quel écrivain prénommé André a écrit la symphonie pastorale?
11: André Gide.
0: Oui. Quel est le prénom de la femme de Tarzan dans les romans de Edgar Rice Burroughs? Comment
11: Jane.
0: Et
11: Jane.
0: Oui, c'est bien. Oui, il reste 10 secondes. Alors là, championne, vous voyez, pâtie. Honnêtement. Ah, parce que je me suis dit, un questionnaire, c'est pas simple, simple. Hein. La littérature, on a été dans tous les sens. Et oui. Vous avez une belle culture, la preuve.
11: Oui, j'aime bien lire. Hein, ouais. Ouais.
0: Ça s'entend, ça se voit, parce qu'on a été vraiment dans tous les styles aussi, dans tous les pays. Vous qui n'aimez pas la géographie, franchement, c'est très, très bien joué. Une mauvaise réponse, là, pour la première. Parce que l'auteur des nouvelles, Les vacances du petit Nicolas.
11: Ouais, c'est qui ?
0: C'est pas Sampé, c'est Goscinny.
11: Ah, c'est Goscinny.
0: Eh oui, c'est voilà. Goscinny.
11: Sampé, c'est le dessinateur, probablement, j'avoue que.
0: Tout à fait. En fait, c'est ça. Et Goscinny, c'est son histoire, en fait. Hein, ce sont ses personnages. Et d'ailleurs, il aurait eu 100 ans cet été, le 14 août, Goscinny. Il était né en 1926. Et puis, Goscinny, c'était un grand monsieur de la bande dessinée. Hein.
10: Exactement. C'est aussi le papa d'Astérix, Astérix et Obélix, d'ailleurs, et Lucky Luke.
0: Et oui, il y a un lien aussi avec les Belges, hein, tout ça, Marcinelle, tout ça. C'est
10: clairement.
0: L'histoire. C'est notre patrimoine culturel et patrimoine BD du milieu du XXe siècle. Et puis, Roger Ackroyd. J'espère que je l'ai bien dit. Je l'ai dit un peu à l'anglais.
11: Moi, je pense. Hein,
0: en tout cas, vous m'avez dit Agatha Christie, j'étais fière de moi.
10: C'est très bien,
0: Sarah. La championne, elle est chouette.
11: Ah, oui.
10: Agatha Christie qui a créé deux détectives célèbres, hein, Hercule Poirot qui apparaît dans ce livre et Miss Marple.
0: Vous l'avez lu, Agatha Christie, championne ?
11: J'en ai lu plusieurs. Celui-là, non, je pense pas, mais oui, j'en ai lu quand même, hein, bien sûr.
0: Et ce que j'aime bien, c'est qu'ils adaptent en BD maintenant, vous voyez, en bande dessinée.
11: Ah, je savais pas ça.
0: Oui,
11: d'accord.
0: C'est vraiment très, très bien fait. Frédéric Dard, ça aussi, vous l'aviez, Les vacances du Berrurier. Oui, Frédéric Dard, tout à fait.
10: Oui, hein, tout à fait. En fait, ce sont des romans populaires qui sont de type enquête policière, humour, jeu de mots, langage populaire. Donc voilà, c'est assez accessible, en fait.
0: Un autre genre, ici, avec Ulysse, le roman de James Joyce, inspiré de l'Odyssée d'Homère. On en parle beaucoup en ce moment.
10: Et là, le roman a été jugé assez obscène et interdit aux États-Unis pendant pas mal de temps. Ouais, parce que y a une liberté de ton et des descriptions assez crues sur certaines scènes. Ah. Et donc, pendant très longtemps, il a été interdit.
0: Parce qu'il paraît qu'on vend, il n'arrête pas de vendre l'Odyssée d'Homère suite au film, en fait.
11: Oui. Mais oui, j'ai vu ça en librairie. En effet, qu'il y avait à nouveau des bandes dessinées, des romans graphiques, tout ça sur l'Odyssée. Donc,
10: quel business. Yes.
0: Non, mais c'est un business, vrai. D'accord, mais c'est aussi la culture. Mais et là, c'est sympa de varier les médias, en fait. Voilà.
10: C'est vrai.
0: Un média permet de revenir au premier média qui était le livre, ici, en l'occurrence, ou les textes, plutôt. Et je trouve ça sympa, moi, quand ça se mélange et on mélange les générations aussi.
11: Oui, ça suscite l'intérêt, voilà.
0: Tout à fait.
11: Voilà, moi, je trouve aussi que c'est bien.
0: Stephen King, un autre genre, là aussi, avec Carrie. Vous avez vu le film. Il y a le bouquin, bien sûr, il y a le film.
11: Oui, non, j'ai pas regardé. Je suis pas très fan des films d'horreur.
0: Ouais.
11: J'ai pas non plus lu de lui.
0: C'est choquant.
11: Dans ce genre de livre.
0: Ouais,
11: c'est l'histoire, mais non, c'est pas trop mon genre de littérature. Mais bon, voilà.
0: Carrie, à la fin du film, bah non, je raconte pas du coup, parce que vous l'avez pas vu.
11: Ah oui, faut pas spoiler.
0: Non, mais là, enfin, c'est des images qui marquent.
11: Il y a des images avec beaucoup de sang, il me semble.
0: Oui. Et Stephen King, j'ai entendu un podcast sur lui il y a pas si longtemps, et en fait, il a assisté à pas mal d'harcèlement scolaire. Lui ne se sentait pas harcelé, même s'il était très différent et très à part, plus jeune. Mais donc, c'est vraiment le thème de nombreuses de ses histoires. Comme Carrie d'ailleurs, hein, enfin, parce qu'elle elle est différente, Carrie en fait, et ça se passe au lycée.
10: Et c'est le premier roman de Stephen King, hein, et pour ceux qui ne connaissent pas, c'est l'histoire d'une adolescente qui est victime de harcèlement, en fait, elle possède elle-même des pouvoirs télékinésiques, donc elle entend ce que les autres pensent, donc ça doit être horrible.
0: Oui, effectivement, et puis ça se termine dans un bain de sang. Et puis, Mo Yan, le prix Nobel 2012, déduction chinoise, c'est bien. Oui. Mo Yan, il était chinois, enfin il est chinois.
10: Oui, clairement, bonne Mo déduction. Yan. Son œuvre, elle mêle d'histoire, tradition chinoise et réalité sociale complètement différente en fonction de où vous vous trouvez, évidemment.
0: La symphonie pastorale d'André Gide, moi je l'ai lu pour l'école, mais je me souviens avoir aimé. Mais je ne sais plus de quoi ça parle. Ça parle de quoi, Jordan ?
10: C'est l'histoire d'un pasteur protestant qui recueille une jeune fille aveugle.
0: Vous ne l'avez pas lu, vous, championne ?
11: Non, je ne l'ai pas lu non plus.
0: Ah,
11: mais
0: tiens.
11: Voilà, je connais le classique que c'est, mais je ne l'ai pas lu non plus.
0: Et donc, puis on a terminé avec Tarzan, mon poteau.
11: Oui.
0: Vous voyez, de liane en liane.
10: Pas mal. Vous faites mieux Tarzan que Jane.
0: Et je me suis modérée. Jane, comment elle ferait, Jane ? Mais je me suis fait mal.
10: Par Tarzan, je n'en sais rien. Je n'en sais rien, c'était ridicule.
0: C'était la Jane à l'époque.
10: C'était ridicule.
0: La Jane d'aujourd'hui, elle dit « Salut, ça va toi ?»«
10: Ça va, fais-moi bouffer. »«
0: Passe-moi ta liane. »
10: Ouais.
0: Enfin, la liane, la vraie. Hein.
10: Ah oui, C'est ça, elle dit ce qu'elle veut. Hein.
0: Pardon, championne.
10: Du moment qu'elle est bien cachée dans la jungle.
0: Combien de points pour cette dernière manche?
10: Mais bravo, vous avez fait 14 points, donc vous avez explosé votre record personnel. Il est à 56 points.
0: Wow.
10: Alors, je pense que la dernière personne qui a fait aussi bien que 56 points, c'est Marc de Châtelet.
0: Bravo, voilà. 56 points, championne.
11: Eh ben, merci beaucoup. Oui, c'est inattendu, mais bon, je suis très contente.
0: Quelle partie! Félicitations, 56 points. Votre record pour l'instant en 4 manches. Vous êtes à 1350. Si vous remportez la dernière manche, 14 points, c'est bien parti. Peut-être 1400. Et surtout, on s'entend d'ici la fin de l'émission pour avoir votre décision championne. Parce que je rappelle qu'à tout moment, quand vous remportez la manche et la partie surtout, vous pouvez partir à tout moment avec l'intégralité de la somme. Hein. Donc n'hésitez pas, c'est une belle option. À tout à l'heure, Estelle. On vous embrasse. 04 70 07 20 23, c'est le numéro WhatsApp de Vivacité. On est encore là pendant une petite dizaine de minutes. Profitez-en, envoyez-nous des messages. Démarrez par Challenger.
10: Oui, et on rappelle aussi qu'il y a une inscription sur le site rtbf.be.
0: Tout à fait, monsieur.

0: Indochine, troisième sexe. Midi 30, 14h30, seul contre vous sur Vivacité. Non pas le troisième, mais le quatrième challenger.
1: Et c'est Michel de Toin. Il est facteur, il a 50 ans.
0: Bonjour Michel. Veuillez excuser Jordan. Pense que il y a une mouche qui l'a piqué là. Et,
1: c'est des questions, ça tape au cerveau.
0: Il chante. Bonjour Michel.
2: Bonjour, bonjour.
0: Bienvenue, vous ne regrettez pas d'être avec nous, j'espère.
2: Du tout.
1: Ah ouf.
2: Un plaisir.
0: Parce que vous êtes facteur, moi j'avais une autre chanson.
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0: La lettre de Renan Luce. Vous êtes toujours facteur aujourd'hui, Michel?
2: Oui. Ma compagne aussi est factrice.
0: Oh, c'est génial ça, et vous êtes rencontrés au boulot?
2: Non, du tout.
0: C'est comique, et quoi, vous étiez si jeune et tous les deux vous vouliez être facteur, ou alors vous êtes rencontrés plus tard?
2: On s'est rencontrés plus tard.
0: Ah, et alors, c'est fou ça. Alors le date, le rendez-vous, et tu fais quoi dans la vie? Ah ben, je suis factrice. Ah ben, moi, je suis facteur. Donc c'est vraiment une coïncidence.
2: Oui, tout à fait.
0: Ouais, ben Michel, dis donc, et là, vous revenez du boulot, de la tournée, alors?
2: Ouais, mais j'ai fini depuis longtemps.
0: Vous commencez à quelle heure?
2: Je commence à 5 heures.
0: Courageux. 5 heures là-bas au centre de tri ou 5 heures le réveil? 5 heures
2: non,
0: là-bas.
2: Non, 5 heures, je commence à 5 heures.
0: Et ça fait quoi? À quelle heure debout, ça?
2: 4 heures.
0: Ça pique. Ouais, c'est bien. Franchement, bravo, félicitations. Vous êtes à vélo ou vous êtes en voiture?
2: En voiture.
0: Oui, c'est fatigant aussi, hein, ça, s'arrêter, hop, sortir, re-rentrer.
2: Non? Ouais. C'est une habitude.
0: C'est vrai, on a l'habitude, Michel. Vous aimez ce que vous faites?
2: Oui, tout à fait.
0: Ah, chouette. Est-ce que vous aimez la géographie, Michel?
2: Ouais, ça ne me dérange pas.
0: J'aime bien le « ouais, ça va, ça va encore ». Est-ce que votre moitié est avec vous pour jouer? Est-ce qu'elle a les mêmes horaires, finalement?
2: Oui, elle est à côté de moi.
0: Ah, comment elle s'appelle?
2: Sabine.
0: Vous savez quoi, je le sentais parce que vous êtes un peu timide, un peu gênée.
4: Eh bien, un grand bonjour à vous.
0: Ah bah salut Sabine, comment ça va?
4: J'ai été factrice à Senef et votre factrice.
0: Oh génial, bah, Sabine, je vous embrasse bien fort. Qu'est-ce que vous faites à Soin alors, si loin?
4: Je me suis rapprochée par amour. Hein.
0: Oh c'est beau ça, c'est beau. Bah, chouette, vous êtes ensemble depuis combien de temps les amoureux?
2: 15 ans.
0: Ah, c'est bien, super. 15 ans d'amour et d'eau fraîche, j'espère.
2: Oui.
0: On joue ensemble les amoureux, mais comme c'est Michel qui s'est inscrit, la réponse doit chaque fois venir de Michel. 60 secondes, 8 questions, on va jouer avec la géographie. L'objectif ici, c'est d'être meilleur challenger, de faire plus que 6 points. C'est faisable, c'est jouable, Michel. Sabine, top chrono. Quel fleuve coule à Londres?
2: La Tamise.
0: Oui. De quel pays dépend l'île de Pâques?
2: Proposition.
0: Pérou, Colombie, Chili.
2: Chili.
0: Oui. Quel massif montagneux traverse l'Algérie, le Maroc et la Tunisie?
2: L'Atlas.
0: Oui. Quelle est la capitale du Kenya?
2: Nairobi.
0: Oui. Dans quel pays est située la plus haute chute du monde nommée le Saut de l'Ange? Salto Angel.
2: Proposition.
0: Un pays, Congo, Venezuela, Philippines.
2: Venezuela.
0: Oui. Quel célèbre pont parisien était le premier à se voir ôter tous ses cadenas des amoureux?
2: Proposition.
0: Le pont Mirabeau, le pont des Arts, le pont Neuf.
2: Le pont des Arts?
0: Oui. Dans quel golfe se jette le Gange?
2: Oh, je sais plus. Proposition.
0: Golfe du Tonkin, golfe du Bengale, golfe d'Oman.
2: Bengale.
0: Oui. Quelle ville de la Côte d'Azur est considérée comme la capitale du parfum? Vite.
2: Nice.
0: Oh non, c'est pas loin, mais c'est pas ça. Et Sabine, elle a dit non.
1: Non.
0: C'est pas ça, Michel, non. Vous le savez, Sabine? Alors, la capitale du parfum à la Côte d'Azur, c'est Grasse.
2: Grasse.
0: C'est pas sur la côte, hein, mais c'est pas loin de Nice. Oui, et il y a un super climat là-bas.
1: Exactement, en fait, c'est un climat qui permet une culture facile des fleurs comme la rose, le jasmin ou la lavande, d'où ce petit surnom.
0: C'est très bien joué, Michel. Vous êtes officiellement le meilleur challenger.
1: Eh bien oui, hein, félicitations, avec un total de 10 points.
0: Wow.
1: C'est pas assez pour bloquer la championne. Elle empoche 200 euros sur toute l'émission, donc elle a 1400 euros. Bravo à elle.
0: Félicitations, bravo à vous Michel et Sabine, vous êtes les meilleurs du jour, les meilleurs challengers du jour.
2: Merci.
0: Félicitations et gros bisous, effectivement, j'avais juste les gondoles de Venise avec la Tamise. Et quel est le lien, Jordan, parce qu'on cherchait la Tamise? Ah,
1: Ah bah voilà, c'est pour ça, c'est ça le lien. On l'a pas entendu très très fort.
0: D'accord. L'île de Pâques dépend du Chili. C'est bien joué, hein, Michel. Honnêtement, vous avez une bonne géographie.
1: Et si on y va sur place, c'est parce qu'il y a notamment ces gigantesques statues de pierre qui sont appelées des Moai. Et ce sont des visages en pierre qui datent d'il y a très très longtemps. C'est très beau.
0: Le mont Atlas, c'est au Maghreb.
1: Avec un point culminant au Maroc à 4167 mètres d'altitude.
0: Et vous êtes d'altitude.
1: C'est très très haut, c'est ça que je voulais dire, j'ai fait un mix de tout.
0: C'est un peu haut, hein, 4167 mètres. Et puis la capitale du Kenya, Nairobi, c'est bien joué, vous êtes fort en capitale, dites donc. Il y a un parc national magnifique.
1: Et, ben, et qui se trouve juste à côté du centre-ville, avec notamment des lions, des girafes et des rhinocéros, ça fait un peu flipper quand même.
0: Oui. Salto Angel, le saut de l'ange au Venezuela, combien la hauteur?
1: Et là, c'est 979 mètres de hauteur.
0: Pour une chute, donc c'est la plus haute du monde, le saut de l'ange. Et puis le pont des arts avec les cadenas, comment ça se fait qu'on a enlevé tous les cadenas?
1: Eh ben parce qu'en fait, tous les cadenas c'était un peu trop lourd et il y avait un risque d'effondrement du pont. Et donc en 2015, pour des raisons de sécurité, on a dû les retirer.
0: Ah ben dis donc. Michel, j'espère que vous avez passé un bon moment. Ça, c'est pas suffisant pour aujourd'hui, mais vous voilà meilleur challenger. Il y a de quoi faire, peut-être une prochaine fois. Et Sabine, gros bisous. Salut mon ancienne factrice. Au revoir Michel.
2: Avec plaisir, au revoir.
0: Et bon courage.
1: Au revoir Sabine.
2: Merci.
0: Courage pour la tournée de demain, les amoureux, Michel et
2: merci,
0: Sabine.
2: Merci.
0: Qui étaient avec nous depuis Tuin. Un réel plaisir, comme toujours.

0: Un beau slow, une belle balade avec Carol G et Bruno Mars, Steel. Notre championne est toujours là, vaillante. Félicitations championne, 4 manches remportées, c'est du 4 sur 4, voilà 1400 euros. Mais où va-t-on vous arrêter? Félicitations Estelle.
1: Merci, c'est super. Non, franchement, c'est super.
0: 56 points, record personnel pour cette partie. Ouais. Que faites-vous? Est-ce que vous revenez demain mercredi?
1: Eh bien, je suis libre demain, je reviens demain avec grand plaisir, je serai avec vous.
0: Et 50 euros par manche, gagné peut-être 1600 à l'issue de cette partie demain. Bravo Estelle, bonne journée.
1: Merci,
0: du côté d'Arlon, on vous embrasse, gros bisous. 1400 euros, ça commence à compter.
2: Hein, ça en fait des pépettes. Hein.
0: Ça en fait des pépettes et continuez à les compter, tiens.
2: Ah oui, mais vous inquiétez pas, j'ai le portefeuille en main.
0: Salut Jordan.
2: Salut, à demain.
0: À demain. Bonjour Jean-Marc Dessert.
3: Bonjour Sarah, bonjour tout le monde.
0: Les ambassadeurs avec vous Jean-Marc.
3: Oui.
0: Et on va
3: oui.
0: où alors?
3: On va aller du côté de Liège, au Cadran, pour voir une exposition sur le dessinateur Hugo Pratt, hein, le papa de Corto Maltese. On va aller au Festival de la Rose, tenez, du côté du Reux. Enfin, il y a plein de choses à visiter cet après-midi. On va faire tout cela ensemble jusqu'à 17h.
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3: Eh bien, bonjour tout le monde. Nous sommes très, très heureux de vous retrouver en ce mardi. Ça y est, c'est fait. C'est le 1er septembre. Bonjour Sophie.
13: Bonjour Jean-Marc. Bonjour tout le monde.
3: C'est le début de l'automne météorologique.
13: Ah ben, oui. Je ne sais pas vous, mais en tout cas, l'automne, bon, on n'y est pas encore, hein, mais c'est ma saison préférée, personnellement.
3: Ah, donc j'ai hâte. Les couleurs sont belles.
13: Les couleurs, la nourriture.
3: Oui. Oh mon Dieu, les raclettes.
13: Et les paysages, et pas que. les cinnamon rolls, ce genre de choses, vous voyez.
3: Hein. Oui. Ah, vous êtes en forme, vous allez bien.
13: Mais super, je suis ravie de vous retrouver, en tout cas, et vous-même.
3: Mais plaisir partagé. Et on a aussi un Adrien de Viveur caché quelque part, du côté de Liège. Mardi, c'est le patrimoine, le mardi, c'est la culture. Bonjour Adrien.
13: Bonjour Adrien. Eh bien, Adrien, il est bien caché, figurez-vous. Oui. Hein. Là, la partie de cache-cache, il l'a remportée. Il est du côté de Liège. Il est en direct d'une exposition au Cadran avec des géographies imaginaires hein, de Hugo Pratt. Il viendra nous en parler d'ici quelques instants.
3: Oui, voilà. On a retrouvé Adrien.
13: Hein?
3: Nous n'avons pas retrouvé Adrien, on le retrouvera
13: je vous dis qu'il a gagné
3: l'émission.
13: Le jeu, nom de nom.
3: Oui, c'est vrai. Adrien, tu ne bouges pas, tu ne parles surtout pas et tu vas gagner. Eh bien, c'est fait. Bravo Adrien. On ira. D'ailleurs, on ne va pas quitter Liège. Hein. Dans quelques minutes, on va aller du côté du parc de la Beauverie pour les retrouvailles. C'est un festival un peu particulier, ça, Sophie.
13: Oui, exactement. Hein. Nous allons en parler justement avec Pierre Luters dans un instant. Ça se passe le samedi 5 et le dimanche 6. Et vous en saurez plus sur ce que veut dire retrouvailles. Suspense.
3: Oui, suspense. En tous les cas, ce sont des bons plans. Ça, je peux vous le garantir.
14: Je suis là.
3: Eh ben, vous êtes là.
14: Ah, oui, je suis là.
3: Vous avez retrouvé.
14: Mais ouais.
3: En fait, perdu. Hein. C'est perdu. Hein.
14: C'est mon matériel qui est resté un peu en vacances. Là, il n'avait pas du tout envie de se remettre au travail et du coup, j'ai eu un peu de problèmes de connexion. Mais je suis là. Vous allez bien?
3: Oui, fort bien. Et vous-même?
14: Mais très bien, vous savez où je suis aujourd'hui?
3: Oui, du côté de Liège, au Cadran.
14: Exactement, au Cadran. Alors j'imagine que vous, Jean-Marc, au Cadran, vous avez fait la fête ici, parce que c'est une ancienne discothèque, le Cadran, vous le savez quand même.
3: Ouais,
14: je suis sûr que vous êtes déjà passé par ici.
3: Je pense, je dois avoir des souvenirs qui ont traîné par là-bas. Mais oui, tout à fait.
14: Eh bien, ce n'est plus une discothèque maintenant, puisque c'est un espace d'exposition. Et aujourd'hui, je vais vous emmener dans une très chouette exposition, l'exposition Hugo Pratt, qui s'appelle Géographie imaginaire. On va s'immerger dans l'œuvre d'Hugo Pratt et surtout dans l'univers de Corto Maltese. Et
3: oui,
14: vous connaissez cette BD exceptionnelle où on est en train de se balader dans l'univers marin de Corto Maltese avec des planches juste incroyables. Il y a toute une partie immersive aussi dans cette exposition et je suis vraiment ravi de partager mon expérience avec vous. Une expo qui a déjà cartonné puisqu'elle a été d'abord dans un premier temps installée à Sienne en Italie. Ici en l'occurrence, on va donc voyager un petit peu grâce à Hugo Pratt et Corto Maltese.
3: Eh bien, vous parlez de voyager, ça tombe bien. On va s'écouter Jean-Louis Aubert et Raphaël avec Sur la route. Et puis, tenez, ton vélo Stromae, parce que nous, on est générosité avec cette chanson qui s'appelle Des fleurs. Bel après-midi avec nous.

0: Tout vélo et Stromae, des fleurs. D'ailleurs, d'ici une heure, hein, Sophie, on va parler de fleurs, puisque on ira du côté du Festival de la Rose qui a lieu ce week-end au Reux, si je ne me trompe. Hein.
1: Exactement, ça va être une émission, on va partir un peu dans tous les sens, mais ça va être assez agréable
0: et plein
1: de bons plans.
0: Dites un petit jeu concours, ça vous dit?
1: Mais allons-y.
0: C'est parti, mon kiki. Il n'y a pas une petite musique?
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0: Et avant de vous proposer un jeu concours, on va partir, enfin on va même rester à Liège puisque Adrien y est déjà pour cette exposition sur Corto Maltese et sur Hugo Pratt, hein, surtout l'auteur et le papa de Corto Maltese. Donc on est à Liège en compagnie de Pierre Luters. Bonjour Pierre.
1: Bonjour Pierre.
17: Bonjour. Bonjour toute l'équipe.
0: Le festival Retrouvailles est de retour, hein, ce week-end au parc de la Beauverie, magnifique endroit. Alors c'est quoi ces retrouvailles?
17: Le Retrouvailles, c'est un événement qui date depuis 1992, qui a fait un peu ses erreurs de jeunesse, je dirais. Maintenant, c'est un événement qui marque vraiment la rentrée à Liège et qui invite tous les Liégeois, mais au sens large évidemment, à venir se retrouver, à retrouver leur parc de la Beauverie, un cadre magnifique qui est classé au cœur de Liège, sur une île, et retrouver la planète des loisirs actifs et dont les y attendent 300 associations qui leur proposent de faire les emplettes en matière de loisirs actifs, de s'investir des associations, que ce soit dans la culture, le sport, l'engagement social, la

0: les forces de l'environnement et beaucoup d'autres choses. Mais l'idée, c'est que les personnes qui viennent à Retrouvailles en ressortent avec un engagement pour les prochains mois, pour l'année qui suit. C'est un peu le signal de la rentrée, une rentrée active.
1: Oui, c'est quand même assez divers et varié. Il y en a vraiment pour tous les goûts et pour tous les âges.
0: Ah, il n'a pas tous les goûts. Hein. On y vient pour soi-même, on y vient aussi pour ses enfants, parfois pour inscrire ses enfants. J'ai connu des familles qui venaient engager leur enfant dans un club de sport, ou dans une chorale, ou dans un groupe de théâtre, par exemple. Donc c'est vraiment un événement qui se veut être proactif, en fait. C'est vraiment rendre le loisir intelligent, actif pour toute l'année.
2: Et c'est pour les Liégeois exclusivement?
0: Non, c'est les joueurs au sens large, hein, au sens métropolitain. Il y a des associations qui viennent un peu de toutes les petites communes, de l'arrondissement de Liège, je dirais. Hein, c'est un peu large.
2: Alors, quel est le programme de ce week-end? Il y a quand même des rendez-vous importants tout au long de ces deux jours.
0: Alors non, il y a bien sûr des 300 ans qui sont ouvertes et la balade est on invite les visiteurs à se balader dans le parc. Il y a différentes animations devant et autour des tentes. Mais il y a aussi plusieurs podiums qui seront présents. Le podium du lac, le podium des sports ou différentes associations présentent alors des échantillons de leur savoir-faire, des animations qui sont aussi des exemples qui doivent inviter les gens à rejoindre ces chorales, ces groupes sportifs, ces clubs durant l'année. Et puis alors au milieu, au cœur de l'événement, devant le musée de la Beauvrie, il y a le village gourmand. Nous sommes alliés, le côté festif est bien sûr présent. Et là, donc, une vingtaine de tentes à boire et à manger qui restent ouvertes plus longtemps après 19h, si bien que les exposants peuvent aussi, avec les membres de leur club, venir finir la journée dans ce cas du village gourmand.
1: Je ne sais pas ce que vous en pensez, hein, Jean-Marc, mais ça fait quand même pas mal de bonnes raisons de se rendre à Retrouvailles. Hein.
2: Oui, tout à fait. Et en plus, l'entrée est gratuite, hein, si je ne me trompe.
0: À l'entrée est gratuite. Ah ben voilà. Si vous entendez des bruits de cloche derrière moi, c'est normal parce que je suis pour l'instant à Châtel, à 2000 mètres d'altitude, pour préparer la prochaine activité d'enjeu qui est le village de Noël, avec la station de Châtel. Mais je reviens demain à Liège déjà pour bien me lancer dans cette retrouvaille, qui sera un événement dans lequel on prend nous-mêmes beaucoup de plaisir.
1: Retour au plat pays demain. Eh bien écoutez, comme ça vous pourrez peaufiner tout ce qu'il reste à peaufiner pour les retrouvailles. Est-ce qu'on doit s'inscrire ou on vient librement? Comment ça se passe? On retrouve où toutes les infos?
0: Non, l'entrée est bien sûr tout à fait libre. Mais le mieux, si on veut préparer un peu sa visite, d'aller se rendre sur le site retrouvailles.be. On peut y retrouver à la fois la liste des différentes associations présentes classées par quartier et aussi le programme des différents podiums pour assister à un concert, à un spectacle durant l'événement.
1: Et tiens, pour les familles, est-ce qu'il y a un moment que vous recommandez plus qu'un autre ou pas forcément?
0: Non, il n'y a pas vraiment de moment. C'est sûr que il vaut mieux venir assez tôt, à partir de 11h, de 11h à 14h, c'est un peu plus calme. Après l'après-midi, c'est beaucoup plus fourni comme public, évidemment. Mais comme vous annoncez une belle météo, on s'attend à avoir beaucoup de monde dans les allées du parc. Et si ça peut magique se retrouver en plein cœur de la ville, mais sur une île. Parce que nous sommes entourés par la Meuse et la dérivation de l'Ourthe. Et on se retrouve un peu dans un monde ailleurs, une planète un peu différente, et qui est tout à fait verte et qui est vraiment agréable.
2: Ouais, l'endroit est magnifique, hein, ce parc de la Beauvrie avec le musée également, cet endroit magnifique qui a été restauré il y a quelques années d'ici et qui est à ne pas rater, comme ce festival Retrouvailles tout au long de ce week-end en plein cœur de Liège. Merci Pierre d'être passé dans les ambassadeurs.
0: Merci, avec plaisir.
2: Et on va s'écouter un peu de musique.
0: À bientôt.
2: Voici Jennifer Page dans les ambassadeurs sur RTBF Vivacité. Ça s'appelle Crush.

0: Tout cela ne nous rajeunit pas. Jennifer Page en 1998, c'était Crush sur Vivacité. La suite en musique avec B.J. Scott et les Remarquables.
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0: Il y aura également Dizis et Théodora pour Mélodrama.
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0: Et dans quelques secondes, c'est promis, on y arrive. Sophie, il y a le jeu 365.be.
3: Oui, un peu de suspense et puis nous y serons.
0: Superbe cadeau, hein. Superbe cadeau.
3: Un
0: hein.
3: Super cadeau. Et alors, je vois que vous bougez comme moi, hein, Jean-Marc, sur ce
0: oui.
3: Genre de son.
0: Ah ben, j'adore, moi, Dizis, Théodora. J'écouterai ça en boucle, hein, du matin jusqu'au
3: ça
0: soir.
3: Ça met l'ambiance.
0: Ça met l'ambiance. Allez, on se retrouve dans quelques secondes. À tout de suite.
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0: surtout, à proximité. Et on risque peut-être de vous appeler d'ici 17h.
3: Et décrocher au numéro masqué, bien sûr.
0: Oui, ce n'est pas une arnaque. On ne vous vend pas des tapis ou des vieux salons pourris. Non, c'est juste nous. On veut vous faire un cadeau.
3: Exactement. Bonne chance à tous.
0: Oui, exactement. Le 6003, 1 € l'envoi de message. B.J. Scott et les Remarquables. Voici autrement.

0: Théodora, c'était Mélodrama dans quelques instants, s'informe. Le flash info de 15h arrive dans quelques secondes et puis on continue bien sûr les ambassadeurs. À tout de suite.
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0: Très bel après-midi, vous écoutez RTBF Vivacité. Et il est 15h, on s'informe avec Sophie Léonard.
6: Bonjour à toutes et tous. L'été 2026 est le plus chaud jamais enregistré en Belgique avec une température moyenne de 20,3 degrés, soit plus de 2 degrés au-dessus de la normale selon l'IRM. C'est la première fois que la moyenne estivale dépasse 20 degrés depuis le début des relevés en 1833. À Uccle, plusieurs records ont été battus, notamment celui de la température maximale moyenne et celui de la plus longue période avec des températures dépassant 20 degrés, soit 64 jours consécutifs. Un navire militaire turc équipé d'un drone sous-marin est arrivé au large de Chypre, de la Chypre du Nord, pour rechercher les 20 personnes disparues après le naufrage meurtrier d'un ferry à dimanche dernier. Le ferry reliant Chypre du Nord à la Turquie a coulé à plus de 500 mètres de profondeur. Le capitaine et 8 membres de l'équipage ont été placés en détention provisoire. Un deuxième navire militaire turc doit rejoindre la zone aujourd'hui. L'OMS craint une aggravation de la situation sanitaire à Gaza avec l'arrivée des pluies, la contamination de l'eau a presque triplé depuis janvier, tandis que les cas de diarrhée aiguë ont presque doublé dans des camps surpeuplés et précaires. Les pluies pourraient répandre eau usée, déchets et eau contaminée, favorisant les maladies. L'OMS demande notamment davantage d'eau potable, d'abris et de systèmes de gestion des déchets, ainsi que l'entrée rapide de médicaments et de matériel médical. Le président iranien Massoud Pezeshkian appelle les États-Unis à respecter le protocole d'accord signé en juin dernier pour mettre fin à la guerre après la reprise des hostilités. Il a dénoncé la politique de pression et de menace de Washington et assuré que Téhéran reprendrait immédiatement ses engagements si les États-Unis revenaient à l'accord. Hier, les États-Unis ont frappé le détroit d'Hormuz tandis que l'Iran a riposté contre des cibles américaines en Jordanie et aux Émirats arabes unis. Voilà pour ces informations. Merci de nous suivre.
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0: RTBF Mobile Info avec Pascal Laroche. Bonjour Pascal.
8: Oui, bonjour Jean-Marc.
0: Direction Le 40.
8: Oui, alors nous sommes au nord de Liège. Le chantier de Votem est toujours compliqué à franchir. Les files sont longues pour traverser cette perturbation. Un peu moins long quand même que tout à l'heure en début d'après-midi. Mais vers Bruxelles, comptez toujours 15 minutes. Premier coup de frein à partir de Barchon. Et puis dans l'autre sens, 20 minutes de patience en direction d'Aix-la-Chapelle avant de repartir de plus belle sur le ring de la capitale. Vous circuler assez facilement, somme toute, à cette heure-ci. C'est tant mieux, les retards n'excèdent pas pour le moment les 5 minutes. Et puis, petit détour par la SNCB pour voir comment ça se passe. Et ça se passe pas forcément bien entre Grammont et Enghien. Il y a des retards, les trains circulent à vitesse réduite. Et puis, entre Namur et Bertry, il y a moins de trains. Les trains L, Namur, Dinan, Libramont circulent uniquement entre Bourin et Libramont.
9: Passer de moments bouchons...
10: Oh, c'est pas vrai.
9: À moments train.
10: Ah, oh, y a que ça de vrai.
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0: Très bel après-midi tout le monde. Nous sommes heureux, ravis, nous sommes joyeux, nous sommes... je ne sais pas...
4: Nous sommes
11: autres
4: toutes choses d'être de retour ensemble, voyons.
0: Ah oui, c'est ça. Ah, c'est la semaine de la rentrée officielle, puisque nous sommes le 1er septembre. Toute la Belgique est à l'école.
4: Oui, en Flandre, ça y est, ils sont de retour. Et en France aussi, pour nos voisins, du coup.
0: Je pense, oui, eux aussi. Mais enfin, ça nous intéresse un tout petit peu, moi.
4: voyons, Jean-Marc.
0: Mais quoi ? Je l'ai dit tout haut ? Non,
4: écoutez,
0: je rigole.
4: Pour les Français du Nord qui nous écoutent,
0: oui,
4: nous vous aimons.
0: Et on les embrasse bien fort, et j'en connais beaucoup de Français, même du Sud d'ailleurs, que j'embrasse également.
4: Rattrapez-vous.
0: Je pense à ma belle-sœur, voilà.
4: Moi, c'est juste mon mari, vous voyez.
0: Voilà, chacun ses problèmes. On salue votre mari,
4: Merci, Jean-Marc.
0: Bon, ben voilà. Sortons les rames.
4: Oui, on y va. Sortez bien.
0: Bah écoutez, on fait ce qu'on peut, Dites, on va aller du côté de Liège, retrouver notre Adrien de Viveur National qui est en train de visiter une magnifique exposition. Rebonjour Adrien.
4: Alors, je pense que Adrien, effectivement, a quelques soucis au niveau du matos, mais c'est pas grave, on va le retrouver dans un instant.
0: C'est le réseau, c'est toujours la faute du réseau.
4: C'est vrai que je vais me faire taper sur les doigts après. Effectivement, on va se rattraper, Jean-Marc, et ensuite nous irons du côté du Festival de la Rose. Vous connaissez ?
0: Ben, je ne connaissais pas, et apparemment c'est magnifique. Il y a déjà des colloques et tout. Enfin, il y a plein de choses qui se passent autour. J'ai vu ce jeudi. Et puis le principal, c'est ce week-end, des 5 et 6 septembre. Ça se déroule en plein cœur de la ville d'Ureux. Ben, on va en savoir plus sur ce Festival de la Rose dans la suite de l'émission. Et puis plein de bonnes choses, plein de bons plans, des agendas également pour visiter notre beau pays, notre belle Wallonie, notre belle capitale. Sans oublier le Nord, parce qu'on fait de temps en temps le Nord aussi.
4: Oui, tout à fait. La Flandre, on en parle notamment le jeudi avec notre chroniqueur Nicolas Évrard. Un jeudi sur deux, il évoque des sujets qui se passent en Flandre.
0: Et puis côté musique, Seal qui s'invite avec Love's Divine. Et avant cela, Tamin Pala. Moi j'adore cette chanson, ça s'appelle Dracula. Et on va retrouver également Adrien de Viveur pour cette exposition consacrée à Hugo Pratt, qui parle notamment de géographie et de Corto Maltese, forcément, le héros de ce dessinateur italien.
4: Vous avez bien retenu la leçon.
0: Oui, qui nous a quittés, je pense, en 1995. Ça fait déjà un paquet de... Ça fait 31 ans. 31 ans qu'il nous a quittés.
4: Oui, vous calculez bien.
0: Ça m'arrive de temps en temps également. Allez, belle après-midi avec nous.
4: À tout de suite.

0: froid pour cette chanson que j'adore personnellement. Seal, c'était Love Divine.
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0: Et direction le Cadran à Liège avec cette exposition consacrée à Hugo Pratt, géographie imaginaire. C'est Adrien Duviveur qui est là-bas sur place. Alors Adrien, vous avez été rejoint par quelques visiteurs qui vont vous donner leur ressenti par rapport à cette exposition.
2: Oui, exactement. Quoi de tel que de effectivement donner la parole à des personnes qui ont vécu cette expérience d'exposition ici. Mais avant ça, je voulais quand même donner la parole à Henri qui est un des responsables de cette exposition. Je me suis plongé vraiment dans le cadran, pas pour danser, mais pour observer, pour naviguer aussi. Alors ici, Henri, c'est assez exceptionnel ce qu'on peut voir, toutes les œuvres de Hugo Pratt qui sont rassemblées dans un univers qui lui va très bien d'ailleurs.
3: Exactement, ici à Liège, on accueille l'exposition Hugo Pratt, géographie imaginaire. On a voulu implanter Hugo Pratt dans le cadran qui est l'ancienne gare Liège-Palais évidemment, et donc de faire coïncider l'univers d'Hugo Pratt du voyage, très présent dans ses bandes dessinées, dans ses aquarelles, et en même temps la gare ancrée en plein centre de Liège qui est Liège-Palais.
2: Oui, c'est évidemment un lieu qui s'y prêtait parfaitement. Et puis cette exposition, elle est structurée en plusieurs parties. Ce qui est très chouette aussi, c'est qu'on découvre des univers différents.
3: Exactement. À travers l'exposition, on a voulu pouvoir proposer un parcours assez complet aux visiteurs, quelque chose de dense et de cohérent. Et donc, on passe à la fois d'aquarelles, de dessins au trait, il y a des estampes, il y a des artefacts, il y a une zone de projection vidéo immersive aussi, il y a des films qui sont diffusés, il y a une boutique avec un très large choix d'albums et de différents produits de merchandising qui existent. Donc, c'est vraiment un tout qu'on a voulu faire autour de Pratt, ici à Liège.
2: Ouais. Et c'est très bien fait, et ça donne très envie de se plonger dans cet univers magnifique, notamment de Corto Maltese. Et c'est ce qu'ont fait beaucoup de visiteurs, dont Vincent, qui est avec moi. Alors, Vincent est passé au JT il y a pas longtemps, on m'a dit, il a été interrogé par le JT de la RTBF, donc il est habitué des médias. Bon, Vincent, vous vous retrouvez ici au cadran, vous êtes venu avec accompagné, en tout cas, en groupe, vous êtes 4 ou 5 là. Qu'est-ce qui vous a donné envie de venir ouvrir les portes du cadran aujourd'hui?
4: Mais je dirais que c'est surtout le fait de pouvoir voyager, parce que son univers permet vraiment de voyager partout dans le monde. Et puis il y a également des œuvres artistiques qui sont magnifiques. Les dessins aux traits sont vraiment bien faits. On voit qu'ils ont été retravaillés, etc. Et alors les aquarelles qui donnent vraiment un résultat impeccable.
2: Ça vous inspire, ça vous donne envie de voyager, de prendre la mer quand vous êtes ici dans cette expo?
4: Mais à mon avis, oui, c'est un peu comme lui a eu, puisque il a lu énormément de livres, il a beaucoup voyagé, etc. Et ça permet de créer un monde artistique, de se plonger dans une ambiance. Moi, je dirais, je suis même moi-même artiste, donc c'est vrai que ça donne des idées aussi.
2: C'est inspirant. Ça vous permet de vous inspirer. Ça vous permet aussi de transmettre ces œuvres d'Hugo Pratt aux générations futures, parce que on le disait avec Henri en hors antenne, ça fait partie un peu de la culture populaire quand même.
4: Oui, tout à fait. C'est vrai que ça. L'avantage, c'est qu'on les voit, on en voit partout, on voit les expos, il n'y a pas de problème et tout. C'est pas comme, je dirais, l'état où tout est masqué. Je dirais tout ce qui est merchandising est hyper contrôlé et autres. Ici, ben, ça permet effectivement de transmettre ça pour les suivants. Quoi.
2: Voilà, on est dans une accessibilité et c'est vrai que c'est important de continuer à transmettre cette culture avec Hugo Pratt qui est décédé il y a plus de 30 ans maintenant, mais on continue vraiment à transmettre son patrimoine ici à Liège. Donc Sophie et Jean-Marc, franchement, je vous recommande cette exposition, je la recommande à tous nos auditeurs aussi. Elle est prolongée jusqu'au 4 octobre, donc faut vraiment pas hésiter à venir ici à Liège. Et puis on le sait, c'est une ville qui vit bien et avec beaucoup d'animation. Donc vous venez d'abord au cadran et puis ensuite vous allez vous balader dans la ville, dans la cité ardente, pour pouvoir profiter des commerces et des petites terrasses qui existent ici un peu partout dans la ville. Voilà donc pour cette première atmosphère ici dans l'expo. J'aurai l'occasion bien sûr de vous retrouver dans la deuxième heure de l'émission des ambassadeurs pour aller un petit peu plus en détail dans ce qu'on peut y voir ici dans l'expo.
0: Le rendez-vous est fixé. Merci Adrien. C'est
5: vrai. Merci Adrien, ça donne envie.
0: Oh là là là là. Oui, effectivement, on va aller, on va faire ça d'ici le début du mois d'octobre. En tous les cas, dans quelques instants, Mickey, ça pique un peu quand même. Et puis on va vous rappeler également le jeu concours 365.be. On va se mettre au garde à vous dans quelques instants. À tout de suite.
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0: Mickey dans Les Ambassadeurs, ça pique un peu quand même.
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0: Oui, madame. Madame, excusez-moi, je vous ai coupé la parole. Je suis tellement impatient de
2: vous rappeler ce jeu. Vous êtes dissipé aujourd'hui, Jean-Marc.
0: Écoutez, c'est la rentrée, moi c'est la sortie. Hein.
2: Ah ben moi j'adore ça. Oh, que dites-vous là?
0: C'est notre jeu, oui. 365.be. On va dans un endroit magnifique cet après-midi.
2: Et oui, direction Bruxelles, hein, au Musée Royal de l'Armée et d'Histoire Militaire, pour une expo qui devrait... franchement, séduire plus d'un. Elle a lieu jusqu'au 7 octobre. Elle s'intitule Kobe, petite brique, grande histoire. Voilà, c'est raconté au travers de l'histoire avec des véhicules, des avions, des navires et des scènes assez emblématiques hein, qui sont reconstituées minutieusement. Si vous avez envie de remporter les 4 entrées qui sont offertes donc, par notre partenaire 365.be, un petit SMS au 6003, vous envoyez musée 6003, votre localité, votre prénom. Et d'ici à 17h, nous vous rappelons et vous passez sur antenne, nous faire un petit coucou.
0: Oui, exactement. Et c'est vraiment pour y aller en famille. Hein. C'est un endroit à ne pas rater pour découvrir autrement. Ouais. Voilà. Absolument l'histoire et le milieu et le domaine militaire.
2: Au parc du cinquantenaire, rien que ça.
0: Voilà, exactement. Endroit magnifique également. Hein.
2: Ah oui, ça, on est bien d'accord. Hein. Et d'ailleurs, les ambassadeurs, ils vont régulièrement.
0: Tout à fait. Votre agenda en région, c'est tout de suite. Et puis juste après, Alice on the Roof avec 15 ans. Bel après-midi avec nous.
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3: Marjorie Bilot avec vous, bonjour à tous. On commence en province de Namur avec un rendez-vous incontournable, les Solidarités. Le grand festival familial et musical revient ces 4, 5 et 6 septembre avec une programmation qui devrait ravir toutes les générations. Vendredi, place notamment à Faceless, OMD, Girls in Hawaii, Skip the Use ou encore Sam Sauvage. Samedi, on retrouvera Soprano, Luan, Suzanne, Mentissa, Mickey et bien d'autres. Et dimanche, ce sera au tour de Christophe Maé, Gaëtan Roussel, Superbus, Imani, Ben Mazoué ou encore Marguerite. Les Solidarités, ce n'est pas uniquement de la musique. Il y a un marché au bord de l'eau, des visites guidées, une découverte de l'histoire namuroise, un parcours autour de la période 40-44, sans oublier des balades nature comptées. Bref, de quoi passer un week-end bien rempli. Toutes les infos sur le site Les Solidarités. T.be. Direction maintenant le Brabant Wallon et plus précisément Saintes, où ça va également bouger ce week-end. Du 4 au 6 septembre, c'est avec des concerts, des spectacles, des animations de rue, du patrimoine, des activités pour toute la famille et surtout, c'est gratuit. Vendredi soir à 20h, rendez-vous au parc du château Pouderlé pour Brasero, un tribute de Pierre Rapstadt qui reprendra ses grands classiques. Samedi, ambiance festive avec toute autre musique, un duo qui revisite des tubes pop, rock, hip-hop et variété. De Stromae à Calogero en passant par Eminem. Et dimanche, place à la tour Saint-Renel d'A Vélo, aux spectacles de rue, aux animations pour enfants et aux activités créatives et aux marionnettes. Plus d'infos sur le site marionnettes.be. Et pour terminer, direction Durbuy, au parc des Taupières, pour accueillir la 4e année consécutive du marché du bien-être Energy by Nature. C'est 5 et 6 septembre. Rendez-vous au parc des Taupières à Durbuy.
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1: Alice Androuf avec 15 ans sur RTBF Vivacité dans Les Ambassadeurs.
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1: Et la suite, ce sera en musique avec Lode et Mister Mister. Ou encore cette reprise de Roberta Flack et signée les Fugees et ce magnifique Killing Me Softly. Direction dans la suite également la ville du Reux qui accueille ce week-end des 5 et 6 septembre le Festival de la Rose. Puis un petit coup d'œil sur vos conditions de circulation avec Pascal Laroche, tout cela dans une cinquantaine de secondes. À tout de suite.
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1: RTBF Mobile Info avec Pascal Laroche. Rebonjour Pascal.
12: Rebonjour Jean-Marc.
1: Et on prend la direction de Liège.
12: Oui, tout à fait, parce que sinon partout ailleurs c'est assez calme, même si c'est un mot qu'on ne peut pas trop utiliser ici au centre Perex, parce que sinon ça porte malheur. Mais en tout cas, c'est vrai que le tronçon plutôt long, je vais y arriver, est source d'attente et de patience hein, pour le moment, à cause du chantier de Votem, qui est difficile à franchir, vers Bruxelles, vous perdez toujours 15 minutes à partir de Barchon, un petit peu plus loin vers Aix-la-Chapelle, et bien vous perdez 20 minutes en direction de la frontière allemande. Sinon, pour le reste, sur le ring de Bruxelles, quelques toutes petites files se sont formées avec une vitesse moyenne de 30 km/h à partir de Woluwe-Saint-Etienne en direction des quatre bras de Tervuren en direction du Carrefour Lyonnais. Vous perdez pour le moment 5 minutes, sinon, et bien pour le reste, ça roule assez bien. Prudence, bonne route.
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0: Et justement, ce concours, il consiste en quoi ?
1: Mais donc, en fait, il y a des obtenteurs, donc ce sont les créateurs de roses qui envoient leurs rosiers aux rues. Donc, nous, on a le jardin concours et donc il y a aussi un jury. Et le jury vient pendant l'année plusieurs fois juger ces rosiers pour voir comment est-ce qu'ils évoluent, est-ce qu'ils évoluent bien par rapport à la météo, mais aussi par rapport aux maladies. Et ensuite, à la fin de l'année, il y a un concours avec un jury international, puisqu'il y a des concours un petit peu partout en Europe et dans le monde. Et à la fin, donc, les rosiers sont récompensés. Et donc, voilà. Après, nous, on ouvre au public pour qu'ils puissent aussi en profiter.
2: Oui, avec pas mal de choses hein, au programme tout au long de ce week-end.
1: Oui, alors on a pas mal d'activités. Donc, c'est vraiment un événement familial. On a des activités pour les enfants, mais aussi pour les adultes. Donc, chacun peut se mettre dans la peau d'un juge et juger donc les rosiers. Mais on pouvait aussi acheter vos propres rosiers. Il y a des concerts organisés avec le Centre culturel du Reux. On a aussi des expositions d'art. Et alors, ça fait 2 ans maintenant qu'on accueille aussi des artisans.
0: Et pour ceux
1: vraiment de quoi faire.
0: Pour ceux qui n'ont pas spécialement la main verte, je suppose qu'il y a pas mal de monde sur place et qu'on peut repartir avec quelques conseils.
1: Exactement, on a aussi donc des visites qui sont organisées, et donc il y a moyen d'avoir aussi quelques petits conseils. Il y a pas mal de personnes qui sont passionnées, mais même si vous n'êtes pas passionné, il y a vraiment moyen de trouver de quoi faire.
0: Quelle est la bonne raison justement de venir heureux ce week-end ?
1: Mais on dit toujours heureux, et donc justement, on prend l'occasion de voir ça de ses propres yeux. Toutes nos activités sont gratuites, donc c'est un peu les derniers rayons de soleil aussi. Je pense qu'il faut en profiter tant qu'on a l'occasion.
0: Oui, il y a des expos, il y a un espace artisanat, vente de rosiers, vous l'avez dit, du miel, un stand Natagora, d'ailleurs Natagora qui intervient souvent dans les ambassadeurs, château gonflable pour les enfants, un coin bébé, bar, food truck, c'est assez varié. Et accessible aux familles,
1: vraiment,
0: du coup.
1: Tout est là, et accessible aux familles. Je vous dis, l'entrée est gratuite. La plupart des activités sont gratuites. Donc, il ne faut vraiment pas hésiter. Il y a une exposition d'art, il y a des concerts, il y a des spectacles. Donc, c'est vraiment un week-end chargé qui plaît à tout le monde.
0: Et toute cette programmation, elle se retrouve où ?
1: Tout se retrouve sur notre site. Donc, on a le site rose.be, Rose Lheureux. Et donc, c'est le Jardin des Roses. Tout est en ligne. Et sur le site de la ville, il y a aussi moyen de trouver les informations.
2: Avec un grand prix du public de la rose et puis un concours de photographie également au programme.
1: Également, oui. Donc ça, c'est aussi organisé par le comité d'animation. Et donc là, n'importe qui peut venir juger les rosiers. Et à la fin, il y a aussi un prix qui est remis au public.
0: Et en parallèle, en plus de ce festival, je lisais qu'il y a également dans l'Horeca où on se prête au jeu.
1: Exactement. Donc, ça fait aussi 2 ans maintenant qu'on essaye d'inclure l'Horeca. Et donc, il est possible d'aller boire un verre à l'extérieur des jardins ou de s'acheter une petite pâtisserie au boulanger du coin pour juste simplement étendre l'expérience.
2: Et pour ceux qui ne connaissent pas la région, qui ne connaissent pas le Reux, on trouve facilement les endroits où se déroule le festival.
1: Donc toutes les informations sont sur notre site et alors on a des panneaux qui indiquent bien Jardin des Roses et on va mettre des panneaux supplémentaires aussi qui indiquent spécifiquement Jardin Concours à tel endroit.
2: Voilà, on rappelle le site hein, www.roseleroux.be.
1: Oui, voilà, tout est là.
0: Et je suppose que sur les réseaux sociaux aussi on peut vous retrouver hein.
1: Oui, donc ça sur le site de la ville ou même sur le site de l'Office du Tourisme, il y a moyen de trouver toutes les informations.
0: Eh bien, parfait. Eh bien, écoutez, j'ai envie de dire, Jean-Marc, allons-y, allons découvrir toutes ces roses.
1: Mais oui. Hein,
2: oui. Comme la chanson de Gilbert Bécaud.
0: Voilà. Merci beaucoup, en tout cas, Lucie, voilà. Et plein de succès pour cette 63e édition.
1: Du concours, oui. Un grand merci.
0: À bientôt. Bon après-midi.
1: Bon après-midi,
2: merci.
1: Au revoir.
2: Au revoir Lucie, dans quelques instants Teddy Bear avec ses fameuses chaussures roses et puis au programme également Katy Perry, Hot and Cold. Passez une belle après-midi, bon mardi avec nous.
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0: Katy Perry sur Vivacité, c'était Hot and Cold.
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2: Chaud et froid, c'est plutôt chaud hein, cet après-midi. Une actualité qui part un peu dans tous les sens, Sophie. On va retourner du côté du cadran à Liège.
3: Oui, hein, dans quelques instants, nous allons retrouver Adrien Deviveur en direct d'une exposition sur les géographies imaginaires de Hugo Pratt.
2: Et puis, vendredi, notez-le dans votre agenda, bah, vous et Pascal Laroche, vous serez du côté de Bâtisse.
3: Oui, on va aller à l'autre bout du monde. Pour... bon, tout est relatif, évidemment.
2: Ça dépend d'où vous venez.
3: Voilà,
2: hein.
3: Exactement.
2: Bah, pour moi, c'est tout près, hein, par exemple.
3: Voilà,
2: c'est pas
3: pour
2: trop
3: ma
2: loin.
3: Part, ça fera une heure et demie de trajet jusque-là. Nous allons nous rendre du côté de la foire agricole de Bâtisse, où nous aurons des invités assez sympas hein, pour nous parler de tout ça. Figurez-vous que nous y serons le vendredi. Pourquoi ? Parce que c'est ouvert aux écoles, mais en réalité, la foire, elle est accessible au grand public le samedi et le dimanche. Et donc, nous avons la chance d'y aller avant tout le monde. Et donc, nous serons sur place avec Pascal Laroche durant 2h30 pour vous faire vivre tout ça en direct.
2: Et dans quelques instants, elle est namuroise, elle est bourrée de talent. Elle s'appelle Louise Barrault. On la retrouve avec la chasse aux garçons. A tout de suite.
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0: très très sympa, cette chanson de la namuroise Louise Barrault. C'était la chasse aux garçons, pardon, sur Vivacité. Tout de suite, la météo de François Bouhery. Puis à 16h, on s'informe, ce sera avec Sophie Léonard.
1: Bonjour tout le monde, on a un dégradé nuageux sur la Belgique aujourd'hui, avec un temps globalement très nuageux en province de Luxembourg et sur la botte du Hainaut, un temps partagé entre nuages et éclaircies au centre, et même un temps très ensoleillé au littoral, avec toujours un risque d'averses éparses cantonnées à l'est du territoire. Alors ensuite, cette nuit, ce sera calme, sec et peu nuageux partout, entre 10 et 14 degrés pour les minima, et on termine avec la journée de demain, qui sera globalement variable à bien nuageuse, mais sèche dans l'ensemble, avec un risque d'ondée limité aux provinces de Flandre occidentale et orientale. Ça, ce sera pour l'après-midi et nous aurons des températures similaires à celles d'aujourd'hui, comptées entre 19 et 21 degrés.
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0: Très bel après-midi, vous écoutez RTBF Vivacité, il est 16h, on s'informe avec Sophie Léonard.
8: Bonjour à toutes et tous. Le site de l'ancienne usine Audi Bruxelles, sa forêt, devrait retrouver de l'activité dès 2027. La région et le groupe industriel belge Heylen ont conclu un accord pour l'acquisition du site de 55 hectares. Les entreprises qui s'y installeront ne sont pas encore connues, mais le projet prévoit différentes activités, notamment dans la logistique, la manutention et la production. L'objectif est d'atteindre 3000 emplois d'ici 3 à 5 ans. Une cellule de formation sera mise en place au sein d'Actiris pour répondre aux besoins en personnel qualifié. Les syndicats socialistes et chrétiens de l'enseignement ont appelé à durcir le mouvement contre le gouvernement après une rencontre jugée extrêmement décevante avec la ministre de l'Éducation, Valérie Glatini. Réunis pour renouer le dialogue après des mois de contestation, les syndicats CSC, CGSP et CETCA reprochent à la ministre de ne pas revoir les mesures d'économie contestées et de proposer seulement un nouveau comité d'avis. Une grande manifestation est déjà prévue à Liège le 10 septembre. L'été 2026 est le plus chaud jamais enregistré en Belgique, avec une température moyenne de 20,3 degrés, soit plus de 2 degrés au-dessus de la normale. C'est la première fois que la moyenne estivale dépasse 20 degrés depuis le début des relevés en 1833. À Uccle, plusieurs records ont été battus, notamment celui de la température maximale moyenne, 25,2 degrés, et celui de la plus longue période, avec des températures dépassant 20 degrés, soit 64 jours consécutifs. Voilà pour l'essentiel de l'info. Excellente journée à notre écoute.
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0: RTBF Mobile Info avec Pascal Laroche. Rebonjour Pascal.
10: Rebonjour Jean-Marc.
0: Avec un accident sur l'A602.
10: Oui, tout à fait. L'A602, vous êtes effectivement surpris par cet accident sur votre route en direction de Bastogne. C'est à Angleur que ça se passe. Les files sont en train d'augmenter. Des files sur 4 km pour le moment. Vous perdez 30 minutes dans cette direction pour descendre. Je vous rappelle également qu'un tout petit peu plus haut, il y a le 40 et que c'est toujours un petit peu peu compliqué de passer le chantier de Votem. Cette perturbation vous coûte, si vous roulez en direction de la frontière allemande, 20 minutes. Et si vous êtes dans l'autre sens, en train de rouler vers Bruxelles, eh bien c'est 20 minutes également. Premier coup de frein à partir de Barchon. Alors pour le reste, sur le ring de Bruxelles, l'axe Woluwe-Saint-Étienne-Léonard, c'est 12 minutes, donc c'est un retard de 8 minutes. Et si vous êtes en train de rouler de Léonard vers Ittre, eh bien 15 minutes là pour le moment de temps de trajet, ce qui fait un retard de 5 minutes à peu près. C'est ce qu'on peut dire pour le moment. Et puis je vous rappelle cette information SNCB, entre Namur et Bertry, il y a moins de trains. Et puis les trains L, Namur, Dinan, Libramont circulent uniquement entre Borin et Libramont. Prudence, bonne route.
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0: Non mais c'est dingue, ça passe beaucoup, beaucoup trop vite. Déjà la dernière heure des ambassadeurs, Sophie.
15: Bah oui, c'est incroyable, c'est mais passé non, à une vitesse. Mais vous savez la bonne nouvelle?
0: Oui,
15: déjà,
0: non,
15: c'est pas terminé. Déjà c'est pas terminé, il nous reste une heure. Et en plus de ça, on se retrouve encore demain, tous les deux.
0: Mais oui,
15: et pas que tous les deux d'ailleurs.
0: Ah bah, il y aura du monde, hein. Oui. D'ailleurs dans quelques instants il y a Marine Jadin qui va nous rejoindre.
15: Oui, hein, grande première en studio, hein. Elle était là la semaine dernière par téléphone, hein, puisqu'elle était en direct de la conférence de presse pour les fêtes de Wallonie de Namur, où nous serons d'ailleurs le 18 septembre avec Philippe Jauniaux. Et là c'est sa grande première en studio. Et ben je pense qu'elle a...
0: Elle est stressée, vous pensez?
15: Je suppose, mais du stress positif en tout cas.
0: Oui, bien évidemment.
15: Et en plus elle fait ça très bien, donc il n'y a pas de raison.
0: Oui.
15: Et elle viendra nous parler du coup des bons plans pas chers. Hein. Elle parlera des journées portes ouvertes qui ont lieu ce week-end à l'Opéra de Bruxelles.
0: Nous irons également du côté de Gerpine, tout près de Charleroi.
15: Ouais,
0: en recherche des critters. C'est chez vous ça?
15: Bah, écoutez, chacun son coin, hein, pour le coup. Et du côté Carolo, ça a bien fonctionné. Et donc figurez-vous qu'ils sont à la recherche d'ambassadeurs comme nous, hein, pour parler de Gerpine. Et on aura la maison du tourisme dans quelques instants.
0: Et avant cela, quelqu'un qui n'est pas du tout stressé, c'est Adrien de Viveur, qui est
15: un
0: du côté
15: ambassadeur, lui aussi.
0: Du cadran à Liège.
16: Ouais, exactement, je suis en train de me balader dans l'exposition du cadran à Liège, l'exposition consacrée à Hugo Pratt et notamment son œuvre de Corto Maltese. On aura l'occasion dans cette deuxième partie d'émission de discuter un petit peu de tout ce qui est mis en place ici plus techniquement au niveau de l'expo pour vraiment donner envie aux gens de venir rejoindre cette expo jusqu'au 4 octobre. Et on parlera aussi des personnages féminins qui interviennent dans les œuvres d'Hugo Pratt. Voilà donc pour le programme de cette deuxième partie.
15: Ça, c'est ça qu'on veut. Merci Adrien.
0: On veut du féminin.
15: Il a tout compris, il peut rester.
0: Bon, allez, on va s'écouter un peu de musique avec quelqu'un qui vient de chez moi, hein, chacun sa région.
15: Ah, ben allez-y.
0: Florent Braque, oui, il est de Menugoutte, c'est un petit village de la commune d'Herbemont, à côté de Florentville, pas loin de Bertry, dans cette belle province de Luxembourg.
15: Et comme
0: nous
15: quoi,
0: sommes en vacances toute l'année.
15: Hein. Oui, comme quoi, au plat pays, eh bien, nous avons de sacrés talents, hein, Jean-Marc.
0: Aux quatre coins du pays, exactement. Voici Florent Braque avec Damned Right et puis Christophe Maé. Et on s'attache. Très bel après-midi avec nous.
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0: sera en concert aux Solidarités. Ce sera ce week-end avec Vivacité. Du côté de Namur, bien évidemment. Christophe Maé, c'était On s'attache.
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0: Et en visitant cette exposition située au Cadran à Liège consacrée à Hugo Pratt, on peut s'attacher également, hein, Sophie ?
2: Ah ben oui, écoutez, je pense que c'est ce que Adrien est en train de faire d'ailleurs. On va lui demander tout de suite ce qu'il en est.
3: Ouais, je ne suis pas du tout en train de m'attacher à quelque chose, ne vous inquiétez pas, je ne suis pas en train de m'enchaîner au Cadran à Liège. Je suis plutôt en train de, effectivement, observer et prendre beaucoup de plaisir à voir cette exposition consacrée à Hugo Pratt ici. Et je le disais tout à l'heure, effectivement, les femmes sont mises très fort en évidence aussi dans les œuvres d'Hugo Pratt, parce que notamment Corto Maltese va rencontrer toute une série de femmes durant ses voyages. Et donc il y a un dessin, un travail qui est fait aussi de la part d'Hugo Pratt pour pouvoir rendre ces femmes présentes dans ses œuvres. C'est vrai, quand on a comme ça à première vue un retour sur les œuvres d'Hugo Pratt et sur Corto Maltese notamment, on a souvent l'impression que c'est un univers très masculin, très noir-blanc, très dur. Mais ici, en l'occurrence, on a aussi toute cette part belle qui est faite aux femmes, et ça, on aura l'occasion de le découvrir ici dans cette exposition. Ce qui est chouette aussi dans cette expo, c'est de découvrir toute cette palette de couleurs, parce que c'est vrai que souvent, Corto Maltese, Hugo Pratt, on a tendance à penser au noir et blanc, c'est vraiment ce qui est dans l'imaginaire collectif, dans la culture populaire aussi, mais ici, Henri, il y a aussi beaucoup de couleurs, beaucoup de diversification dans les œuvres.
4: Oui, l'idée à travers l'exposition, c'est évidemment de proposer un panel très large de son œuvre, avec, je le rappelle, des originaux, et donc on peut vraiment découvrir l'aspect et dessin en trait, bien sûr, bien connu, mais aussi tout l'aspect aquarelle, couleur, travail sur les nuances, et c'est assez intéressant de découvrir ça finalement, parce que au travers des BD, ben, ça reste une impression, alors qu'ici sur un original, ben, on se rend compte que les nuances de couleurs apportées, le choix du pinceau et tout ça, viennent aussi apporter toute une série de profondeurs aux estampes et aux éléments qui sont proposés ici.
3: Alors en discutant aussi avec les gens qui sont en train de visiter cette exposition, on se rend compte à quel point les œuvres d'Hugo Pratt, Corto Maltese notamment, ils traversent les générations. Hugo Pratt, il est né en 27, donc il est décédé il y a une trentaine d'années maintenant, mais on a l'impression que si ce dessin avait été fait hier, ça ne nous aurait pas choqué.
4: Mais je crois que la dimension universelle qu'on retrouve dans Hugo Pratt et qui traverse finalement les époques, c'est la notion de voyage et d'itinérance qui fait. Lui-même, Hugo Pratt a vécu en Afrique, il a vécu en Argentine, il a vécu beaucoup en Italie aussi, il termine sa vie en Suisse. Et donc, qui fait que c'est quelqu'un qui finalement croise beaucoup de cultures différentes. Et finalement, croiser des cultures, c'est aussi croiser des histoires. Et donc, lui, par son dessin, son crayon, arrive à venir relier tout ça dans des bandes dessinées, dans des œuvres, dans des produits artistiques qui sont finalement d'une authenticité rare et qui permettent du coup de retrouver ce lien culturel, retrouver ce lien en voyage et le voyage qui dit voyage dit rencontre. Et donc c'est évidemment tout ça qui est mis en avant dans son œuvre.
3: Ouais, voilà, vous l'entendez, un cadran, c'est porte ouverte aujourd'hui, et donc on entend les sirènes des ambulances et des pompiers à l'extérieur du cadran ici à Liège. Ce qui est très intéressant aussi dans cette visite, c'est qu'on a beaucoup d'interactivité, on a des voix qui nous accompagnent aussi durant toute la visite et qui nous permettent de bien rentrer dans cet univers.
4: Oui, tout comme le multiforme dont on parlait juste avant, le côté multiforme aussi était important pour nous, pouvoir proposer au travers de l'exposition non pas que des tableaux accrochés à un mur, mais aussi des vidéos, des extraits de documentaires. On a mis en place aussi une espèce d'expérience immersive en 360 dans laquelle le visiteur peut vraiment se plonger et être immergé littéralement dans l'univers de Pratt, pardon, et dans ses dessins. Et donc ça me tenait vraiment à cœur de pouvoir relier aussi tout ça. Tout ça rejoint aussi ce voyage, ces différentes expériences, et donc créer du lien par rapport à tous les éléments dont on dispose aujourd'hui, 30 ans après sa mort du coup.
3: Voilà, vous l'avez compris, créer du lien et puis découvrir un univers vraiment exceptionnel dans un site pas moins exceptionnel d'ailleurs ici au Cadran à Liège. Un chouette univers, une chouette boutique aussi, on va pouvoir se régaler. Je vais ramener un truc à mon papa qui est complètement fan d'ailleurs d'Hugo Pratt et de Corto Maltese. Et donc franchement, n'hésitez pas, prolongation jusqu'au 4 octobre, il vous reste donc un tout petit peu plus d'un mois pour venir ici au Cadran à Liège profiter de cette exposition exceptionnelle.
0: Merci Adrien.
2: Merci
0: pour
2: Adrien.
0: Cette visite, de nous avoir prêté vos yeux pour découvrir cette exposition Géographie imaginaire consacrée à Hugo Pratt et puis notamment à Corto Maltese, son héros. Tout cela au Cadran à Liège. Dans quelques instants, on s'écoute un peu de musique. Ça vous dit ça, Sophie,
2: Ça me dit toujours, je pensais qu'il allait avoir le son, j'attendais.
0: Voilà.
2: Ah, ça, ça me dit.
0: Ah, ça bouge bien, à notre avec Talk to You. Et puis, c'est un petit peu plus doux, mais ça va faire du bien pour rentrer à la maison ce mardi après-midi. Billy Joel, The River of Dreams.
2: Ça reste un classique. Hein.
0: Exactement. Quelle année cette histoire-là ?
2: Indémodable.
0: 93. Oula.
2: J'avais 4 ans. Vous vous rendez compte ?
0: Je dis pas.
2: Vous aviez quel âge, Jean-Marc ?
5: 5 ans.
0: J'avais 5 ans à l'époque.
2: Et Charlie, notre ingé son, n'était pas né. Comme
0: pas
2: ça,
0: né,
2: vous le savez.
0: Non. Tout à fait. Tout à fait. Allez, on se retrouve dans quelques instants avec la musique. Et puis la suite, bien sûr, des festivités dans les ambassadeurs. On ira du côté de Marine. Marine qui
2: du
0: va.
2: Du côté de Marine.
0: Oui, bah parce que je trouve ça sympa d'aller du côté de Marine.
2: Du côté de Bruxelles, oui, de la parade de Bruxelles.
0: Ça, hein.
2: Marine nous fera part d'un bon plan pas cher et ça fera plaisir au portefeuille. Et puis ça donnera des idées pour ce week-end.
0: Voilà, exactement. À tout de suite.
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0: Billy Joel sur Vivacité dans The River of Dreams.
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0: Et notre séquence, les bons plans pas chers, on accueille Marine Jadin. Bonjour Marine.
2: Bonjour Marine.
3: Bonjour Jean-Marc. Bonjour Sophie.
0: Comment
3: vous allez
0: ça
3: bien
0: va?
3: Mais ça va et vous? Nouvelle
0: Mais
3: équipe aujourd'hui.
0: Super bien. Super bien, super bien.
2: Oui, hein, équipe qui a déjà fonctionné par le passé, n'est-ce pas Jean-Marc?
0: Exactement.
3: Une équipe
0: exactement.
3: Qui roule finalement.
2: Et ça roule plutôt bien. Et justement, Marine, c'est une première dans notre studio. Bienvenue.
3: Tout à fait. Merci. J'étais là la semaine dernière, mais en distance. Donc voilà. Cette semaine, je suis là.
2: Et vous vous sentez comment?
0: Alors, il est beau ce studio?
3: Mais il est magnifique, mais je l'avais déjà vu. Hein, je dois avouer que j'étais déjà venue.
2: Ah bah écoutez, bienvenue en tout cas.
3: Merci.
0: Alors avec vous, on va du côté de l'Opéra de Bruxelles.
3: Exactement, et alors c'est même pas que c'est un bon plan pas cher, c'est que c'est carrément un bon plan gratuit.
2: Ça qu'on veut.
3: Voilà, exactement. Donc c'est ce week-end, ce samedi à Bruxelles, donc à la Monnaie, et c'est une journée porte ouverte, donc c'est entièrement gratuit, et c'est surtout à l'occasion du lancement de la nouvelle saison 2026-2027. Et alors, ce qui est super chouette, c'est qu'il y a quatre moments différents dans la journée, donc pas besoin de venir et d'y passer toute la journée, c'est vraiment au choix.
2: On peut suivre les quatre temps forts, quoi.
3: Exactement. En fait, c'est réparti à quatre moments de la journée, mm-hmm. mais ça ne dure que 2 heures. Donc la première séance est à 10 heures, avec un parcours libre dans le magnifique Théâtre de la Monnaie, et il y a aussi des concerts gratuits, c'est toujours bon à savoir. Et ce qui est bien aussi, c'est que même pour les gens qui ne sont pas spécialement amateurs d'opéra, c'est aussi l'occasion de pousser la porte et de découvrir ce lieu qui est assez exceptionnel, on peut le dire.
2: C'est un incontournable. Hein,
3: exactement, voilà, tout à fait. Ensuite, à midi, qui dit midi dit pause midi. Et donc, c'est l'occasion de sortir sur la place de la Monnaie pour un pique-nique musical. Et donc, ça, c'est chouette aussi.
2: Sympa.
3: Oui, parce que vous pouvez venir en famille, avec des amis, ouais, et puis vous profitez aussi de l'ambiance de Bruxelles au-delà de l'opéra. Alors, l'après-midi, on découvre une toute autre partie de l'univers de la Monnaie où ce sont les ateliers. Donc là, on entre davantage dans les coulisses, dans les endroits où sont créés les décors et les costumes des productions. Donc ça, c'est chouette parce que c'est des endroits qu'on n'a pas l'occasion de voir tous les jours.
2: On voit l'envers du décor.
3: Exactement. Voilà, c'est tout à fait ça. Et alors, à 16h, pour terminer en beauté, là, c'est direction de nouveau la place de la Monnaie pour une projection gratuite de l'Elisir d'Amore, de l'opéra de Donizetti. Alors, je parle bien wallon d'Amurois, italien un peu moins, mais voilà.
2: Ne vous inquiétez pas, on ne juge pas.
3: Non, c'est ça qui est chouette. Donc là, vous vous installez sur la place et vous profitez du spectacle sur grand écran.
2: Donc, voilà, oui, c'est... donc il y a quand même pas mal de temps fort. Et donc, vous le disiez, entre amis, en famille, c'est
3: oui,
2: accessible
3: c'est
2: à tous. Hein.
3: Exactement, c'est ça qui est chouette. Et c'est pas toute la journée, donc on peut y aller quand on veut, le matin, le midi, l'après-midi ou pour la projection.
2: En fonction de l'horaire des enfants, n'est-ce pas Jean-Marc? Alors, vous choisissez quel créneau?
0: Écoutez, moi, le samedi après-midi, c'est bien.
2: Ah ben voilà. Bah écoutez,
0: 14h.
3: Pour faire la grasse mat le matin.
2: Vous avez tout compris, le pauvre.
0: Il
2: se lève déjà assez tôt.
0: Oui,
3: voilà. Oui, c'est ça.
0: Voilà, à un moment donné, il faut s'arrêter. Hein.
2: Mais ça, c'est un sacré bon plan, en plus, qui fait plaisir au portefeuille, puisque c'est gratuit,
3: tout à fait.
2: Accessible à tous. Oui. Et donc, pour toutes les infos, on retrouve ça où?
3: Alors, sur le site de l'Opéra, donc il y a vraiment toutes les informations pratiques. Après, voilà, c'est les horaires, c'est sur place. Mais si vous voulez encore plus d'infos sur le site de l'Opéra, il y a toutes les infos.
2: Et je suppose sur les réseaux sociaux, évidemment.
3: Oui, aussi.
2: Parfait. Bah, écoutez, merci beaucoup, Marine. En voilà un premier bon plan, Jean-Marc.
0: Oui, mais je signe pour des bons plans comme ça toute l'année.
2: Eh bien, écoutez, j'ai une bonne nouvelle pour vous, c'est que Marine sera de retour dès demain. Cette fois, je la laisse s'exprimer.
3: Tout à fait. Donc, je reviens demain, mais là, c'est plus pour une activité pour les enfants, une exposition, toujours à Bruxelles, mais pour les enfants cette fois.
2: À la capitale. Eh bien, écoutez, elle reste à Bruxelles cette semaine, et puis la semaine prochaine, il y aura évidemment d'autres bons
3: évidemment,
2: plans.
3: Évidemment, aucune province n'est laissée.
2: Merci beaucoup,
3: merci.
2: Marine.
0: Merci, à demain Marine.
3: À demain.
0: Dans quelques instants, petit Luisa avec Soleil Bleu.
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0: Et puis Lynn également dans ton téléphone.
4: 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Tu ne sais pas, comme à chaque fois. Tu répondras qu'il n'y a personne.
0: Et puis Gerpine qui est à la recherche d'ambassadeurs. On ira du côté de Gerpine, vous l'aurez compris. On va accueillir dans quelques minutes Valérie Demanet, la directrice de la maison du tourisme du pays de Charleroi. A tout de suite.
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0: RTBF Mobile Info avec Pascal Laroche. Bonjour Pascal.
22: Bonjour Jean-Marc.
0: Et direction le ring de Bruxelles.
22: Oui, tout à fait. Ring de Bruxelles, vous êtes surpris par un accident à hauteur d'Anderlecht Sud en bande de gauche. Il y a 25 minutes maintenant pour traverser cette perturbation. Si vous êtes sur l'axe Grand Bigard en train de descendre vers Halle, il y a 12 minutes de retard. Au Woluwe Saint-Étienne-Léonard, vous allez mettre 12 minutes pour aller de l'un à l'autre. Il y a un retard de 10 minutes environ. Et Léonard à Ittre, 15 minutes, donc un retard de 5 minutes pour le moment entre ces deux destinations. Sinon, on a toujours cet accident sur l'A602 à hauteur d'Angleur en direction de Bastogne. Il y a des files sur 4 km, vous perdez 20 minutes pour le moment. Et puis sur l'E40 au nord de Liège, toujours un petit peu compliqué pour traverser le chantier de Votem. Il y a toujours des files à cet endroit. Je suis en train de regarder en direct pour vous informer de la meilleure façon qui soit. Si vous roulez vers la frontière allemande, vous allez perdre 30 minutes. Et si vous venez de la frontière allemande, de l'Allemagne en direction de Bruxelles, eh bien il y a 20 minutes de temps de parcours additionnel à partir de l'aire de Tigné. Soyez prudents sur la route.
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0: Lynn, dans ton téléphone sur Vivacité, dans les ambassadeurs, dans la suite de l'émission, direction Gerpine, où la maison du tourisme du pays de Charleroi est à la recherche de greeters, d'ambassadeurs, si vous préférez. À tout de suite.
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0: Et c'est Valérie de Manet, la directrice de la maison de tourisme du pays de Charleroi, qui nous rejoint par téléphone cet après-midi.
11: Bonjour, bonjour Valérie.
12: Bonjour Sophie, bonjour Jean-Marc.
0: Alors, Gerpine est à la recherche de greeters. Rappelez-nous un petit peu ce que sont exactement les greeters.
12: Alors les greeters, c'est un concept de découverte internationale de ville, généralement. Ici, la spécificité, c'est qu'on est sur une commune plus rurale. Et donc, ça va permettre de découvrir... J'ai un retour son.
0: Ah, nous avons un petit problème technique cet après-midi.
12: Oui, désolé.
0: Et on vous entendez
11: vous
0: en
11: nous
0: écho,
11: entendez
0: peut-être?
12: Je vous entends.
0: Donc, je ne sais pas si vous avez toujours cet écho.
12: Mais écoutez, on va essayer.
0: D'accord.
12: Donc,
0: voilà.
12: Le concept des greeters, c'est un concept de découverte des villes de manière internationale. Alors ici, l'originalité, c'est qu'on part sur une commune rurale comme Gerpine. Alors, les greeters, ce sont des habitants qui vont faire découvrir la ville, leur village, de manière tout à fait gratuite. Donc, l'idée est d'avoir les bons plans, les adresses coup de cœur, les incontournables au niveau du patrimoine, par exemple, ou des balades. Et donc, on recherche en effet d'établir, d'augmenter le staff de greeters qui vont pouvoir faire découvrir leur commune, la commune de Gerpine, à la fois aux autres locaux, mais aussi aux visiteurs et aux touristes.
11: Et ce qui est bien avec les greeters, c'est qu'il faut aucun diplôme, aucune expérience de guide touristique. C'est vraiment la motivation et l'envie de faire découvrir le coin dans lequel on habite.
12: Exactement, donc à la mer de visites guidées avec des guides conférenciers, des guides historiques qui ont étudié ou vécu les moments concernés. Ici, c'est vraiment les habitants qui vont à la rencontre des touristes et à l'inverse, les touristes qui vont à la rencontre des habitants. Donc, on peut avoir des thématiques sur ses propres coups de cœur, des balades dans les bois, le folklore, par exemple, quand on pense à Gerpine avec les marches folkloriques notamment. Donc, c'est vraiment, on partage son Gerpine à un des groupes de maximum de 6 personnes et donc qui permettent de découvrir. Donc, aucune, hormis un amour pour sa commune, l'envie de transmettre, il n'y a pas du tout de certificat ou de formation bien précise. On donnera le 21 septembre une réunion.

0: représentation, donc avec l'Office du tourisme et donc l'administration communale de Gerpin, puisque c'est un projet qui est également porté par son échevin du tourisme, Thierry Fripien.
1: Alors vous, en tant que directrice de la maison du tourisme, vous pourriez être l'une des meilleures greeters?
0: Alors je pourrais en effet, mais je n'habite pas la commune et je pense que les Gerpinois ont cette sensibilité aussi de petits coins de leur village. On parlait du folklore justement, donc c'est vraiment l'idée de transmettre alors ces coups de cœur ou ces bons plans de la commune. On l'a sur Charleroi également, donc là ça permet, on a une expertise en la matière, donc ça permet aussi que nos greeters Carolo puissent aller à la rencontre des futurs greeters gerpinois aussi pour leur expliquer un peu le type de demande qu'on peut avoir, le type d'expérience qui est recherché par les visiteurs qui vont demander des greets, puisque la visite s'appelle un greet.
2: Et alors c'est sans pression aucune, hein, puisque les greeters se choisissent leur disponibilité, leurs itinéraires, vraiment ce qu'ils ont envie de partager au moment durant lesquels ils sont disponibles.
0: Exactement, donc les demandes de greet, puisqu'on fait un appel à greeters, ça veut dire que dès le mois d'octobre, tout prochainement, on pourra proposer des greets sur la commune de Gerpin. Et donc là, les personnes qui sont intéressées peuvent envoyer un mail à la maison du tourisme, donc sur info@payscharleroi.be ou au 071 49 77 10, mais toutes les informations sont sur notre page Facebook Destination Parfait. Pays de Charleroi. Donc on introduit sa demande et puis nous on voit quels sont les greeters qui sont disponibles, quelles thématiques ils souhaitent aborder et à l'inverse quelles thématiques le groupe souhaite découvrir.
2: Bah c'est vraiment super sympa, hein, Jean-Marc. Je ne sais pas ce que vous en pensez, mais des ambassadeurs comme chez nous, hein,
1: voilà,
2: pour tout
1: exactement.
2: Simplement représenter leur entité. Donc ça, c'est vraiment sympa.
1: Oui, tout à fait. Merci Valérie.
2: Merci Valérie.
0: Avec grand directrice. Plaisir.
1: Vous êtes la directrice, on rappelle, de la maison du tourisme du pays de Charleroi. Belle fin d'après-midi. Un peu d'Italie dans la radio cet après-midi. Ça va faire du bien également. Avec Rose Ramazzotti, Piu Bella Cosa. Et puis nous accueillerons également le gagnant ou la gagnante du grand jeu 365.be.

0: Le soleil de l'Italie, la voix des Rose Ramazzotti, Più bella cosa. Chanson qui doit faire plaisir à Patrick Weber, hein, qui nous rejoint dans quelques instants. Pour c'est pas fini, avant cela, dans quelques instants, on va appeler notre gagnant du grand jeu, 365.be. On se retrouve dans quelques secondes. Grazie d'exister.
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0: Et comme promis, tout de suite, nous appelons notre grand gagnant. Il s'agit d'un gagnant du jeu 365.be, direction Floref. Bonjour Damien.
6: Bonjour Damien.
7: Bonjour, bonjour, merci.
0: Comment ça va?
7: Ça va super, c'est bien gentil de m'avoir appelé pour ce concours.
0: Écoutez, c'est le hasard, hein, c'est le tirage au sort qui vous a sélectionné. Donc on n'y est pour rien, je vous rassure.
7: Non, c'est la première fois que je jouais, donc c'est idéal.
0: Et ben voilà, qu'est-ce que vous faites de beau cet après-midi, Damien?
7: Oh ben maintenant, je profite du soleil et il fait bon à Floref, c'est idéal aussi. Merci.
0: Oui, c'est l'été indien quelque part.
7: Oui. C'est idéal. Oui.
0: Ouais. Qu'est-ce que vous faites dans la vie, Damien?
7: Je suis militaire et c'est parfait, justement.
0: Ah ben voilà, rappelez-nous le cadeau, Sophie.
6: Eh ben, ça tombe à pic, j'ai envie de dire, hein, puisque vous remportez, oui, grâce à 365.be, 4 entrées, hein, pour le Musée Royal de l'Armée et d'Histoire Militaire. Et ça se passe du côté du Parc du Cinquantenaire, donc à Bruxelles. Félicitations, Damien.
7: Oui, merci. Je vais pouvoir faire découvrir des amis comme ça.
6: Ah ben voilà.
0: Excellent bon plan. Oui. Merci, Damien. Belle fin d'après-midi.
6: Belle après-midi, à bientôt.
0: Merci et à bientôt.
7: Oui. À bientôt, merci.
0: Et dans quelques instants, après le journal de 17h, c'est Patrick Weber qui va nous rejoindre. Bonjour Patrick.
8: Salut la bande, c'est un super musée, hein, le musée justement du Cinquantenaire, le musée de l'armée.
6: Moi, vous le connaissez bien.
8: Plein de choses, oui, et ça raconte plein d'histoires.
6: Ah ben voilà, ouais, écoutez, vous serez de bons conseils pour Damien comme ça.
8: Vous êtes en train de faire guide, je sais pas s'ils vont accepter, mais je vais y aller faire un petit tour.
6: Quels sont les sujets du jour?
8: Eh bien, on va vraiment se plonger, je sais que c'est votre sujet préféré, histoire comme ça que tous les auditeurs fuillent tout de suite, on va parler du nouveau code pénal. Mais non, vous restez les auditeurs parce que ça nous concerne tous. Par exemple, une de ces nouveautés introduites dans ce code pénal, c'est l'idée qu'on ne peut plus menacer les gens et ne pas s'exposer à des poursuites.
6: Parce
8: qu'on menace beaucoup aujourd'hui. Sur les réseaux sociaux, c'est un exemple parmi d'autres. Et puis en deuxième heure, on voulait vraiment prolonger aussi cette discussion. On aura le bourgmestre de Saint-Gilles qui sera d'ailleurs avec nous pour parler justement de ces citoyens qui se mobilisent contre les fusillades à Saint-Gilles pour lutter contre le trafic de drogue dans le quartier, dans les quartiers. Et voilà, notamment deux sujets, mais on va parler de plein d'autres choses, vous le savez. Et en plus, il y aura Marianne aujourd'hui qui revient pour faire un petit coucou.
6: Ah, déjà, elle est de retour, elle n'arrive pas à se passer de vous. Hein.
8: Voilà, c'est réciproque.
6: Voilà. Ben welcome back. Voilà. Merci Patrick et bonne émission.
8: Merci les amis.
0: On vous retrouve juste après le journal de 17h qui arrive dans quelques instants. Tout de suite, l'agenda en région. Nous, on se retrouve demain, Sophie.
6: Avec grand plaisir. À demain, Jean-Marc.
0: Belle fin d'après-midi.
6: Belle après-midi à tous.
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9: Bonjour à toutes et à tous. Deux ambiances complètement différentes pour ce week-end. On commence en musique avant de partir en pleine nature à la tombée de la nuit. Direction le château d'Hélessine, où se tient ce samedi 5 septembre la deuxième édition du Hélessing Festival. Au programme, une journée et une soirée placées sous le signe de la musique, avec des tubes bien connus, des reprises et une ambiance festive jusqu'à minuit. Et entre deux morceaux, on pourra évidemment faire une pause du côté de la zone street food pour reprendre des forces. Autre bonne nouvelle, l'accès au parc parc du château des Lessines est gratuit pour les festivaliers. Et il y a de quoi occuper toute la famille avec une immense plaine de jeux de 6000 mètres carrés, des châteaux gonflables, des animaux de la ferme, du mini-golf ou encore des jolies promenades dans le parc. Bref, musique, gastronomie et activités en plein air, difficile de s'ennuyer. Alors rendez-vous ce samedi 5 septembre de 14h à minuit au château des Lessines. Toutes les infos sur elessing.be. Et maintenant, changement total d'ambiance. On quitte la musique et les animations pour se mettre à l'écoute de la forêt et du brame du cerf. Chaque année, à l'approche de l'automne, les bois de la forêt d'Anlier, en province de Luxembourg, résonnent d'un spectacle naturel aussi impressionnant que mystérieux. À la tombée de la nuit, les cerfs entrent dans leur saison des amours et leurs puissants appels se font entendre à travers la forêt. Pour vivre ce moment privilégié, la maison du tourisme Haute-Sure Forêt d'Anlier organise avec des guides nature expérimentés des randonnées guidées au crépuscule, marche, observation, écoute, mais surtout respect de la nature et des animaux. Les sorties sont organisées à Fauvillers du 11 au 27 septembre. Départ à 17h, retour vers 22h avec une dégustation de produits du terroir. Toutes les infos sur capsuranlier.be. Alors ce week-end, plutôt musique et street food ou silence de la forêt et brame du cerf?
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5: Bonjour tout le monde, le ciel est désormais sec partout en Belgique en cette fin d'après-midi, tout en étant partagé entre nuages et éclaircies. On a même, il faut le dire, de très larges éclaircies au littoral. Alors ensuite, ce soir et cette nuit, ce sera calme, sec et peu nuageux partout, entre 10 et 14 degrés pour les minima. Et on termine avec la journée de demain, qui sera globalement bien nuageuse mais sèche dans l'ensemble, avec un risque d'ondées limité aux provinces de Flandre occidentale et orientale, risque d'ondées surtout présent l'après-midi. Et nous aurons enfin des températures de saison, similaires d'ailleurs à celles que nous connaissons aujourd'hui. Comptez donc entre 19 et 21 degrés pour demain.
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8: RTBF Vivacité, c'est pas fini, arrive. Ce sera juste après votre journal, car il est 17h avec Hélène Remy.
6: Des entreprises et plusieurs milliers d'emplois. Un nouveau projet se profile sur le site de l'ancienne usine Audi à Forêt. Le terrain bruxellois va être acheté. La déception des syndicats, ils ont rencontré la ministre de l'Éducation ce matin, sans aucune avancée à la sortie. Gardons le cap, c'est le mot d'ordre de l'opération CAP 48. L'édition 2026 est officiellement lancée.
16: Bonjour, une trentaine d'entreprises sur le site d'Audi Forêt en région bruxelloise. C'est le projet du futur propriétaire des lieux, Aylen, un groupe flamand spécialisé dans la reprise de sites industriels à la dérive. Autre objectif, la création de 3000 emplois et ouvrir le site sur la ville, plus de verdure également. Tom Denis s'est promené dans les rues de Forêt à la rencontre d'habitants, d'habitués du quartier et d'anciens ouvriers aussi.
17: Patrick a travaillé dans l'usine Audi durant 39 ans. Et aujourd'hui, il est de retour dans le quartier, l'occasion d'un verre entre anciens collègues à la terrasse d'un café dont il était habitué. Il a appris la nouvelle du rachat ce matin.
18: J'espère que ça va tout ça va plus revenir comme dans le temps, mais ça va revenir quand même un peu. Hein.
17: L'objectif du repreneur est de créer 3000 emplois, de quoi redonner le sourire à Mimi, la gérante d'un café situé à 200 mètres de l'usine.
19: C'est bien ça, c'est très bien. Au moins les gens, ils auront du travail, il y aura du monde, il y aura du mouvement, du passage. Mais ça sera pour quand ? Dans 10 ans ? Et jusque-là, est-ce qu'on va savoir tenir ici ?
17: Le projet de réaménagement, c'est également de retirer les portiques de sécurité et d'intégrer à la ville ce site qui occupe actuellement 10% de la superficie de forêt. Une perspective qui plaît à Charles Papens, le bourgmestre de la commune.
20: Nous, les forestois, on a toujours vécu en fait, avec ce mur d'Audi hein, qui fait plus d'un kilomètre de long. Ça fait vraiment partie de notre paysage et on pourrait caricaturer ça en disant que la commune s'est presque construite autour de sites industriels et demain, c'est un site industriel qui va se construire autour du centre de forêt. Et donc oui, on peut s'en réjouir pour le futur développement de notre commune.
17: Même si le promoteur annonce déjà l'arrivée de travailleurs l'année prochaine, le développement de ce nouveau pôle industriel devrait prendre une dizaine d'années.
16: Le reportage de Tom Denis sur le rachat du site d'Audi à Forêt en région bruxelloise. Les syndicats le matin, les pouvoirs organisateurs et puis les représentants des parents cet après-midi. Journée de rencontre aujourd'hui pour la ministre de l'Éducation, Fédération Wallonie-Bruxelles. L'ambiance est tendue depuis des mois, depuis l'annonce d'économies dans l'enseignement. À la sortie de leur rencontre ce matin, les syndicats se sont dit une nouvelle fois déçus. Pour eux, la ministre Glatini reste sur sa ligne et ne veut pas changer de politique. Luc Toussaint de la CGSP, le syndicat socialiste, évoque notamment la question des nominations et l'arrivée des CDIE pour contrat à durée indéterminée dans l'enseignement.
21: Pour elle, la main tendue, c'est de dire qu'elle renonce à la fin des nominations, mais elle ne renonce pas au CDIE, et donc elle continue à vouloir mettre fin aux nominations, mais même si c'est un peu plus tard. Elle dit qu'ils ont quand même pris des mesures par rapport au gel des nominations et par rapport aux quelques heures supplémentaires qu'on peut donner à certains temporaires, dans certains cas jusqu'à la fin d'année civile, et encore jusqu'à mi-décembre. Et quand on lui dit qu'évidemment, il faut des vraies mesures sur ce que vivent les gens au quotidien, qui ont un surcroît de travail qui est énorme, ou sur d'autres mesures, évidemment, qui concernent d'autres niveaux, il n'y a aucune proposition, elle n'envisage même pas de discuter.
16: Une réaction au micro de Marc Sirlereau. Alors, faut-il s'attendre à une nouvelle année marquée par les actions dans les écoles ? Pour l'instant, aucun mot d'ordre général. Signalons tout de même qu'une manifestation est prévue à Liège le jeudi 10 septembre. 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Le coût de la vie a encore augmenté en août, 3,3% de plus dans la zone euro. L'inflation n'avait plus été aussi haute depuis 3 ans, en raison notamment de l'augmentation des prix de l'énergie, conséquence de la guerre au Moyen-Orient. En Belgique, l'inflation est même plus forte que 3,3%, 4,2% selon l'Office européen des statistiques. L'avocat des parties civiles réagit au recours en cassation introduit par l'avocat de Paolo Falzone. En juin dernier, la cour d'assises l'a condamné à 27 ans de prison pour avoir foncé avec sa voiture dans la foule au matin du carnaval de Strépy-Bracny dans le Hainaut. Un drame qui a fait 7 morts et des dizaines de blessés. L'avocat de Paolo Falzone, Franck Di Cepoli, conteste l'arrêt rendu en juin et se pourvoit donc en cassation. Conséquence, les procédures en cours sont mises sur pause. C'est notamment le cas de l'indemnisation des victimes, ce qui inquiète Jean-Philippe Mayence, l'avocat de nombreuses victimes et familles de victimes.
22: Ce qui me gêne évidemment le plus reste en relation avec l'indemnisation des victimes, puisque nous avions après-demain une audience qui était prévue devant la cour qui aurait tranché les montants qui pouvaient être accordés aux parties civiles. C'est important pour toutes ces parties civiles parce qu'il y a beaucoup de gens qui sont dans la difficulté, qui me font savoir aujourd'hui, n'ayant pas pu reprendre le travail, ils ont des problèmes financiers graves. Elle sera reportée. Il va encore falloir attendre les quelques mois pendant lesquels la cour de cassation va choisir une date pour connaître de cette affaire, avoir une décision décision de la Cour de cassation, avoir une nouvelle fixation et un nouveau délai pour conclure.
16: Une interview réalisée par Lisa Becken. La Cour de cassation devrait se prononcer dans le courant du mois d'octobre. Dans l'hypothèse où elle estime que l'arrêt de la Cour d'assises doit être cassé, un nouveau procès sera alors organisé. L'été 2026 a été le plus chaud jamais enregistré en Belgique, avec une moyenne de 20,3 degrés sur la saison. L'Institut Météo tire le bilan climatique de cet été. Et le mercure qui grimpe, on s'en rend compte depuis des mois maintenant. Août a d'ailleurs été le 19e mois consécutif où la température moyenne était supérieure à la normale. Il faut remonter à janvier 2025 pour retrouver un mois durant lequel les températures ont été inférieures au normal de saison. En France, deux personnes sont décédées. Une troisième a été grièvement blessée dans un accident de bouée tractée. Ça s'est passé près de Perpignan. Selon le procureur de la République de Perpignan, il semblerait que le bateau ait été déséquilibré par les vagues et que le pilote du bateau ait été éjecté. Le bateau sera alors devenu fou en faisant des cercles, passant sur la bouée et percutant les victimes. Mais tous ces éléments doivent pour l'instant être pris avec prudence, conclut le procureur de la République de Perpignan. C'est la rentrée parlementaire au Royaume-Uni. Une première pour le nouveau Premier ministre qui a un gros dossier à gérer, la surpopulation dans les prisons britanniques. Comme on ne peut pas pousser les murs, 5000 détenus pourraient être libérés plus tôt que prévu cet automne au Royaume-Uni. Emeline Vin nous l'explique depuis Londres.
1: 88 000 détenus actuellement en Angleterre pour 78 000 places. Le président de l'association des directeurs de prison, Tom Whitley, comprend la libération anticipée de 5 000 d'entre eux.
2: Il n'y a pas le choix. Si on ne fait rien, on ne pourra plus accepter de nouveaux prisonniers et cela va paralyser le système judiciaire.
1: Des libérations conditionnelles à un tiers de la peine qui inquiètent ou choquent les victimes ou leurs familles.
2: Cela se comprend. Si quelqu'un est condamné pour quelque chose qu'il ou elle vous a fait et qu'il écope de 6 ans de prison, vous allez trouver ça juste. Mais s'il sort au bout de 2 ans, ça l'est beaucoup moins.
1: Face à la polémique, le gouvernement a déjà exclu les agresseurs sexuels. Pour Tom Whitley, il faut surtout voir à plus long terme, construire de nouvelles places et surtout...
2: Il faut entretenir les places existantes pour ne pas perdre en capacité. Dans certaines prisons, des ailes entières n'ont pas d'eau chaude, par exemple. Les officiers pénitentiaires tentent de faire leur travail dans des conditions quasi impossibles.
1: La population carcérale devrait atteindre les 100 000 détenus en 2030. L'Angleterre possède l'un des taux d'incarcération les plus élevés d'Europe.
16: Emeline Vin, correspondante RTBF au Royaume-Uni. Gardons le cap, le mot d'ordre de l'édition 2026 de Cap 48, l'opération de solidarité de la RTBF. La mobilisation reprend partout en Wallonie et en région bruxelloise. Mais où va l'argent que vous donnez? Eh bien, il est utilisé de multiples manières, comme nous l'explique Renaud Tocquer, administrateur délégué de Cap 48.
4: L'année passée, nous avons eu la chance d'avoir pour plus de 9 millions d'euros de dons du grand public et des partenaires. Ça nous a permis de financer 180 projets différents des associations du secteur du handicap et de l'aide à la jeunesse, à la fois dans la grande dépendance, parce qu'il reste des problèmes urgents, surtout à Bruxelles. Alors la mobilité a été un axe important, bien entendu, dans le secteur de l'aide à la jeunesse et la transition vers l'âge adulte. L'autonomie, apprendre à vivre sa vie soi-même, ça c'est des grands thèmes qui nous portent ces dernières années. À côté de ça, on finance également un projet de recherche médicale sur l'autisme et puis l'intégration, l'inclusion des enfants handicapés dans le parcours scolaire reste une priorité, bien évidemment. On apporte beaucoup de soutien.
16: Et à côté de la vente des traditionnels post-it et autres chaussettes, Cap 48 proposera aussi un comédie club, plusieurs spectacles d'humour en Wallonie et en région bruxelloise, des portraits aussi de personnes en situation de handicap. Et la campagne se terminera par la traditionnelle grande soirée Cap 48 à Liège le 11 octobre prochain. Un nouveau transfert en football, le Diable Rouge Mathias Fernandez Pardo quitte Lille en France pour Newcastle en Angleterre. Le jeune attaquant de 21 ans a été transféré pour un montant de 66 millions d'euros. C'est la fin de ces informations. Merci de nous écouter.
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8: Pas tout à fait la fin, parce que c'est encore le moment de répondre à une nouvelle question, Hélène.
16: Et en ce 1er septembre, c'est l'enseignement qui est au cœur de cette question avec la hausse du Minerval dans les études supérieures. Notre auditeur Laurent Simon de Liège s'interroge.
0: L'entièreté du montant versé par l'étudiant à un établissement sera-t-elle reversée à cet établissement ou une partie reviendra-t-elle à la Fédération Wallonie-Bruxelles ? Merci.
16: Et c'est Rachel Crivellaro qui s'est penchée sur cette question. Bonjour Rachel.
5: Bonjour.
16: Alors, où part l'argent du Minerval ?
5: Eh bien Laurent, les universités, les hautes écoles et les écoles supérieures des arts perçoivent directement les Minerval payés par les étudiants et ce sont elles qui conservent l'entièreté des montants versés.
16: Vous dites jusqu'ici pourquoi cette année ce sera différent ?
5: Oui, en raison de la nouvelle grille du Minerval, cette collecte, le montant de cette collecte sera différent. Vous le savez, la Fédération Wallonie-Bruxelles prévoit désormais 4 types de montants en fonction de la situation sociale de l'étudiant et le taux plein de Minerval, c'est-à-dire le montant maximum que l'étudiant doit payer hors bourse et réduction, eh bien ce montant passe de 835 à 1194 euros.
16: De l'argent en plus pour le supérieur alors ?
5: Non, car la Fédération Wallonie-Bruxelles récupère la différence entre anciens et nouveaux montants du Minerval, tout simplement en la déduisant des budgets de fonctionnement qu'elle alloue aux établissements des supérieurs. Car l'objectif assumé par le gouvernement MR les engagés, c'est de faire des économies. La hausse du Minerval doit générer 50 millions d'économies d'ici 2029.
16: Merci Rachel pour toutes ces précisions. Prochaine question, demain, vous pouvez nous envoyer votre vidéo, on le rappellera via le site rtbf.be/QR.
8: Merci Hélène. Au menu de C'est pas fini, ce nouveau code pénal, ce qu'il change pour nous, on va en parler d'ici quelques secondes. Prochain rendez-vous avec l'actu, ce sera 18h sur votre radio, mais dans l'immédiat, il n'a pas peur du nouveau code pénal, lui, parce que la loi, il la connaît par cœur. C'est Guillaume Kéromans avec un accident à signaler, je pense, en direction de Liège, Guillaume.
2: Oui, on est dans le secteur de Liège sur l'autoroute urbaine, hein, la 602, l'autoroute qui traverse Liège entre Loncin et Angleur. Nous avons eu tout à l'heure un accident juste avant le virage d'Angleur avec une voie bloquée. Ça ne circule déjà qu'à deux voies là-bas, donc ça a provoqué pas mal de fils depuis Glin. Nous avons encore 6 km d'embouteillage résiduel, 20 minutes perdues environ. Donc voilà, soyez bien patients, maintenez les distances de sécurité avec les autres véhicules. Et puis plus au nord, sur l'autoroute de Liège, toujours sur le 40, cette fois entre Loncin et Barchamps, nous avons des gros ralentissements pour passer la zone en chantier depuis Loncin, 30 minutes jusqu'à Vautem. Et puis si vous arrivez par Barchamps, il faut rajouter 15 minutes à votre temps de parcours.
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1: On est tellement content de vous retrouver. Émission tout à fait particulière aujourd'hui parce qu'elle sera, sans problème technique. Non, c'est vrai. Je vous dis ça parce qu'hier, on a eu pas mal de réactions. Apparemment, si vous nous suivez sur Ovio, faut pas vous inquiéter. S'il y a de temps en temps des petits conflits sonores, notre équipe technique est en train de résoudre le problème. On a identifié ce problème, mais maintenant, il faut le résoudre. C'est ça. Donc, ne nous envoyez pas. Enfin, vous pouvez nous envoyer des mails pour nous dire oui, voilà, il y a ça. Mais en tout cas, sachez qu'on est au courant. Voilà, je dis ça parce qu'hier, on n'avait pas exactement la solution de la question et du problème. Émission 100% belge qui n'a pas sa langue en poche. Je viens de le dire à Hélène de ce nouveau code pénal. Tu menaces, tu payes. On en parle. Il y aura une casserole pour Carole. Dites-nous tout, c'est une histoire de pollueur.
2: Ben oui, évidemment, comme d'habitude, il y a des inciviques qui vont déposer leurs déchets. Dans ce cas-ci, c'est en province de Liège. Ils ont été déposer leurs déchets dans un...
1: Ça va ? Visiblement, dans une poubelle. Jusque-là,
2: oui,
1: c'est pas...
2: c'était pas dans une poubelle,
1: c'est
2: justement.
1: Délit,
2: c'était des dépôts sauvages.
1: D'accord.
2: Je vais y arriver. Et donc, eh bien, puisqu'on ne trouve pas le responsable, ben, c'est tout le monde qui va payer. On parle
1: ça,
2: de
1: je trouve intéressant. Parce que je veux dire, qui paye ? Ben, OK, le problème, on le connaît. Mais là... qui paye après.
2: Ça va être tout. Ah voilà, ça va peut-être être tout le monde.
1: C'est vous, c'est nous, les amis. 50 ans au service de la jeunesse. On va en parler avec notre invité qu'on est très heureux d'accueillir aujourd'hui. Il y aura deux impactus. Alors, il faut quand même vous dire que depuis quelques jours, Carole lit tout. Voilà, parce qu'elle veut absolument avoir la couronne tout le temps, tout le temps. Aujourd'hui,
2: ce sera compliqué.
1: Ce ne sera peut-être pas le cas.
2: Ah oui.
1: Une question qui fâche. Les citoyens peuvent-ils lutter contre le trafic de drogue dans leur quartier ? On ira faire un tour du côté de Saint-Gilles. On retrouvera le bourgmestre d'ailleurs de Saint-Gilles. Et justement, pour en parler, ce sera en deuxième heure. Et pour faire une bonne émission, il nous fallait un casting aux petits oignons, les amis. Alors d'abord, un avocat qui fait sa rentrée dans l'émission. Michael Donatangelo, bonjour, buonasera.
3: Buonasera, bonsoir.
1: Tout va bien ?
3: Tout va bien.
1: Alors notre invité, c'est Nadine. Nadine Van Kampenhol qui va parler justement de ses services à la jeunesse. Merci Nadine d'être là. Vous êtes toute mignonne, je trouve, si je peux me permettre. On peut dire ça, quoi. Mais pas trop loin du micro, hein, sinon on ne profitera pas de votre jolie voix. Et puis alors, figurez-vous qu'elle est là. L'unique, la seule, la grande, la souriante, Marianne Virlet, notre voix RTBF, qui se retrouve du coup de l'autre côté du studio. Qu'est-ce que ça fait, Marianne, dites-nous tout.
4: Bonjour, bonsoir. Ça fait un peu bizarre de te retrouver ici. Je me dis, mais enfin, il y a quelqu'un à ma place, ça ne va pas.
1: Oui, pas n'importe qui.
4: Une Jeannette.
2: Oui.
4: Oui.
1: Mais une jolie petite Jeannette.
4: Mais une jolie petite Jeannette qui fait très très bien son boulet.
1: Mais oui, elle fait
4: très
1: bien son boulet.
4: Elle le sait.
2: Oui, elle aussi un bon boulet.
1: Elle fait bien son boulet de Pikachu. C'est ma compiste.
2: Oh, je brouille, c'est terrible.
1: Mais ça va, Marianne, on est content de vous retrouver.
4: Mais oui, ça va, vous me manquez, donc je suis déjà là.
1: Eh bien, écoutez, vous êtes chez vous, je l'avais dit, et c'est tout à fait ça, c'est tout à fait vrai. Nadia vous attend aussi, vous avez appris à la connaître au 3063, 50 centimes, le message, 470, 07, 20, 23, c'est pour WhatsApp, plus vite que ça, je ne l'ai pas encore fait. Hein. Donc, si vous avez pu noter, bonne
3: vous
1: chance.
3: Vous vais répéter
1: 0470, 07, 20, 23.
4: On ne connaît toujours pas le numéro par cœur.
1: Oh, dites ça va.
3: Moi non plus.
1: En fait, j'étais en vacances depuis 15 jours, je ne m'en rendais pas compte. Et c'est Quentin qui est en manette de l'émission. On y va tout de suite pour le bonjour, bonsoir. À notre invité.
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1: Ma chère Nadine, commissaire divisionnaire retraité. Tout de suite, déjà, ça calme. Hein, commissaire divisionnaire, c'est sûr. Vous habitez à Mont-sur-Marchienne et vous êtes hyperactive, si j'ai bien compris. Vous faites plein de trucs.
5: Oui, pendant ma carrière à la police, j'étais très présente, très motivée à travailler à la police. Ce fut d'ailleurs mon seul employeur pendant toute ma carrière, la police communale et puis la police locale de Charleroi.
1: Ouais.
5: Et c'est vrai que depuis une quinzaine d'années, eh bien, j'ai repris des études. Je participe à des ateliers d'aquarelle.
1: Oui, dites, parce que là, moi, la liste que j'ai, alors je ne sais pas si vous avez un peu... Moi, je viens de Bruxelles, là, chez nous, on dit stouf quand on veut exagérer un petit peu. Mais
5: non,
1: je ne crois pas.
5: Non, je
1: des cours d'anglais,
5: pas.
1: Conservatoire de chant, piano, musicologie, archi, peinture, une ASBL aussi, les disciples de Voltaire, tout ça, plus la famille.
5: Oui, quand même. Je suis grand-mère d'une charmante jeune fille qui m'accompagne d'ailleurs aujourd'hui dans vos studios.
1: Qu'on embrasse aussi. Vous vous connaissez tous les deux ?
5: Moi, oui.
1: Avec votre petite fille, je suppose. Mais oui. Je parlais de Michael Donatangelo.
5: Oui. parce que je travaille évidemment depuis longtemps avec le palais de justice, les magistrats de Charleroi. J'ai fait partie de beaucoup de commissions maltraitance, ouais. violence conjugale,
1: etc. Ça, on va y revenir justement, parce que donc, l'air de rien, aujourd'hui, ça paraît presque normal, entre guillemets, mais ça n'a pas toujours été le cas.
4: Non.
5: Bien sûr que non. Bien
1: ça,
5: sûr
1: il faut non. le dire et il faut le rappeler. En tout cas, vous êtes chez vous, Nadine. On est
5: Merci
1: très
5: beaucoup.
1: Content de vous accueillir. On va en parler de ce nouveau code pénal. On va pouvoir tout dire. On avait fait peur parce que là, l'avocat, il est arrivé avec le code pénal, un syllabus qui me donnait les sueurs froides à l'université. On va en fait se dire si tout simplement la menace aujourd'hui, on apprend cet exemple bien précis, eh bien la menace, est-ce que c'est en soi un délit? On en parle, restez avec nous.
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1: Et vos fans sont là, Marianne, Laurent, Isabelle, Philippe et puis Johanna qui dit vraiment réel plaisir de retrouver Marianne. Et puis elle dit, Carole est pas mal non plus, elle a pas sa langue en poche.
2: C'est vrai que.
1: Ben voilà. Donc.
4: On n'en doutait pas.
1: Mais non, mais écoutez, voilà, moi je retransmets les réactions des auditeurs. On va en parler de ce nouveau code pénal, tu menaces, tu payes. C'est un grand changement, un nouveau code pénal belge qui entre en vigueur ce 1er septembre. Prendre le temps d'en parler, pas seulement aujourd'hui d'ailleurs, parce qu'il y a vraiment différents points à examiner, car les changements sont nombreux, ils sont variés. Aussi. J'aimerais qu'on commence par la notion de menace, la prévention de menace. Désormais punissable et peu importe le canal utilisé, la parole, l'écrit, le geste, le message, les réseaux sociaux, on a le choix, je dirais même qu'on a l'embarras du choix. C'est l'impact psychologique qui est au cœur de la réflexion. À une époque où l'on menace beaucoup, j'ai même envie de dire de plus en plus, est-ce qu'il fallait vraiment agir? Je dis quand même, parce qu'on fait de la radio, sauf si vous nous suivez sur Ovio ou en télé, que notre copain Michael Donatangelo, avocat, est arrivé avec son code pénal. Mais
4: c'est une brique.
1: C'est une brique. Alors, ça, c'est impressionnant, avec plein de post-it. Moi, je faisais ça pour faire croire, quand j'avais bien étudié, je mettais des post-it partout.
4: Mais tu n'as pas du flou.
1: Et je surlignais. Oui,
2: il ne fait pas semblant.
1: Non, lui, il ne fait pas semblant, bien sûr. Je crois qu'il n'a pas encore tout lu.
3: J'ai tout lu. Ah. J'ai déjà tout étudié une fois, mais je vais devoir l'étudier 10 fois, je pense.
1: À ce moment-là. Ouais, pour vous, ça, c'est un changement.
3: Ça a été un changement total,
1: pour
3: radical.
1: Les avocats qui nous écoutent.
3: Ouais, après 30 ans d'exercice dans la profession avec le code de 1867, se retrouver avec un code de 2026. Ça fait un peu mal, mais enfin
1: mais
3: bon.
1: Il était peut-être temps depuis 1867.
3: Oui, sans doute, mais il n'y a jamais le bon moment. Donc ici, il fallait franchir le pas.
1: Que ce soit dans 10 ans.
3: Oui, franchement, oui. Mais il faut savoir
1: ça pour
3: que.
1: Rire, mais oui.
3: Il faut savoir qu'il devait être en vigueur déjà au mois d'avril.
1: Ah oui, d'accord.
3: Et ça a été reporté parce qu'on s'est rendu compte qu'il y avait des lois qui n'avaient pas été modifiées.
1: Okay.
3: Et donc, ça a tout retardé. Alors, on avait l'espérance de notre côté qu'il ne soit pas d'application pour des raisons politiques, mais...
1: Pas de chance.
3: Il est là.
1: Bon, alors, cette menace, venons-en. C'est un point que j'ai choisi. Je trouvais ça intéressant parce que très dans l'air du temps. J'ai l'impression qu'on n'a jamais autant menacé. Ah oui, on peut menacer dans la rue, au supermarché, à la cour de récré, j'en sais rien. Mais là, avec les réseaux sociaux, waouh, bonjour, la caisse de résonance.
3: Alors, il faut savoir qu'au niveau. Enfin, si je me permets d'intervenir, Patrick, mais il faut savoir qu'au niveau des menaces, elles ont toujours existé. D'accord. Dans le code pénal. C'était déjà indiqué dans le code napoléonien. Mais il n'y avait que des menaces par ordre ou condition. Ça veut dire quoi ? C'était juste par ordre ou condition, ça veut dire si tu ne fais pas ceci, je te tue ou je te vole. Ah oui, sinon c'était pas possible de poursuivre. Il y avait les menaces par écrit aussi.
1: Vous me disiez à la fin de chaque émission.
4: J'ai l'impression que vous reconnaissez un peu là.
1: J'ai tout noté au fur et à mesure de toutes ces années.
3: Alors, je pense, parce que je suis pas allé voir les travaux préparatoires, donc ce qu'ils ont discuté au Parlement pour l'édification des nouveaux articles, mais je constate tout de même qu'on a créé un chapitre qui est le chapitre, donc la section 1, les menaces, se retrouve dans le chapitre 6 qui est intitulé « Les infractions contre la tranquillité personnelle et l'intégrité morale ». Mmh. Ça résume parfaitement l'exemple type des menaces, où on vise ici maintenant la punition probable pour des n'importe quel type de menace à partir du moment où vous perturbez la tranquillité et la personne se sente visée.
1: Oui, c'est
3: donc
1: ça.
3: C'est l'impact psychologique.
1: C'est l'impact psychologique qui est pris en compte.
3: Qui est devenu le plus important maintenant. Parce qu'avant, on était limité par les articles du code qui parlaient de menaces par ordre de condition. C'est bien parce que ça marque l'évolution des mœurs. Alors aujourd'hui,
1: demande à la justice aussi.
3: On avait du retard. 1867, il y avait des images.
1: Ça marchait moins bien Facebook en 1867.
4: Mais c'est pour ça qu'il était peut-être temps, parce qu'on parle de propagation, quand on parle des réseaux sociaux.
3: Oui, mais voilà. Mais je mets le doigt dessus. Je pense que tout ça s'explique par l'évolution des mentalités, l'évolution des mœurs, et aussi tout ce qui touche aux réseaux sociaux. Parce que maintenant, on menace pour un oui ou pour un non. Je vais te casser un.
1: Oui, c'est ça.
3: Donc, il fallait codifier, et il fallait prévoir des punitions.
1: Dimitri nous dit les avocats vont avoir un sacré travail. Vous en pensez quoi, Nadine ? J'ai vu que vous aviez acquiescé.
5: Tout à fait. Et ma réflexion est, la justice est déjà si souvent encombrée. Là, c'est une porte... qui est grande ouverte pour des dépôts de plaintes, justifiés, certes,
1: mais justifiés.
5: Comment vont-ils être traités ? Parce que, alors, on revient avec un sentiment par rapport aux victimes qui vont se dire, voilà, je dépose plainte, mais il n'y a pas de suite. Donc, effet pervers, il faudra y être attentif.
4: Et dépôt de plainte, et puis il y a aussi peut-être les peines dont on parle. On dit déjà qu'il n'y a pas, de place en prison. Alors, en revanche, ici, on
1: annonce... Il y a des niveaux, maintenant.
3: Je vais y venir. En réalité, maintenant, on a supprimé ce qu'on appelait à l'époque les trois types d'infractions. Crime, délit et contravention. On a tout modifié. On parle d'affaires criminelles maintenant. On parle plus de... Et alors, vous avez des peines qui sont des peines à 8 niveaux. Niveau 1 qui parle... Enfin, je ne vais pas rentrer dans le détail, mais des peines d'amende, une peine de travail avec un certain montant. Puis vous montez aux peines de niveau 2 avec une peine d'emprisonnement qui est d'un certain seuil, je crois que c'est maximum jusqu'à 3 ans. Et puis on monte 5 ans, 3, etc. Ou la peine maximale pour des faits qui méritent la peine à perpétuité, ça c'est les peines de sanction de niveau 8. Ça c'est la grosse innovation aussi qui se trouve au niveau du code. Et alors ce qu'il n'y avait pas précédemment non plus.
1: C'est bien ou c'est bien ? J'arrive pas à savoir si vous trouvez... En fait, vous êtes comme le sphinx, vous êtes impassible.
3: Mais enfin, si vous trouvez ça, je sais pas.
4: Est-ce que c'est du bluff ou pas ? Parce qu'il n'y a pas de place dans les prisons. Est-ce qu'on pourra vraiment sanctionner ou est-ce que c'est de la blague ?
3: Là, je rejoins ce que disait madame. Parce que ça, c'est assez important. On a voulu simplifier, on a voulu permettre l'accès à la justice à tout le monde, les dépôts de plaintes, etc. Mais on va se retrouver avec un gros problème. C'est un manque de moyens.
5: Oui.
3: C'est un manque de moyens. Il ne faut pas oublier que derrière chaque dossier, il y a une personne. Donc, la police prend la plainte monte au parquet. C'est comme ça, même si on les lit. Ou bien, mais il faut que quelqu'un mette son nez dedans.
1: Ils comptent sur l'IA pour remplacer les gens. Je ne sais pas, je pose la question, elle n'est pas taboue.
3: Mais est-ce qu'on va arriver à un système de peine automatique, un peu comme les contraventions pour les excès de vitesse, pour les petites infractions ? C'est possible aussi. C'est possible aussi. Maintenant, est-ce qu'on va poursuivre toutes les infractions? Ça, c'est un politique de choix au niveau criminel. Et ça, les parquets vont devoir s'arranger entre eux et prendre une politique criminelle qui soit quand même assez commune pour toute la Belgique et pas avoir des discordances dans chaque arrondissement.
2: Moi, je pense que ça peut un peu freiner un peu les gens.
1: Ça peut faire peur?
2: Oui, ça peut un peu faire peur parce que justement, sur les réseaux sociaux, on en revient tout le temps. On en a déjà discuté.
1: On a l'impression qu'on est impunité.
2: Et que donc, finalement, si vous harcelez quelqu'un ou que vous vous permettez de lui écrire comme beaucoup ont l'habitude de le faire sur les réseaux sociaux, le fait que quelqu'un puisse porter plainte et se dise « là, moi, je me sens victime et j'ai peur », ben, ça va peut-être, en tout cas, pour certains qui ont parfois le clavier très lourd
1: un
2: et
1: peu facile,
2: voilà, un peu trop facile, ben, ça va peut-être un petit peu freiner parce qu'aujourd'hui, alors on verra au niveau du délai et comment ça va suivre,
5: et
2: etc.
5: Mais
2: le service de police, on peut plus dire « ah ouais, mais non, c'est juste sur les réseaux sociaux ». Et je sais que c'était pas comme ça.
1: Hein. Alors, je prends un petit exemple, je suis désolé, mais c'est simplement pour qu'on soit dans le concret. L'échelle de peine varie selon la sévérité. La menace simple, sans ordre ou condition, est sanctionnée donc d'une peine de 3 ans de prison maximum niveau 2. Ok, d'accord. Si elle est considérée comme conditionnelle, donne-moi de l'argent ou je te frappe. Donc là, on passe au niveau 3, et là, on peut atteindre 5 ans. Voilà. Et ces menaces aussi, en plus des motifs discriminatoires, par exemple, je sais pas, des femmes, boum,
3: 5 à 10 ans.
1: Voilà, ou des professions. Là, on est encore plus haut.
3: 5 à 10 ans, ouais. Niveau 4, on monte.
1: Donc c'est la qualification qui est importante.
3: Ah, la qualification est importante. Ouais. Tout l'enjeu maintenant au niveau de la justice, c'est de savoir si on applique les anciennes qualifications, les anciens articles du Code pénal ou les nouveaux pendant cette période transitoire.
1: Et qu'est-ce qui va se passer? Vous avez quoi, une petite réunion comme chez nous, quoi, à l'RTB?
3: Non.
1: Il y a un patron qui vient nous dire, voilà, on va changer ça.
3: Il y a des règles à respecter, c'est qu'il faut appliquer la loi qui est la plus favorable au prévenu au moment où les faits se passent. Et là, il va y avoir des sujets qui vont être discutés, parce que rien n'est clair non plus. On parle de peines d'emprisonnement, mais outre les peines d'emprisonnement, il y a des peines qui sont des peines accessoires,
1: ouais,
3: qui n'existaient pas avant, qu'on vient rajouter. Donc la question, c'est de savoir est-ce que ça va être plus doux ou bien ça va être plus sévère aussi.
1: C'est quoi les peines accessoires? C'est les peines style quoi, pour la communauté, genre de truc?
3: Oui, voilà. Travaux d'intérêt généraux existaient des fins. Ça s'appelait la peine de travail maintenant.
1: Ouais.
3: Elle est toujours là, mais il y a des confiscations, par exemple, qui s'appliquent aussi.
1: D'accord.
2: Mais ils changent cela, mais ils ne parlent pas de budget.
4: Oui, ça veut dire qu'on va donner du travail à beaucoup plus d'avocats. Est-ce qu'il y a suffisamment d'avocats?
3: Des avocats, je crois qu'il y en a largement, suffisamment. La question, c'est de savoir est-ce que les avocats vont être rémunérés correctement et si l'aide légale ne va pas tout bouffer, comme on dit.
2: Non, c'est parce que du côté des Pays-Bas, ils ont quand même réduit de moitié leurs prisonniers dans les prisons. Et donc, je me suis un peu posé la question, qu'est-ce qui fait cette différence par rapport à la Belgique? Est-ce que c'est justement le budget? On a investi
3: non,
2: beaucoup.
3: C'est une question de politique criminelle. Faudrait
1: la nourriture dans les prisons hollandaises, ça passe pas du tout. Donc
2: En tout cas, ils ont réussi, c'est la moitié.
1: Karine, toute contente de vous retrouver. Mika aussi, ma chère Marianne. Marianne, vous avez donc arrêté de m'envoyer des lettres de menaces quotidiennes maintenant. Vous savez que vous êtes tombée dans le...
4: J'ai pris un très bon avocat. Et donc, je sais ce que je peux faire ou ce que je ne peux pas faire.
1: L'avocat. J'aime bien Dimitri qui dit « Des gens bâtis comme des spéculoses de combat sont très courageux derrière un clavier. » C'est bien l'expression de spéculose de combat. J'avais jamais entendu. Bravo, cher auditeur. Vous êtes plusieurs à pointer justement le fait que vous allez avoir plein de boulot, mon cher Michael. Vous avez l'air fatigué déjà dès la rentrée.
3: Oui.
1: Oui, c'est dingue.
3: Exact.
1: Vous dites ça va un petit peu. Nous, on est en pleine forme. Allez, restez avec nous. On jette un petit coup d'œil sur les routes. Et puis après ça, on va du côté d'un dépôt clandestin, figurez-vous, et qui paye tout ça. On en parle.
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1: On vous retrouve, Guillaume Kerman, c'est un accident à signaler. C'est du côté de l'échangeur de Dosso, dites-nous tout.
24: Oui, on est encore sur l'autoroute 411 avant de bifurquer dans cet échangeur vers l'autoroute 42. Deux véhicules impliqués, défile depuis Champion sur 1 km, ça ralentit, donc ne vous laissez pas surprendre. On retourne en province de Liège aussi pour faire l'état des lieux au niveau des embouteillages. Depuis Anse jusqu'à Angleur, nous avons encore 25 minutes perdues sur 6 km à la suite d'un accident. Le chantier de Vautemerstal, 30 minutes depuis Loncin, 20 minutes depuis puis Barchon, restez bien patient. Si vous devez passer par là-bas, ça reste assez difficile au niveau du passage. Pas mal de monde sur le 19 hein, pour quitter l'échangeur d'eau titre jusqu'à Nivelles. On perd jusqu'à 10 minutes. Et puis accident aussi sur le ring à Wemeljet, juste après la sortie direction Grand Bigard. Ça ralentit depuis Strombeck avec 20 minutes perdues.
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26: Oh, c'est pas vrai.
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1: Et on nous écoute de partout. Nathalie nous écoute de Corse notamment. Elle est en train de lire le journal et d'écouter l'émission en même temps. Où va-t-on aujourd'hui avec vous, Carole ?
2: On va en province de Liège. Et je suis persuadée que toutes et tous, vous êtes dans la voiture, vous marchez, vous vous promenez et vous découvrez sur le bord de la route des sacs poubelles, un canapé.
1: Pas partout, heureusement.
2: Non, pas partout, heureusement. Mais c'est quand même quelque chose qu'on voit souvent et de manière régulière.
1: On a beaucoup parlé dans l'émission. Mais c'est vrai que là, l'angle, je trouve, est intéressant parce que
2: ça va
1: tout ça coûte.
2: Ben oui, les dépôts sauvages, hein, donc voilà, malheureusement, on les voit. Nouvel exemple du côté de Crisney, donc en province de Liège, dans le village de Kemex. C'est un important dépôt clandestin qui a été découvert et le bourgmestre Philippe Goffin, il estime le nettoyage à environ 1000 euros, comme on y arrive, eh bien, deux employés communaux et une benne pour dégager tout ça. Et si l'auteur n'est pas retrouvé, eh bien, c'est la communauté qui payera. Donc,
1: Les Camexois et les Camexoises, notamment.
2: Donc,
1: je ne connaissais pas Camex, donc non, je découvre. Vous connaissiez Camex ?
4: Bien sûr.
1: Mais vous dites tout ça. J'ai dit un village au fin fond du pays. Elle dit bah oui, bien sûr, je connais très très bien.
4: Je connais autre chose que Bruxelles.
1: C'est dingue.
2: Je vous laisse.
1: Ça me fait, oui, j'avais un peu oublié. Allez-y.
2: Mais donc, c'est cette collectivité qui payera. Et la commune, elle explique aussi avoir dû retirer justement certaines bulles à vêtements, puisque les personnes utilisaient ça pour autre chose que des vêtements. Donc voilà, on en parlait de ces bulles à vêtements, en disant qu'elles explosent et qu'il y a beaucoup trop de vêtements et que c'est cette fast fashion. Eh bien, ici, dans ce cas-ci, on les utilise aussi pour jeter. Alors, est-ce que les dépôts...
1: Côté de chez moi, en rentrant hier soir de l'émission, il y a une très belle bulle à vêtements des petits riens, hein, et il y a à côté une montagne de vêtements. Mais une montagne.
4: La question à se poser, c'est pourquoi les petits riens ne viennent pas ramasser beaucoup plus vite aussi. Parce qu'ils sont surchargés.
1: Oui, ils sont surchargés, probablement.
2: Oui, c'est ça, leurs moyens sont les mêmes. Et donc, est-ce qu'on peut constater que les dépôts sauvages sont plus nombreux qu'avant ? Bah, je suis prudente parce qu'on manque de chiffres. On manque de chiffres. On ne peut pas l'affirmer qu'en Belgique, mais le phénomène reste important puisqu'une étude wallonne estime le coût à plus de 84 millions d'euros par an pour plus de 30 000 tonnes de déchets. Donc, ce qu'a fait cette personne du côté de Kemex, eh bien, c'est quelque chose qu'on constate. D'ailleurs, certains sont particulièrement imaginatifs puisque la commune elle raconte avoir déjà retrouvé l'équivalent de 5 camions de déchets abandonnés dans un chemin. Et donc, j'arrive avec une question ouverte, vraiment, parce que je me pose la question.
1: Oula.
2: Pourquoi est-ce que quelqu'un préfère risquer de payer une amende de plus ou moins 500 euros quand même que d'aller au parc à conteneurs. En fait, c'est la question que je me pose au jour d'aujourd'hui. Comment on préfère jeter dans la nature deux pneus qu'un sac poubelle plutôt que d'aller au parc à conteneurs?
4: Parce que le parc à conteneurs n'est pas nécessairement gratuit. D'abord, il n'est pas toujours proche de chez vous. Il vous faut une voiture avec une remorque. Si la remorque est chargée de gravats, que vous n'avez pas la carte pour accéder à ce parc à conteneurs et que c'est payant parce que vous avez un quota en fonction des communes. Oui. Et quand vous dépassez ce quota...
1: Mais Nadia me souffle à l'oreille aussi le prix, par exemple, des sacs poubelles, hein, qui est très élevé.
4: Qui est
1: et puis
4: augmenté.
1: Le fait qu'on ne peut pas jeter... par exemple, les vêtements.
4: On ne peut plus. Et donc, on a parfois un excédent de poubelles. Et certains, pour éviter de devoir payer, malheureusement, vont jeter. Le problème, c'est que les gravats, ça s'accumule. Et qu'en général, comme on dit, la saleté attire la saleté.
2: Évidemment.
4: Et donc, le premier a fait ça. Il a fait oh, tiens, j'ai encore un fond de remorque, je vais aller le jeter ici.
2: Bah oui, j'ai l'impression que c'est du je m'en foutisme. Peut-être aussi un manque de civisme. Hein, parce que
1: de la fainéantise, nous dit Sophie.
2: Et
1: Dimitri dit pas de dépôt sauvage au Luxembourg, là-bas, propreté inégalée. Je ne sais pas s'il parle de la province du Grand-Duché.
4: Quand vous allez au parc à conteneurs, vous ne payez pas. Chez nous, il y a des quotas. Quand vous allez, il y a Brabant Wallon, Namur et d'autres communes, c'est comme ça.
2: Points.
4: Dans les parcs à conteneurs, vous avez, pouvez jeter les gravats, les déchets verts, l'encombrant, le bois, le métal, etc. Mais vous, quand vous entrez, vous devez scanner votre carte d'identité, vous êtes répertorié et vous avez droit à un certain quota en fonction des déchets que vous allez jeter.
2: Peut-être chez moi, c'est un. Vous pouvez passer une fois par mois. Donc au total,
1: Je peux passer chez vous une fois par mois.
2: Chez moi, si vous voulez, vous pouvez passer une fois par mois avec grand plaisir, mais. Sinon, du côté du parc à conteneurs, une fois par mois, gratuitement. Après, comme le dit Marianne, vous devez payer
4: ça
2: sauf les déchets verts.
1: J'entends, dit à Marianne, chez Carole, je peux passer une fois par mois.
4: Avec vos poubelles.
1: Surtout.
2: Non,
1: mais bon, ce qui veut dire aussi, et là je comprends que les citoyens vous scaillent un petit peu, et je suis gentil en disant ça, c'est que quand même, les frais d'enlèvement, il faut les payer. Quoi. Et tout ça rejaillit tôt ou tard au niveau de la pression fiscale.
4: Et il faut être très très prudent, parce que certains le font parfois en disant justement, les sacs poubelles, ça coûte cher. Quand c'est une poubelle à puce, on paye au poids, et donc à ce moment-là, on peut se libérer de quelques kilos en disant, moi, c'est toujours ça que je ne payerai pas. Attention, parce que la moindre chose, n'oubliez pas que certaines personnes fouillent les poubelles.

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12: Nous y sommes, les amis, avec notre invité, 50 ans au service de la jeunesse. Notre invité, Nadine Van Kampenhol, a accompagné une autre révolution dans le domaine de la police. Tout à l'heure, on parlait d'une révolution au niveau des lois. Eh bien là, au niveau de la police, il y a 50 ans, c'est un anniversaire. Happy birthday to you, ma chère Nadine. Charleroi a installé un service jeunesse à la police. Une expertise reconnue hein, depuis lors en matière de maltraitance d'enfants, d'abus sexuels, de prise en charge des prostituées, par exemple, des toxicomanes consommateurs. 50 ans, c'est le temps d'un anniversaire et d'un bilan aussi. Et on voit ça avec vous. Vous, Nadine, parce que aujourd'hui, ça nous paraît normal.
13: Ça paraissait normal, effectivement, même si...
12: Mais pas au début.
13: Au début, certainement pas. C'était vraiment une idée innovante qu'a eu un officier qui a fait une très longue carrière à la police de Charleroi, M. Bruce Mich, qui était vraiment quelqu'un...
12: J'adore ce nom de M. Bruce Mich. Oh,
13: oui.
12: Honnêtement,
13: en préparant son prénom.
12: Sujet tout à l'heure...
13: Amour.
12: Moi, j'ai quelques souvenirs. Amour Bruce Mich. Mais attendez, je note.
14: J'ai quelques souvenirs de ce
13: Ah, voilà.
12: M. Bruce Mich, nos auditeurs de Charleroi, peut-être, se souviendront d'Amour
13: Bruce Mich. Oui, parce qu'il a eu une très longue carrière.
12: C'est formidable.
13: Et c'est vrai qu'il était, j'ai envie de dire, un visionnaire.
12: Ouais.
13: Il aime bien... Enfin, malheureusement, il est décédé, mais il aimait beaucoup lancer de nouveaux services. Il réfléchissait à l'évolution de la société et essayer que le service de police de Charleroi colle à cette réalité. Et j'ai eu la chance d'être recrutée parce que c'est lui qui a imposé l'idée au chef de corps de l'époque. Nous sommes quelques mois avant la fusion des communes, donc il s'agit bien de la ville de Charleroi.
12: Ouais.
13: Et il est vrai que on ne souhaitait pas nécessairement engager une femme parce que le milieu était extrêmement essentiellement
12: c'était
13: masculin.
12: Terriblement c'était, macho, hein.
13: C'était terriblement macho. Et donc, la vie, concours de circonstances, vais-je dire. Je sortais de l'université. J'étais pas spécialement emballée, mais j'ai suivi le conseil de papa qui m'a dit « Mais c'est ton profil, postule, vas-y !» Et comme j'appréciais la raison de mon papa, je me suis dit « Bah oui, j'y vais. » Et donc, j'ai eu cette charge de créer, en tant que criminologue, le service jeunesse à la police de Charleroi. Donc, comme je l'ai mis sur pied, j'ai pu lui donner l'orientation qui me paraissait la plus adéquate, c'est-à-dire qu'on s'occupait beaucoup de cette notion d'enfant en danger, hein, de maltraitance, on était proche des écoles,
12: ouais.
13: On avait mis en place tout un réseau, et donc je pense qu'on a fait de belles choses, sans doute pas assez, mais voilà, je tenais à...
12: Avec une véritable écoute aussi, parce que c'est important,
13: oui.
12: On a tellement, on en a souvent débattu, des gens qui arrivent comme ça, face à la police, qui ne se sentent pas entendus.
13: Oui, mais nous, c'était vraiment quelque chose d'extrêmement important, j'y veillais.
12: Ouais.
13: J'ai même...

0: eu la chance de pouvoir faire une formation en victimologie à Paris, ouais, avec le premier délégué général aux droits de l'enfant, donc Claude Lelièvre.
1: Ah oui.
0: Donc vraiment, pour moi, c'était très important. Je donnais des cours aussi à l'Académie de Jurbise, et c'était l'assistance policière aux victimes. Alors là, je dois bien vous avouer que si vous me demandez ce qu'il en est aujourd'hui...
1: Eh bien, écoutez, non, mais dites-vous, commencez à faire des questions.
0: Ah, pardon.
1: Alors, ça va pas aller, hein, parce que moi, c'était ma question, justement, parce que là, c'est vrai que c'est positif et on a envie de
0: c'est
1: dire...
0: C'est très positif.
1: Et on le dit, bravo,
0: oui,
1: c'est super. Hein, c'est
0: je voulais
1: mais
0: vraiment mettre
1: en
0: évidence...
1: Mais pourquoi on en est là aujourd'hui?
0: Ben oui, voilà, parce que peut-être cette dynamique de prévention, de ouais, coordination, d'anticiper les difficultés... n'a peut-être pas été poursuivi. On parlait tout à l'heure de politique pour le monde judiciaire, ben c'est la même chose. Que décide la politique par rapport au fonctionnement policier?
1: C'est vrai qu'on en parlait tout à l'heure avec Saint-Gilles, vous êtes triste par exemple, parce que les agents de quartier sont plus là comme... Enfin, moi,
0: voilà,
1: je ne connais pas,
0: hein,
1: enfin, je ne sais pas.
0: Exactement.
1: Quel est l'agent de quartier dans mon quartier.
0: Il faut savoir aussi que en 97, mais je suis allée à Montréal justement parce qu'on parlait beaucoup de cette police de proximité. Je suis revenue avec des idées. Le ministre de l'Intérieur recevait le chef de corps de la police du Canada. Donc on était parti pour une très belle réalisation. Cette notion de proximité, c'était ce qu'il fallait. Mais quand vous voyez maintenant ce qu'il en est, des commissariats de quartier qui ferment, des policiers de quartier qui viennent déposer des convocations, et je ne critique pas ils ont tellement de choses à faire et peut-être pas assez d'effectifs ou d'effectifs orientés dans une direction qui pourrait peut-être être plus constructive.
1: D'accord, Michael ?
2: Tout à fait. Madame a tout résumé. C'est vraiment ça. Maintenant, c'est toujours un manque de moyens. Et là, le problème, c'est le bas qui blesse et...
0: Oui.
2: Les idées sont bonnes, mais il faut vraiment qu'on se donne les moyens pour améliorer, je dirais, cette justice de proximité, parce qu'on parle de justice de proximité ici.
0: Oui.
2: Quand on parle d'enfants, surtout aujourd'hui, encore plus que d'habitude, quand on parle de problèmes au niveau des enfants qui sont en danger... Il y a encore un manque de moyens qui est...
1: par exemple, souvent on sait que ces cas de maltraitance, c'est intrafamilial. Donc ça se passe dans la famille. Souvent dans la famille, il y a une loi du silence, on n'ose pas trop le dire. Mais parfois, ça peut être des voisins qui le disent déjà.
0: Oui.
1: La famille est un peu plus lointaine. Mais pour ça, il faut avoir une personne à qui parler aussi, et ne pas avoir peur aussi de témoigner.
2: Il faut une personne de confiance qui accepte de vous aider, de vous épauler. Maintenant, on parle d'enfants. Les enfants, parfois, ils sont en bas âge, ils n'ont pas la conscience ou bien la possibilité de pouvoir s'exprimer.
1: Et quand ils s'expriment, parfois, on croit qu'ils fabulent.
2: Ouais. Donc, mais vous savez que je suis responsable dans une fondation, qui est la Fondation Papillon, je le dis.
0: Oui.
2: Et on est parfois, nous aussi, choqués de voir ce qu'on voit avec des enfants qui sont retirés du milieu familial pendant un court temps, un laps de temps de 15 jours. Ils sont placés, non pas dans une maison d'accueil, mais ils sont placés, vous savez où ?
0: À l'hôpital.
1: Je le sais.
2: À l'hôpital, et ils y restent
1: terrible, hein,
2: 15 jours.
1: Ils ne sont pas malades. Hein.
2: Non. 15 jours.
0: Pour les mettre à l'abri, simplement.
2: Oui. Pour les mettre à l'abri, et le problème qui se pose après, c'est qu'il n'y a pas de lit, il n'y a pas d'endroit pour les accueillir.
0: Oui, donc ils retournent.
2: Et voilà, ils retournent dans le milieu d'accueil. Et ça, c'est problématique.
1: On continuera ces discussions tout à l'heure, Nadine, mais est-ce que vous avez conservé des contacts avec des enfants qui ont bien grandi maintenant et qui sont passés, entre guillemets, entre vos mains ?
0: Avec des enfants, non, mais avec certains parents, oui. Et à ma grande surprise, même des parents envers qui j'étais allée avec mes équipes retirer les enfants parce qu'on considérait, les magistrats considéraient qu'il fallait le faire.
1: Ouais.
0: Donc on avait...
1: Ah, c'est des moments durs.
0: C'est des moments extrêmement
1: terrible.
0: Difficiles. Ouais. C'est un métier qui est difficile, vous savez, vous occupez...
1: Émotionnellement parlant.
0: Émotionnellement, c'est très très lourd. Et puis maintenant, c'est vrai qu'il y a aussi la violence des parents qui ne comprennent pas. C'est leur bien, parfois. Les enfants, bien. Et ils ne voient pas ce qu'ils font de mal. Donc il faut beaucoup de psychologie. Et ça, c'est quelque chose que je déplore quand vous me demandez si j'ai des contacts encore avec les enfants, mais j'ai aussi encore peut-être des infos via les anciens de l'équipe. à un moment donné, grâce au contrat de sécurité dans les années 90, on a pu étoffer ce service jeunesse avec des assistants de police. Maintenant, ça n'existe plus. C'était donc des policiers, mais qui avaient une formation de psychologue, d'assistants sociaux, etc. Toujours pour rencontrer les gens et aller vers eux avec vraiment une approche particulière.
2: Le problème qui se pose, c'est que, et ce n'est pas porteur au niveau de l'électorat et au niveau du politique, d'alimenter, je vais dire, un service comme celui-là à la police, parce que la population est dans une attente de police, sécurité, protection, et pas dans un but de prévention comme celui-là aussi.
0: Exactement. Et puis, le politique, il aime bien aussi qu'on organise, que les services de police organisent ce qu'on peut considérer comme des démonstrations de force, des shows, beaucoup de policiers, parce que ça, on peut faire un article dans la presse, ça va rassurer.
1: On y reviendra tout à l'heure, ce sera le premier sujet. En deuxième heure, ce qui se passe du côté de Saint-Gilles, il y a aussi ce qui s'est passé à Eupen, par exemple, week-end, et dans différents quartiers à Bruxelles aussi, parce que c'est vrai que la problématique, elle a toujours existé, mais par exemple, la problématique du trafic de drogue et la violence qui en découle, c'est un problème qui n'a jamais été aussi prégnant qu'aujourd'hui, on est bien d'accord. Il y a Laurent qui est ancien gendarme et policier fédéral qui dit « Madame a tout dit bravo, il a mis plein de S à tous ses bravos ». Georges dit « Certains enfants, ils restent des mois dans les hôpitaux, parfois c'est beaucoup plus long aussi, parce qu'on ne sait pas où les mettre, les amis. » Merci Nadine, c'est un plaisir de vous avoir, même si ce sont des sujets compliqués et vous en parlez. On sent que la passion est toujours là.
0: Ah oui, la passion
1: ça,
0: est toujours
1: ça
0: là.
1: Ça bouge pas. Allez, restez avec nous parce que c'est le premier Zap Actu qui arrive. Un sujet léger, voilà, mais aussi le choc des titans, parce que des journalistes tout à fait chevronnés, des gens qui suivent l'actu seconde après seconde, et puis alors surtout des auditeurs qui, comme d'habitude, sont les plus malins. Restez avec nous.
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1: 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Et c'est Nadia qui attend vos messages, notamment au niveau des SMS, on a du 3063, et cette question toute simple, cette couronne qui vous attend, aujourd'hui le nouveau roi de Norvège a prêté serment, et bien j'en attends pas moins de vous, vous allez être mes Hakon 8, ou mes Hakonet 8, hein, donc aucun problème, ceci c'est vous forcément, mon cher avocat qui répondait le premier, ce qui m'étonnerait.
2: Merci.
1: C'est pas le premier cheval sur lequel j'ai misé aujourd'hui, mais pendant une minute donc, Marianne et Carole se tairont. Je vous demande simplement qui a fait le trajet Gand-As.
2: Est-ce un politicien?
1: Non.
2: Est-ce un membre de la famille royale?
1: Non.
2: Est-ce un membre de la société civile?
1: Pas vraiment. À mon sens, oui, mais enfin, bon, je pousse le bouchon un peu loin. Nadine, n'hésitez pas à poser des questions. Hein.
0: C'est un trajet heureux?
1: Ah oui, c'est une belle histoire. C'est le genre d'histoire, vous savez, quand vous lisez votre journal, vous vous dites, allez, chouette, il y a quand même des trucs sympas qui se passent de temps en temps. Même si ça ne va pas changer le monde, c'est quand même sympa.
2: Ouais.
1: C'est bien parce que Marianne est en train de faire son œil que je connais tellement bien.
6: Bah, elle a la réponse.
1: Mais non, c'est pas évident. Parce que parfois, elle fait ce regard-là, style je sais.
6: Moi,
1: en fait, elle sait pas. En fait, elle sait pas.
6: J'ai plein de questions.
1: Donc, c'est ça.
2: Moi, je ne sais pas non plus, franchement.
0: Non, moi non plus.
1: Oui, mais vous posez pas de questions, les amis.
2: On va demander aux.
1: Croyez que ça vient comme ça, vous, tout d'un coup.
2: Ça s'est passé quand?
1: Mais ça s'est passé.
2: Vous savez même pas, voyez.
1: Ça s'est passé maintenant, ça s'est passé il y a 2-3 jours, j'en sais rien. Mais c'est pas tellement important, c'est le fait, c'est gant à ce qui m'intéresse. C'est
2: en vélo ou en voiture?
9: Claire qui a la réponse.
1: Nadia, dites-nous tout, quelqu'un. Il y a un auditeur qui a trouvé.
9: Il y a une
1: trouvé.
9: Auditrice, elle s'appelle Marie-Claire.
1: Ah, eh bien, moi, je félicite déjà Marie-Claire. Vous pensez, allez, entre nous, Nadia, est-ce que vous pensez qu'ici, ils vont pouvoir trouver? On va quand même poser la question à Marianne et à Carole, mais à mon avis, c'est mal barré. Hein.
9: Oui. Oui, je pense
1: aussi. J'ai le même
2: Merci.
1: Diagnostic.
2: Merci.
1: J'ai le même diagnostic. Marianne.
10: Non, je ne sais pas.
1: Bah, posez une question, mon petit bouchon. Qu'est-ce que c'est que cette histoire?
0: Ça concerne les enfants?
1: Mais c'est pas les enfants, c'est dingue. Vous tournez autour du pot sans jamais poser la question évidente.
10: J'allais dire, est-ce que c'est une relique? Mais voilà, et puis avec.
1: Arrêtez de me regarder en disant, est-ce que c'est une relique?
10: Oui, on sait qu'il aime le vieux truc, donc du coup, est-ce que c'est des parents?
1: Mais si vous me touchez, ça vous portera bonheur.
10: C'est vrai?
1: Oui, il paraît. Donc, mais non, mais c'est qui a fait ce trajet?
10: Un train?
9: 40 kilomètres.
10: Hein. Ah 40 oui, km. Je sais, avec un bout de train sur un camion. C'est pas ça? Vous non. voyez, choisir, mais je peux pas, je sais pas si je peux citer les
1: marques. Nadia, vous mettez un peu à ma place, c'est pénible.
9: Non, c'est pas ça.
10: Mais vous voyez de quoi je parle dans l'actualité ou pas du tout?
1: On voit pas du
10: mais
1: tout.
10: Mais à pied, parle. Quelqu'un a couru.
1: Oui, mais non, il y a des.
9: Même en fait,
1: je peux même vous dire, alors on sait pas trop comment ça s'est, passé. Pardon?
0: Un chat?
1: Mais oui. Voilà, un petit peu. Mais on va, bravo. Ah, d'abord, on l'applaudit. Non, mais on l'applaudit franchement, Nadine. On la couronne pour qu'on est toute seule. Vous avez une très belle coiffure, mais voilà, ça va très très bien.
2: Bravo, Nadia, vous savez pas Nadia, comment vous avez
1: Nadia,
2: fait, mais.
1: Tout.
9: Mais oui, il s'appelle Casper. C'est pas un fantôme, c'est un chat. Et c'est même un Sibérien.
1: Wow. Oui, un très beau chat en
0: un
1: plus.
0: Un très beau chat.
1: Et c'est une histoire extraordinaire. Le chat a été perdu à Gand. Il a été retrouvé à 40 km de chez lui, près de Bruxelles, du côté de Haas. Alors, ça paraît complètement incroyable. C'est-à-dire que des gens qui habitent près d'un Deleuze, on suppose que le chat, il est monté dans un camion de livraison en se disant, je vais aller faire un petit tour. Et voilà qu'il se retrouve de l'autre côté. Alors, le pauvre, il avait maigri. Il souffrait d'une fracture du bassin. Ah, mais il va être soigné. Il rentre à la maison, sain et sauf.
10: Il est resté combien de temps?
1: Casper, il se cosente, comme on dit. Là-bas.
10: Combien de temps absent?
1: Ben écoutez, un mois.
10: Oh, ah, quand même.
0: C'est une belle fin.
1: C'est joli
0: fin,
1: quand même. Quand
0: bon,
1: je disais que de temps
0: histoire.
1: En temps dans les journaux, oui. On avait de belles histoires.
10: Ah, ça fait avancer le schmilblick, c'est vrai.
1: Quoi? Oh, dites, mais ça, c'est pas sympa. Parce que ce matin, quand j'ai préparé l'émission, je me suis dit, ça va faire plaisir à Marianne. On va parler d'une bestiole, un petit chat. Vous savez à quel point j'aime bien les chats. Et puis, en plus, je me dis, ça va être une belle histoire. Ça va
10: ouais, c'est une belle histoire.
1: Comment va la ménagerie, Marianne? Parce qu'on n'en a pas parlé depuis la rentrée. Je parle de vos animaux. Hein. Je parle pas de l'équipe de l'émission. Ça, c'est toi qui
10: m'en... C'est pas fini, ben, je vois que ça continue toujours.
1: Oui, d'accord. Non, mais tout va bien, les chats, les chiens.
10: Oui, ça va.
1: Ça se passe bien.
10: Ça va.
1: Ouais.
10: Mais ils ont plus de câlins en plus pour l'instant.
1: Pourquoi? Ah oui, parce que Marianne
10: je suis
1: est là.
10: Enfin, je suis là.
1: Elle est très câline, notre Marianne, ça c'est clair.
10: Quand
1: pas,
10: je suis là.
1: Mais pas avec tout le monde. Voilà. Ben, moi, je trouve ça une belle histoire. Heureusement, Nadine. Vous savez quoi, Nadine? À partir de demain, on fait cette émission à deux. On les envoie tous balader parce que je sens qu'il y a une collection qui est en train de s'établir. Nadine a du cœur, les amis. Et on en parlera.
0: Vrai.
1: Mais oui, tout à fait, je plaisante pas. En deuxième heure, après le journal, on va revenir sur ce qui s'est passé à Saint-Gilles et aussi poser la question de savoir est-ce que les citoyens, de temps en temps, peuvent aussi avoir un rôle à jouer pour rétablir une certaine harmonie, j'ai pas envie de dire sécurité, mais en tout cas harmonie dans leur quartier. On en parle après le journal.
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1: 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C'est pas fini, reviens, ce sera après votre journal avec Sophie Léonard. 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
6: L'ancien site d'Audi Brussels va connaître une nouvelle vie 18 mois après la fermeture de l'usine, repris par le groupe Heylen Warehouses. Le site pourrait accueillir de nouvelles activités et permettre à terme la création de 3000 emplois. Valérie Glatini tente de renouer le dialogue avec le monde de l'enseignement, mais après le départ des syndicats, de nouvelles actions se profilent. Les détails dans ce journal. Près de 9 femmes sur 10 disent avoir été la cible de propos ou gestes sexistes sur leur lieu de travail. Et pourtant, la plupart n'en parlent personne. La Chine minimise-t-elle l'ampleur des inondations meurtrières au Tibet alors que le Népal voisin déplore plus de 1000 morts? Pékin n'en recense officiellement que 16 sur le territoire tibétain. Bonsoir à toutes et tous. 3000 emplois créés à terme, c'est l'ambition du ministre bruxellois de l'économie et de l'emploi suite à la reprise du site Audi Brussels. 18 mois donc après la fermeture de l'usine, le site va vivre une nouvelle vie. Le terrain d'une cinquantaine d'hectares va être racheté par Heylen, un groupe flamand spécialisé dans la reprise de sites industriels à la dérive. C'est ce groupe, par exemple, qui a été désigné pour redéployer une partie de l'ancien site Caterpillar à Gosselies et à Forêt, un site dédié à l'automobile depuis 76 ans. Jérôme Durand, quelles sont leurs intentions ?
16: Jouer un rôle en quelque sorte de promoteur pour métamorphoser le site fermé en un parc d'entreprises du secteur industriel ouvert sur la ville. Sarah Dirick, porte-parole de Heylen Warehouses.
17: Nous recherchons vraiment une mixité d'entreprises, des acteurs locaux, grands, petits, nationaux ou internationaux, mais aussi l'entrepreneur local qui souhaite se développer dans sa propre ville. Nous avons entamé des discussions avec plusieurs entreprises, mais nous ne citerons pas de nom pour l'instant.
16: De quoi créer 3000 emplois à terme, le même volume d'emplois directs que sous l'ère Audi. C'est en tout cas l'espoir du repreneur, un espoir partagé par la Fédération des entreprises technologiques. Brieux Janssens, manager d'Agoria Brussels.
18: L'objectif, c'est de remplir tout le site, évidemment. C'est un site qui est grand, qui est bien situé, en termes de logistique aussi. Il ne faut pas oublier qu'il y a le rail qui passe par là aussi. Au niveau des secteurs, on restera dans l'industrie. L'industrie, c'est évidemment large. Ça peut être de la logistique, ça peut être de l'industrie un peu plus lourde, ça peut être de l'industrie plus technologique. L'objectif, ce sera de voir à quelles entreprises se montrent intéressées par ce site et de créer peut-être un écosystème.
16: Et la volonté est d'aller vite. Les premières entreprises sont annoncées pour 2027.
6: Jérôme Durand avec Laurent Vandenberg. Valérie Glatini à la rencontre des acteurs de l'école pour tenter de renouer le dialogue. La ministre de l'Enseignement a notamment proposé la création d'un nouveau comité d'avis pour améliorer la concertation avec le secteur. Premier reçu, les syndicats. Ils ont claqué la porte au bout d'une heure. Ils estiment que Valérie Glatini campe sur ses positions. Des syndicats qui, sans surprise, annoncent dès lors de nouvelles actions. Ensuite, la ministre a rencontré les pouvoirs organisateurs et les associations de parents. Côté Cégec, l'enseignement catholique, on dit comprendre les grèves et mouvements d'humeur des enseignants, mais on espère aussi une reprise du dialogue avec le politique pour le bien des élèves. Écoutez Alexandre Lodez, il est secrétaire général du Cégec.
19: Pour nous, ce qui est vraiment important, c'est quand même que l'école soit organisée, qu'on puisse prendre en charge les jeunes. Ça veut dire, on a trop vécu ces dernières années des moments de flottement et l'école, elle est quand même structurante dans l'éducation d'un jeune.
20: Ce fameux comité d'avis qui a été mis sur la table aujourd'hui par la ministre Glatini, c'est une initiative que vous soutenez, vous n'êtes pas contre l'idée en tout cas?
19: Nous avions à plusieurs reprises dit qu'il était important de retrouver un lieu collectif, c'est-à-dire où parents, syndicats, direction, pouvoirs organisateurs et autres puissent se parler pour aborder la question des réformes qui sont quand même toujours en cours, il ne faut pas l'oublier. Donc c'est plutôt une bonne nouvelle de voir réapparaître ce comité d'avis. On nous dit qu'il pourrait y avoir des académiques pédagogues qui rejoindraient le groupe, qu'il pourrait y avoir également des économistes spécialistes en finances publiques. On n'a aucun souci avec cet élargissement en tant que tel. Pour avoir une vue large et systémique, c'est nécessaire.
6: Alexandre Lodez, secrétaire général du Cégec, au micro de Hugo Dewa. Le sexisme au travail touche toutes les femmes. C'est ce que révèle une enquête nationale du Conseil bruxellois de l'égalité entre les femmes et les hommes. Katharina Le Thor, 9 femmes sur 10 déclarent avoir été la cible de sexisme au travail.
21: Avant de commencer, je dois vous dire que ce pull vous va très bien, Sophie. Bon, faudrait peut-être sourire un peu plus, hein. Ça vous ferait du bien. Ça vous irait très bien, d'ailleurs. Je vais donner quelques chiffres, ça va aller ? Parce qu'on sait que les chiffres et les femmes, ces petites phrases qui peuvent sembler anodines, eh bien, elles relèvent, vous l'aurez compris, du sexisme. Isabella Lenarduzzi, autrice de l'enquête.
22: Au travail, mais aussi à l'école, mais aussi dans l'espace public, il y a un sexisme qu'on appelle
3: ordinaire qui n'est pas du tout dans le code pénal et qui est fait de ces petites blagues, de ces remarques qui en fait ont toutes pour objectif de remettre les femmes à leur place.
21: Le sexisme au travail, 75% des femmes le passent sous silence. Et celles qui le signalent, pour 2/3 d'entre elles, estiment n'avoir pas été protégées par leur employeur. Bien au contraire, 20% disent avoir été pénalisées. Isabella Lenarduzzi.
3: Toutes les femmes ont déjà subi ça, quel que soit leur métier, quel que soit leur niveau hiérarchique et quel que soit leur âge. C'est quand même extrêmement important de pouvoir le reconnaître.
21: L'identifier, le reconnaître pour pouvoir le combattre. Parce que le sexisme peut aussi être à l'origine d'un burn-out, de troubles anxieux, de maladies de longue durée. Le Conseil bruxellois de l'égalité entre les femmes et les hommes demande, entre autres revendications, que le sexisme sous toutes ses formes soit inscrit dans les politiques de bien-être au travail et dans l'évaluation des risques psychosociaux.
6: Merci Katharina Letor. Du changement ce 1er septembre, le code pénal fait peau neuve, le code qui remontait pour l'essentiel à 1867. Parmi les changements et nouveautés, l'instauration d'une infraction d'incitation au suicide, avec peine possible de 6 mois à 2 ans, important lorsque l'on sait que chaque année chez nous, il y a 2000 suicides et 25 000 tentatives, parfois liées à des phénomènes en hausse de cyberharcèlement ou de violence conjugale. Sera donc désormais puni le fait de pousser délibérément une personne à mettre fin à ses jours. Mais pas mal de questions demeurent. Écoutez l'avocat pénaliste Denis Bosquet.
4: Ce sera évidemment à la jurisprudence, aux cours et tribunaux, donc aux décisions des juges, de définir ce qu'est exactement l'incitation au suicide, ce qu'est la tentative de suicide. Une réelle tentative de suicide, est-ce que ce sera simplement un acte manqué? Autant de questions qui vont se poser en première instance, ensuite de quoi la cour d'appel va devoir se prononcer et la cour de cassation sera un jour ou l'autre saisie effectivement de la définition de toutes ces nouvelles infractions que l'on découvre dans ce nouveau code pénal. On est confronté à des nouveaux textes qui vont devoir être interprétés. On parle évidemment de faits postérieurs au 1er septembre. On ne pourra pas punir des faits antérieurs au 1er septembre d'incitation au suicide dans la mesure où l'infraction n'existait pas. Mais donc, on n'est pas au bout de nos peines.
6: Interview réalisée par Fabien Van Eekhout. L'été 2026, c'est le plus chaud jamais enregistré en Belgique, avec une température moyenne de 20,3 degrés, soit plus de 2 degrés au-dessus de la normale, selon l'IRM. C'est la première fois que la moyenne estivale dépasse 20 degrés depuis le début des relevés en 1833. À Uccle, plusieurs records ont été battus, notamment celui de la température maximale moyenne, 25,2 degrés, et celui de la plus longue période avec des températures dépassant 20 degrés, soit 64 jours consécutifs. Cette question pour suivre, la Chine dissimule-t-elle l'ampleur du désastre des inondations dévastatrices au Tibet? Alors que le bilan dépasse les 1000 morts au Népal, de l'autre côté de la frontière, Pékin, qui contrôle le territoire, ne recense officiellement que 16 morts. Un bilan contesté par des groupes de défense de la cause tibétaine. Alice Debatty, comment la Chine communique sur cette catastrophe naturelle?
22: Des pelles mécaniques floquées du drapeau chinois qui s'affairent devant les caméras de la télévision d'État. Ce sont les images que l'on reçoit du Tibet. Les médias autorisés par la Chine à accéder aux zones sinistrées montrent exclusivement les travaux de déblayage des débris et opérations de sauvetage plutôt que l'ampleur des dévastations. Pékin ne fait pas de la censure mais contrôle le récit. C'est ce que nous explique Baptiste Falvoz, correspondant de France 24 en Chine.
23: Si vous tapez les termes glissement de terrain au Tibet sur les réseaux sociaux, vous n'aurez pas de page blanche mais plutôt une sélection d'articles et de vidéos qui proviennent pour l'essentiel des médias d'État. Les images les plus choquantes ont été expurgées rapidement, comme celle où l'on voyait des dizaines de personnes fuir à l'arrivée de cette coulée de boue et de débris qui a littéralement dévasté le poste frontière de Jinlong à la frontière entre le Népal et le Tibet le 26 août dernier.
22: Le groupe international de défense des droits des Tibétains affirme qu'au moins 300 maisons ont été détruites. Pour lui, le bilan humain est bien plus élevé que celui avancé par Pékin. La Chine affirme de son côté une transparence médiatique dans cette région qu'elle verrouille. Il est impossible de vérifier de manière indépendante les informations qui filtrent du Tibet.
6: Alice de Baty. En Allemagne, le gouvernement vient d'annoncer, le ministre de l'Intérieur affirme que la Russie est responsable de la tentative présumée d'attentat au drone explosif contre l'aéroport de Leipzig début août. L'enquête ayant permis de recueillir assez d'éléments en ce sens, l'Allemagne qui annonce fermer le consulat russe de Bonn et un centre culturel russe à Berlin. Les principales fédérations textiles européennes demandent à Bruxelles de nouvelles mesures contre les plateformes de vente asiatiques. Elles souhaitent instaurer des taxes de 10 euros par paquet contre 3 euros actuellement. Mesure mise en place le 1er juillet dernier dans l'Union européenne. L'an dernier, près de 5,9 milliards de petits colis sont entrés sur le marché européen. 93% d'entre eux provenaient de Chine. Un mot encore en sport en volley. Les Yellow Tigers ont été éliminés en 8e de finale après un match palpitant en 5-7 contre l'Allemagne. Voilà qui referme ce journal. Je vous souhaite une excellente soirée à notre écoute.
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1: Voilà pour le journal. Prochain rendez-vous avec l'actu 19h bien sûr sur Viva. On vous retrouve Guillaume Kerremans avec un accident cette fois-ci sur la E42.
7: Oui, on a un petit peu de fil. C'est juste avant la sortie pour Andenne, la sortie numéro 9 direction Namur. Nous avons 2 km de ralentissement. Ne vous laissez pas surprendre. Pensez à ralentir suffisamment tôt pour éviter de faire gonfler ces fils. Dépannage toujours en cours dans l'échangeur de Dossou sur l'autoroute 411 avec des fils depuis Champion pour vous en provenance du Luxembourg. 3 minutes perdues environ. Vous restez bien attentifs si vous arrivez dans ce secteur. Et puis le gros point rouge, voire le point noir de cette fin de journée, c'est l'autoroute 40. Il y a eu un accident dans la zone en chantier entre Wottem et Herstal vers l'Allemagne sur voie de droite. Donc c'est déjà compliqué de passer dans ce chantier. Ça n'améliore évidemment pas vos conditions. Nous avons presque une heure de fil, donc un bouchon sur 6 km depuis l'échangeur de Longsaint. Vous évitez si possible ce tronçon autoroutier entre Longsaint et Wottem. Dans l'autre sens, ça se passe beaucoup mieux. 25 minutes perdues, puis à Bruxelles, accident dégagé à Wemeljet. La circulation peut reprendre depuis Strombeek.
8: Passer de moment bouchon...
13: Oh, c'est pas vrai.
8: ...à moment train.
13: Ah, oh, y'a que ça de vrai.
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1: Allez, qu'est-ce qu'on nous annonce? Une nuit calme suivie d'une journée nuageuse mais sèche. Et le programme de la météo, François Boëry.
25: En effet, oui, les derniers risques d'averses sont évacués par le nord et l'est du pays. Le temps est donc sec partout en Belgique, mais encore globalement nuageux, si ce n'est tout de même de très larges éclaircies pour les chanceux du littoral. Alors ensuite, cette nuit, ce sera calme, sec et peu nuageux partout, entre 10 et 14 degrés pour les minima. Et on termine avec la journée de demain, qui sera globalement bien nuageuse, mais sèche dans l'ensemble, avec un risque d'ondées limité aux provinces de Flandre occidentale et orientale. Risque d'ondées surtout présent l'après-midi et nous aurons enfin des températures de saison, similaires d'ailleurs à celles que nous connaissons actuellement. Comptez donc entre 19 et 21 degrés pour demain.
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1: Deuxième partie de votre émission. Si vous nous rejoignez, je vous dis tout. Hein. On est en compagnie de Michael Donatangelo, c'est notre avocat aujourd'hui. Marianne Virlet, c'est notre voix RTBF, j'ai dit voix mythique de C'est pas fini. Et puis Nadia Van Kopenhoek qui est notre invitée. Et on est très content. Nadine, pourquoi je dis Nadia? C'est parce qu'il y a une autre Nadia dans l'émission, justement. Nadia qui vous attend.
2: Ah bien, en fait.
1: Mais oui, voilà, au 30 63 50 centimes le message, 070 23 33 23 30 centimes la minute. Je dois aussi vous dire, les amis, que Carole est là. Et une auditrice dit que... Ah non, non, c'est pas vous, Carole, c'est Nadia. Nadia a un mix au niveau de la voix entre Christina Cordula et Adriana Carambeu.
2: Ah, donc
1: voilà, je sais pas ce que Nadia en pense. Elle nous le dira. On va revenir du côté de Saint-Gilles, en région bruxelloise, avec ses citoyens. Est-ce qu'ils peuvent vraiment lutter contre le trafic de drogue, ramener la sérénité, l'harmonie, en tout cas la paix et la sécurité dans leur quartier? On en parle. David Barbet va nous parler des confessions très cash de Pierre Arditi. Il y aura encore un Zap Actu et peut-être que vous allez garder la couronne, ma chère Nadine. Ça, c'est possible, parce que vous avez été brillante. Et puis, le défi du carnet de notes, c'est nouveau. Tous les deux, vous allez devoir... Vous, alors, ça, c'est... Marianne, d'un côté, c'est quand même le top. Et puis, un avocat. Donc, essayez de convaincre, justement, Nadine, avec votre carnet de notes. J'espère que vous allez être à la hauteur. Mais je n'en doute pas, Nadia, elle est là. Je vous l'ai dit, Quentin aussi. On y va pour la question qui fâche. Mais d'abord, témoignage de Karine. Karine qui raconte qu'il y a 6 ans, Zorro, je suppose que c'est son chat, au moins que ce soit son chien, mais je pense que c'est un chat, est grimpé dans un camion et s'est fait larguer en terre inconnue jusqu'à ce qu'une bonne âme fasse le lien avec mes appels sur les réseaux sociaux. Il roupit sur le nouveau canapé à l'heure qu'il est. Donc ça existe de temps en temps. Donc tous les chiens, tous les chats qui nous écoutent, abstenez-vous de prendre le bus, le tram,
2: soyez un peu moins curieux.
3: Voilà, et vérifiez toujours bien dans votre voiture avant de partir si le chat n'est pas entré quand vous partez.
1: Ça vous est déjà arrivé?
3: Oui, il faut faire
1: c'est
3: attention.
1: C'est pas vrai.
3: Oui. Balade avec mon chat dans ma voiture.
1: Bah, tant que c'est le vôtre, c'est pas grave.
3: Non, c'était pas grave, heureusement, je l'ai vu.
1: Oui,
2: ou dans la cabane.
1: Mais il vous aime, voilà, c'est comme nous, oui. On peut pas se passer de vous. Moi aussi, j'ai tellement souvent voulu bondir dans votre voiture.
3: Dans le coffre.
1: Vous m'avez toujours empêché de monter dans la voiture, mais donc tôt ou tard, ça arrivera. La question qui fâche, on redevient sérieux. Quand les citoyens se dressent contre les fusillades, ils étaient plus de 500. Ce week-end à Saint-Gilles, en région bruxelloise, hein, des habitants qui se mobilisent contre le crime organisé. Rassemblement qui faisait suite aux récentes fusillades survenues dans la commune, des manifestants qui interpelle les responsables politiques qui, selon eux, devraient privilégier, ça va vous intéresser Nadine, la prévention à la répression. Ces citoyens peuvent-ils vraiment changer une situation aussi dramatique? On en a parlé dans notre émission du vendredi, on n'a pas fini d'en parler avec justement une militante citoyenne. Vous avez été 96% à répondre que non, que l'investissement des citoyens ne changera rien. Pour Oli, ce sont les autorités, mais Dany estime que les citoyens, eux, ont une longueur d'avance. Pour Marcel, il est trop tard, il estime qu'on ne peut plus gagner le combat contre le trafic de drogue. Il faut pointer les consommateurs. Nous dit qui? Alain nous dit on ne vaincra pas le trafic de drogue en jouant aux bons démocrates. Il faudrait en fait des solutions plus rudes. Il développe amplement. Et Bruno nous dit pourquoi on ne parle pas plus d'Anvers, puisque la drogue, elle arrive de là. Il ne faut pas froisser Bardewever. C'est une autre affaire. Mais en l'occurrence, là, on est dans un quartier bruxellois que vous êtes beaucoup à connaître, je suppose. Un quartier qui est réputé pour être un des quartiers les plus sympas, des plus vivants. C'est tout ce que vous aimez, hein, Marianne. Mm-hmm. Il y a des bars, il y a des restaurants,
3: il y a des
1: galeries. Non, mais c'est vrai, Saint-Gilles, c'est vraiment une commune qu'on aime beaucoup. On accueillera d'ailleurs d'ici quelques minutes le bourgmestre de Saint-Gilles, Jean Spinette, qui va réagir. Mais d'abord, je me tourne vers vous, vers notre invitée Nadine, justement au niveau de l'implication citoyenne. Est-ce que le fait comme ça que plusieurs centaines de gens aillent du côté de la place de Bethléem, donc vraiment à l'épicentre du problème pour témoigner, est-ce que ça peut servir à quelque chose?
4: Mais je suis persuadée que ça sert à quelque chose de montrer que la population, en tout cas une part importante de cette entité, n'a pas peur, ne baisse pas les bras, parce qu'il n'y a rien de pire que de laisser croire à ces dealers, à ces criminels, qu'ils ont tous les droits sur le territoire. Alors certains disent oui, mais la population elle n'est pas armée. Mais elle ne sait pas quoi, etc. Elle ne va pas se mettre en danger. Ça, tout ça est vrai. Mais elle a des yeux, parce que la police n'est pas suffisamment en nombre que pour être, c'est ce que je soulignais tout à l'heure, la notion de police de proximité est pour moi un quasi-échec. Bon, je ne parle pas nécessairement de Bruxelles, puisque là, je n'y vis pas, mais il est exact que la population peut aider en relevant des plaques, en signalant à la police. Alors là, vous allez me dire, oui, mais comment vont-ils être reçus dans le commissariat ? Oui, peut-être, mais bon, si on n'essaye pas, on est perdant. Donc moi je dis bravo à tous ces gens qui ont osé se mettre dans la rue et dire que c'était stop.
3: Est-ce qu'ils sont protégés ? Est-ce qu'il y a une sécurité autour de ces personnes ? Parce qu'elle est dénoncée, une plaque, j'ai vu quelqu'un qui changeait de la drogue en bas de chez moi. Il suffit... Non, je prends l'exemple.
1: Ah bon, d'accord.
3: C'était l'exemple pour chez vous. Est-ce que d'autres personnes qui font partie de ces des dealers ou d'autres ne les ont pas vus ? Est-ce que à ce moment-là, le fait d'aller dire et que c'est un espace citoyen qui vous dit que parmi ces citoyens-là, il n'y a pas deux trois personnes qui font partie de la mauvaise bande et après, il risque pas d'y avoir vengeance ou retour ?
1: Oui, c'est ça.
3: Est-ce qu'ils sont protégés ?
1: Je peux d'ailleurs dire un petit truc en plus et je m'adresse à la commissaire, l'ex-commissaire divisionnaire. Moi, ça m'est arrivé. Comme ça, j'ai dû aller déclarer un vol et alors bon voilà, ça traînait un peu quand j'ai fait ma déposition. Et puis après, je parlais, j'avais assisté à une manœuvre un peu louche dans ma rue. J'en parle comme ça avec le policier. Et alors bon, ça l'intéressait beaucoup plus que l'histoire de la vol de ma plaque de moto. Et en fait, et il me dit ah oui, la prochaine fois prenez des photos. Mais moi j'ai pas envie non plus de me retrouver avec une balle entre les deux yeux. Enfin, ouais, j'exagère un peu, mais vous voyez jusqu'où le citoyen
4: ne peut pas se mettre en danger, évidemment.
3: Et où est la limite ? Où est la limite ?
5: Alors, soit vous n'avez pas peur et vous faites œuvre de civisme, j'appelle ça, vous prenez vos responsabilités et vous acceptez de témoigner.
1: Civisme ou d'inconscience ?
4: Non, civisme.
5: C'est la même chose avec les accidents de voiture. Hein. Il y a des gens qui n'osent pas se mêler, mais soit vous prenez vos responsabilités, vous osez le faire. Voilà. Maintenant, si vous n'osez pas le faire, il y a toujours moyen de communiquer et de donner des informations sous le couvert de l'anonymat. Et je pense que ça peut être une bonne chose aussi pour ne pas se mettre en danger. Surtout dans le cadre de dossiers comme ceux-ci, bien évidemment.
3: Ils ne sont pas des enfants de cœur, quand même.
4: C'est ça, ils ne reculent devant rien pour réagir. Donc, effectivement, je pense que la population doit d'abord faire preuve de prudence et se protéger, mais aussi de civisme, comme vous voulez le dire.
1: Oui, ça, on est bien d'accord. Voilà. Et là, que l'espace on dit public simplement... nous appartient.
4: Voilà, c'est pas le domaine réservé.
5: Moi, je voudrais rebondir, Patrick, s'il vous plaît, par rapport à votre sondage dont vous parliez.
1: C'est pas un sondage, je tiens à le dire, c'est la question posée sur la page Facebook.
5: Voilà, excusez-moi.
1: Parce que ce sont des chiffres. Voilà.
5: Je vais être plus précis par rapport à
1: La question qu'on posait, je vais vraiment être plus précis aussi, c'était est-ce qu'on peut encore gagner ce combat contre le trafic ?
5: Oui. Oui. Et j'étais un peu surpris du fait qu'il n'y ait que 4% qui jetaient l'éponge.
1: Même pas 3%.
5: 3%, excusez-moi. Voilà, 3%. J'avais noté 4%. Vous savez à quoi ça me fait penser tout ça ? À la marche blanche. Qui, quand même, sous l'impulsion de la population, je ne sais plus combien de milliers de personnes il y avait, on a réussi à faire changer les lois et à amener plus de sécurité. Ça me fait penser d'eux, et ça, on se rapproche du problème qu'on a ici. Mm-hmm. Vous vous souvenez quand le juge Falcone est décédé en Italie ? Mm-hmm. La population dans la rue qui s'insurgeait...
1: Le gentil mafia, je le dis aussi. Voilà,
5: contre la mafia, et ça a changé aussi certaines mentalités. Donc,
1: prise de conscience citoyenne. Ça,
5: voilà, c'est exactement. Vous avez résumé la situation. Ouais. Une prise de conscience citoyenne, c'est vraiment ça. Un sursaut.
1: Au Martine, la population a raison de se mobiliser contre la drogue. On accueille Jean Spinette, qui est bourgmestre de Saint-Gilles. Bonsoir, monsieur Spinette.
6: Bonsoir tout le monde.
1: Merci d'être avec nous, merci d'avoir accepté de répondre à cette question. C'était important de vous avoir aussi parce qu'on en a parlé vendredi, donc avec justement cette mobilisation citoyenne. Vous avez vécu ça comment, justement, le fait que les citoyens prennent aussi leur destin en main ?
6: Écoutez, ça fait déjà plusieurs réunions depuis 3 ans maintenant que toutes ces aventures se déroulent, que les habitants me demandent ce qu'ils peuvent faire et souvent des envies de mobilisation. Et c'est clair qu'ici, notamment une des organisatrices travaille régulièrement avec son association citoyenne sur la confiscation et sur la militance qui s'est développée en Italie après l'assassinat des juges Cohn. Et effectivement, la mobilisation citoyenne est un élément et un marqueur important pour qu'on comprenne que c'est juste un petit jeu politique. Mais au lendemain d'une fusillade, d'une bombe, d'une façade, d'une voiture qui flambe, ben bizarrement, il y a tous les gens autour qui assistent à ça. Et je pense que la prise de conscience nationale viendra peut-être de comprendre qu'il y a des gens qui vivent autour.
1: Oui, c'est ça. Mais donc, l'idée, parce que c'est témoigner, c'est bien, mais il ne faut pas non plus, Jean Spinette, se mettre en danger.
6: Non, mais c'est ça, et clairement, les habitants sont pas, ne sont pas aussi, comment dire, innocents. Ils sont bien conscients que des menaces pourraient peser sur eux. Mais il y a une relative solidarité citoyenne avec une information, des échanges avec la police qui ont très régulièrement. Il s'agit simplement de légitime défense. Le quartier est pris en otage par des gens aujourd'hui extérieurs au quartier pour la plupart, qui font peur à nos enfants, qui circulent dans le quartier, qui en ont pris possession. Et c'est important que la population puisse au dire si non, mais effectivement, c'est à la police et aux enquêteurs de chasser les gens et de mener les enquêtes pour que surtout les organisations criminelles soient démantelées.
1: Jean Spinette, vous n'étiez pas avec nous depuis le début de l'émission, mais on accueille Nadine Van Coppenol qui est avec nous, qui est ancienne commissaire divisionnaire à Charleroi et qui a notamment beaucoup œuvré aussi justement pour l'accueil et les maltraitances que les jeunes peuvent subir. Et elle a beaucoup insisté depuis le début de l'émission sur la police de proximité, sur le fait qu'on a vraiment perdu quelque chose à ce niveau. Là, ce contact direct avec la population qui n'est plus assez assuré. Vous êtes d'accord avec elle ?
6: Oh oui, tout à fait, mais je l'ai souvent exprimé, en fait. Les agents de quartier sont souvent extournés de leur mission de base par d'autres missions et d'autres réquisitions dans les grandes villes, où aujourd'hui, pour les manifestations, pour aller remplacer les gardiens en prison quand il y a grève, pour les grandes manifestations, on réquisitionne de nombreuses fois nos policiers qui ne sont pas assez souvent dans les quartiers, eux-mêmes le réclament. Et effectivement, j'ai connu une période avant réforme où les policiers étaient beaucoup plus présents dans les quartier, effectivement, exerçait un contrôle social et connaissait tout le monde. Mais ici, on est aussi dans des phénomènes urbains où ces bandes organisées ont besoin de policiers qui, parfois, sont plus armés, équipés de gilets pare-balles et d'enquêteurs. Donc, on n'est plus tout à fait dans la police à l'agent 22.
1: Oui, c'est déjà un peu trop tard. Ou l'agent 212, hein, ça dépend les références.
6: Oui, c'est ça.
1: On a bien compris. Oui, c'est ça. Nadine, d'accord ?
4: Alors, je suis tout à fait d'accord, parce que avant le policier de quartier, il y a très longtemps, certes, mais il avait une raison d'aller quand quelqu'un avait un chien, par exemple. Et on devait déclarer son chien, le policier pouvait entrer dans la maison, prendre une tasse de café, etc. Ça, c'est vraiment la préhistoire maintenant par rapport à ce qui se passe aujourd'hui. Aujourd'hui, ce contrôle social, cette connaissance des quartiers, malheureusement, le policier de proximité, il n'a plus l'occasion de faire ce travail, d'aller vers les parents, de voir quand un gosse va commencer à se radicaliser, va commencer à déconner. C'est au départ qu'il faut vraiment me dire ouais. Stop.
1: Si le lien n'existe pas.
4: Voilà. Et s'il n'y a pas de lien, s'il n'est jamais dans son quartier, parce que comme vient de le dire Monsieur le Bourgmestre, effectivement, si vous êtes dans un service, même dans un service spécialisé, ouais. On ne vous y laisse pas parce qu'on a besoin de vous pour aller renforcer les équipes à Dour ou des matchs de foot, etc. Je veux dire, même des services qui ont une connotation d'être branchés sur telle problématique policière, eh bien, ils ne sont pas à 100% dans cette problématique, parce qu'on a besoin d'eux pour des choses plus généralistes.
3: Et d'un autre côté, le citoyen ne sait pas toujours qui est son agent de quartier.
4: Mais oui, voilà.
3: Franchement, j'habite un village et je ne connais pas. Et donc, on nous dit, si on a le moins de problèmes, appelez votre agent de quartier, c'est qui ? Je ne sais pas. Alors vous, monsieur le bourgmestre, est-ce que les citoyens connaissent leur agent de quartier ? Est-ce qu'ils savent qui c'est ?
6: Ben avec tous ces événements, j'ai relancé des forums de sécurité des citoyens et effectivement, à ce moment-là, on vient avec les policiers de quartier, on les invite à se présenter, on met des adresses e-mail de référence et c'est vrai que c'est surtout au moment de la domiciliation où ils sont encore mobilisés et où fatalement, là, ils font peut-être une enquête un peu plus approfondie de leur quartier, ils le connaissent, mais pour discuter régulièrement avec eux, la statistique aujourd'hui dit qu'il faut à peu près un policier de quartier pour 2000 individus.
1: Ah oui.
6: C'est ce que poursuivent les réformes. Mais malheureusement, si c'est le cas, et c'est le cas dans la plupart de nos zones à Bruxelles, souvent, ils sont réquisitionnés pour des opérations, comme Madame le Commissaire le disait, pour le football notamment. Et dans notre zone midi, on a la grande chance d'avoir deux clubs en première division. C'est vrai que ça fait des effectifs. Si vous avez des matchs européens plus deux grandes manifestations à Bruxelles, où ils ont l'habitude des services foot, donc ils sont mobilisés pour les manifestations, vous ajoutez une ou deux opérations spéciales, criminel, vous ajoutez une grève en prison, et ben le lendemain d'une fusillade, vous n'avez pas de policiers. C'est ce qui m'a été annoncé au lendemain des tirs qu'il y avait eu dans la façade de la place Bethléem. Et donc, c'est vrai, quand vous voyez un bourgmestre parfois un peu dépité avec l'alarme à l'œil parce qu'on lui dit qu'il n'y a pas d'effectifs le lendemain, c'est exactement ça la question qui est, c'est de pouvoir immuniser le travail de proximité pour qu'il y ait une présence permanente dans les quartiers.
1: J'ai envie de poser la question, tiens, Jean Spinet, je ne pensais pas le faire, mais c'est vrai qu'on vous a vu l'alarme à l'œil, comme vous le disiez, vraiment très, pas un peu dépité, très dépité, je dirais même un peu désespéré. Est-ce que ça vous a été reproché ou vous avez eu des réactions plutôt positives parce que vous avez fendu l'armure, comme on dit, hein?
6: Oui, mais ça, effectivement, je me suis fait brocarder par des gens fort sympathiques, ma foi, où effectivement des positions virilistes éloignent toute marque de faiblesse. Mm-hmm. Moi, je vous avoue que je pensais à ce moment-là aux enfants. Quand à 9h30 du soir, des enfants mangent une pizza et qu'un type se sent autorisé à tirer à la mitrailleuse et que le lendemain, on n'a pas un réveil national, moi, je dis qu'il y a un problème. Mmh. On l'a eu pour les attentats. On est devant de la criminalité qui exerce une terreur déstabilisante. Et c'est clair que dans le quartier, ça laisse un émoi. L'explosion en face d'une école où Sœur Bernadette, qui vivait en face, a vu toutes ses fenêtres exploser. Le lendemain, j'ai déclenché une phase d'alerte parce qu'en fait, il n'y a rien qui est prévu. On est un peu comme face à du terrorisme. Les organisations criminelles cherchent à faire peur à leurs adversaires, mais aussi à la population, pour exercer une maîtrise. On a vu que les habitants n'étaient pas prêts à se laisser faire, mais clairement, je pense qu'il y a une prise de conscience de se dire que le phénomène se répand, et il n'est pas seulement à Saint-Gilles. À Saint-Gilles, quand quelque chose passe, tout le monde est au courant, parce que vous avez la moitié de la presse qui a des copains à Saint-Gilles, vous avez des gens qui s'expriment, Et vous n'êtes pas dans une banlieue reculée où personne n'a la parole. Et donc, effectivement, ça se sait, mais ça a lieu, malheureusement, dans de nombreuses villes de France, dans les banlieues, en Belgique, en Flandre...
1: Et de Belgique, hein, Jean Spinet, parce que Laurent nous dit Liège, pour moi, c'est devenu Talk City. Bon, vous n'êtes pas exagéré, mais je comprends. Enfin, il nous dit, en tout cas, un exemple récent. Hier, il s'est fait agresser alors qu'il buvait un verre en terrasse à 15h, justement. Quelqu'un qui, visiblement, était dans un état second. Et puis alors, Cédric nous dit du côté des Gueuzés aussi. Plusieurs auditeurs nous disent, on a essayé la prévention, on doit aller vers la répression. C'est un... Nadine, les deux doivent marcher.
4: Exactement.
1: Je veux dire, c'est les deux jambes. Hein.
4: Voilà, exactement. Main dans la main. Il faut ces deux options pour sécuriser la société, pour aider la société à peut-être cesser de s'enfoncer comme elle le fait depuis quelques années. C'est vrai que la toxicomanie, ce n'est pas nouveau. En ce qui concerne, par exemple, le service que je voulais mettre en évidence aujourd'hui, à l'occasion de son anniversaire de 50 ans, eh bien, dans les années 90, il a muté en SAJFT, Service d'aide aux jeunes, aux familles, parce que, voilà, il ne faut pas oublier que des enfants, ça vit dans une famille, et aux toxicomanes. Ce service ne s'occupait pas des dealers, mais s'occuper des consommateurs, parce qu'effectivement, c'est une approche de cette problématique-là.
1: Oui, on a un peu tendance à oublier aussi que s'il y a des dealers, c'est qu'il y a des consommateurs.
4: Exactement. Hein,
1: et des gens de toutes les couches sociales qui font tous les boulots.
4: Tout à fait.
1: Et je veux dire, il faut éviter d'être caricatural dans ce problème.
5: Il y a une solution qui serait radicale, hein, mais il n'y a jamais personne qui prend ses responsabilités par rapport à ça.
1: Ça, c'est l'avocat, c'est Michael qui parle, oui.
5: La légalisation de la drogue.
4: Oh, mais il y a longtemps que je l'ai suggéré et que j'avais fait venir...
1: Toutes les drogues.
7: Toutes.
4: Oui.
5: Sous contrôle
1: médical. On ouvre un autre débat.
5: Hein. Voilà.
1: Je suis tout à fait ouvert à le faire. Simplement, il est 18h31. Non, mais pas de souci. Jean Spinet, dans l'immédiat, c'est quoi les actions prévues? Ce que vous pouvez nous dire?
6: Ah, ici, il y a des opérations qui sont menées avec l'appui de la police de Bruxelles, de Paul Bru, donc la zone juste voisine. On travaille à des opérations conjointes. On va avoir les renforts. Moi, ce que j'aimerais surtout, c'est que le procureur du roi puisse démanteler les réseaux et qui sont sous-jacents et qui étaient déjà présents il y a plus de 20 ans à Saint-Gilles et qui aujourd'hui se sont professionnalisés.
1: Oui, tout à fait. Et il y a un auditeur, Anthony, qui dit pour les matchs de foot, il faudrait en fait que les clubs arrivent à organiser leur sécurité eux-mêmes et ne pas faire appel chaque fois à la police. Un débat ouvre l'autre, et forcément, parce que tout est dans tout. Merci Jean Spinet d'avoir pris quelques minutes pour nous à répondre.
3: Merci.
1: Hein. Et puis on aime bien votre commune, c'est une très chouette commune, Saint-Gilles. Je tiens à le répéter, on fait une courte pause. Ah ben non, avant la courte pause, les amis, un rendez-vous sur la Une, aujourd'hui à 22h25. On rend hommage à André Rémy, on en parle parlé hier dans l'émission et c'est la retransmission de ce spectacle devenu carrément mythique, hein. 20 ans de soie belge et tais-toi. Vous avez eu l'occasion de le voir ?
4: Oui, à Charleroi, au Palais des Beaux-Arts.
1: C'est
4: oui.
1: pas mal quand même.
4: C'était très bien.
1: C'est l'occasion
4: très
1: de se replonger dedans. Donc, 22h25 sur la Une. Mais je sais que vous serez fidèles à nos programmes. Allez, on se retrouve dans quelques secondes.
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1: Guillaume Kerman, c'est un petit point mobile info, mais va falloir être très psychologue, hein, parce qu'apparemment, pour qu'on avale la pilule, il y a une heure de bouchon sur le 40, c'est ça ?
28: Ouais, c'est les données des GPS sur place, hein, qui nous donnent cette info. Il y a un bouchon entre Longsaint et l'entrée du chantier à Vaux-et-Mercel. Il y a eu un accident tout à l'heure, un peu avant 18h, sur une des voies de circulation dans ce chantier où les voies sont déjà réduites, donc ça n'améliore vraiment pas la circulation pour l'instant en direction Aix-la-Chapelle. Donc pour vous, en provenance de le 40, de le 42 ou bien de la 602, il va falloir patienter une heure, hein, si vous êtes en ce moment à l'approche de l'échangeur de Longsaint. Vous évitez évidemment ce secteur si c'est possible encore pour vous, pour éviter donc ces 8 km de perturbation. Deux autres accidents aussi sur le 42 juste avant la sortie numéro 9 Andenne direction Mons. Nous avons encore un kilomètre d'embouteillage. Le dépannage touche tout doucement à sa fin. Ceci dit, puis nous avons un autre accident aussi survenu à Oudin, c'est la bifurcation 19 42 vers Mons, avec des ralentissements depuis Boisdenne derrière sur 3 km, 10 minutes perdues.
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31: Eh bien, c'est énervant, vraiment.
1: Un petit mot quand même, communication de service, comme on dit dans les supermarchés. Donc à Fabienne, mais elle n'est pas la seule. On a dit qu'il y avait des petits problèmes techniques, malheureusement, depuis hier, avec des infos mobilité. Si vous nous écoutez du côté d'Ovio, je vais passer peut-être côté radio, hein. Fabienne sera peut-être plus simple. On est en train d'essayer de résoudre tout ça, mais au moins, si vous rouspétez, comme on dit chez moi, vous avez raison de le faire, ça veut dire que vous nous écoutez. Et on vous en remercie. Il est là, et David Barbet, qui a de nombreuses qualités. Mais aussi celle... Ah, je me tournais de mauvais côté. Vous êtes aussi très jeune. Non, je ne sais pas si c'est une qualité. Demandez à Marianne.
32: Non, c'est pas forcément une qualité.
3: Attendez, très jeune.
1: De moins en moins
3: de
1: jeune.
3: De moins en moins.
1: Au fur et à mesure des années, de moins en moins jeune. Eh bien, écoutez, figurez-vous que j'ai écouté l'interview dont vous allez parler. Je suis curieux de savoir comment on n'est jamais d'accord. Hein. Comment vous allez la débriefer, Pierre Arditi, qui est un grand monsieur du cinéma, mais surtout du théâtre, qui a osé parler de la vieillesse.
2: Oui, et avant de vous parler de ses déclarations, Pierre Arditi, je rappelle quand même son papa, Georges Arditi, était un peintre, sa maman, Yvonne Leblic, était originaire de Bruxelles. Et pour la chronique, je me suis replongé un peu dans les archives et j'ai retrouvé une interview qu'il avait donnée dans le 8-9 où il parlait de la Belgique, de son lien avec, avec Bruxelles. Et à chaque fois qu'il allait sur la Grand Place, parce qu'il y retournait avec sa maman pendant les vacances, il dit « à chaque fois que je retourne sur cette place, eh bien, je pleure. » Et je trouvais ça émouvant d'avoir ce lien que je ne connaissais pas entre Pierre Arditi et la Belgique et Bruxelles en particulier. Et donc, il a vraiment ce côté très émotif.
1: Attendez. Vous venez d'entendre le collier de Nadine. Je tiens à le dire parce qu'il y a des bruits bizarres dans l'émission.
2: C'était pas un gros lot.
1: Tout à l'heure, c'était la cruche de Carole. Bon, je me suis tue. Là, c'est le collier de Nadine. Il y en a quand même deux qui se tiennent bien, hein, de l'autre côté du studio. Mais donc, c'était très joli parce que j'avais l'impression que c'est une petite pluie comme ça qui arrivait dans
4: le cascade.
1: Une petite cascade. Voilà, c'est tout de suite serein et harmonieux. Désolé, David, mais nos auditeurs doivent tout savoir. Allez-y.
2: Oui, si vous en foutez de Pierre Arditi, dites-le moi maintenant, hein, ça va aller plus vite. Hein.
1: Non, je trouvais ça une bonne interview. Expliquez-nous pourquoi.
2: Bon, allez, on passe à l'interview de Pierre Arditi, invité de France Inter. Il a confié constater une diminution de ses capacités mentales et physiques. Il a déclaré « Même si je n'ai pas la maladie d'Alzheimer, ce que je n'aimerais ne pas avoir, je vois toute une série de choses de moi ou en moi qui petit à petit cessent d'exister. Les années qui passent sont de plus en plus difficiles en fait à vivre pour Pierre Arditi. Il déclare « J'ai une rupture du talon d'Achille, c'est chiant. Petit à petit, les choses s'effacent, s'amoindrissent jusqu'à l'heure où elles n'existeront plus. À mon âge, c'est de moins en moins supportable. » Il raconte également qu'il aime toujours se promener du côté du jardin du Luxembourg à Paris, mais qu'il a besoin du soutien de son épouse pour se balader. Il dit « Il faut qu'elle me tienne le bras et encore, je ne peux pas faire ça trop longtemps. » Pierre Arditi exprime non pas là la peur de mourir qui vient dans l'esprit de certains quand on avance dans l'âge ou non, il parle de la difficulté de se voir diminuer et c'est là que je rejoins totalement son avis. Rien n'est plus difficile de voir l'incapacité à faire des choses qui nous semblaient quotidiennes. Autour de la table, vous avez des parcours, des âges différents également. Alors, quelle place occupe chez vous la peur de vieillir et surtout celle de vous voir diminuer physiquement ou intellectuellement? C'est vrai que cette interview, moi je me suis dit, mais effectivement, moi j'arrive plus à faire des choses que je faisais il y a 10 ans et je n'ai que 32 ans, comment ça va se finir?
1: En fait, hier, on parlait des problèmes de mobilité de Mimi Mati. Aujourd'hui, des problèmes de Pierre Arditi. Demain, c'est une gradation? Non, mais je dis demain, par exemple. On parlera de quoi?
3: D'enterrement.
1: Demain, on sera tous au cimetière. Bref, mais c'est une bonne question, David. Qu'est-ce que... Voilà. Moi, par exemple, l'idée déjà tout bêtement de sortir... Moi, vous baillez, Carole. Vous êtes super jeune, soi-disant.
3: J'essaie d'être super.
1: J'allais dire, par exemple, l'idée de sortir moins tard le soir. C'est vrai qu'il y a un moment où j'ai très envie de rentrer à la maison.
3: Oui.
1: Non, pas que je m'embête, hein, mais...
3: Vous voyez
1: ce que je veux dire?
5: Oui, tout à fait.
1: Et vous, Marianne, ce serait quoi?
3: Répétez votre question.
1: Mais non, mais la question que David vient de poser, des choses qui fonctionnent peut-être moins bien et que...
4: La vue, la mémoire.
3: Oui. Non, moi j'irais plutôt l'isolement social. Moi je ne parlerais même pas de quelque chose de physique ou de... Parce que ça, bon, ça dépend d'une personne à l'autre. Vous avez parlé de Mimi Mati alors qu'elle est plus jeune.

0: des assurances, par exemple, pour les enterrements, les conventions obsèques, des propositions pour acheter la maison en viager, des propositions pour entrer en maison de repos. Tout ça avec un algorithme qui fait que vous vous sentez vieux alors que vous-même, vous ne le sentez pas. Et donc, c'est la société qui a un poids tout autour de ça. Il y a des finances parce que ça coûte de l'argent.
1: Oui, c'est vrai.
0: C'est pas nécessairement...
1: Du marketing ciblé.
0: Du marketing ciblé qui fait que non seulement vous êtes déjà vous-même en train de vivre une situation, chacun une situation bien particulière, on la vit chacun à sa manière, mais alors si la société s'en mêle, l'algorithme s'en mêle, pour certains qui sont peut-être un peu plus faibles, un peu plus fragiles, ça peut être compliqué.
1: Et vous Nadine, qui êtes super active, on l'a vu.
2: Oui, ben, moi je pense que au niveau isolement social, non, parce que comme je vous l'ai dit, je suis...
1: plein de choses.
2: Investi bénévolement dans une SBL qui essaie justement de proposer des activités à un public à Charleroi. Je participe à des cours, ce sont pratiquement toujours les mêmes participants, donc finalement on se connaît, on papote de ses vacances, etc. Moi c'est plus au niveau mémoire que je ressens ce vieillissement. J'ai l'impression d'oublier des tas de choses et ça c'est vraiment difficile à vivre. Avant, je pouvais faire trois choses en même temps. Il y a un ministre qui a dit ça à un moment, un ministre de l'Intérieur. Lui, il en faisait quatre. Moi, je savais faire trois choses en même temps.
1: Oui, oui.
2: Maintenant, je dois me concentrer sur une chose, quoi.
1: Même dans la fleur de l'âge. Tenez, Nadia, pour sa première émission, elle avait oublié ses lunettes. Donc, voilà, ça ne l'empêche pas d'être tout à fait performant. Et Carole?
3: Ben, moi, je constate que c'est la vue, hein, voilà. La vue commence un petit peu à faire défaut. Et puis, je pense qu'en fait, ce que dit Monsieur Arditi, c'est un peu la vérité. Et je pense que c'est ce à quoi on pense quand on vieillit, c'est de se voir vieillir. Je crois que c'est ça qui est difficile.
1: On ne se voit pas, généralement.
3: Ben, physiquement, vous allez... vous n'allez pas le voir, mais vous allez le sentir, comme il l'exprime. Vous savez, marcher, il y a des trucs qui fonctionnent moins.
1: Les petits bobos.
3: C'est la mémoire, parce qu'on se dit, oh, je me lève, c'est un peu plus difficile, j'ai mal au dos. Et ce sont toutes des petites choses comme ça qui, au fur et à mesure, à un moment donné, vous allez vous dire...
1: Puis on finit par dire, quand on a mal, c'est pas plus mal, parce que ça veut dire qu'on est vivant.
3: Oui, c'est ça, on banalise un peu la chose. Oui, tout à fait.
2: Tous les matins, je remercie d'ouvrir les yeux. C'est vraiment un miracle, formidable.
1: Ils sont très beaux, en plus.
2: Oh, merci.
1: Ils sont en train de draguer notre invité.
2: Je crois que je vais revenir.
1: Michael.
4: Un peu comme Carole, les yeux.
1: Oui.
4: Oui. Moi, depuis que j'ai 50 ans, ma vue a dégringolé maintenant. Ben, les lunettes sont là.
3: Belles lunettes.
1: Ah oui, c'est quand même une sérieuse correction. Là, je vois. Merci, David. Et vous, David, qu'est-ce qui vous fait peur? Perdre cette légendaire bonne humeur, ce don de soi, cet amour du prochain qui vous caractérise?
5: Exactement, ou pas. Mais moi, ce qui me fait peur, la mémoire, je sens que déjà, je perds énormément. Si je note pas mes rendez-vous, je suis incapable de les retenir. La vue, c'est déjà fini pour moi, j'ai l'impression. Donc il y a beaucoup de choses qui me font peur pour la suite.
1: Isabelle demande si vous nous faites un spécial Line Renaud Michel Drucker demain. Donc,
5: Alors, demain, je vous ai préparé peut-être, à mon avis, un Patrick Bruel.
1: Ah,
6: ça faisait longtemps.
1: Ouais, c'est vrai, on n'en a pas encore parlé depuis la rentrée.
3: Je me demande de quoi on va parler.
1: Merci, mon cher David. Allez, on fait une pause. Et c'est le deuxième Zap Actu, les amis, que je ne retrouve pas. Donc j'espère que ça va aller pendant la pub. On se retrouve juste après.
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4: Voilà, et David en parlant, on y reviendra demain, mais justement, on vient d'apprendre, et c'est Mickaël qui nous le faisait remarquer, que Patrick Bruel fait le choix de l'apaisement. En clair, il annule sa tournée. Il dit qu'il ne veut pas faire courir le moindre risque à ses équipes et qu'il ne renonce en aucun cas à se défendre. On y reviendra dans les journaux et on y reviendra bien sûr dans votre émission pas plus tard que demain. Alors, c'était formidable parce que j'avais retrouvé mon Zapactu et je l'ai reperdu. Ah, voilà. Il est là. Parce que là, à mon avis, ça sera peut-être un peu plus compliqué, les amis. J'espère que Nadia est là aussi.
5: Je suis là.
4: Oh, vous êtes là, Nadia.
5: Je suis au taquet.
4: Et j'entends ça.
6: Vous allez me donner des indices, Nadia. Faites un peu comme Agnès.
4: Agnès, elle donne des indices. Agnès, elle donne la solution avant que je pose la question.
6: Non, elle me donne des indices.
4: Ça ne s'appelle pas un indice. Hein.
6: Ah bon.
4: Qui a dit « Le seul avantage d'être gros, c'est qu'on peut se permettre beaucoup plus en termes d'humour.
6: Sais.
4: Le gros est toujours marrant. » D'abord la minute, hein, et puis après ça... Pardon ?
2: Pourquoi Michel Galabru ?
4: C'est vous propre. On aimait beaucoup Michel.
6: Il est mort.
1: Ah oui.
4: Depuis qu'il est mort, il parle un peu moins. Mais bon,
6: il est un peu moins comique.
4: Voilà, il réagit moins. Bon, voilà. Ce problème avec les morts, hein, c'est que souvent ils sont assez silencieux. Mais ce n'est pas Michel. Non, c'est dans l'actualité, hein, mon cher ami. Donc, non,
7: mais regardez. C'est deux ou vert. C'est deux ou vert.
4: Mais enfin, mais c'est pas possible, Nadia.
7: Non.
4: Mais oui, non, vous avez la couronne, vous la gardez, je vous dis. Vous avez raison. Couronnez encore Nadine qui, décidément, est la révélation de cette saison dans cette émission. Hein. Je tiens à le dire.
1: Bravo,
4: Nadine. Moi, je suis fan. Alors, je lui ai fait des compliments tout au long de l'émission parce que je les pense et en plus, elle répond vraiment de façon. Elle est géniale, hein, Nadia, vous êtes d'accord.
5: Mais oui.
4: Hein.
5: Ah oui,
4: écoutez, est-ce qu'il y a un auditeur qui a trouvé ?
5: Il y en a plein.
4: Ah,
5: il y en a plein, il y a Fred, il y a Laurent, il y a Guillaume.
4: Eh bien, on les félicite également. Voilà. C'est vrai que c'est une interview qui a pas mal fait parler. Donc, c'est un podcast qui s'appelle Face B. Et il a vraiment parlé de plein de choses. Il a parlé de sa famille, il a parlé de cette ligne catholique flamingante dont il vient, mais que son engagement flamand a changé. Mais OK, bon, il y a mille choses à en dire. Mais il a dit notamment aussi que, voilà, il avait avant un physique tout rond. Il nous apprend d'ailleurs que c'est Elio Di Rupo qui lui a dit qu'apparemment, Elio Di Rupo mangeait trop de quata quand il était petit. Et du coup, il était un peu rondouillard, et puis que voilà, bon, apparemment, Bart Weaver dit le problème, c'est que je mangeais comme un porc et je buvais beaucoup d'alcool. C'est lui-même qui le dit.
1: C'est vrai, qui
4: carrément, c'est assez dingue hein, qu'un homme politique comme ça réagisse.
7: Ses faiblesses.
4: Et moi, du coup, bon, on n'a plus beaucoup le temps maintenant, malheureusement, mais le fait de dire, tiens, l'avantage d'être gros, c'est qu'on peut se permettre plus en termes d'humour. Il dit que maintenant, son humour très pince sans rire, très froid qu'il peut avoir, ça passe moins bien depuis qu'il est moins rond. Nadine, vous pouvez le croire ?
7: Je pense qu'il analyse très bien sa situation et il a tout à fait raison. L'image, le corps parle beaucoup en termes de communication. C'est très important, peut-être parfois plus que les propos. Donc oui, il doit faire attention à son humour parce qu'il peut ne pas être compris.
4: Oui, c'est marrant.
7: L'ironie, l'humour, il faut faire...
4: Je pensais à des Marianne James ou d'autres qui ont dit, c'est vrai qu'en tant que ronde, on peut, entre guillemets,
7: oui,
4: se permettre...
7: Oui, tout à fait.
4: Voilà, on dit, elle est rigolote.
7: Ouais, rigolote.
4: C'est un peu dommage de limiter ça aussi, il faut être rigolote. Hein.
6: Oui, mais enfin, c'est limite quand même, parce que ça veut dire qu'un gros va rigoler des blagues de gros, un handicapé va faire des blagues d'handicapé, un noir va faire des blagues de noir... C'est un peu caricatural tout ça.
4: Oui, mais c'est ça. Mais en tout cas, voilà, c'est assez rare qu'un homme politique, en l'occurrence notre Premier ministre, dites, mais vous connaissez tout, donc l'actu...
7: Mais j'ai fait des études de journalisme, hein, donc
4: oui, mais enfin,
7: j'aime
4: bon,
7: bien
4: ça...
7: les infos
4: et
7: tout ça.
4: Ah, vous continuez à tout suivre. Ah là là, on la découvre, hein, Nadine, au fur et à mesure de cette émission. Eh bien, vous allez maintenant juger nos deux amis qui vont arriver là avec leur gommette et leur ramassette. On va savoir qui a été le plus convaincant, la plus convaincante, exercice dans lequel je ne vous connais pas, donc ma chère Marianne, je suis curieux de savoir si vous allez être brillante. Je n'en doute pas, bien sûr, parce que j'ai peur d'une baffe. Restez avec nous.
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4: Et oui, c'est tout à fait nouveau. Un défi dans l'émission. Vous allez convaincre notre invité. En l'occurrence, aujourd'hui, c'est Nadine Van Coppenolle qui va trancher. Donc, vous avez choisi, comme tous les jours, ça ne change pas, une gommette ou une ramassette, mais il va falloir être brillant en l'exposant. Commence par qui, Carole? Vous choisissez.
6: Michael.
21: Bah oui.
6: Mais non, mais c'est parce que l'éloquence, avocat.
21: Bon, l'éloquence, on va voir. Allez.
4: On demande qu'à être ébloui.
21: Ok. On est parti.
4: Histoire de mettre la barrière.
6: Oui, c'est ça.
4: Oui, c'est ça.
21: Alors, ce sera une ramassette. Une ramassette à qui? Eh bien, au bourgmestre Voreut Mohamed Ridouani, qui est donc le bourgmestre de Louvain, qui refuse d'accueillir chez lui un match de foot de... enfin, un match de foot, voilà, avec de l'Union Saint-Gilloise, je ne sais plus ce qu'est la division. C'est la première division, mais un match international. Et d'accueillir, surtout, c'est ça le problème, une équipe qui est une équipe israélienne. Tout ça pour des motifs de sécurité, dit-il. Moi, j'ai des doutes par rapport à ça.
4: Oui, donc c'est un peu comme on a pu le voir dans d'autres compétitions, entre guillemets.
21: Exactement.
4: Qu'elles soient chanson, sport ou compagnie. Donc,
21: Donc je lui mets 0 sur 10.
4: D'accord, ok. Voilà, c'est clair, net, précis et rapide. Marianne Virelli.
6: Eh bien moi, ça va être une énorme gommette que je vais donner à Nicolas Bosseret. Pourquoi? Parce que figurez-vous que c'est lui qui a écrit l'hymne des Molons et des Namurois, à savoir Libia Bouquet. Et Libia Bouquet, eh bien, va fêter ses 175 ans, c'est quand même important. Il y a la fête de Wallonie qui se profile à l'horizon.
4: Oui.
6: Hein.
4: Et vous savez qui est l'invité d'honneur. Hein.
6: Week-end des 19, la Flandre.
4: Oui, c'est ça. Oh,
6: des 19 et 20 septembre, avec des groupes folkloriques, etc., qui seront là. Et donc ici, donc, c'est en 1851, et on pourra peut-être entendre aussi que Libia Bouquet a été écrit, et c'est devenu le chant officiel namurois. Alors le comité central des fêtes de Wallonie, eh bien, pour célébrer cet anniversaire, pour eux, c'est la jeunesse, la transmission des valeurs, de la culture, de la mémoire, des émotions collectives, et puis savoir aussi qu'à l'occasion de ces fêtes de Wallonie, de cet anniversaire du Libia Bouquet, il y a une chorale exceptionnelle de 700 élèves namurois âgés de 11 à 12 ans qui vont interpréter ce chant, Libia Bouquet. Ce sera le vendredi 18 septembre à 12h sous le chapiteau de la Place d'Armes.
4: Vous allez la chanter?
6: Je connais. Mais oui, je le connais.
4: Allez-y.
6: C'est de mon lit, je vous dis mariage. Attendez, le début, ça c'est important.

0: Ok. Et donc l'histoire, c'est un chant de mariage. Un chant de mariage, c'est demain le jour de mon mariage, on va lui donner le beau bouquet, ce sera elle la plus jolie. Il faut savoir que Namur, c'est vraiment très très important cette chanson, d'autant plus quand vous vous mariez à la commune à Namur, eh bien vous passe cette chanson. En tout cas, moi, on me l'a passée.
1: Bon,
0: on m'a même
1: c'est
0: passé
1: très différent, hein, je dois dire, une gommette pleine de romantisme, de fleurs, de roses et de bouquets, et puis une affaire sportive.
2: Une affaire sportive, une affaire politique, une affaire sociétale, mais je préfère quand même ce thème, parce que je suis belge avant d'être wallonne, et je ne connais pas le wallon, donc je vais donner le bouquet de fleurs.
1: À qui ?
2: Eh bien, à maître
1: d'un. Ah oui, à Michael, parce que j'ai eu un doute jusqu'à la dernière minute. Mais
3: merci.
1: Moi, j'ai trouvé ça très très bien. En plus, il y avait une illustration musicale. Mais
2: ah
1: bon,
2: oui,
1: c'était,
2: oui,
1: pas moi
2: c'était
1: qui
2: très bien. Oui,
1: merci.
2: Oui, bien
1: on rappelle ce 50, cet anniversaire,
2: oui,
1: 50 ans.
2: Oui, bien sûr,
1: ans.
2: De l'équipe. Hein. C'est vraiment une très belle chose qu'on ait pu créer cela. Et je tenais à mettre en évidence cette équipe jeunesse.
1: Vous allez revenir chez nous, Nadine, j'en suis sûr. Je voudrais aussi remercier un message Calicia et son message du côté de Berkem-Saint-Agathe, tellement contente de nous retrouver. Et puis elle raconte une anecdote un peu longue. J'ai plus le temps d'en parler, mais il faudra revenir demain. Et voilà, il faudra revenir demain, on partage ça. Place à l'humour maintenant sur Viva. N'oubliez pas, vous êtes au bon endroit et on vous aime.
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0: Il est 19h. Sébastien Remacle avec vous, bon début de soirée. À la une, la déclaration frontale de l'Allemagne. Elle accuse la Russie d'être responsable de la tentative d'attentat contre l'aéroport de Leipzig début août. Un drone chargé d'explosifs avait alors été découvert dans la zone de fret de l'aéroport. Aujourd'hui, le gouvernement allemand accuse la Russie d'être derrière cette opération. Il vient de donner une conférence de presse à Berlin. Notre correspondant Pascal Thibault y a assisté.
1: Si certains responsables politiques allemands avaient très vite accusé Moscou d'être derrière cette attaque hybride qui s'ajoutait à de nombreuses autres, le ministre de l'Intérieur, d'ordinaire peu connu pour sa retenue, avait cette fois été très prudent. Alexander Dobrindt avait uniquement évoqué la possible implication de puissances étrangères. Lors d'un point de presse, il a estimé que les modes opératoires, la technique et les explosifs utilisés permettait de confirmer la responsabilité de la Russie.
2: Les enquêtes de nos services et celles de nos partenaires montrent clairement que la Russie est impliquée dans ces actes. Notre gouvernement conclut que ce pays est responsable de l'attaque hybride menée début août sur l'aéroport de Leipzig.
1: Berlin, qui souligne sa concertation avec ses partenaires au sein de l'Union européenne et de l'OTAN, ne veut plus se contenter de l'expulsion de diplomates russes pour réagir, comme dans le passé. Le ministre des Affaires étrangères, Johannes Wadephul, aux côtés de son homologue de l'Intérieur, a annoncé la fermeture à la mi-septembre du consulat russe de Bonn et celle de la Maison de la Culture de ce pays à Berlin, accusée d'espionnage. Des sanctions individuelles seront prises contre des citoyens russes. L'Allemagne veut accentuer sa pression contre la flotte fantôme russe qui permet à Moscou de contourner les sanctions contre les exportations de pétrole.
0: À Berlin, donc, la correspondance de Pascal Thibault. Autre tension sur la scène internationale, le Royaume-Uni va prendre des mesures sur les colonies en Cisjordanie occupées. Annonce du nouveau ministre des Affaires étrangères britannique ce soir. Ed Miliband parle d'actes de terrorisme commis par les colons israéliens. La réaction d'Israël ne s'est pas fait attendre. Le pays menace le Royaume-Uni de représailles en cas de sanctions britanniques. Chez nous, un avenir pour le site Audi Brussels. Le groupe immobilier Heylen rachète les 54 hectares de terrain. Sa volonté, c'est d'y accueillir une trentaine d'entreprises avec un objectif, la création de 3000 emplois. L'installation d'une première entreprise est attendue dès l'an prochain. Le site doit atteindre sa vitesse de croisière d'ici 10 ans. On ne s'en étonnera pas, l'été que nous venons de vivre est le plus chaud jamais enregistré en Belgique. L'Institut Royal Météo vient de publier son bilan et plusieurs records ont été battus, Françoise Berlémont.
3: C'est le plus chaud depuis 200 ans. Cet été bat largement le précédent record de température qui datait de 2018 avec 4 dixièmes de degrés en plus. Écoutons Pascal Mormal de l'IRM.
4: Alors au niveau de la température moyenne, on a atteint cet été 20 degrés et 3 dixièmes. Au niveau de la température maximale moyenne, on a atteint 25 degrés et 2 dixièmes. Mais là, il faut imaginer que donc en moyenne, sur tous les jours de l'été, on a dépassé les maxima de 25 degrés. C'est assez exceptionnel. Donc. Et au niveau des températures minimales moyennes, c'est également un record avec 15 degrés et 2 dixièmes.
3: Après un mois de juin pluvieux, chaleur et sécheresse intense ont entraîné le gigantesque incendie dans les Fagnes.
4: Sur les 30 journées les plus chaudes jamais observées au Mont-Rigny, donc la station de référence dans les Fagnes depuis 1928, on en a observé 8 durant cet été. Donc ça montre vraiment que l'été 2026 a vraiment été exceptionnel dans cette région, avec également un niveau d'humidité qui était très bas et une sécheresse extrême entre le 1er juillet et le 15 août, puisqu'il est tombé moins de 10% de la normale. Et à ça s'est ajouté malheureusement le 14 août un petit peu de vent, et voilà, on avait tous les éléments pour déclencher un feu de grande ampleur.
3: Et l'été prochain, 2027, verra les conséquences du courant El Niño.
0: El Niño, phénomène naturel temporaire qui se traduit par un climat plus chaud et sec dans certains endroits et climat plus frais et humide dans d'autres qui provoque des événements climatiques extrêmes. En volée, les Yellow Tigers sont éliminés de l'Euro. Leur parcours s'arrête en huitième de finale. Notre équipe nationale féminine a été battue cet après-midi en 5-7 par l'Allemagne. Lui annule finalement sa tournée. Patrick Bruel l'annonce sur ses réseaux sociaux, mis en examen dans plusieurs dossiers de violences sexuelles. Le chanteur français renonce à monter sur scène. Sa tournée devait débuter cet automne et passer par Forêt Nationale le 6 octobre. Le concert, comme tous les autres, est donc annulé. C'est la fin de ce journal. Je vous souhaite un excellent début de soirée.
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0: Et on part sur les routes. Guillaume Kermans, vous êtes nos yeux ce soir. On part sur le 40.
6: Oui, avec des ralentissements qui persistent hein, quand même pour passer le chantier de Wottemerstall. Il y a eu un accident important hein, tout à l'heure dans ce chantier direction l'Allemagne. Et donc, les voies étaient encore plus rétrécies qu'à l'habitude. L'intervention est terminée et donc le trafic peine à reprendre. Hein. Ça reste encore bien lent vu qu'on annonce encore 25 minutes perdues sur 8 km pour vous en provenance de Longsin jusqu'à l'entrée de ce chantier, direction Verviers. Dans l'autre sens, ça se passe beaucoup mieux. Depuis l'échangeur de Chorat, encore 5 minutes perdues environ. Les deux accidents sur le 42 sont dégagés à Andenne et Houdin vers Mons. Donc ça se fluidifie bien dans ces différents secteurs. Et puis sur le Rhin de Bruxelles, encore deux ralentissements visibles. C'est Wezenbeek, les 4 bras avec 4 minutes de retard. Et puis quelques coups de frein aussi hein, entre Strandbeek et Wemel avec jusqu'à 10 minutes de retard.
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0: 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On en rit encore avec vous, Adrien de Viveur.
10: Merci beaucoup. Prochain rendez-vous de l'info, c'est donc à 20h sur Vivacité. Tout de suite, l'émission On en rit encore.
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10: Allez, ça y est, vous êtes prêts à libérer les zygomatiques, prêts à libérer plein de petites molécules dans votre cerveau pour vous faire du bien. Eh ben, c'est ça le principe de l'émission. Je vous accompagne, je vous partage tous mes coups de cœur liés à l'humour. Et puis la musique que j'aime aussi, celle qu'on aime écouter sur Vivacité. On est le 1er septembre. J'espère que vous allez bien. J'espère que la rentrée s'est bien passée. Pour certains, c'était la semaine dernière. Pour d'autres, cette semaine. J'espère que vous avez réussi à trouver vos marques et que tout se passe parfaitement bien pour les enfants aussi à l'école. Alors aujourd'hui, au programme de l'émission On en rit encore, eh bien on aura du Jérôme de Warzé, bien sûr, avec son cactus du jour. Vous aurez aussi l'occasion de découvrir un très chouette sketch qui s'appelle La Plainte, signé Roman Fraissinet. Et puis, je vous proposerai le sketch collectif de la bande des enfants de cœur lié à l'émission On n'est pas des pigeons. Voilà donc pour le programme de cette émission. Bon courage si vous êtes sur la route, dans les embouteillages peut-être. Bon courage si vous êtes au travail. Et puis, bon repos si vous êtes rentré à la maison et si vous avez l'occasion de vous poser un petit peu. Je vous accompagne jusqu'à 20h et c'est un vrai plaisir vraiment d'être avec vous. On va commencer cette émission en musique, bien sûr, vous le savez, comme à chaque fois. Et ce sera pour commencer eh bien, un morceau qu'on aime beaucoup sur Vivacité. Voici Pierre Demar avec Je pense à vous.
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0: Lady Gaga, Bruno Mars sur Vivacité. Dans quelques instants, le cactus du jour.
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0: Jérôme de Warzé était aux commandes du Cactus du jour dans le 8-9 sur Vivacité, l'émission de Jérémy Bez avec Livia Duschkoff, que vous pouvez bien sûr suivre aussi en télévision sur la Une et puis sur les plateformes Ovio de la RTBF. Jérôme de Warzé qui, en ce 1er septembre, était très très inspiré.
5: Bon Jérôme, le cactus revient sur cette nouvelle loi en vigueur dès aujourd'hui, une de plus. Le casque devient obligatoire pour les trottinettes électriques à condition que celles-ci roulent au-delà de 20 km/h.
6: Je déteste les trottinettes électriques.
5: Au moins c'est clair.
6: Je les hais. Et ce n'est pas seulement parce que je suis devenu un vieux con, hein.
5: Bon, si,
6: oui, voilà, ouais, d'accord, bah, merci de votre intervention, j'attends, voilà. Mais j'ai été moniteur d'auto-école, moi, passant des années à expliquer à des jeunes qu'avant de propulser 1200 kilos de métal dans la circulation, il fallait apprendre, il fallait comprendre les priorités, les panneaux. Et puis un jour, quelqu'un s'est dit, allez, sans aucune formation, mets tes pieds sur cet engin et lance-toi à 25 à l'heure entre un bus de laine et un camion poubelle. Et bonne route, champion. Une planche, deux roues de valise, un guidon de tondeuse, une batterie chinoise et Kevin. Qu'est-ce qui pourrait mal se passer? C'est le seul apprentissage de la conduite basé sur la méthode Montessori. L'enfant expérimente, il tombe, il comprend, mais il s'en fout. La trottinette électrique, manifestement conçue par quelqu'un qui n'avait jamais vu Bruxelles, vu que certaines rues ont encore été repavées sous Léopold II, est un véhicule dont le système de sécurité repose intégralement sur « Ouais, je t'inquiète, ça passe !» Tu t'y lances sur une rue pavée, au bout de 15 mètres, tes plombages demandent déjà à descendre. Ce n'est pas de la mobilité douce, la trottinette, c'est un test de dépistage des calculs rénaux. Tu as Parkinson, ça s'annule. Et on peut y aller à 16 ans. Hein. Et ça m'a toujours interpellé, ça, les âges de conduite. Qu'est-ce qui se passe biologiquement à 16 ans? À 15 ans et 364 jours, c'est beaucoup trop dangereux. Cet enfant n'a pas les capacités cognitives nécessaires. Minuit, joyeux anniversaire! Tiens, cadeau, va au rond-point Mézère, éclate-toi! Éclate-toi seul, hein, puisque transporter quelqu'un est interdit. Ça aussi, c'est formidable. On a dû légiférer parce que des gens ont regardé cette planche et se sont dit, deux, c'est safe. Moi, j'ai déjà vu quelqu'un transporter sur sa trottinette sa femme, sa mère et sa demi-sœur. Mais bon, c'était à la Louvière, c'était une seule et même personne.
5: Oh, Jérôme.
6: Je hais leur manière de conduire. Un trottinettiste change de statut juridique en fonction de ce qu'il arrange. Feu vert, véhicule, je passe. Feu rouge, piéton, hein, je passe.
7: Ouais.
6: Passage pour piéton, je ne sais pas, mais je passe. Il est non-binaire, en fait, le trottinettiste. Il faudrait aussi étudier scientifiquement son nerf optique. Parce que quand il y a un feu orange ou un piéton, il ne le voit jamais. Mais dès qu'il y a 23 cm d'ouverture sur le trottoir pour dépasser une voiture, hop, la rétine d'un faucon pèlerin, quoi. Oh. Bref, on découvre qu'il serait peut-être utile de protéger la tête d'un être humain lancé debout sur deux roulettes Playmobil. C'est une avancée scientifique majeure, vu que l'airbag intégré, ben c'est votre visage. Casque obligatoire si vous roulez à plus de 20 à l'heure, il ne l'est donc pas de 0 à 19, et à plus de 25, c'est interdit. Donc la fenêtre est étroite.
5: On est d'accord, oui.
6: Mais j'imagine que si une trottinette est repérée à plus de 20 à l'heure sans casque, on entendra « Je vous demande de vous arrêter
5: oh. ». Oh, l'hommage.
8: C'est un hommage.
5: Oh, l'hommage.
8: Vous faites bien.
6: L'hommage, sorti de nulle part, dont tout le monde s'en baladure.
5: Rajouté ce matin.
6: Mais voilà. Oui, Fias préconise aussi d'enfiler un gilet fluo quand vous vous déplacez. Eh ben oui, habillons Kevin comme un stabilo. Il sera parfaitement protégé contre le fait qu'on puisse dire qu'on n'avait pas vu, déjà. Alors, sans oublier qu'il y a des utilisateurs qui roulent une main sur le guidon, une autre sur TikTok, avec leur iPod à Bruxelles. Même Tom Cruise regarde et dit oh non, ça je fais pas. Ça je. Les gens sont inconscients. Hein. Faire de la trottinette à Bruxelles dès 16 ans, c'est une des activités les plus dangereuses au monde, après celle de demander à Vladimir Poutine. Alors Vladou, l'Ukraine, ça avance? Moi, j'imposerai des examens pratiques sur le parking. Il faut prouver à l'examinateur qu'on arrive à bien parquer sa trottinette en la couchant n'importe où sur le trottoir.
5: Très bien.
6: Bravo, bravo, réussi. Je veux des cours de trottinette école, moi. Où l'on apprend à se déplacer avec une calache, une capuche baissée et avec alcotest, parce que le vendredi soir, le type qui sort du bar et qui dit « Je prends pas la voiture, j'ai trop bu, je vais prendre une trottinette ». Ça, c'est quand même lumineux. Hein. Un véhicule où l'équilibre est indispensable était exactement ce qu'il te fallait après 8 duvels. C'est comme sortir d'une anesthésie générale et se dire « Ah ben, je vais essayer le funambulisme, tiens ». Moi, je suis responsable, je propose des solutions, comme chaque jour d'ailleurs.
5: Dites-nous.
6: Récupérons toutes les trottinettes de Belgique, on les fond, on recycle le métal et on en fait quelque chose d'utile pour la mobilité bruxelloise. Des plaques pour reboucher les nids de poules. Voilà. Comme ça, au moins, elles auront sauvé des vies. Encore une fois, de rien, merci. Et à demain, surtout sur le guidon.
7: Bravo Jérôme.

0: C'était Madonna avec ce titre culte Like a Prayer sur Vivacité. Dans quelques instants, dans On en rit encore, on aura l'occasion de vous partager un coup de cœur, celui d'un humoriste français. Il s'appelle Roman Freycinet et il nous propose un sketch très sympa, s'appelle La Plainte, un sketch qu'il a joué au Montreux Comedy Festival. C'était il y a 3 ans. À tout de suite.
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0: Merci d'être fidèle à On en rit encore. Merci d'écouter Vivacité. J'espère que vous allez bien. J'espère que vous passez un bon début de soirée. Je suis vraiment ravi de vous accompagner et de vous partager les petites pépites, les petites découvertes que je fais et que je peux trouver et qui sont bien sûr liées à l'humour. Et j'espère que ça vous plaît aussi. Je vais vous partager maintenant un chouette moment, celui d'un humoriste français. On le voit de temps en temps dans l'émission Burger Quiz sur TF1. Son dernier spectacle s'appelle Au-delà. C'est un spectacle qui est rempli d'absurdes, de singularités aussi. Le sketch s'appelle La Plainte. Il est signé Roman Freycinet. Il l'a joué au Montreux Comedy Festival. C'était il y a 3 ans.
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6: J'ai mis un pull de bouffon, je me dégoûte. Il y a une époque, j'étais un bonhomme, je suis devenu une baltringue. Ma vie, elle a changé, les amis. Ma vie, elle a changé. En vrai, le vrai truc qui a changé, c'est que maintenant, il y a des gens, ils me connaissent. C'est bien. C'est un cadeau du ciel, en vrai, c'est magnifique. Mais c'est un truc qu'il faut gérer. T'es pas prêt avant que ça t'arrive. La dernière fois, je sors de chez moi, passage piéton. Ça, je gère. C'est pas mon premier passage piéton. En vrai, ça va, je m'en sors. Là, il y a un mec qui arrive en vélo, très vite, trop vite. Il y a des mecs qui vont trop vite en vélo. T'as envie de les attraper et leur dire « Ça y est, passe-le le permis moto, cousin, ça y est !» La vitesse, elle est plus adaptée au véhicule, mon ami, ça suffit. Il y a des gens, ils font ça en roller aussi. Le roller, c'est pas un véhicule, t'es encore un piéton, t'es avec nous. Quand tu l'as acheté, on t'a demandé ta pointure, t'es un piéton, redescends. Là, le mec, il arrive vite, comme ça, vite, vite. Et quand il arrive à mon niveau, il tourne la tête comme ça. Et il fait « Oh !» Romain Freycinet et il s'encule contre une poubelle. Pah ! Et moi, je suis là, je me dis, c'est le destin. Mais les gens autour de moi, ils me regardent comme si c'était de ma faute. Vraiment, que des têtes d'oiseaux comme ça. J'avais l'impression que je venais d'éclore. Les gens, ils étaient comme ça. Et moi, je suis là, moi, j'y suis pour rien, moi. Mais sous la pression du poulailler, je suis obligé d'y aller. C'est mon blessé, il est à moi, c'est le mien. J'arrive, il est là, qu'est-ce que tu veux que je lui dise? En total mytho, je lui dis, ça va? Il me regarde, il fait... Après, il me dit, t'es Romain Freycinet? Et moi, je m'appelle pas Romain. Je m'appelle Roman. Donc je lui dis, non. Et il m'a regardé, il m'a dit « Bah nique ta mère alors !» Et ça, c'est une journée classique, les amis. Attention, je me plains pas, c'est magnifique. Hein. Comme je dis, c'est un cadeau du ciel. Je me plains pas. C'est ma nouvelle résolution, ça. J'ai décidé d'arrêter de me plaindre. Très dur. Quand t'es français, impossible. Bah, c'est la base de notre culture, en fait. Un jour, il y a un mec qui est arrivé, il a dit « ça suffit !» Et la France est née. C'est comme ça que ça s'est passé. L'hymne national en France, ça devrait être « non mais c'est pas possible !» Mais on marche sur la tête dans ce pays ou quoi? On adore ça. J'ai décidé d'arrêter de me plaindre. De toute façon, je suis nul. Je sais pas me plaindre. Il y a des gens qui sont très forts, moi je suis nul. La dernière fois, compagnie aérienne, ils annulent mon billet dernière minute. Je suis en mode scandale. Le téléphone, il est en haut-parleur sur la table basse, je fais des pas chassés, je suis torse nu, je verse du lait sur mon corps de lâche. Mon chat, il a les deux pattes en l'air, je boxe dedans. Parce que tu sais, quand t'as raison, tu penses que tu vas réussir à négocier des trucs de fou. Moi, je suis devant le miroir, je crie, je dis « ils vont m'offrir un avion, les bâtards !» Je suis chaud. Mais eux, ils ont l'habitude. Avant que ça décroche, ils te font galérer une heure avec la musique d'attente éclatée. Et toi, tu dois garder l'énergie. Moi, ma stratégie, je rappe sur la musique. Vous annulez mon billet. Je sens que je vais vriller. Vous avez cru qu'on était en février? Catastrophique, le rap. Le chat, il est à côté, il veut même pas me regarder dans les yeux, il est dégoûté. Ça décroche. Lui, la conversation. Elle commence là. Moi, la conversation. Elle a commencé il y a une heure déjà. Je commence trop haut. Le gars, il dit « Allô ?» Je lui dis « Il est où mon avion ?» Lui, il est prêt, il a l'habitude, c'est son travail. Il me dit « Je comprends pas de quoi vous parlez, je suis déstabilisé. Il est mieux rentré que moi dans le combat. » Je raccroche. Je rappelle, encore une heure d'attente. Psychologiquement, je suis mort, je suis par terre, je lèche le carrelage pour me rafraîchir. Le chat, il me met des croquettes. Je ronronne. Vous annulez mon billet. Je sens que j'ai vrillé. Vous avez cru qu'on était au mois de juillet? J'ai pas progressé, je suis nul à chier. Ça décroche, c'est une femme. Change de stratégie.
7: Bonsoir.
6: On papote, on fait connaissance. Je commence à m'attacher. Je peux plus crier maintenant que je suis persuadé qu'on sort ensemble. Je raccroche. Enfin, je lui dis, toi, raccroche. Et raccroche direct, elle s'en va les couilles. Je rappelle, cette histoire, ça fait 3 heures. Le chat, il est sur Internet, il essaie lui-même de s'inscrire à la SPA. Il en peut plus. Moi, je suis à mon 8e album studio. Ça fait 12 000 fois que j'ai prié. Vous avez cru que j'étais une araignée? Ça veut plus rien dire. Ça décroche. Je sais même plus ce que je veux. Le gars, il dit « Allô ?» Je lui dis « T'es qui ?» Il me dit « Toi, t'es qui ?» Je lui dis « Moi, je suis qui ?» Moi, je suis qui? Je répète, parce qu'en vrai, je sais plus je suis qui. Là, je sens c'est à moi de parler. Je tente un truc. Je lui dis « C'est quoi ta radio préférée ?» Il donne la bonne réponse. Après, il me dit « J'ai gagné quoi ?» J'improvise. Je lui dis « T'as gagné un voyage avec Romain Frécinet. » Il me dit « Romain Frécinet qui nique sa mère. À cause de lui, je me suis enculé en vélo. » Merci les amis de m'avoir écouté. Je vous souhaite une excellente fin de soirée, tout le monde.

0: moi, je me suis dit que ce serait bien de trouver peut-être une thématique plus légère, plus fédératrice. Donc si ça vous dérange pas, on va parler de religion.
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0: C'était Kyo et Sita, Le Chemin sur Vivacité. Dans quelques instants, je vais vous donner plein de bons plans pour que vous puissiez vous offrir une petite soirée placée sous le signe de l'humour. J'ai mes petits humoristes coup de cœur que j'aime beaucoup partager avec vous. Je vais vous donner leur date de spectacle, leur date de tournée. Comme ça, vous pouvez les noter dans vos agendas et vous pouvez inviter vos potes, votre copain, votre copine peut-être, ou pourquoi pas une petite sortie en famille pour aller bien s'amuser sur la scène. Je vous donne ça dans quelques instants.
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0: Merci d'être fidèle à On en rit encore. Alors je vous le disais, hein, des bonnes dates à noter dans vos agendas. Voilà la promesse que je vous ai faite il y a quelques secondes. Eh bien c'est parti. Le spectacle de Jérôme de Warzé, il est en tournée avec ce spectacle qui s'appelle Va au diable. Il sera notamment le 19 septembre au Centre culturel de Serein. Le 1er octobre, ce sera au Centre culturel d'Auderghem. Tout comme le 2 octobre et le 3 octobre. Il nous fera un bon petit week-end à Auderghem, là, notre ami Jérôme. Et ensuite, il va partir sur Mons, sur Liège, à Wavre, dans le Brabant wallon. Toutes les dates, vous allez les trouver sur le site, bien sûr, de Jérôme de Warzé, sur les réseaux sociaux du Grand Cactus notamment. Jérôme de Warzé qui a été plusieurs années absent sur scène, en solo en tout cas. On le rappelle, hein, c'est le créateur, l'auteur de notre émission, le Grand Cactus, et il revient donc avec ce nouveau spectacle qui s'appelle Va au diable. Et puis il explique que depuis la nuit des temps, eh bien, l'homme cherche un coupable à ses pires instincts. Un responsable idéal, c'est le diable. Ce nouveau seul en scène qui est féroce et satirique et qui retrace l'incroyable destinée de Satan. Tout un programme donc proposé par Jérôme de Warzé, le chef de la bande du Grand Cactus. Je le rappelle donc, ça commence le 19 septembre et ce sera du côté de Serein, au Centre culturel plus précisément. Voilà donc cette petite bonne date à noter dans vos agendas. Je rappelle aussi que le Grand Cactus est de retour en télévision. Ce sera le 10 septembre prochain sur Tipeee à partir de 20h45. Vous aurez l'occasion de retrouver toute la bande pour la 12e saison déjà du Grand Cactus. Restez bien avec nous dans la suite de cette émission. On va encore bien sûr s'amuser. Avant cela, un peu de musique. Voici Céline Dion avec Bonjour, Pardon et Merci.

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2: Ah, c'est sûrement cet humour particulier qu'on attribue généralement aux Anglais.

0: c'était Mika avec Grace Kelly sur Vivacité. Dans quelques instants, on vous propose un medley exceptionnel. Enfin, pas vraiment un medley, plutôt un sketch collectif basé sur l'émission On n'est pas des pigeons. Un sketch collectif signé La Bande des Enfants de Cœur.
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0: Ils sont tous les dimanches matins dans votre radio. De 10h à midi, le patron, c'est Mickaël Pachen. Il a toute une bande de chroniqueurs qui aiment beaucoup, beaucoup se moquer de tout ce qui se passe autour d'eux et puis de tous les gens qui sont invités dans l'émission des Enfants de cœur aussi. C'est toujours bienveillant. Évidemment, vous connaissez le principe des Enfants de cœur. Je vous propose maintenant de revenir sur un sketch collectif. On n'est pas des pigeons. Les pigeons, ça ne se passe pas exactement comme vous le croyez. Il y a pas mal de choses qui se passent en coulisses. Eh bien, la bande des Enfants de cœur s'est glissée dans la véritable émission d'On n'est pas des pigeons. Voici ce que ça a donné.
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3: Et bonjour à toutes, bonjour à tous, bienvenue. Les pigeons sont mobilisés pour vous aider. Aujourd'hui, on va notamment vous expliquer comment nettoyer une salle de bain entière avec une seule cuillère de bicarbonate de soude. Et Annie Allard, on viendra aussi en aide à Bernard.
4: Oui, Bernard qui a acheté une valise à roulettes et depuis, les choses ne tournent plus vraiment en rond.
3: Et on vous expliquera également comment recharger plus rapidement votre voiture électrique avec du bicarbonate de soude. Et puis, Martin Meyer, on donnera aussi un petit coup de fil à Stéphanie.
5: Oui, Stéphanie qui a acheté un puzzle de 5000 pièces qui représente un chien qui fait caca, sauf qu'il manque une pièce et c'est justement celle du caca. Il est tout petit, c'est une seule pièce, mais Stéphanie ne l'a pas.
3: Oui, Stéphanie est un peu dans la... Et puis, vous découvrirez comment faire disparaître votre belle-mère de façon écologique en plongeant son corps dans une baignoire de bicarbonate de soude. Et avec vous, Hugo Carlo De Pasquale, on se penchera sur le cas de Vinciane.
6: Oui, Vinciane qui a été contacté par un escroc qui s'est fait passer pour Patrick Bruel, sauf qu'en 6 mois d'échange, il n'a pas essayé une seule fois de lui faire l'amour et depuis, Vinciane s'inquiète.
3: Oui, et enfin, on vous expliquera comment fabriquer vous-même du bicarbonate de soude en utilisant du bicarbonate de soude. Allez, les pigeons sont là pour vous, c'est parti.
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3: Et Annie, on commence donc tout de suite avec un dossier compliqué, celui de Bernard qui a acheté une valise à roulettes.
4: Oui, tout à fait, vous connaissez le principe des valises à roulettes, on les pose sur le sol et elles roulent. Sauf que la valise de Bernard, eh bien, elle ne roule pas.
3: Oui, et on a Bernard en ligne avec nous. Alors Bernard, expliquez-nous ce qui ne va pas avec votre valise à roulettes.
7: Oui, bonjour Simon, bonjour Annie. En fait, j'ai acheté une valise à roulettes la semaine dernière parce que je devais partir en vacances 2 jours plus tard. Sauf qu'en arrivant à l'aéroport de Charleroi, je me suis rendu compte qu'une des roulettes était coincée.
3: Ah oui, c'est pas pratique, c'est une roulette qui est coincée. Vous avez fait quoi alors, Bernard?
7: Là, ça fait 15 jours que je tourne en rond dans l'aéroport.
3: Attendez Bernard, je comprends pas, vous tournez en rond, vous faites les 100 pas dans l'aéroport de Charleroi?
7: Non, comme la roulette est coincée, ma valise tourne en rond sur elle-même. Du coup, je tourne avec elle et à force, j'ai creusé une tranchée dans le sol.
3: Ah oui.
4: Excusez-moi Bernard, mais vous n'avez pas pensé à soulever votre valise par la poignée?
7: Bah non, c'est une valise à roulettes, sinon j'aurais acheté une valise à poignée, connasse.
3: Alors Annie, il a rajouté le connasse, c'était pas dans le texte. Alors Annie, moi ce que je propose, c'est qu'on appelle tout de suite la personne qui a vendu cette valise à roulettes à Bernard.
4: Oui, tout à fait, on ne va pas donner son nom à l'antenne pour préserver son anonymat et on va juste dire son prénom, Philippe. Oui. Et Philippe tient un magasin à Serein qui s'appelle Les Valises de Philippe Peters. On l'appelle...
3: Oui, on appelle donc Les Valises de Philippe Peters à Serein. On va juste l'appeler Philippe pour préserver son anonymat. Je crois que ça sonne.
8: Jamais si long que ça.
4: On espère que Philippe va décrocher.
3: Oui, Philippe qui tient donc le magazine. Le magasin Les Valises de Philippe Peters, ça sera un magasin qui, je pense qu'on peut le dire, Annie, il vend des valises. C'est bien ça, Bernard?
8: Oui, il vend des valises et des sacs à main aussi. Ah. Ma femme en a acheté un il y a un mois, mais la lanière était cassée.
4: Et Philippe qui met visiblement un peu de temps pour décrocher.
3: Oui, il a réfléchi pour laisser le son en fond, mais c'est
8: oui,
3: pas grave.
8: Oui, c'est parce qu'il est un peu sourd, il est très âgé.
3: Ah, il est un peu sourd, ok, Bock. On ne s'ennuie pas du tout, en tout cas. Voilà, voilà, pom, pom.
9: Les valises de Philippe Peters, qu'est-ce que je peux faire pour vous?
4: Oui, bonjour Philippe, vous êtes en direct avec les pigeons sur Vivacité.
9: Vivacité? Non, ça j'ai pas. J'ai des Samsonite, des Tesla, des Kipling, mais des Vivacité, ça j'ai pas.
3: Non, non, Philippe, Philippe, c'est la radio, vous appelle à propos de la valise de Bernard.
9: La valise? La radio? Ah, c'est pas l'RTL!
3: Non, non, Philippe, c'est pas le jeu de la valise sur l'RTL, c'est Vivacité. On vous appelle à propos de la valise à roulette de Bernard.
9: Oui, ne bougez pas, j'ai noté le montant dans mon petit carnet, je vais le chercher.
3: Non, non, Philippe, non. Ah, il est parti chercher son petit carnet, là, je crois, Annie. Hein.
4: Bernard, combien vous a coûté votre valise à roulette?
8: 199 euros.
3: Ah oui.
8: Mais là, j'ai aussi perdu mon vol et mes vacances. Et l'aéroport me demande de reboucher la tranchée que j'ai creusée en tournant. Enfin, quand j'aurai fini de tourner.
3: Ah, parce que vous êtes toujours en train de tourner avec votre valise, là.
8: Ah oui, parce que la valise est coincée.
3: Ah oui,
8: allô,
3: ça va.
8: Allô,
3: oui, oui, oui, on vous écoute,
8: c'est,
3: Philippe.
8: C'est 4683 euros. Une botte de poro, un week-end pour deux au Monde Sauvage des Wai, une photo dédicacée de non. Benjamin Maréchal.
3: Non, non, Philippe, non, je vous dis qu'on vous appelle pour la valise de Bernard. Il l'a achetée pour vous pour 299 euros.
9: Ah non, 299 euros, ça c'est dans l'émission du 3 avril. Aujourd'hui c'est 4683 euros. Et une botte de poro, un week-end pour deux au Monde Sauvage des Wai, une photo dédicacée de Benjamin Maréchal.
4: Non, non, mais Philippe, c'est les pigeons ici, les pigeons.
9: Ah bon? J'ai aussi gagné les pigeons. Mais où est-ce que je vais les mettre, moi? Non,
3: Philippe, écoutez-moi, je vous en supplie. C'est Vivacité, c'est Simon François, les pigeons. Je suis avec Annie Allard, avec moi. Il y a Annie Allard, Annie Allard.
9: Ah oui, bonne idée, je vais manger des pigeons avec du lard.
4: Non, mais Philippe, pour la dernière fois, c'est Vivacité. Vivacité.
9: Vivacité? Non, je vous ai dit, j'ai des Samsonite, des Tesla, des Kipling.
3: Philippe, Philippe, Bernard a acheté une valise chez vous et une roulette est coincée. Il tourne en rond depuis 15 jours dans le port de Charleroi et il a creusé une tranchée.
9: Ah ben oui, ça, le lard, s'il est entier, il faut le trancher, hein.
3: Bon, la régie fait signe qu'il est temps de rendre l'entête. Merci, Philippe.
9: 4683 euros.
4: Et désolé pour vous, Bernard, on a vraiment fait tout ce qu'on pouvait.
8: Non, mais c'est pas grave. Par contre, si vous pouvez m'envoyer quelqu'un avec une échelle pour que j'arrive à sortir de la tranchée, voilà.
3: Allez, on vous dit à demain pour un nouveau numéro des pigeons. On vous expliquera notamment comment débloquer une roulette de valise coincée avec du bicarbonate de soude. Allez, on vous laisse en compagnie avec de Seul contre tous avec notre amie Sarah de Padua.
9: Ah non, mes valises, c'est pas du bois, c'est des Samsonite, c'est des
3: Slay. Ta gueule.
0: Il est temps pour moi de vous remercier d'avoir suivi On en rit encore et d'être branché sur Vivacité. C'est toujours un plaisir vraiment de vous accompagner pendant 60 minutes et de partager tous ces bons moments, tous mes coups de cœur liés à l'humour et à la musique qu'on aime. Je vous souhaite une très belle soirée sur Vivacité. On se retrouve demain à 19h. D'ici là, eh bien, prenez bien soin de vous.
10: Le temps est sec en ce début de soirée, avec également une nuit qui sera simplement clairsemée de peu de nuages et de voiles d'altitude. Comptez également sur des températures de saison pour les minima, 10 degrés sur les hauteurs, entre 12 et 13 sur le centre et 14 degrés au littoral. Ensuite, demain matin, ce sera globalement bien nuageux, mais le temps restera globalement sec, avec un risque d'averse cantonné sur les provinces de Flandre occidentale et orientale. En après-midi, comptez enfin sur des maxima similaires à ceux d'aujourd'hui pour demain. Nous aurons donc entre 19 et 21 degrés.
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0: Il est 20h. Sébastien Remacle avec vous, bonsoir. Reprise des hostilités au Moyen-Orient, l'armée américaine a déclenché ce soir de nouvelles frappes contre l'Iran. Des explosions ont été entendues dans le sud du pays, près du détroit d'Ormuz. Le commandement américain a divisé des cibles des gardiens de la Révolution en réponse à de récentes attaques iraniennes. Le président américain promet ce soir de bombarder l'Iran bien plus durement si le pays réplique aux dernières frappes américaines. De son côté, l'Iran annonce qu'il fera regretter aux États-Unis leurs nouvelles attaques. Et première conséquence sur les marchés ce soir, le baril du pétrole américain bondit de 5%. Le SLFP Défense, pas content de la réforme des pensions. Le syndicat libéral a déposé un recours en suspension. La loi de la réforme des pensions est entrée en vigueur le 1er juin dernier. Elle relève progressivement l'âge de départ à la pension des militaires. Le SLFP Défense dénonce en fait l'absence de mesures transitoires suffisantes pour les militaires concernés. 1er septembre, aujourd'hui, c'était le jour de la rentrée des classes dans l'enseignement néerlandophone en Flandre, à Bruxelles aussi, la capitale où les écoles flamandes manquent d'enseignants. 140 postes vacants sur les 6000 au total. Chiffre livré par Dirk De Smet du parti Anders. Le libéral pointe la responsabilité de la ministre flamande de l'enseignement, la NVA Zoualdemir, qui s'oppose jusqu'ici à une prime bruxelloise pour attirer des enseignants flamands à Bruxelles. Une cycliste renversée par un véhicule de police cet après-midi. Cela s'est passé à Woluwe-Saint-Lambert. Les policiers se rendaient sur le lieu d'une tentative de hold-up. La cycliste a été prise en charge par une ambulance, transportée à l'hôpital. Les circonstances exactes de cet accident ne sont pas encore connues. Bientôt, un nouveau siège pour la société Siemens en Belgique. Le géant allemand a posé la première pierre d'un nouveau complexe à Zelik, en Brabant flamand. Les nouveaux locaux avec bureaux, laboratoires et espaces industriels devraient être disponibles d'ici 2 ans. Ils se situent dans un parc scientifique et abriteront aussi des groupes de recherche de la VUB, l'université néerlandophone de Bruxelles. C'est la fin de ce flash. Merci d'être avec nous.
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2: On fait un point sur le trafic avec Guillaume Carmans. Bonsoir Guillaume.
3: Bonsoir.
2: Bon alors c'est quoi l'état du trafic en ce mardi?
3: Pour l'instant on n'a pas d'embouteillage, ça se passe assez bien parce qu'il n'y a pas de nouvel accident à signaler. Vous respectez les limitations en place dans les différents chantiers que vous traversez. Plus de gros ralentissements donc, hein, tout s'est calmé au niveau des différentes perturbations. Par contre il y a peut-être encore un souci du côté de la Nationale 29 à hauteur de Fleurus. Il y avait encore une intervention en direction Farcienne. La chaussée était fermée à proximité de la sortie avec l'autoroute 42.
2: Eh bien bon courage si vous êtes dans le secteur et de manière générale, soyez prudent. Merci Guillaume, bonne soirée. Bonne soirée également à vous qui êtes sur la route ou non d'ailleurs.
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0: Harry Styles avec American Girls sur Vivacité. J'espère que vous êtes en pleine forme en ce mardi soir. De mon côté, pleine forme pour vous accompagner jusqu'à 23h.
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0: Jusqu'à 23h, c'est vous qui faites la programmation musicale dans ce Viva Musique. Et pendant 3h, nous allons profiter des titres que vous choisissez. Et je suis déjà en train de regarder vos messages, évidemment. Et je vois qu'il y a d'excellents titres que vous êtes en train de me demander. Je suis en train de mettre tout ça dans la programmation. Et je salue ceux qui nous ont déjà rejoints par WhatsApp, notamment avec le 0470 07 20 23. Je vois Cédric, Alec, Aurore, Sophie, Louvain-la-Neuve. Merci pour vos petits messages. C'est entièrement gratuit, WhatsApp. Donc n'hésitez surtout pas à m'envoyer un message. Et je me ferai un plaisir, une joie de mettre les titres que vous m'avez demandé. Dans quelques instants, la première demande de ce soir, évidemment, des années 80 jusqu'à aujourd'hui. Et avant ça, on vous réserve aussi quelques titres que nous avons prévus de notre côté avec, par exemple, ce petit Baby Bird. Baby Bird.

0: avec le titre You're Gorgeous. Ça arrive dans un instant. Et puis je vois aussi Ambre arriver avec Je me demande sur Vivacité.
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0: Chambre avec le titre « Je me demande » sur Vivacité dans ce Viva Musique jusqu'à 23h.
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0: Jusqu'à 23h, c'est vous qui faites la programmation musicale et jusqu'à 23h, nous écoutons vos titres. Dans quelques instants, eh bien, je vous propose d'écouter la demande de Simon de Chauxfontaine. Simon qui nous a envoyé son petit message il y a quelques minutes par WhatsApp 0470 07 20 23 et qui nous a dit « Bonsoir Quentin, est-il possible d'écouter Still de Carol J et Bruno Mars ?» Merci et bonne soirée. Merci beaucoup Simon, avec plaisir. On écoute ça dans un instant. C'est calé dans la programmation musicale. Et juste avant ça, je salue Valérie de Namur qui nous a rejoint par SMS 3063, 50 centimes le message. Allez, à tout de suite avec Carol J et Bruno Mars sur Vivacité.
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0: Ça fait plaisir de voir ce titre de LP dans la programmation ce soir. Lost on You arrive dans un instant. Et Simon nous dit merci beaucoup Quentin pour le titre qu'il a choisi. Mais c'est moi qui dois te remercier. J'avais pas encore pris le temps d'écouter ce titre de Carol G. Et qu'est-ce qu'il est sympa, qu'est-ce qu'il est beau. Merci beaucoup. C'était Style qu'on a écouté en featuring avec Bruno Mars. Bonsoir à Tia aussi qui nous rejoint par SMS. Bonsoir à vous toutes et tous de manière générale qui nous écoutez. Que vous envoyez un message ou non. On a plaisir à passer la soirée avec vous jusqu'à 23h sur Vivacité.
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0: Steve Barrow avec On My Shoulders sur Vivacité. Je vous propose de poursuivre notre soirée au rythme d'un titre que vous avez choisi. Et plus précisément, Cédric de Charleroi l'a choisi.
1: Bonsoir les amis, c'est Cédric de Charleroi, ravi de passer ce mardi soir à vos côtés. Et on remercie bien entendu nos deux programmateurs de Vivacité, Jean-Michel Verhelst, Olivier Durings. C'est eux qui font en partie la programmation de cette émission avec vous, bien évidemment, qui pouvez choisir vos choix musicaux ce soir et ce jusqu'à 23h. On poursuit justement cette soirée en musique avec Jon Bon Jovi et We'll Love You Always. C'est ce qu'on vous propose d'écouter là, maintenant, tout de suite. Vous êtes sur Viva.
0: Merci beaucoup Cédric pour ce Bon Jovi avec Always sur Vivacité.

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Another Talk to You sur Vivacité. C'est Viva Musique, c'est jusqu'à 23h. Et je vois que Didier nous a rejoint par message WhatsApp, un autre Didier. Donc c'est répandu, hein. Il y a beaucoup de Didier qui nous écoutent. C'est avec plaisir. Rejoignez-nous, nombreux et nombreuses, par WhatsApp 0470 07 20 23. Avec Aurore qui dit coucou tout le monde, dédicace à Cédric et Alec. Bise. Peux-tu passer le titre Vol de Céline Dion? Eh bien, grand plaisir. Enfin, je suppose que c'est Vol, puisque c'est marqué Vote. Alors, j'ai pas ce titre-là. Par contre, Vol, je l'ai bien. Donc, on va partir sur celui-ci en espérant que ce soit le bon et que je ne me sois pas trompé. Voici donc Céline Dion avec Vol sur Viva, juste avant du Sienna Spiro et le titre Material Lover.

0: Étienne Aspiro avec Material Lover sur Vivacité.
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0: Jusqu'à 23h, Viva Musique, jusqu'à 23h, c'est au rythme de vos demandes par message WhatsApp 0470 07 20 23, ou par SMS avec le 3063, 50 centimes le message. Et je vois notamment Annie de Morialmé qui nous a rejoint par WhatsApp. Je le rappelle, le WhatsApp 0470 07 20 23, tout simplement parce que c'est le numéro gratuit et que je vous invite vraiment à passer par là. Comme ça, il n'y a pas de coût supplémentaire, notamment avec les SMS où là, il y a un petit coup en plus. Merci en tout cas pour tous vos messages, pour toutes vos demandes. On va continuer à écouter vos titres juste après les informations de 21h qui arrivent dans quelques instants. Et puis avant ça, eh bien, je vous propose de poursuivre avec du Vanessa Paradis et le titre Divine Idylle sur Vivacité.

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6: Il est 21h. Sébastien Remacle avec vous. Bonsoir. Le soutien européen à l'Allemagne. L'Allemagne qui accuse ce soir la Russie d'avoir tenté de commettre un attentat à l'aéroport de Leipzig début août. Un drone chargé d'explosifs avait alors été intercepté. Ce soir, les dirigeants de l'Union européenne condamnent cette agression. Notre ministre des Affaires étrangères exprime la totale solidarité de la Belgique à nos voisins. Maxime Prévost évoque un acte hostile extrêmement grave. Le président français Emmanuel Macron se dit lui favorable à de nouvelles sanctions contre la Russie. Patrick Bruel annule sa tournée. Le chanteur français mis en examen pour viol, tentative de viol, agression sexuelle et harcèlement sexuel. Patrick Bruel renonce finalement à monter sur scène. C'est ce qu'il annonce sur ses réseaux sociaux. La tournée est devenue l'incarnation d'un débat qui la dépasse. Il préfère annuler ses concerts. Il devait se produire à Forêt Nationale le 6 octobre prochain. Le feu couve encore, mais il n'y a pas eu de reprise significative aujourd'hui dans les Fagnes, malgré une journée venteuse. Les travaux d'étrépage, on enlève la couche supérieure du sol, se sont poursuivis aujourd'hui. Ils touchent tout doucement à leur fin. Les équipes au sol sont toujours soutenues par deux hélicoptères, un de la police fédérale belge, l'autre de la police allemande. L'épave du ferry qui a coulé dimanche au large de la République turque de Chypre du Nord est localisée. Elle a été détectée à 550 mètres de profondeur. Les opérations de recherche en surface, elles, se poursuivent. Le naufrage a déjà fait 8 morts. 20 personnes sont encore portées disparues. Et puis en football, c'était dans l'air, c'est fait. Lucas Brugmans, le gardien du RC Genk, rejoindra les Reds de Liverpool la saison prochaine. Le prestigieux club de Première Ligue anglaise l'annonce ce soir. Le montant de ce transfert n'est pas dévoilé, mais plusieurs sources évoque la somme de 35 millions d'euros. Brugmans, 18 ans, continuera à défendre les buts de Genk jusqu'à la fin de cette saison. C'est la fin de ces infos. Je vous souhaite une excellente soirée.
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0: Marguerite avec Belle Vie sur Vivacité. J'espère qu'il en aime de même pour vous, que vous avez une belle vie et que vous êtes heureux en ce mardi soir avec Viva Musique.
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0: Et nous poursuivons avec cette deuxième heure qui commence jusqu'à 23h, Viva Musique. Jusqu'à 23h, vous faites la programmation musicale. Vous pouvez le faire par le biais des SMS avec le 30-63, 50 centimes le message, mais surtout, surtout par WhatsApp 0470 07 20 23. Puisque c'est gratuit, profitez-en avec notamment en début d'émission. Eh bien, Alec qui nous a envoyé un petit message et on va écouter son titre dans un instant. Mais je viens de voir que Béatrice de Mézières nous a rejoint et nous dit « Coucou Quentin, très belle soirée à tous, je reste à l'écoute. Bisous, bisous Béatrice, merci pour le message. » Et eh bien, avec plaisir, et s'il y a besoin d'un titre ce soir, ne pas hésiter, vous aussi, à passer par le biais de WhatsApp. Alec, lui, nous a demandé son titre par un petit vocal dans lequel il nous dit vouloir écouter du U2. Il salue aussi Cédric et Aurore, ses deux amis voilà, qui l'embrassent ce soir. Et alors, le titre, j'espère ne pas me tromper, mais c'est vrai que j'ai eu du mal à voir où est-ce qu'on voulait aller sur le titre de U2. Alors, j'espère que c'était bien With or Without You, mais j'ai cru entendre derrière une petite voix qui l'a répété en le prononçant comme ça. J'espère que c'était le bon titre, les amis.

Imagine Dragons avec le titre Follow You sur Vivacité. Je vois que vous êtes nombreux et nombreuses à nous rejoindre avec Marie de Morlanway, Marc et Françoise, Martine également qui nous envoie leur petit message. Martine qui nous dit bonsoir Quentin, belle vie oui et non, toujours en convalescence, bientôt un mois, mais ça va. Bonsoir à tous les auditeurs et belle soirée musicale. Belle soirée Martine, remets-toi bien. Marie de Morlanway qui nous dit coucou Quentin, j'estime que par rapport à beaucoup de gens dans ce monde, nous avons une belle vie en Belgique. Bon, j'aurai un peu plus sur mon compte, cela ferait pas de tort, mais par rapport à d'autres, je me sens privilégié. Allez, bonne émission. Elle qui nous dit, ah, c'est ma jeunesse cette musique par rapport au U2, le With or Without You qu'on a écouté. Merci pour vos messages, ça fait plaisir de vous lire et de vous savoir parmi nous. Elle veut...

0: Valérie de Namur nous a dit qu'elle voulait écouter Soirée mondaine. J'ai oublié le nom de la chanteuse, nous dit-elle. C'est Oria qui chante ce titre et on se le cale dans un instant pour Valérie sur Vivacité.
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Pet Shop Boys avec It's a Sin sur Vivacité. Bonsoir à Didier qui nous rejoint ce soir. Encore un autre Didier de Stambert, celui-ci. J'espère bien prononcer, peut-être Stambert. On a aussi Marc et Françoise qui nous disent bonsoir Quentin. Marc qui vient seulement de rentrer du travail. Ce soir, nous laissons la chance aux nouvelles personnes de Viva Musique pour choisir une chanson. Très bonne soirée à toi et à tous les nouveaux papas de Viva Musique ainsi qu'à leur bébé. Le message est passé. On vous embrasse tous les deux. Merci pour le petit message par WhatsApp 0470 07 20 23.

0: Gordo et Rainer Zonneveld avec Loco Loco dans un instant. Et puis juste après, une demande que j'ai eue par SMS qui arrive sur Vivacité.
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Kate Bush avec Babouchka sur Vivacité, demandé par Jean-Claude d'Andenne par SMS, qui nous a dit « Bonsoir Quentin, pourrais-je entendre la chanson de Kate Bush ? Bonne soirée, merci !» Merci beaucoup Jean-Claude, belle soirée à toi. Bonsoir à Roland de Blény qui est de retour. Ben, ça fait plaisir de te voir parmi nos messages. Roland, merci pour le petit message. En tout cas, SMS 3063, 50 centimes. Et puis le WhatsApp gratuit 0470 07 20 23 avec Daniel qui est du côté d'Avignon en vacances, qui nous a envoyé son petit vocal. Je vous propose de poursuivre avec dans quelques instants évidemment un titre que vous avez choisi. Avant ça, il y a les frérots de la Vega avec le cœur éléphant et puis aussi ce Oshi, magnifique titre, pleurer en dansant sur Vivacité. Viva Musique, c'est jusqu'à 23h pour vous accompagner en ce mardi.

Vous écoutez Vivacité jusqu'à 23h. Vous êtes avec nous pour vos titres, vos demandes par message WhatsApp 0470 07 20 23. Avec Cédric de Charleroi qui veut absolument qu'on compare Oria et Indila. C'est vrai qu'on avait déjà dit ça à l'antenne, hein, que les deux se ressemblent pas mal. Oria avec Soirée mondaine.

Dernière danse d'Indila. Voilà, je trouve que effectivement, moi, je suis assez d'accord avec ça. On en avait parlé à l'antenne. Les deux ont des points communs dans leur manière de chanter, et c'est pas plus mal parce qu'Indila, c'était très sympa, qu'on n'entend plus beaucoup d'ailleurs ces derniers temps. Et pourquoi pas se la caler un de ces soirs. Marie de Morlanway, elle nous a envoyé un petit message. Nous dit j'adore Oshi, mais sa plus belle chanson pour elle, c'est sa Marinière. Je peux l'écouter 10 fois. C'est comme la nouvelle de Zazie. Peu importe, je la joue. Je la mets à fond en voiture. Ben, merci beaucoup pour ce petit partage, Marie. Et il faut profiter, hein, quand on adore un titre, de toute façon, on a tendance à l'écouter plein de fois. Et puis, au bout d'un moment, on s'en dégoûte soi-même. On va l'adorer jusqu'au bout, mais on ne l'écoutera plus autant, en tout cas. Et merci pour tous vos messages, les amis, et votre présence ce soir. Dans quelques instants, l'une de vos demandes. Avant ça, j'ai du Cameron Whitcomb avec Kingdom of Fear. Et puis du Cyril aussi, avec Stumbling In sur Vivacité.

Cyril avec Stumbling In sur Vivacité. Ce Viva Musique au rythme de vos titres, évidemment. Et donnons-leur une place, ces titres que vous choisissez. Avec Tia qui nous a envoyé son petit message un peu plus tôt et qui nous a dit « Coucou Quentin, pouvez-vous passer Charles et Eddie ?» Merci beaucoup, bisous à tous. Merci beaucoup Tia. Et évidemment avec grand plaisir pour ce Charles et Eddie. Le titre Shine pour nous accompagner tranquillement vers 22h. C'est Viva Musique. Et jusqu'à 23h, c'est vous qui faites la programmation musicale.

Soprano avec le titre DJ sur Vivacité. Par WhatsApp, j'ai reçu un petit message de la part de Didier plutôt qui nous disait « Bonjour, j'aimerais Total Amnesia en souvenir d'un ami, Georges. » Merci, c'est Didier qui nous a donc envoyé ce petit message. Et évidemment qu'on va l'écouter ce titre juste avant les informations de 22h avec Valentin Lecoq. C'est Vivacité, c'est Viva Musique jusqu'à 23h. 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

0: Et vous êtes sur Vivacité avec jusqu'à 23h Viva Musique avec un petit bug à l'instant. Mais c'est pas grave, on va retrouver les informations de 22h avec Valentin Lecoq. Et je vous dis à tout de suite sur Viva.
1: Il est 22h. Sébastien Remacle avec vous, bonsoir. Vit-on une nouvelle escalade au Moyen-Orient? L'armée américaine annonce en tout cas ce soir frapper des cibles des gardiens de la Révolution. Des explosions ont été entendues dans le sud de l'Iran, près du détroit d'Ormuz. Selon la télévision d'État iranienne, un aéroport, celui de Jiroft, a été visé. Un responsable iranien fait état de 2 morts et de plusieurs blessés aussi lors d'un mariage. L'Iran annonce lancer une opération qualifiée de décisive contre des cibles américaines ce soir. L'inflation devrait atteindre les 3,6% cette année en Belgique. Le bureau du plan revoit ses prévisions à la hausse. La précédente estimation évoquait 3,1%. Le prochain dépassement de l'indice pivot devrait avoir lieu en décembre. Conséquence, certains salaires seraient alors indexés en mars. Une capacité de stockage de 600 MWh. La société Luminus a inauguré aujourd'hui ce qu'elle présente comme le plus grand parc de batteries de Wallonie. L'équivalent de 150 terrains de foot remplis de panneaux photovoltaïques. L'infrastructure doit permettre de restituer l'énergie lors des pics de demande du réseau. Ce vaste coup de filet de la police aux Pays-Bas, à Overasselt, dans l'est du pays, à une 60 kilomètres de notre frontière, la police a arrêté 34 personnes, des Néerlandais, mais aussi des Belges, des Français et des Algériens. Tous sont considérés comme faisant partie d'une bande internationale. Plusieurs armes et véhicules ont été saisis. Plusieurs médias locaux font un lien avec un baron néerlandais de la drogue. Plus tôt dans la journée, une première intervention de la police avait débouché sur une fusillade. Une personne a été tuée, 2 policiers ont été blessés. L'action Chine termine à l'équilibre. Elle faisait son entrée en bourse à Hong Kong aujourd'hui. Après un plongeon de 10% en début de séance, elle est remontée. Le géant de l'ultra fast fashion était valorisé ce matin à quelque 22 milliards d'euros. Et puis en football, après Lionel Messi, un autre grand nom tire sa révérence internationale. Antonio Rüdiger, à 33 ans, le défenseur allemand arrête avec la Mannschaft. Il compte 86 sélections, a participé aussi à 3 Coupes du Monde. Il continuera à défendre les couleurs du Real Madrid. C'est la fin de ce flash. Je vous souhaite une excellente soirée.
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0: YPFR avec le titre Sola sur Vivacité. Dans ce Viva Musique, il est super ce titre, j'adore. J'aurais préféré qu'on le passe bien plus tôt pour pouvoir l'écouter tout l'été, tout simplement, mais génial.
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0: Jusqu'à 23h, c'est Viva Musique avec vous et je dois présenter mes excuses à Sébastien Remacle parce que oui, dans la précipitation et puis clairement, j'ai manqué à tous mes devoirs, je me suis trompé, je l'ai appelé Valentin Lecoq, voilà, comme hier, où c'était Valentin qui faisait les infos hier soir. Je lui ai présenté mes excuses de vive voix, mais je le refais par le biais de l'antenne, évidemment. Sébastien Remacle, donc, qui fait nos informations ce soir. Et puis, Cédric n'a pas manqué de l'écouter, de l'entendre et de me le rappeler. Merci Cédric. Évidemment. Marie des Pays-Bas nous a envoyé un petit message. Bonne soirée à tous, je vous souhaite une bonne émission et elle voudrait un petit System of a Down. Si on a de la place, on va essayer, évidemment. Ludo nous dit bonsoir Quentin. Je pensais pareil que Cédric au début, je pensais même que c'était Indy là. Et oui, on ne l'entend plus, dommage. Bonne soirée, merci Ludo pour le petit message. Bonsoir à Béatrice de Bruxelles également qui nous a envoyé son message WhatsApp. Et puis Tia nous remercie pour le titre qu'elle a choisi, Charlie Eddy avec Shine, et nous dit merci Quentin, j'adore cette chanson. Merci de nous en faire profiter également. Allez, il est temps de me rattraper auprès de Sophie de Louvain-la-Neuve qui attend depuis le début de l'émission d'avoir son titre. Sophie nous a dit bonsoir Quentin. En cette soirée de Viva Musique, je serais très heureuse d'entendre un titre de Jean-Jacques Goldman ou de Stéphane Escher. Merci à toi, très belle soirée à l'ensemble des auditeurs. Alors, vous allez entendre que ce n'est pas Jean-Jacques Goldman. J'aurais aimé, mais j'ai déjà un petit Jean-Jacques Goldman qui arrive avant minuit. Et donc, ça sera Stéphane Escher avec le titre « Tu ne me dois rien » sur Vivacité.

0: Mylène Farmer avec le titre Désenchanté sur Vivacité. C'est Viva Musique, c'est jusqu'à 23h votre émission où vous faites la programmation musicale avec Sophie qui nous dit tout grand merci Quentin pour ce titre de Stéphane Escher. Hâte d'entendre le titre de Jean-Jacques Goldman que tu nous as réservé pour tantôt. Alors c'est pas moi, hein, c'est dans la programmation avant minuit, mais je me demande d'ailleurs, j'ai vu qu'il y avait ce titre-là, mais je ne sais pas si derrière il n'y a pas plutôt un comment ça s'appelle, flûte, j'ai perdu le mot, bon bah je vais le retrouver, un podcast après les informations de 23h, donc je suis en train de me dire peut-être qu'il n'y aura pas le Jean-Jacques Goldman me remplacer au profit d'un podcast. Et bon, on aura la réponse après. Pour le moment, c'est du Florent Braque qui arrive dans un instant avec Dame Right sur Vivacité.
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0: Camille Mbé avec son titre Rien à fêter arrive dans un instant. Shania Twain avec Man I Feel Like a Woman également de prévu. Et puis je ne vous oublie pas les amis, je cale d'ores et déjà un titre que vous avez choisi juste après sur Viva.
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0: avec Die Die sur Vivacité. Ça arrive dans un instant. Et puis, je vous l'avais dit, un titre que vous avez choisi aussi de caler dans un instant, c'est celui d'Annie de Montréal. Mais quel est son titre? Eh ben, on le découvre juste après Shakira et Burna Boy.
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0: Et Béatrice de Mézières, qui ce soir ne nous a pas fait de demande, sera quand même ravie et comblée par ce teddy bear avec chaussures roses qui arrive dans un instant. Le Queen, dont je vous parlais aussi en début d'émission, ça arrive avec A Kind of Magic sur Vivacité.
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Queen avec A Kind of Magic sur Vivacité pour terminer en beauté hein, vraiment ce mardi soir et ce Viva Musique avec Béatrice qui nous dit ah enfin chaussures roses. Merci beaucoup pour les petits messages à vous toutes et tous. Thierry de Wallin nous a rejoint et puis je me rends compte avoir oublié de saluer Briseis ce soir qui était avec nous. Alors je pense que c'est un peu tard maintenant. Elle ne doit plus être avec nous, mais bon bah voilà, au moins je me suis un petit peu rattrapé là-dessus. Allez, Roland de Blény qui fait son retour aujourd'hui, ça faisait quelques temps qu'on ne l'avait pas eu, il nous a demandé un titre, et ben on va le passer. Il nous a dit « Salut à tous, en parlant de bébé, pourquoi pas un petit Allison de Jordi ?» Et ben avec plaisir Roland, c'est parti, Jordi, Allison sur Viva. Jordi.

Tovlo et Stromae sur Vivacité dans ce Viva Musique que je vous propose de finir avec Angèle et son titre What You Want. Nous on se retrouve eh bien samedi pour le Tip Top puisque le reste de la semaine il y aura du sport. Je vous souhaite une excellente semaine à l'écoute de Vivacité. Merci d'avoir été aussi nombreux et nombreuses en ce mardi soir.

0: Le temps est sec en ce début de soirée, avec également une nuit qui sera simplement clairsemée de peu de nuages et de voiles d'altitude. Comptez également sur des températures de saison pour les minima, 10 degrés sur les hauteurs, entre 12 et 13 sur le centre et 14 degrés au littoral. Ensuite, demain matin, ce sera globalement bien nuageux, mais le temps restera globalement sec, avec un risque d'averses cantonnées sur les provinces de Flandre occidentale et orientale en après-midi. Comptez enfin sur des maxima similaires à ceux d'aujourd'hui pour...
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0: Il est 23h. Patrick Bruel ne viendra pas à Forêt Nationale dans un mois. Le chanteur, mis en examen pour violence sexuelle, annule sa tournée. Les plaignantes sont soulagées. Les syndicats de l'enseignement pas contents. Ils rencontraient la ministre Glatini ce mardi. Elle garde sa ligne pour faire des économies. Aucune avancée aujourd'hui pour sortir du conflit. L'Allemagne va fermer le consulat russe de Bonn, un centre culturel russe aussi à Berlin. Des mesures de rétorsion décidées après une tentative d'attentat à l'aéroport de Leipzig début août. Le gouvernement allemand est certain que Moscou était à la manœuvre. Sébastien Remacle avec vous. Bonne soirée à toutes et à tous. Il annule donc ses concerts. Patrick Bruel renonce finalement à sa tournée qui devait débuter le mois prochain. Et c'est la satisfaction pour les plaignantes qui l'accusent de violence sexuelle. Parmi elles, la Belge Karine Wieser, une attachée de presse qui accompagnait Patrick Bruel pour faire la promotion d'un film en 2010. Fabien Cazot, ce soir, Karine Wieser se dit avant tout soulagée.
1: Elle a tenu à faire entendre sa voix sans tarder, sitôt l'annonce faite de l'annulation de la tournée de Patrick Bruel.
2: Ce n'est pas rien, l'annulation de sa tournée.
1: Pour Karine Wieser, c'est même un grand soulagement.
2: C'était de la responsabilité de monsieur Patrick Bruel envers toutes les victimes, en tous les cas, de mettre un haut à et de se dire « Ok, je vais faire aujourd'hui un pas de côté, laisser la justice maintenant prendre le relais ». Afin d'avancer dans le dossier au mieux.
1: Cette annulation de tournée ne constitue pas du tout un aboutissement aux yeux de Karine Wieser. Elle attend maintenant d'autres actes, d'autres paroles de la part de Patrick Bruel.
2: Qu'il ne nie plus, qu'il accepte et qu'il avoue, et surtout éclairer toutes ses fans qui voient en nous les plaignantes des diablesses, alors qu'on est juste là pour qu'on nous entende et qu'on protège les jeunes filles qui sont toujours là à idolâtrer Patrick Bruel.
1: Karine Wieser, qui dénonce des faits vieux de 16 ans, dit maintenant attendre sereinement la poursuite du calendrier judiciaire.
0: Fabien Cazot pour Radio France. Elle a du sable dans les oreilles. La réaction des syndicats suite à leur rencontre avec la ministre de l'Éducation en Fédération Wallonie-Bruxelles aujourd'hui. Ils rencontraient Valérie Glatini pour reparler de sa réforme de l'enseignement, une réforme mise en œuvre pour faire des économies. Mais cela se fait sur le dos des enseignants, selon les syndicats. Et face à une ministre qu'il qualifie d'inflexible, il commence à s'agacer. Luc Toussaint de la CGSP, le syndicat socialiste.
3: Pour elle, la main tendue, c'est de dire qu'elle renonce à la fin des nominations, mais elle ne renonce pas au CDIE, et donc elle continue à vouloir mettre fin aux nominations, mais même si c'est un peu plus tard. Elle dit qu'ils ont quand même pris des mesures par rapport au gel des nominations et par rapport aux quelques heures supplémentaires qu'on peut donner à certains temporaires, dans certains cas, jusqu'à la fin d'année civile, et encore jusqu'à mi-décembre. Et quand on lui dit qu'évidemment, il faut des vraies mesures sur ce que vivent les gens au quotidien, qui ont un surcroît de travail qui est énorme, ou sur d'autres mesures, évidemment, qui concernent d'autres niveaux. Il n'y a aucune proposition, elle n'envisage même pas de discuter.
0: Une réaction récoltée par Marc Sirlerot. Faut-il s'attendre à une nouvelle année marquée par des actions dans les écoles? Pour l'instant, aucun mot d'ordre de grève générale n'est annoncé. Les prisons du pays, par contre, tourneront au ralenti la semaine prochaine. Les syndicats annoncent une grève générale à partir de dimanche et jusqu'à vendredi. Une nouvelle action, mais des revendications déjà entendues. Les gardiens dénoncent la surpopulation carcérale, les pénuries de personnel et les problèmes récurrents en matière d'infrastructure et de sécurité. Une trentaine d'entreprises sur le site d'Audi Forêt en région bruxelloise. C'est le projet du futur propriétaire des lieux, le groupe Eilen, groupe flamand spécialisé dans la reprise de sites industriels à la dérive. Autre objectif de ce groupe, c'est la création de 3000 emplois pour le site et aussi d'ouvrir les lieux sur la ville, plus de verdure également. Tom Denis s'est promené dans les rues de Forêt à la rencontre d'habitants et d'habitués du quartier, d'anciens ouvriers également.
4: Patrick a travaillé dans l'usine Audi durant 39 ans. Et aujourd'hui, il est de retour dans le quartier, l'occasion d'un verre entre anciens collègues à la terrasse d'un café dont il était habitué. Il a appris la nouvelle du rachat ce matin.
5: J'espère que ça va tout... Ça ne va plus revenir comme dans le temps, mais ça va revenir quand même un peu. Hein.
4: L'objectif du repreneur est de créer 3000 emplois, de quoi redonner le sourire à Mimi, la gérante d'un café situé à 200 mètres de l'usine.
6: C'est bien ça, c'est très bien. Au moins les gens, ils auront du travail, il y aura du monde, il y aura du mouvement, du passage. Mais ça sera pour quand ? Dans 10 ans ? Et jusque-là, est-ce qu'on va savoir tenir ici ?
4: Le projet de réaménagement, c'est également de retirer les portiques de sécurité et d'intégrer à la ville ce site qui occupe actuellement 10% de la superficie de forêt. Une perspective qui plaît à Charles Papens, le bourgmestre de la commune.
7: Nous, les forestois, on a toujours vécu en fait, avec ce mur de Die, hein, qui fait plus d'un kilomètre de long. Ça fait vraiment partie de notre paysage. Et on pourrait caricaturer ça en disant que la commune s'est presque construite autour de sites industriels. Et demain, c'est un site industriel qui va se construire autour du centre de forêt. Et donc, oui, on peut s'en réjouir pour le futur développement de notre commune.
4: Même si le promoteur annonce déjà l'arrivée de travailleurs l'année prochaine, le développement de ce nouveau pôle industriel devrait prendre une dizaine d'années.
0: Le reportage de Tom Denis sur le rachat du site bruxellois d'Audi. Au Moyen-Orient, l'escalade des hostilités ce soir. L'armée américaine annonce mener des frappes contre des cibles en Iran. Elles ont fait au moins 4 morts dans un mariage au sud du pays, selon le Croissant Rouge iranien. Les gardiens de la Révolution annoncent une riposte avec une opération qualifiée de décisive contre des cibles américaines dans la région. Première conséquence sur les marchés ce soir, le baril de pétrole américain bondit de 5%. Le prix du gaz européen, lui, n'a jamais été aussi haut depuis 3 ans. Autre tension à l'international, l'Allemagne accuse ouvertement Moscou ce soir. La Russie était derrière la tentative d'attentat à l'aéroport de Leipzig début août. Un drone chargé d'explosifs avait été découvert dans la zone de fret. Des soupçons, on passe donc à une accusation en bonne et due forme. À Berlin, notre correspondant Pascal Thibault.
8: Si certains responsables politiques allemands avaient très vite accusé Moscou d'être derrière cette attaque hybride qui s'ajoutait à de nombreuses autres, le ministre de l'Intérieur, d'ordinaire peu connu pour sa retenue, avait cette fois été très prudent. Alexander Dobrindt avait uniquement évoqué la possible implication de puissances étrangères. Lors d'un point de presse, il a estimé que les modes opératoires, la technique et les explosifs utilisés permettaient de confirmer la responsabilité de la Russie.
9: Les enquêtes de nos services et celles de nos partenaires montrent clairement que la Russie est impliquée dans ces actes. Notre gouvernement en conclut que ce pays est responsable de l'attaque hybride menée début août sur l'aéroport de Leipzig.
8: Berlin, qui souligne sa concertation avec ses partenaires au sein de l'Union européenne et de l'OTAN, ne veut plus se contenter de l'expulsion de diplomates russes pour réagir, comme dans le passé. Le ministre des Affaires étrangères, Johannes Wadephul, aux côtés de son homologue de l'intérieur, a annoncé la fermeture à la mi-septembre du consulat russe de Bonn et celle de la Maison de la Culture de ce pays à Berlin, accusée d'espionnage. Des sanctions individuelles seront prises contre des citoyens russes. L'Allemagne veut accentuer sa pression contre la flotte fantôme russe qui permet à Moscou de contourner les sanctions contre les exportations de pétrole.
0: Et de son côté, Moscou parle d'accusations non fondées. La Russie annonce aussi que les sanctions allemandes ne resteront pas sans conséquences. En football, les choses s'accélèrent ce soir en matière de transfert. C'est la fin du mercato dans plusieurs championnats. Le Diable Rouge Matias Fernandez-Pardo quitte Lille en France pour rejoindre Newcastle en Angleterre. Une autre pépite belge s'apprête à rejoindre l'Angleterre. Lucas Brugman, le gardien de Genk. Il s'engage avec Liverpool, mais il reste encore à Genk cette saison. Enfin, Lucas Tassin quitte finalement Saint-Étienne pour rejoindre le FC Séville. L'attaquant est prêté pour une saison avec option d'achat. Et puis en tennis, journée perturbée par la pluie à l'US Open, mais Elise Mertens a entamé son premier tour. Match face à une Espagnole, Kathleen Quevedo. Le score actuellement 4-4 dans le premier set chez les messieurs aussi. Un duel belgo-belge, belgo-espagnol est attendu. Zizou Berckx doit défier Carlos Taberner. Le match là n'a pas encore démarré. C'est la fin de ce journal. 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
12: Bonjour Isabelle Aubin.
13: Bonjour.
12: Bienvenue, je suis le greffier d'Anne Gruet. C'est un plaisir de recevoir l'une des humoristes qui nous fait rire dans le Grand Cactus, entre autres. Dans quelques secondes, vous allez être face à la juge. Si certains en rêvent, d'autres l'ont redouté. Comment vous sentez-vous avant de rentrer dans son bureau?
13: Je me sens relativement bien.
12: Niveau de stress de 0 à 10
13: 7.
12: Ah quand même.
13: Bah oui.
12: Le mensonge fait-il partie de votre vie?
13: Pas spécialement.
12: Voulez-vous bien me fournir tout ce que vous avez sur vous comme effet personnel, s'il vous plaît? On en aura besoin pour plus tard.
13: D'accord. J'ai mon sac.
12: Je prends le sac.
13: Le super. Sac.
12: Merci beaucoup. Suivez-moi, il est l'heure de rentrer dans le bureau de la juge Gruet. Et n'oubliez pas, ce qui n'est pas toute la vérité n'est pas la vérité du tout.
11: Le formulaire.
14: Oui.
12: Patronne, votre invité d'honneur est arrivé.
14: Bonjour Isabelle Aubin.
13: Bonjour Madame le juge.
14: Votre nom?
13: Aubin.
14: Eh bien, toutes mes félicitations. Vous êtes probablement la première qui répond correctement à cette question. Les gens annonçant généralement et leur prénom et leur nom. Ils confondent tout. Vous ne confondez rien. Vous avez déjà un esprit en forme de casier. De savoir maintenant si ce sont des casiers à lapin ou des casier de neurones, nous verrons ça après. Votre prénom?
13: Isabelle.
14: Votre surnom?
13: Isa.
14: C'est classique.
13: Oui.
14: Votre date de naissance?
13: Le 3 janvier 1974.
14: Votre signe astrologique?
13: Capricorne.
14: Votre lieu de naissance?
13: Hermal sous Argenteau.
14: Mais vous êtes né chez vous?
13: Oui.
14: À la maison?
13: À la maison.
14: Dans, sur la table de la cuisine?
13: Non, à l'église, pardon. Quel lapsus. À l'hôpital Notre-Dame.
14: Ah, donc vous habitez une ville où il y a en plus un hôpital.
13: Oui, c'est un village.
14: Que vous avez confondu avec une église.
13: Oui.
14: Remarquez, il y a là un truc qu'il faudrait chercher en psychologie. Hein. Votre profession?
13: Comédienne.
14: Votre principale qualité?
13: La générosité.
14: C'est vrai?
13: Oui.
14: C'est beau.
13: Non,
14: mais être généreux et en plus avoir la générosité de reconnaître qu'on est généreux, ça c'est vraiment donner quelque chose. Hein.
13: Oui, ben oui, c'est vrai.
14: Votre principal défaut, vous vous faites avoir?
13: Générosité. C'est, oui, je pourrais me faire avoir.
14: D'accord, donc générosité, oui, mais avec des élastiques. C'est le plus important. Est-ce que vous avez déjà commis une infraction? Ne parlez pas de roulage.
13: Non, oui, hein. Oui.
14: Quoi?
13: Bon, je suis monté.
14: Non, allez-y, ça reste entre nous.
13: Je suis monté sur le toit d'une voiture. Voilà. Je sais pas. Oui, si...
14: Enfin, ça, c'est plutôt de l'acrobatie.
13: Oui. Mais en fait, je sais pas si vous vous souvenez du film Le poète disparu. Avec ce professeur,
14: oui, non,
13: Monsieur Keating,
14: oui.
13: Au capitaine, mon capitaine. Et quand ce film est sorti, j'avais 15 ans. Et quand je vois la scène où il grimpe sur son bureau, et il invite ses élèves à faire de même pour voir le monde différemment, j'ai trouvé ça génial. Et j'ai dit, un jour, je ferai la même chose.
14: Oui.
13: Mais bon, je ne l'ai pas fait sur le... sur un banc d'école, mais je l'ai fait sur une voiture.
14: Et
13: donc la voiture, il y a eu une bosse dans le toit. La police est arrivée, le propriétaire est arrivé, et quand il a ouvert la portière, boum, le toit s'est remis.
14: Ça oh fait... bah alors.
13: Donc pas une griffe, rien, comme neuf quoi. Donc les policiers sont arrivés, et il y avait un policier, un des deux, il était vraiment très petit. Et je suis approché de lui et je lui ai dit vous n'allez pas faire tout un tas, il n'y a rien, quoi. Alors,
14: oui.
13: Il a dit à son collègue, mettez-lui les menottes.
14: Ah, à vous?
13: Oui. Donc, je me suis retrouvée dans le combi et ils m'ont emmené au commissariat.
14: À 15 ans?
13: Non, à l'époque, j'avais 18 ans.
14: Ah oui, quand même.
13: Et quand je suis arrivée au commissariat, le policier m'a demandé de décliner mon identité. Et il m'a dit, mais Isabelle Aubin, vous êtes la fille de Pierre? Pierre Aubin, j'ai dit oui, c'est mon papa. Et il a éclaté de rire et il a dit « Oh, j'adore votre papa !» Et lui aussi, il en a fait des conneries.
14: Tel père, telle fille.
13: Ah, oui.
14: Magnifique. Est-ce que vous avez été victime de quelque chose sans oser le dire? Sans oser porter plainte?
13: Du harcèlement.
14: Raconter?
13: Bon, c'était une histoire d'amour et la personne n'a pas compris que... que je mettais un terme à cette histoire et je pense que j'ai même eu un mouchard dans mon téléphone.
14: C'est vrai ?
13: Je pense. Mais comme j'ai changé de téléphone, maintenant je suis tranquille et puis cette personne me laisse tranquille jusqu'à présent. Mais c'était vraiment pas agréable à vivre.
14: Mais se sentir tout le temps observé, surtout avec un oui. mouchard dans le téléphone, oui. doit pas être drôle.
13: Je pense que j'ai été suivi en voiture aussi. Donc c'est stressant.
14: Oui, non, mais je peux comprendre cette impression d'être tout le temps... Oui. On ne sait pas quelle peut être la réaction de l'autre, ce qui peut arriver, n'être prêt à rien. Est-ce que vous pensez que mon compte-rendu sera bon à l'issue de notre entretien?
13: Je crois, oui.
14: Oui, oui. On peut toujours espérer. Et votre chanson préférée du moment, celle que vous chantiez ce matin ou que qui vous tourne en tête?
13: Ah, il y a une chanson que j'aime beaucoup, c'est de Véronique Sanson. Tu m'as dit que j'étais faite pour une drôle de vie. 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Je t'emmène faire le tour de ma drôle de vie. Et si je te pose des questions, qu'est-ce que tu diras? Et si je te réponds, qu'est-ce que tu diras? 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J'aime beaucoup.
14: Ah oui, non, mais je peux comprendre, hein, c'est mal chanté,
13: oui,
14: mais je comprends.
13: Oui, je sais.
12: C'est le moment d'en savoir plus sur vous, Isabelle Aubaine. C'est les questions de la patronne Anne Gruet.
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14: Vous dites que vous êtes née le jour des soldes.
13: Oui.
14: Les soldes commençaient le 3 janvier.
13: Oui.
14: Ouais, parce que la veille, c'était un week-end. Je suppose.
13: Peut-être.
14: Vous êtes née au rabais, mais c'est un grand rabais de 58 cm qui nous est né.
13: Oui, tout à fait. Oui, oui. Et... je crois que c'était pas loin de 4,5 kg.
14: Bon, votre mère avait un problème au rein?
13: Non, je pense pas.
14: Parce que souvent, les gros bébés, c'est les dames qui ont des problèmes au rein.
13: Non, j'étais, d'après maman, très longue, très allongée, et j'étais déjà très grande, donc ça ne faisait pas vraiment gros bébé.
14: Et votre maman, qu'est-ce qu'elle en raconte aujourd'hui?
13: Eh bien, elle me dit que des trois enfants, puisque j'ai une grande sœur Valérie...
14: Et une petite sœur.
13: Et un grand frère.
14: Et un grand frère.
13: Et je suis la raouette, comme on dit. Elle m'a dit que j'étais l'accouchement le plus facile, parce que je suis née 18 mois après mon frère.
14: Le corps était habitué.
13: Voilà.
14: D'accord.
13: Un bébé pas vraiment prévu, mais adoré au même titre que les deux autres.
14: Pourquoi pas prévu?
13: Bon, parce que c'était un bébé accident, ça arrivait souvent.
14: Ah ben, je n'en sais rien, moi.
13: Si, mais maman me l'a raconté.
14: Qu'est-ce qu'elle vous en a dit?
13: Bah, elle avait dit...
14: Comment elle raconte ça, tu es un bébé accident?
13: Parce que c'est, je crois que j'ai dû lui poser la question. Ah, est-ce que tu voulais vraiment trois enfants? Et elle a été très honnête, maman est quelqu'un de très honnête et très doux. Et elle ne m'a pas dit ça comme ça méchamment. Elle a dit, non, en fait, c'est vrai que c'était pas vraiment prévu, mais tu sais très bien qu'on t'aime au même titre que les deux autres.
14: Ah non, tu sais qu'on t'aime, je ne suis pas d'accord. Je t'aime, oui. Mais tu dois savoir qu'on t'aime, non. Et qu'est-ce qu'il en est pour vous? Je t'aime ou vous devez savoir qu'on vous aime?
13: Je t'aime.
14: Et votre papa, il mangeait avec vous à midi?
13: Oui, oui. Tous les jours à midi.
14: Tous les jours, oui. On ne l'attendait pas ou on l'attendait?
13: On l'attendait parce que parfois il travaillait et voilà, on devait parfois l'attendre.
14: Parfois il travaillait?
13: Oui, il travaillait
14: pas toujours?
13: Si, hein, quand même. Mon papa était un grand bosseur. Et
14: il faisait quoi?
13: Il était de formation ébéniste et puis il a ouvert son entreprise de pompes funèbres.
14: Génial!
13: Voilà. Ouais. Et maman travaillait pour un avocat. Et alors, elle a décidé de quitter l'avocat et de s'associer avec papa pour monter l'entreprise.
14: De pompes funèbres, donc, il fabriquait les cercueils.
13: Je crois qu'il a dû en fabriquer, oui. Et puis après, on les a commandés. Mais moi, j'ai eu la chance, avec mon frère et ma sœur, de jouer dans les copeaux de bois.
14: Mais dans la salle mortuaire aussi?
13: Oui.
14: C'est vrai, racontez. Oui.
13: Bon, papa était quelqu'un de très drôle et il y avait un atelier derrière le funérarium où il fabriquait ses meubles. Et un jour, j'étais gamine, il m'a attrapé, il m'a mise dans le cercueil et il m'a dit « Cache-toi !» Et je vais appeler un ouvrier et quand il passera, tu te relèveras.
14: Oui.
13: Donc il a appelé Monsieur Marchetti. Monsieur Marchetti, Monsieur Marchetti. Et quand Monsieur Marchetti est arrivé, j'ai fait bouh. Et Monsieur Marchetti, il a eu un peu peur, mais ça a été quoi. Donc c'était très drôle.
14: Oui, mais j'imagine.
13: Nous avons toujours été très respectueux.
14: On vous quitte à 17 ans quand vous entrez dans l'académie de Visé.
13: Oui.
14: Et on vous retrouve en 2007, où vous obtenez le premier prix au Festival de Rochefort. Qu'est-ce que vous avez fait entre les deux ?
13: Entre les deux, je suis allée à l'Académie de Visé, et puis qui m'a préparé à aller au Conservatoire de Liège. Et au Conservatoire, j'ai fait 3 années, j'ai eu mon premier prix en 3 ans, puis j'ai refait 2 années de supérieur. Et puis, avec un ami, on décide de créer un duo qui s'appelle Louis-Louise.
14: Oui.
13: Et je provoque un peu les choses auprès de Sylvain Plouette, qui était mon partenaire de scène à l'époque. Et je lui dis, ce serait bien qu'on nous voit. Dans ce métier-là, c'est quand même un peu important. Et je dis, pourquoi pas essayer de passer le concours de Rochefort.
14: Oui, d'accord. Mais moi, j'ai trop de temps entre la sortie de l'Académie de Visé et Louis-Louise. Vous avez bien dû manger.
13: Ah oui, j'ai...
14: Il faut se nourrir dans la vie.
13: Oui, j'ai travaillé dans une imprimerie pendant mes études également. J'ai été en décrochage scolaire. Et puis je suis revenu dans le circuit pour obtenir mon diplôme.
14: Vous avez fait je ne sais pas combien d'écoles. Vous étiez mauvais élève, vous venez de dire que vous avez tenté de récupérer le décrochage scolaire, etc.
13: Bien, oui, j'ai fait en tout 7 écoles différentes, y compris les primaires.
14: C'est dû à quoi ? Parce que ce n'est pas dû au déménagement de vos parents.
13: Non, hein ? Non. Je crois que je fais partie... De ces enfants turbulents qui ne trouvaient pas leur place. Voilà, je ne trouvais pas ma voix.
14: Attendez, moi, je n'ai rien compris. Ça veut dire quoi, ne pas trouver sa voix quand on a 7-8 ans ?
13: Non, mais c'était plus tard, ça. C'était plutôt en secondaire. Je ne savais pas qu'est-ce que je vais faire, qu'est-ce que je vais faire de ma vie.
14: Étudier, d'abord. Enfin, bête petite réflexion. Je vous dis tout de suite, à l'école, j'étais nulle. J'avais des examens de passage chaque année.
13: Oui.
14: J'étais en concurrence avec une autre élève pour savoir qui allait être la dernière.
13: Ah oui.
14: Oui, non, là, il n'y a pas de problème. Mais vous pouvez tout me dire, je peux tout entendre au niveau scolaire.
13: J'ai quand même beaucoup souffert de l'école. Pourquoi ?
14: Oui.
13: C'est super parce que je m'amusais bien avec mes camarades de classe. Mais je trouve que c'est un peu violent, excusez-moi, de demander à un enfant de rester assis 8 heures derrière un banc. D'accord, il y a des pauses. Mais moi, j'avais besoin de bouger, j'avais besoin d'aller regarder la nature. Ah, je suis nul au niveau des plantes et tout ça. J'aurais voulu, moi, qu'on m'enseigne ça.
14: Oui.
13: Et je pense que laisser un enfant, surtout j'étais turbulente, derrière un banc, je trouve que c'est une chance, mais c'est aussi une violence physique. Moi, j'avais besoin de moi. Ma vie, c'était sur mon vélo, quand j'étais enfant. C'était mon cheval blanc. J'avais besoin de bouger, parce qu'il y a un sentiment de liberté incroyable quand on est sur un vélo. Et bloqué derrière un banc et lever le doigt.
14: Et vous étiez pété en quoi ?
13: En maths.
14: Ah, en maths, oui, bien vu.
13: En gym, j'étais la première, je crois.
14: Ah oui, c'est ça.
13: En français,
14: bon en gym. Oui.
13: j'ai quand même eu un 0 sur 20 ma période parce que j'ai refusé de danser. On devait danser. Alors j'avais dit à la prof de gym, non, je ne suis pas faite pour danser, moi.
14: Oui.
13: Je suis faite pour bouger.
14: Oui.
13: Et faire du volley ou du basket, quoi. Donc voilà, j'ai eu un 0, mais ça, c'est pas grave.
14: Avez eu un examen de passage en danse ?
13: Non.
14: Je vous signale que moi, j'en ai eu un en couture.
13: Ah bon ?
14: Si, parfaitement.
13: J'aurais pu aussi en avoir un en couture.
14: Ah, vous voyez.
13: Je suis nulle.
14: Vous dites que vous êtes débarrassée de la jalousie.
13: Oui.
14: Vous étiez jalouse ?
13: Je l'ai été quand j'étais plus jeune.
14: Par exemple ?
13: J'étais pas bien quand personne avec qui j'étais se faisait draguer ou quoi. Et puis, j'ai dit, voilà, c'est quoi ce sentiment? Ça m'empoisonnait, ça m'étouffait. Et c'est pareil pour le travail. Je suis pas jalouse de mes collègues. Je trouve ça super quand ça marche pour eux. Et se libérer de ça, waouh.
14: Oui, mais attendez, j'ai pas compris en quoi vous étiez jalouse.
13: Bah, j'étais jalouse des autres qui tournaient autour de la personne avec qui j'étais.
14: Oui, mais ça, c'est une jalousie affective.
13: Oui, oui.
14: Parce que c'est la jalousie et que vous comparez avec une jalousie qui n'est pas affective, c'est-à-dire, je suis contente pour les collègues quand ça marche pour eux.
13: Oui. Parce que il y a
14: donc attendez, c'est pas la même chose ou comparer des poires et des pommes.
13: Oui, d'accord. Alors je vais juste parler des pommes. Donc dans les relations amoureuses, c'est ce qui doit arriver arrivera. Et on n'appartient à personne.
14: Non.
13: On ne peut pas vouloir posséder quelqu'un. On se fait confiance ou pas, on discute. Voilà, comment est-ce que tu fonctionnes, comment est-ce que je fonctionne, ça me convient pas.
14: Vous êtes en couple pour le moment.
13: Oui.
14: Et vous êtes heureuse.
13: Très.
14: Parfait. Et vous restez chacun dans votre chambre.
13: Oui. Chacun dans sa maison.
14: Chacun dans sa maison. Oui, donc chacun dans sa chambre. Il y a des enfants?
13: Non, il n'y a pas d'enfants.
14: Chez lui?
13: Non, elle.
14: Chez elle et chez vous?
13: Non, c'est moi non
14: pas
13: plus.
14: Pas d'enfants, ni d'un côté, ni de l'autre.
13: Non.
14: Envisager les enfants, ça devient difficile.
13: Non, et puis je n'ai jamais ressenti le besoin d'avoir un enfant. Je ne sais pas ce que c'est.
14: Vous avez des caractères. C'est quoi vos caractères, à part ceux du vocabulaire?
13: Les miens. Je peux être impulsive.
14: Oui, les vôtres, pas ceux que vous racontez.
13: Non, je peux être impulsive, je peux être... extrêmement joyeuse, je peux être extrêmement triste.
14: Qu'est-ce qui vous rend triste?
13: La malhonnêteté et...
14: C'est quoi la malhonnêteté? Exemple.
13: Un exemple de malhonnêteté,
14: oui.
13: Des gens qui vont essayer de rouler des gens plus faibles qu'eux.
14: Ça, c'est des escrocs.
13: Oui, des escrocs. Ça me rend triste, quoi. Je veux dire.
14: Par exemple,
13: quelqu'un qui se fait. On va lui voler son portefeuille, ou que ce soit une vieille dame, ou un vieux monsieur, quelqu'un de fragile. On entend ça tous les jours, quoi. Et cette violence m'attriste, vraiment.
14: La violence du monde?
13: Oui.
14: Le fait que vous avez l'impression que le monde devient de plus en plus violent?
13: Ça aussi.
14: Non, mais c'est une impression que vous avez ou c'est une certitude que vous avez?
13: C'est une certitude. Quand je vois la violence, on le voit tous les jours, qu'il y a sur les réseaux sociaux, waouh, quoi.
14: Vous n'avez pas d'angoisse?
13: Ça m'arrive.
14: C'est quoi vos angoisses?
13: Quand je suis dans un avion.
14: Vous supportez pas l'avion?
13: Ah non, j'aime pas. Et ça fait quelques années...
14: Mais ça, c'est pas une angoisse, c'est une phobie.
13: Oui, voilà. Et j'ai l'angoisse, enfin j'ai le vertige depuis quelques années. Et ça,
14: problème d'oreille.
13: Oui.
14: Et vous avez d'autres angoisses? Qu'est-ce que vous avez comme angoisse?
13: Bah, j'ai peur de perdre les gens que j'aime. Ça m'angoisse.
14: Pourquoi
13: parfois.
14: Voyez-vous la mort des autres? Bah, finalement, vous avez une vie qui tourne autour de la mort.
13: Bah, non, pas du tout. Je suis très joyeuse et très vivante.
14: Quels sont les risques que vous avez pris pour réaliser vos rêves?
13: J'ai pris le risque de m'écouter. Je me souviens d'un professeur au conservatoire. J'ai été culotté, je vous avoue. Un professeur au conservatoire...
14: Portez la culotte.
13: Oui.
14: Non, mais tant mieux, c'est plus propre.
13: Ben oui. Elle m'avait dit, je suivais des cours pour être prof. Et j'avais pas envie d'être prof en académie. Moi, j'avais envie de m'amuser sur une scène et pas m'amuser à donner des cours. Et je vais trouver ce professeur, je lui dis, madame, voilà, j'arrête de suivre votre cours. Et elle me dit, tu ne te rends pas compte, à cause de toi, je perds des heures, ça ne va pas comme ça. Et j'ai eu l'outrecuidance de lui dire, madame, votre vie, elle est faite, la mienne est à faire. Blam! C'est pas bien. Elle a rien pu dire. Et je suis sorti, je me reviens, c'était rue Forgeur, à Liège. Je sors du conservatoire, je dis, ah, quel culot, mais j'ai bien fait de le dire. J'ai bien fait
14: de m'écouter. Elle vous énervait?
13: Oui.
14: Bah oui, sinon on ne le dit pas.
13: Oui. Elle m'énervait et puis elle comprenait pas que j'avais envie d'essayer vraiment d'être comédienne et de vivre de ça.
14: Oui.
13: J'avais envie de me donner les moyens.
14: Vous l'avez encore revue, cette professeure ?
13: Non, je ne l'ai plus revue.
14: Et qu'est-ce que vous apprenez ?
13: Comment donner cours à des enfants. Donc c'était pas très gai, quoi.
14: Oui, alors, à des enfants pour être institutrice.
13: Non, pour les cours de théâtre.
14: Oui.
13: Voilà, elle m'expliquait comment donner des cours de théâtre. Comment je vais faire, comment je vais fonctionner pendant 50 minutes. Il fallait remplir des cases. C'est très important, les cases.
14: Oui.
13: Il fallait m'uniter tout. Alors je dis, mais madame, vous ne tenez pas compte du côté humain. Si l'enfant arrive dans la classe et qu'il commence à pleurer parce qu'il a un drame, je ne vais pas continuer à donner cours. Je vais écouter ce petit bout, quoi.
14: Et
13: alors, oui, mais non, ce sont des cases, c'est comme ça. Il n'y a pas de place à l'humain. Je dis, ça va. Eh, ça va, c'est bon.
14: Et qu'est-ce que vous êtes sorti de là en disant ouf et.
13: Oui. Et ouf, au revoir.
14: Bon, maintenant, je laisse la parole à mon greffier qui piaffe.
12: Isabelle Auben.
13: Oui.
12: En quoi le Grand Cactus a changé votre carrière ?
13: Une visibilité incroyable, une crédibilité peut-être aux yeux de certains. Ça m'a peut-être aussi apporté encore un peu plus de confiance en moi.
12: Et pourtant, il faut remplir quand même des cases. Dans le Grand Cactus.
13: Oui, on doit remplir des cases, mais je vous avoue que parfois, on peut un peu arrondir les angles. Voilà, donc s'il y a des choses que j'ai pas envie de jouer ou que j'ai pas envie de dire, je le dis à Jérôme et il l'entend bien.
12: Comment vous gérez votre stress ? J'ai l'impression d'avoir face à moi quelqu'un qui angoisse un petit peu, qui stresse énormément. Là, depuis le début de l'interview, je vous vois, vous vous remettez en place, je vois des fois les mains aussi.
13: Oui, je suis... c'est peut-être... Ma timidité aussi, l'air de rien. Oui, je suis timide à mes heures, mais pas avec n'importe qui, évidemment. Et comment je gère ça ? J'ai vraiment besoin d'être dans ma bulle, hein, moi, avant de jouer. Donc je m'isole, et voilà, je fais un travail de respiration.
12: Et dans votre quotidien, vous êtes stressé comme ça également ?
13: Non, pas du tout.
12: Ah non, pas du tout ?
13: Non, je suis plutôt cool, moi.
12: Ok, donc le stress, c'est vraiment en lien avec la scène ou les médias, etc.
13: Oui,
12: et ça,
13: oui.
12: Ça vous...
13: Ça me booste, hein, parce que c'est un bon track. Ça me porte. Quand je veux dire, avant de jouer, moi, je suis toujours un peu... J'ai beaucoup de track et puis je suis sur scène. Waouh, fini.
12: Vous avez l'air d'avoir aussi une grande sensibilité. Peut-être que je me trompe.
13: Oui, je peux parfois écouter une chanson en voiture et pleurer.
12: Comment vous faites dans ce métier, alors ?
13: Eh bien, c'est bien s'entourer. C'est bien de connaître ses limites. Et de dire, s'il y a des fans, par exemple, qui viennent un peu... Moi, j'aime beaucoup les gens. Et je n'ai jamais refusé de faire un selfie avec quelqu'un. Mais parfois, il y a des gens un peu intrusifs qui viennent casser la bulle. Et là, je dis, ça me mange un peu, quoi. Donc, ça me fait un peu peur. Mais sinon, les gens sont adorables. Hein.
12: On va maintenant analyser vos effets personnels, Isabelle Auben.
13: Aïe, aïe, aïe.
15: La saisie.
12: Patronne, parmi les objets d'Isabelle, nous avons donc un sac. Est-ce qu'on peut l'ouvrir ou pas, Isabelle ?
13: Oui, hein.
12: Dans le sac, nous avons un portefeuille. Je vous le donne, patronne. Il y a quoi dedans ?
14: Des trucs d'une grande surface. Si, du pognon, mais enfin bon, on ne peut pas dire que je sois le Pérou.
13: Un minimum.
14: Oui, c'est ça, de quoi faire la charité, quoi. Pas de photo sentimentale.
13: Non.
14: Pourquoi ?
13: Parce que pour vivre heureux, vivons cachés.
14: Ça veut dire quoi ?
13: Bon, que je n'ai pas envie d'étaler ma vie...
14: Sentimentale. Mais attendez, me le dire à moi, ça n'est pas étalé. Que je sache, c'est quand même un comble. Vous croyez que je vais le répéter à tout le monde ? C'est un comble. Tiens.
12: Nous avons également... C'est quoi ces petites billes ?
13: Ça, c'est de l'arnica, quand on se blesse, par exemple,
14: ça pour éviter les choses, les bleus,
13: oui,
14: les gonflements, etc.
12: Mais pourquoi vous avez ça dans votre sac ?
13: Bon, parce que j'ai dû me donner un coup une fois que quelqu'un m'a refilé le tube. Voilà,
12: c'est pas quotidien, quoi.
13: Non,
12: c'est
13: non,
12: ça.
13: Non.
12: Vous avez également un petit livret ?
13: Oui, un petit livre avec les mots en wallon. C'est de Paul-Henri Thomsin. Voilà, qui est un auteur liégeois.
12: Et ça donne
14: oui,
12: quoi ?
14: Ça me dit quelque chose.
13: L'IFEUM est pareil qu'on touait ton trésor. Si vous le trouvez, vous avez de l'or. La femme peut être comparée à un trésor. Si vous le trouvez, vous avez de l'or. par exemple. Voilà. Il a dû me le donner, j'ai dû le laisser dans mon sac.
12: Il y a également un GSM.
13: Oui.
12: On peut le déverrouiller.
13: Oui, oui. Voilà.
12: J'ai senti quand même le petit doute.
13: Non, rien à cacher.
12: Non. C'est quand on rentre un peu dans la sphère plus intime, c'est plus compliqué.
13: Non, pas du tout.
12: Dans les photos, vous prenez quoi en photo?
13: Un peu de tout, beaucoup de personnes, parfois des...
12: Vous avez des animaux?
13: Oui, un chat. Zoulou.
14: Comment il s'appelle?
13: Zoulou. En fait, c'est pas mon chat, c'était le chat du voisin.
14: Oui, je comprends, moi aussi mon chat, c'est le chat de la voisine. Voilà.
13: Et alors, mon voisin a trouvé une amoureuse qui avait un chien, et le chat a été terrorisé, il a foutu le camp.
14: Ah oui.
13: Et il est venu chez moi. Et
14: je comprends.
13: Et j'ai pas
14: pleuré. Et vous avez pris ce qui vous est tombé dessus.
13: Et je craque.
14: Non, vous n'avez pas craqué, vous attendez que ça vous tombe dessus pour le prendre. De la même manière que je fiche mon billet, si un petit orphelin vous tombe dans les bras, vous risquez bien de le prendre.
13: Peut-être.
14: Ben oui, parce que vous êtes comme ça, vous ramassez ce qui a été abandonné par les autres. Enfin, je vais vous le dire là tout de suite, mais c'est ce que je pense, vous avez déjà un avant-goût.
13: C'est moi quand j'étais bébé.
12: C'est une photo de vous, bébé, que vous avez dans votre téléphone?
13: Oui, parce que on nous avait demandé de faire une boule de Noël pour le sapin. Et je trouvais que c'était une chouette photo. Je trouve que j'ai une belle humeur là-dessus.
12: Bah, ça rigole déjà.
13: Ouais.
12: C'est très souriant.
13: Oui.
12: C'est le moment d'écouter le ressenti d'Anne Gruet vous concernant.
16: Le jugement.
12: Merci Isabelle Aubaine d'avoir répondu à nos questions. Il est maintenant l'heure du ressenti d'Anne Gruet vous concernant. Puis-je vous demander un instant de silence? La patronne réfléchit. Patronne, c'est à vous.
14: Vous êtes de taille assez impressionnante, on peut dire. Ça doit impressionner les autres qui doivent penser, je crois, qu'on peut trouver refuge chez vous. Le problème, c'est que ça n'est pas tout à fait exact, parce que si vous avez le caractère à recueillir ce qui est pauvre, vous n'avez pas ce qui est pauvre ou abandonné. Et je ne m'étonnerai pas que vous fassiez vos courses dans les secondes mains, vintage, etc., vintage ou petit rien, Oxfam ou tout ce que je sais. Je crois qu'effectivement, vous pouvez avoir cette envie. Est-ce que vous êtes digne d'un vêtement neuf que vous achèteriez très cher? Non, vous le porteriez pas, je pense. Vous seriez pas à l'aise dedans. Mm-hmm. Il y a des femmes qui sont à l'aise. Brigitte Macron, par exemple, pour ne citer qu'un exemple, est à l'aise dans un tailleur de Louis Vuitton complètement neuf. Vous ne le seriez pas, parce que vous auriez peur de l'abîmer. Vous auriez peur de ne pas l'utiliser pour cette grande occasion, qui ne peut être que celle de votre mort, et là j'y reviendrai. Donc en fait, on croit que vous pouvez, que vous êtes forte, qu'il n'y a pas de problème, vous êtes comme un roc, c'est pas vrai. Vous êtes terriblement fragile, vous êtes un roc, oui, mais de calcaire. Donc terriblement friable, et vous avez besoin d'une épaule pour pouvoir pleurer dessus. Vous avez besoin de vous confier, vous avez parfois des tristesses en vous disant « c'est pas possible, personne ne va croire que je suis si malheureuse, malheureuse, parce que j'ai raté ceci, parce que j'ai raté cela, parce que j'ai dit une bêtise et que je ne m'en remets pas. » Vous avez une certaine ambition, vous croyez en vous, enfin non, c'est pas que vous croyez en vous, mais vous croyez que vous voulez y arriver. Vous décidez que vous y arriverez, et vous y arriverez parce que vous n'avez pas le choix, parce que tout simplement, vous coupez les ponts derrière. Pour vous éviter, est-ce que c'est volontaire, est-ce que c'est inconscient, pour vous éviter de ne pas pouvoir avancer, et que l'avancement, c'est seule cette chose-là qui vaut, et avec la réussite au bout. Pourquoi la réussite? Parce qu'il ne peut pas en être autrement. Vous n'avez pas de responsabilité. Quelque part, le fait de n'avoir pas d'enfant aide évidemment à prendre plus de risques que quelqu'un d'autre. Alors, vous êtes fiable, c'est-à-dire que si vous dites, vous ne vous rendez pas compte des responsabilités que vous prendriez, mais une fois que vous les avez prises par erreur, je parle du chat du voisin par exemple, et si c'était vraiment une bonne idée, je ne suis pas sûre que vous le pensiez, mais vous allez respecter l'engagement que vous avez pris. Et en ça, vous êtes extrêmement fiable, vous n'allez pas tourner le dos, même si parfois vous vous demandez si l'idée de départ était bonne. Merci Isabelle Aubaine.
13: Merci beaucoup.
12: Isabelle Aubaine, une réaction suite à ce que vous venez d'entendre ?
13: Bah, je pense que c'est une belle analyse, juste et parfois même émouvante.
12: Que retenez-vous de cet entretien avec Anne Gruet ?
13: Beaucoup de bonheur, c'est bien. De pouvoir parler franchement, sincèrement, sans tricher.
12: Isabelle Aubaine, vous êtes libre.
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0: Il est minuit.
1: Sébastien Remacle avec vous pour ce résumé de l'actualité. L'escalade reprend au Moyen-Orient. L'armée américaine a déclenché ce mardi soir de nouvelles frappes contre l'Iran. Selon le Croissant Rouge iranien, 4 personnes ont perdu la vie dans une fête de mariage au sud du pays. Les gardiens de la Révolution ont riposté. Ils annoncent mener une opération décisive contre des cibles américaines dans la région. L'Allemagne va fermer le consulat russe de Bonn et un centre culturel russe à Berlin. Mesure de rétorsion décidée après une tentative d'attentat à l'aéroport de Leipzig début août. Le gouvernement allemand accuse la Russie d'être à la manœuvre. Moscou annonce que les sanctions allemandes ne resteront pas sans conséquences. Patrick Bruel annule sa tournée. Le chanteur français mis en examen pour viol, tentative de viol, agression sexuelle et harcèlement sexuel. Patrick Bruel renonce finalement à monter sur scène. C'est ce qu'il annonce sur ses réseaux sociaux. La tournée est devenue l'incarnation d'un débat qui la dépasse, dit-il. Il préfère annuler ses concerts. Il devait se produire à Forêt Nationale le 6 octobre prochain. Pas de calumet de la paix entre la ministre de l'Éducation et les syndicats de l'enseignement. Ils se sont vus ce mardi, mais la réunion a tourné court. Pas d'avancée. Chacun campe sur ses positions. La ministre poursuit sa réforme et ses économies. Les syndicats maintiennent, eux, leurs critiques. Une manifestation aura lieu le 10 septembre à Liège. Le collectif Mars Attaque prévoit aussi des actions originales et décalées, destinées à marquer les esprits. Il annonce aussi des actions choc pour le 27 septembre prochain, jour de la fête de la Fédération Wallonie-Bruxelles. Une attaque de frelons asiatiques qui provoque la mort d'une personne. Cela s'est passé à Ninove, en Flandre orientale. Un homme de 60 ans a été piqué à plusieurs dizaines de reprises alors qu'il allait nourrir son poney. Il a fait une crise cardiaque. Transporté à l'hôpital d'Alost, il se trouvait dans le coma. Mais la famille annonce ce mardi soir qu'il est décédé. En cyclisme, le début ce mercredi du Tour de Grande-Bretagne, une épreuve qui se déroulera en 5 jours. Parmi les Belges au départ, Tim Merlier qui vise 2 à 3 étapes dédiées aux sprinteurs. Ilan Van Wildert et Tim Wellens retrouvent, eux, la compétition plus d'un mois après le Tour de France. C'est la fin de ces infos. Excellente nuit à notre écoute.
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0: Il est 1h.
1: Sébastien Remacle avec vous pour ce résumé de l'actualité. L'escalade reprend au Moyen-Orient. L'armée américaine a déclenché ce mardi soir de nouvelles frappes contre l'Iran. Selon le Croissant Rouge iranien, 4 personnes ont perdu la vie dans une fête de mariage au sud du pays. Les gardiens de la Révolution ont riposté. Ils annoncent mener une opération décisive contre des cibles américaines dans la région. L'Allemagne va fermer le consulat russe de Bonn et un centre culturel russe à Berlin. Mesure de rétorsion décidée après une tentative d'attentat à l'aéroport de Leipzig début août. Le gouvernement allemand accuse la Russie d'être à la manœuvre. Moscou annonce que les sanctions allemandes ne resteront pas sans conséquences. Patrick Bruel annule sa tournée. Le chanteur français mis en examen pour viol, tentative de viol, agression sexuelle et harcèlement sexuel. Patrick Bruel renonce finalement à monter sur scène. C'est ce qu'il annonce sur ses réseaux sociaux. La tournée est devenue l'incarnation d'un débat qui la dépasse, dit-il. Il préfère annuler ses concerts. Il devait se produire à Forêt Nationale le 6 octobre prochain. Pas de calumet de la paix entre la ministre de l'Éducation et les syndicats de l'enseignement. Ils se sont vus ce mardi, mais la réunion a tourné court. Pas d'avancée. Chacun campe sur ses positions. La ministre poursuit sa réforme et ses économies. Les syndicats maintiennent, eux, leurs critiques. Une manifestation aura lieu le 10 septembre à Liège. Le collectif Mars Attaque prévoit aussi des actions originales et décalées, destinées à marquer les esprits. Il annonce aussi des actions choc pour le 27 septembre prochain, jour de la fête de la Fédération Wallonie-Bruxelles. Une attaque de frelons asiatiques qui provoque la mort d'une personne. Cela s'est passé à Ninove, en Flandre orientale. Un homme de 60 ans a été piqué à plusieurs dizaines de reprises alors qu'il allait nourrir son poney. Il a fait une crise cardiaque. Transporté à l'hôpital d'Alost, il se trouvait dans le coma. Mais la famille annonce ce mardi soir qu'il est décédé. En cyclisme, le début ce mercredi du Tour de Grande-Bretagne, une épreuve qui se déroulera en 5 jours. Parmi les Belges au départ, Tim Merlier qui vise 2 à 3 étapes dédiées aux sprinteurs. Ilan Van Wildert et Tim Wellens retrouvent, eux, la compétition plus d'un mois après le Tour de France. C'est la fin de ces infos. Excellente nuit à notre écoute.
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0: Il est 2h.
1: Sébastien Remacle avec vous pour ce résumé de l'actualité. L'escalade reprend au Moyen-Orient. L'armée américaine a déclenché ce mardi soir de nouvelles frappes contre l'Iran. Selon le Croissant Rouge iranien, 4 personnes ont perdu la vie dans une fête de mariage au sud du pays. Les gardiens de la Révolution ont riposté. Ils annoncent mener une opération décisive contre des cibles américaines dans la région. L'Allemagne va fermer le consulat russe de Bonn et un centre culturel russe à Berlin. Mesure de rétorsion décidée après une tentative d'attentat à l'aéroport de Leipzig début août. Le gouvernement allemand accuse la Russie d'être à la manœuvre. Moscou annonce que les sanctions allemandes